0: C'était Archimède.
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3: Aujourd'hui, direction les Grands Mursins à Arcon. C'est un site qu'on connaît un petit peu pour ses arbres majestueux et ses panoramas, mais un petit peu moins pour son emblème animal. Avec nous, Marion Gilardon de l'Office du Tourisme de Roanne. Est-ce que vous pouvez nous en dire un petit peu plus ?
4: Effectivement, l'emblème de cet espace naturel sensible est l'écureuil. C'est un clin d'œil historique. Le domaine a appartenu pendant près de 80 ans à la Caisse d'Épargne, de 1934 à 2011. Et comme vous le savez, leur emblème, c'était l'écureuil. Quand Roanne et Agglomération a repris la gestion du site, ils ont conservé l'écureuil comme symbole du lieu pour deux raisons, à la fois par fidélité et parce qu'il y a de vrais écureuils qui vivent, bien sûr.
3: Et puis l'écureuil, on le retrouve un peu partout, sur les panneaux et même sur un sentier de randonnée.
4: Oui, tout à fait. Le petit sentier balisé, une boucle très accessible, s'appelle la boucle de l'écureuil. Ce sentier est idéal pour les familles avec enfants. Il est en quelque sorte l'entrée en matière idéale pour découvrir la diversité des milieux qu'offre le domaine des Grands Mursins.
3: Revenons un petit peu en arrière. Racontez-nous l'histoire de ces lieux.
4: L'histoire commence en 1932 quand la Caisse d'Épargne souhaite créer un centre de vacances au grand air pour les enfants et son personnel. Deux ans plus tard, les premières plantations forestières démarrent et en 1936, on aménage un arboretum pour étudier les essences forestières adaptées au reboisement local.
3: Il y a une essence prédominante dans cet arboretum ?
4: Globalement, au Grand Mursin, on retrouve une dominance impressionnante de résineux, mais le plus répandu est le douglas, qui couvre à lui seul la moitié du domaine. Ce sont des grands arbres élancés, aux aiguilles persistantes. Et à leur côté, on retrouve les sapins pectinés, qu'on appelle ici les sapins noirs, qui donnent leur nom au bois noir.
3: Et ce lieu, géré par Roanne et Agglomération, vit, bouge et accueille.
4: Cet espace naturel accueille des activités de pleine nature, notamment la course d'orientation et le VTT avec des sentiers balisés. Et un programme d'animation est également proposé chaque année et renouvelé d'avril à octobre, proposant ateliers, balades, cinéma en plein air, toujours dans un respect de l'environnement.
3: Voilà, ainsi tout, l'on peut respirer, apprendre, se balader et même croiser quelques écureuils malicieux. À très bientôt, Marion Gilardon.
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5: La cabine minute, la cabine minute, la minute de Camini. La cabine minute, la minute de Camini. C'est la cabine minute sur ici Picardie. J'espère que vous allez bien. Aujourd'hui, on va parler d'amour ou alors de célibat. Enfin, je sais pas, parce que on voit tellement de choses sur les réseaux sociaux. Oui, les hommes ceci, les femmes ceci. Il y a une femme, elle m'a fait du mal au cœur. Mon mec m'a fait du mal au cœur. Il m'a trompé. Il est parti. Mais en fait, pourquoi vous vous mettez en couple? Vous savez qui vous mettez en couple? Vous vous mettez en couple avec un être humain. Alors un être humain, je vous rappelle quand même ce que c'est capable de faire. Un être humain, ils ont créé la guerre, l'esclavage, la torture, le viol, le génocide et la télé-réalité. Et après vous êtes surpris quand votre partenaire, qui est un être humain, il vous a mal parlé ou alors il vous a trompé, machin et tout. C'est vous qui choisissez de sortir. Pourquoi vous sortez avec un être humain? Et après vous êtes surpris quand ça se passe mal. Vous avez l'arrogance de croire qu'un être humain, il va bien vous traiter pendant 30 ans. Il y a des êtres humains, ils trichent au Scrabble. C'est quoi l'intérêt de tricher au Scrabble? Et vous leur confiez vos émotions, vous leur confiez votre cœur à un être humain et vous êtes surpris quand l'être humain il vous fait un coup de Trafalgar, mais vous n'êtes pas bien. Arrêtez de vous mettre en couple, mettez-vous en couple avec un esprit. Voilà, tu m'as coupé avec un esprit, voilà, l'esprit au moins il va pas t'emmerder. Enfin, en même temps, un esprit, c'est un ancien être humain, donc si ça peut être emmerdant. Non, mais pas les esprits. Arrêtez de faire confiance aux êtres humains. T'as cru que ton partenaire, c'était qui? C'était Jésus. D'ailleurs, même Jésus, ils l'ont tué, les êtres humains. Même lui, il s'est fait avoir. Et vous exigez une loyauté pendant 30 ans. Arrêtez ça. Arrêtez de vous mettre en couple avec des humains. Mettez-vous avec un arbre. Voilà. L'arbre, c'est solide, calme, silencieux, stable. Et en plus, il est enraciné, il peut pas partir. Voilà. Ton ex, il aurait dû essayer. L'arbre, tu peux lui faire des câlins. Il parle pas, il t'engueule pas. Tu peux oublier les sacs poubelles, il dit rien. Tu peux lui raconter ta journée, il te juge pas. Et c'est mieux qu'un mec, c'est mieux qu'une meuf, c'est mieux qu'un psy. Alors après, niveau sexe, bah écoute, c'est du bois. Il est toujours dur. Alors après ça dépend de ce qu'on aime, hein, ça dépend de ce que t'aimes, tu vois. En même temps, si c'est pas très fun, au moins il te ghoste pas, l'arbre, tu vois. Il a pas d'insta, il pose pas de story ambigu en mode « je suis dans une forêt chelou ». Et le pire, c'est que des fois, tu parles à un arbre dans la vie, tu vois. T'as plus de réponses que quand tu parles à une copine. Parce qu'un arbre, lui, il te fait pas rien. Non, rien. Non, c'est pas ça, mais laisse tomber. Alors, moralité, si vous vous mettez en couple avec un être humain, n'oubliez jamais qu'en face de vous, bah, vous avez un être humain. La cabine minute, la cabine minute, la minute de Camini. La cabine minute, la cabine minute, la minute de Camini.
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0: Salut Brésisel, ici Douarnenez.
6: Ça vous prend souvent de gueuler comme ça, comme des dégénérés.
7: Allons, un peu de calme, il y a des gens qui travaillent ici.
0: Je m'appelle Delphine, j'ai 57 ans et j'étais une ancienne élève de Marc Morvan.
8: C'est un sculpteur.
9: Ah bon? On peut gagner sa vie avec la sculpture?
10: Non mais c'est pas une question d'argent.
11: Ah, qu'est-ce que tu fais là?
0: Apparemment, je suis dans le petit bonheur.
11: Tu n'étais pas au courant, je croyais que tu savais.
12: C'est là que tu habites?
0: J'habite à Douarnenez et j'habiterai nulle part ailleurs qu'à Douarnenez.
13: Je crois que nulle part, on serait mieux qu'ici.
0: On a la mer, on a la campagne, on a des gens sympas, on a plein de Bretons en plus.
14: Ils se déguisent en Bretonne maintenant. Qu'est-ce qu'ils vont chercher?
15: Et ton petit coin de paradis?
16: C'était un coin d'enfer.
0: Ah, moi, mon coin préféré quand je me balade, c'est les Plomas.
11: C'est par où?
0: Les Plomas, c'est à Douarnenez, c'est juste au-dessus du port du Rosemort. Et c'est vachement sympa. Il y a plein d'aigrettes et d'oiseaux, et voilà.
17: C'est plein de choses, hein. Ça va d'un oiseau qui s'envole à Zaz. C'est assez vaste, quoi. Il y a tout, quoi.
18: En effet.
19: Il était bon, ce premier baiser.
0: Premier bisou, à l'école maternelle.
20: Ah, vous n'avez pas perdu de temps, hein?
0: Je me souviens très bien parce qu'il était tout petit et il voulait absolument m'embrasser. Moi, je voulais pas et il m'a mordu. Mais c'est vrai en plus.
21: Mordez ses petits camarades à la maternelle. Jamais.
22: Ce matin, exercice d'expression orale.
0: Moi, l'expression bretonne que j'utilise, c'est l'expression de là où je suis, c'est marée.
23: J'ai rien compris. Non, ou alors c'est moi,
24: Non, moi non plus, j'ai rien compris.
0: C'est du douarneniste.
25: Mais vous savez ce que ça veut dire, au moins?
0: Je suis pas sûr qu'on doit traduire. Maréo.
26: Non, mais je crois qu'il n'y a pas moyen. Je pille jamais rien ce que vous dites.
27: Vous pouvez pas comprendre.
0: Maréo. Les femmes disent maréo ou les hommes disent marère.
28: Tu comprends maintenant?
11: Oui, ça, je comprends, oui.
29: Très, très poétique. Je ne connaissais pas toutes ces expressions.
0: Allez, salut.
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1: Parmi les plantes que nos mamies et papys glanent dans la nature, nous avons la sauge. On dit la chauvia ou la chalvia en occitan d'ici. Vejaya kechemblo, quelle plante? Savez-vous à quoi ressemble la sauge? De belles fleurs mauves avec de longues tiges. Qui a de la chauvia d'inchouvorzier, des médéchi n'a pas métier. Qui a de la sauge dans son jardin n'a pas besoin d'un médecin. En agriculture, on s'en sert pour les vaches quand elles ont le ventre gonflé. Pour les humains, pareil. Pour tout souci digestif, de ballonnement, une tisane de sauge règle le problème. Au XVIIIe siècle, les asthmatiques roulaient des feuilles de sauge pour les fumer. Pour être en bonne santé, une recette de tisane, une bonne eau bouillie dans laquelle infuse feuilles de sauge et de thym. Chalvio bouillide, sauve la vida. Sauge bouillie, sauve la vie. Génial, non? Allez, adieu.
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2: Et pour cette nouvelle saison, au parc Argonne Découverte où nous sommes aujourd'hui, quatre grands prédateurs présents naturellement dans la région sont mis à l'honneur. Bonjour Nicolas Villerette.
3: Bonjour Olivier.
2: Responsable zoologique et directeur adjoint du parc Argonne Découverte, quels sont ces quatre grands prédateurs?
3: Le loup gris d'Europe, le pigargue à queue blanche, le hibou grand-duc d'Europe et le lynx. Pourquoi ces quatre-là on les met à l'honneur? C'est parce qu'ils font leur grand retour dans notre secteur et que quand un prédateur fait un retour dans un endroit, souvent ça peut faire peur.
2: On parle de retour à l'état sauvage. Hein.
3: Ah, on parle de retour à l'état sauvage. Nous, ceux qu'on présente, ils sont en captivité, en volière ou en enclos, et ils resteront en captivité. Mais naturellement, ils font leur retour ici. Et nous, notre objectif, c'est de sensibiliser les gens, de présenter ces espèces parce qu'on a moins peur de ce qu'on connaît.
2: Donc, on peut déjà voir ici au parc Argonne Découverte des grands ducs d'Europe, des pigargues à queue blanche ou encore des loups. Le lynx, lui, arrivera plus tard, même s'il est déjà présent à l'état sauvage dans la région. Parlez-nous un peu du lynx, justement.
3: Alors, effectivement, ici au parc Argonne Découverte, nous n'avons pas encore de lynx, mais on y travaille. Le lynx est un animal très discret. Alors, c'est un bon prédateur, notamment de chevreuils. C'est un animal forestier, un peu comme les loups. Mais autant les loups, quand ils font leur retour dans un secteur, c'est compliqué parce que c'est un animal qui va, quand il s'approche des fermes, poser des problèmes au niveau des troupeaux de moutons, au niveau des veaux, par exemple. Autant le lynx, ça reste un animal très discret qui va chasser des proies comme le chevreuil, qui va en plus manger sa proie jusqu'à la dernière bouchée. Et vraiment un animal solitaire, contrairement aux loups qui vont vivre en meute, donc on peut les repérer plus facilement. Dans les Ardennes, il y a eu quelques lynx observés, mais pour autant, nous, on veut quand même sensibiliser au fait que les gens, bah, potentiellement, en rentrant d'une soirée, vont, pourquoi pas, croiser un lynx un de ces jours. C'est tout à fait possible.
2: Le lynx, c'est un félin, un gros chat. Décrivez-nous, pour ceux qui sont présents dans les Ardennes à l'état sauvage, à quoi il ressemble?
3: Alors, c'est un animal qui a les oreilles pointues, avec un petit pinceau noir au bout des oreilles. Vraiment, on va dire un chat haut sur pattes. Alors, quand même de couleur marron, avec des petits spots de taches plus foncées, qui va faire 20-25 kilos. Et c'est un animal qui va volontiers, en fait, se cacher, se poser, laisser les gens passer. Même parfois, lorsqu'il y a des chasses, il ne va pas forcément s'enfuir. C'est pour ça qu'il est difficile à voir. Il va aller se cacher contre un arbre, attendre que la battue passe et sortir ensuite.
2: D'autant plus que des fois, pour dormir, il peut se mettre en hauteur.
3: Hein. Ah oui, bah oui, c'est, on va dire qu'on en parlait, c'est un gros chat, on va dire ça comme ça. Donc il a
2: un gros arbre à chat avec un gros arbre, du coup.
3: Exactement, c'est ça. Donc un arbre accessible dans lequel il va pouvoir trouver refuge. Et après, il ne va pas se réfugier uniquement dans les arbres. C'est un animal qui va volontiers aller se cacher. Un arbre tombé, une souche qui a soulevé un peu de terre, de roche, il va aller se mettre là-dessus. Surtout les femelles, quand elles ont des jeunes, elles vont aller trouver ce genre de petite caverne pour aller y mettre leurs jeunes en sécurité.
2: Une population qui avait totalement disparu, qui est en train de revenir. Pourquoi elle avait disparu?
3: Il y a une centaine d'années, les empoisonnements ont fait beaucoup de dégâts sur ces derniers maillons de la chaîne alimentaire. Les empoisonnements maintenant qui ont beaucoup, beaucoup moins lieu qu'avant. Et donc du coup, petit à petit, ils commencent à regagner du terrain. Un animal discret, forestier, et donc les forêts des Ardennes s'y prêtent très bien pour son retour.
2: Et là où il y a de la forêt, les lynx sont de retour en Champagne-Ardennes. Merci Nicolas Villerette, responsable zoologique.
3: Merci Olivier. 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
1: L'auteur du livre que je vous présente aujourd'hui dans Toujours à la page les a tous interrogés. Ce père de famille qui, après avoir tué femme et enfant, s'inquiète du sort de sa chienne. Ce japonais cannibale, interpellé au bois de Boulogne, ou encore ce membre de la Société de protection des oiseaux, soupçonné d'être un tueur en série. Jacques Poinaz fut commissaire de police, chef adjoint de la brigade criminelle de la police judiciaire de Paris, également chef de l'unité de coordination de lutte antiterroriste. Cet Ardéchois de naissance témoigne de sa carrière dans « Le temps des aveux, le réfrigérateur du japonais cannibale et autres récits de la brigade criminelle », un livre paru chez Mareuil Éditions. Le retour sur 13 des enquêtes les plus marquantes de sa carrière avec, en ligne de mire, à une époque où l'ADN n'était pas encore la reine des preuves, l'obtention des sacro-saints aveux. Des aveux qui viennent ou non, et qui dissimule parfois une partie de la réalité, qui laisse aussi souvent l'enquêteur avec un sentiment de frustration. Jacques Poinaz.
2: Oui, de la frustration, parce que les aveux ne sont pas toujours totalement sincères, ou complets, ou indiscutables. Il y a souvent une fragilité de l'aveu, puisque lorsqu'on a des aveux, on se projette déjà dans le procès et la preuve devant les assises pour les homicides. Mais c'est l'histoire, c'est aussi ce basculement de la personne qui avoue, et souvent, même si le policier avant tout est content d'avoir résolu une affaire, parce qu'une affaire criminelle est toujours un poids pour les policiers, mais il y a également parfois un peu de, sinon de pitié, du moins de tristesse de voir un homme qui parfois avait une vie jusque-là normale et qui bascule dans le monde de la prison pour une longue peine.
1: Mais quelle perception vous avez de ça quand vous êtes face à quelqu'un qui n'est pas un criminel aguerri et qui bascule pour des raisons qui paraissent en fait futiles, si on y pense bien?
2: Alors, je crois que ça reste un mystère de l'homme, un mystère de l'humanité. Comment comprendre que quelqu'un qui a jusque-là eu une vie parfaitement banale, d'un seul coup, pour des raisons difficiles à imaginer, passe à des actes terribles?
1: On voit la grande diversité des affaires que vous avez traitées. C'est d'autant plus agréable à lire qu'effectivement, on ne sait jamais où vous allez nous emmener à chacune des histoires. Comment vous avez fait la sélection?
2: J'ai pris celles qui sont restées dans ma mémoire, je dirais, qui m'ont laissé un sentiment, soit de satisfaction, soit d'échec, ou comme celles qui se passent en Ardèche, où je reviens pratiquement dans mon village natal pour enquêter sur une affaire d'explosifs dans la communauté de l'ex-tueur de l'Ardèche, Pierre Conti. Mais souvent aussi parce que ce sont des affaires qui ont quelque chose de particulier, parfois de presque burlesque, parfois de troublant, comme ces adolescents qui, pour donner un alibi à leur ami, inventent un stratagème un peu diabolique. J'ai essayé de montrer que la réalité est souvent plus surprenante que la fiction même.
1: Et c'est sans doute ce qui est le plus fascinant dans chacune des histoires que nous confie Jacques Poinaz. Et ce qui est captivant, c'est ce récit au plus proche du travail de l'enquête et les impressions, les réflexions que partage l'auteur avec nous au fil de chacune. Alors si vous êtes fan de faits divers, jetez-vous sur Le temps des aveux de Jacques Poinaz, paru aux éditions Mareuil.

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1: Bonjour à toutes et tous, bienvenue dans Affaires Classées, le podcast. Je vous emmène faire un petit tour deux siècles en arrière. Nous sommes dans la soirée du 1er mai 1827. Un paysan de Barcus rentre de la célèbre foire d'Oloron. Il est abattu par un inconnu. Question, qui lui en voulait donc ? Réponse dans un instant.
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1: Chaque année, le 1er mai, la ville d'Oloron-Sainte-Marie organise sa traditionnelle foire au bétail. Un rendez-vous inspiré des grandes foires d'antan et qui attire plusieurs milliers de visiteurs depuis le XIVe siècle. Ce lundi 1er mai 1827, Dominique, un habitant de Barcus, l'a passé, comme beaucoup, dans la capitale du Haut-Béarn. Rentrant seul, à pied, il est 22h lorsqu'il parvient à l'entrée d'un petit pont dit de Choco, à une courte distance de sa maison d'habitation. À peine pose-t-il le pied sur l'ouvrage qu'une soudaine lueur déchire la nuit. Une lueur doublée d'une détonation. Pas de doute, Dominique vient d'essuyer un coup de fusil. Blessé, le fermier tombe en criant « À l'aide ! À l'aide !» Au loin, il y a un homme qui court le long du ruisseau, enjambant une barrière. Pas de doute, c'est l'agresseur. Marianne, une jeune servante occupée à ses prières, entend les hurlements plaintifs de cet homme qui appelle au secours. La bonne dame s'empresse d'alerter le maître de maison, l'instituteur et quelques paysans qui accourent afin de porter assistance au malheureux. Blessé à la poitrine et au bras gauche. Dominique Etchegoyen est transporté à son domicile où le médecin vient lui prodiguer les soins que son état grave nécessite. Au petit matin, le maire de Barcus se rend à son chevet. Il lui demande de décrire en détail ce qui s'est passé. Dominique est formel. L'obscurité l'a empêché de reconnaître l'agresseur qui semblait posté au loin, en embuscade. Les gendarmes de Mauléon rappliquent. À leurs yeux, c'est une vraie tentative d'assassinat. Les blessures de Dominique sont graves. Il aurait bien pu y passer.
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1: L'enquête criminelle débute. Dominique jure qu'il ne se connaît aucun ennemi. Ses affaires sont saines et il est, dit-on à l'époque, de bonne mœurs. Les soins appliqués du docteur Alcat et sa constitution robuste lui vaudront une incapacité totale de travail de 20 jours. Mais il se rétablira de ses plaies, fort heureusement. À Barcus, l'affaire jette un émoi certain dans la population. À tel point que les rumeurs les plus folles circulent. Certains disent Dominique Etchegoyen décédé, quand d'autres désignent déjà le nom de l'assassin présumé. Dans leur procès-verbal, les gendarmes rapportent en effet que des soupçons insistants circulent sur la personne du premier voisin de la victime, un certain Etcheoun, du nom de la maison basque qu'il occupe ici, identifié comme étant Pierre Topet, né au village en 1786. Les gendarmes vérifient. Topet traîne la réputation d'être un mauvais sujet, un repris de justice aussi. À peine quadragénaire, il sort de la prison d'Eis où il a purgé 5 années de prison pour des violences graves sur l'ex-amant de sa femme. Et selon la rumeur, il ne rêvait que d'une chose, se faire justice lui-même et expédier en enfer celui qui l'a envoyé derrière les barreaux, un certain Egiafal, qui a passé lui aussi la journée du 1er mai à la foire d'Oloron. À Barcus, la clameur publique ne parle que de lui. C'est Topet, alias Etcheoun, le suspect, point final. Certains habitants affirment qu'il a guetté le retour de son rival en se postant aux aguets. Trompé par l'obscurité régnant dans ce chemin creux et sinistre, il se serait trompé de cible, tirant par erreur sur Etchegoyen. Le scénario est séduisant, en apparence.
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1: Les gendarmes ne voient pas qui en voulait au malheureux Etchegoyen. En revanche, la piste menant à Etchehoun semble beaucoup plus fructueuse. Ces derniers temps, par jalousie ou par haine, toutes les occasions étaient bonnes pour chercher querelle à son rival. Une voisine affirme qu'Etchehoun lui a demandé si Egiafal avait bien l'intention de se rendre à la foire d'Oloron. Étonnante curiosité sur l'emploi du temps de son ennemi juré. Mieux encore, le métayer d'Etchehoun affirme qu'il était bizarrement absent de sa maison la nuit du drame. Et ses enfants, ses propres enfants, le confirment. D'ailleurs, personne ne l'a revu depuis. Pour les gendarmes, les soupçons s'accumulent. Plusieurs villageois rapportent qu'Etchehoun se cacherait dans les bois, sur les sommets de la Roue. Pourquoi diable pareille fuite s'il n'a rien de se reprocher ? Bizarre. Tribunal de Saint-Palais, le procureur du roi, M. de la Régoyenne, discerne dans cette cavale comme un aveu de culpabilité. Il délivre donc un mandat d'arrêt contre le fugitif dont tout le monde parle, mais que personne ne voit. Il faut dire qu'en Soule, la personnalité de Pierre Topé, alias Etchehoun, laisse peu indifférent. Doué d'une âme ardente, d'une susceptibilité que beaucoup disent excessive, l'homme a connu une jeunesse orageuse. Fâché avec ses parents, sa jalousie l'a conduit à suspecter l'infidélité de son épouse et à asséner un coup de hache au visage de son amant supposé, le fameux Egiafal. À l'époque, nombre de paysans basques s'expriment dans leur langue natale. Peu d'entre eux ont eu la chance d'aller à l'école. À la différence d'Etchehoun qui, lui, a appris le français qu'il parle à la perfection.
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1: Au Pays Basque, Etchehoun passe pour être un poète. Né en pleine période romantique, il est l'auteur de nombreux chants dramatiques, des poèmes émouvants dont les vers racontent les principaux événements de sa vie, souvent tragiques, comme son mariage avec une fille de niveau social inférieur. Une union qui a déshonoré sa famille alors qu'il n'avait que 20 ans. Vexé, son père l'avait menacé de le déshériter. Couchant ses malheurs sur le papier, le jeune homme devint poète et écrivain. Quand son épouse le trompa, Etchehoun se mit à écrire sur le thème de l'amour trahi. Un sujet cher aux auteurs romantiques, mais ses écrits vont aussi se retourner contre lui. Alors qu'il est en cavale après les coups de feu tirés le 1er mai contre son voisin Etchegoyen, le poète se console en écrivant quelques vers. Planqué dans une cabane de berger, il compose un chant qui deviendra célèbre et dont voici le dernier couplet. Dans le village de Barcus, ne cherchez pas Etchehoun. Vous qui, désirant l'arrêter, êtes à sa poursuite. Il compose des chants à Iguelou, désignant ainsi le lieu de sa cache. Il n'y a pas de plus beau pâturage en Soule, conclut-il. Mais quand les gendarmes mettront la main sur ce poème, ils vont l'utiliser contre lui comme une pièce à conviction, à charge. Etchehoun est en effet interpellé 4 mois plus tard chez un notaire de Tardets alors qu'il s'apprêtait à signer un acte de vente par lequel il tentait de mettre sa propriété de campagne à l'abri de ses créanciers. Redoutait-il que la justice la confisque au cas où il serait reconnu coupable de la tentative d'assassinat sur Etchegoyen, son voisin, la nuit du 1er mai 1827.

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1: Son procès aux assises s'ouvre le 18 août 1828 dans les murs du Parlement de Navarre, à deux pas du château palois. Vu la personnalité de l'accusé, l'audience défraie la chronique judiciaire. Ce n'est pas tous les jours, en effet, qu'on juge un poète écrivain. Face aux 12 hommes tirés au sort comme jurés, l'accusé a préféré s'habiller avec de misérables haillons. Lui qui est propriétaire de sa ferme, un luxe rare pour l'époque, il joue le pauvre. Une foule de dames élégantes se masse dans les rangs du public. Face à l'exposé de l'avocat général, M. Lamothe Duncan, Etcheoun ne varie pas. Il est innocent, voire persécuté. Ses malheurs datent de son mariage, clame-t-il, dans un français excellent. Et tandis qu'il purgeait une peine de prison, sa femme a, dit-il, continué à le tromper avec son rival, le sieur Egiafal. Une fois libéré de la prison d'Eis, Etcheoun trouva l'amant de son épouse installé dans son propre lit, régnant en maître chez lui. Il le mit certes à la porte, mais l'accusé poète peinait à calmer sa peine. Scélérat, tu buvais mon vin, tu mangeais mes jambons, tu devrais être à ma place, lance-t-il plein de haine à Egiafal, qui est cité comme témoin à la barre de la cour d'assises. Pour l'accusation, ce récit de souffrance, de haine, illustre à merveille le mobile du crime. Le soir du 1er mai 1827, selon l'avocat général, Etcheoun voulait faire la peau à Egiafal et il l'a patiemment attendu, en guet-apens. Et c'est par erreur, parce qu'il faisait nuit, qu'il s'est trompé, faisant feu sur Dominique Etchegoyen, qu'il faillit bien tuer. En leur intime conviction, les jurés vont pourtant absoudre le poète sultan aux mille malheurs. Etcheoun est acquitté. Il rentre à Barcus le soir même.
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1: 1er mai, jour de foire, c'était ce rendez-vous avec l'histoire en 1827 du côté de Barcus. Je vous retrouve dans un prochain numéro à la rencontre de la Deuxième Guerre mondiale et un épisode qui s'intitulera « Mort aux traîtres ». Nous sommes en février 45, les Allemands ont quitté le Béarn, le Pays Basque, et pourtant, on juge à Pau un traître qui a livré aux Allemands les deux frères du célèbre cancérologue Léon Schwarzenberg. De quoi s'agit-il ? Réponse dans un prochain numéro. À bientôt.
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3: Itinéraire bis à Chablis cette semaine et aujourd'hui je me suis arrêtée à l'obédiencerie du domaine La Roche, ici à Chablis. Margot Meunier, bonjour.
4: Bonjour.
3: Vous êtes responsable marketing, communication, domaine La Roche. Une obédiencerie, Margot, c'est quoi ?
4: Alors une obédiencerie, c'est un ancien monastère qui recueillait les chanoines de l'ordre de Saint-Martin de Tours et donc qui louait obédience au Seigneur, donc un lieu de prière et également un haut lieu de vin.
3: Ici, on est à l'origine des vins de Chablis, c'est ça ?
4: Exactement, l'obédiencerie est le berceau des vins de Chablis. Il faut imaginer que les chanoines sont arrivés à Chablis, ont cultivé la vigne et ont vinifié les vins ici à l'intérieur de nos caves pour la première fois.
3: On est dans une cave très très ancienne ici.
4: Tout à fait, la partie la plus historique est datée du 9e siècle.
3: Et ici, on entrepose quel type de vin de Chablis ?
4: Au domaine La Roche, on est fiers de continuer de vinifier, d'élever l'intégralité de nos premiers grands crus dans ces caves, qui nous permet de perpétuer cet héritage de plus de 1000 ans et d'avoir une qualité exceptionnelle au niveau des vins.
3: Cette obédiencerie, elle est ouverte à la visite et au public.
4: Tout à fait, on a à cœur de faire vivre et de partager cet héritage et ces monuments. ans. Donc nous accueillons le grand public sur des créneaux fixes deux fois par jour tout au long de l'année. Et nous disposons aussi également de différentes prestations qui peuvent être sur mesure ou à la demande.
3: Qu'est-ce qu'on explique ? Quelle est l'histoire que l'on raconte aux visiteurs ?
4: Lorsqu'on reçoit des visiteurs, on leur fait partager l'histoire de l'obédiencerie et du domaine La Roche. C'est un voyage de plus de 1000 ans d'histoire à travers l'héritage culturel et vinicole que l'on détient.
3: Et puis, on peut voir et peut-être toucher quelques grandes bouteilles.
4: Tout à fait, on a la chance d'avoir une vinothèque assez exceptionnelle, aussi bien en qualité qu'en démonstration. Donc c'est possible de découvrir des flacons aussi bien en format que des vieux millésimes que vous ne pouvez pas trouver partout.
3: Et puis un magnifique, exceptionnel pressoir.
4: Exactement, lors de la visite, vous êtes amené à découvrir un pressoir authentique du XIIIe siècle à l'intérieur de nos caves. C'est vraiment une découverte grandiose et qui retrace des siècles d'héritage vinicole en Bourgogne et particulièrement à Chablis.
3: Ici donc le berceau de ce vin exceptionnel qui est le Chablis, et puis c'est un endroit qui vit toujours.
4: Exactement, donc toutes les équipes se rendent quotidiennement dans les caves, que ce soit pour faire visiter au grand public ou que ce soit pour veiller sur le bon déroulement des vinifications et des élevages de nos vins.
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3: Itinéraire bis à Chablis, et aujourd'hui on ne va pas parler de vin à Chablis, on va parler de bière. Alexis Madelin, bonjour.
5: Bonjour.
3: Nous sommes aux bières Madame. Ces bières Madame, Alexis, elles sont nées comment et quand ?
5: Eh bien, elles sont nées il y a bientôt 10 ans, donc c'était en octobre 2016, la fondation des bières Madame, avec une première bière qui s'appelait la Porte Romane.
3: C'est plutôt étonnant de voir une entreprise, une microbrasserie comme ça, dans une des capitales du vin français.
5: Oui. Aussi, bien sûr, mais moi j'ai des origines viticoles, vigneronne, et du coup ça me semblait absolument normal pour moi de créer une brasserie ici. Et on retrouve beaucoup de similitudes entre la bière et le vin. On parle de fermentation, de mise en bouteille, de refermentation en bouteille, de méthode champenoise, donc on a beaucoup de similitudes, d'accord, mes boissons, donc mes bières, dans le cas concret, et puis bien sûr ça reste des produits plaisir qu'on peut consommer entre amis, en famille. Sans problème.
3: Et qu'on consomme bien sûr avec modération. Les caractéristiques des bières Madame, quelles sont-elles, Alexis ?
5: Alors, les caractéristiques principales, c'est bière avec une bulle très fine, une aromatique, une belle longueur en bouche, parce que justement pour faire le parallèle avec le monde du vin, on fait un élevage sur lit, donc en bouteille, et ce qui permet d'avoir des bières très aromatiques avec de la matière.
3: Et une belle gamme.
5: Et une gamme maintenant qui s'est bien densifiée depuis le démarrage il y a 10 ans, puisqu'on a aujourd'hui une dizaine, voire un petit peu plus de bières qui étudient un peu tous les styles, les grands styles des bières françaises et internationales, et aussi des bières un peu plus impactantes sur le territoire, puisqu'on a des bières qui sont élevés en fût de chêne, donc des fûts de Chablis, des fûts de Bourgogne-Rouge, qu'on élève à la manière d'un vin, 10, 12, 15 mois d'élevage en fût, voilà.
3: Je voudrais qu'on parle ici de l'établissement où on se situe. C'est un établissement qui est presque neuf.
5: Oui, au début, on a recherché pour s'installer en centre-ville, dans un bâtiment ancien, mais c'est compliqué à trouver quand même. Donc, on s'est installé là où on a trouvé, donc un petit bâtiment au début, et en 2016, et ensuite, on a agrandi en 2020-2021 pour avoir aujourd'hui une belle surface et de production et de vente, puisqu'on a aussi un bar maintenant avec de quoi accueillir également des séminaires d'entreprise.
3: Voilà, les bières pression, des tables où on peut déguster et quelquefois même manger, dîner.
5: Eh oui, on peut faire un petit peu tout ce qu'on veut, puisqu'on a même de la musique, des soirées musicales, des concerts de rock, de musique celtique, avec de la bière, ça se marie très très bien.
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3: Itinéraire bis, toujours à Chablis cette semaine, et aujourd'hui j'ai décidé de m'arrêter au musée Vinea Passion. Alexandre Gautrin, bonjour.

0: 3000 objets, à peu près, il faudrait les recompter, ce qu'on en rajoute toujours. Hein, quand on trouve de nouvelles pièces, on les rajoute. Mais bon, ça fait déjà une collection assez conséquente.
1: Des pièces qui sont les vôtres, vous l'avez dit, mais qui vous sont données, que vous achetez, que vous trouvez où ?
0: Toute ma collection, c'est dû à 30 ans de Chine, sur les brocantes, les vigreniers, les foires aux outils spécialisés. En fait, un vrai métier d'outil de la vigne et du vin.
1: Et c'est important pour vous d'ouvrir ce musée pour les montrer au grand public et pour expliquer ce qu'était le travail de la vigne.
0: Ben oui, c'est très important de déjà premièrement de mettre en valeur les outils d'autrefois que les anciens utilisaient pour faire voir l'évolution en laquelle nous en sommes arrivés aujourd'hui avec des outils ultra modernes par rapport à il y a 150 ou 200 ans. Hein.
1: On peut donner des exemples là autour de nous. On a un gros pressoir qui date du début du XXe siècle, c'est ça ?
0: Oui, ben ça c'est une particularité, c'est peut-être l'outil le plus vieux du musée. On ne peut pas le dater parce que ce sont des outils qui ont été fabriqués artisanalement. Des visseries faites à la forge, vraiment des belles choses.
1: Combien de mètres carrés vous avez ici, Alexandre ?
0: Environ 800 mètres carrés.
1: Et une salle de projection également ?
0: Oui, effectivement, une salle cinéma sur un grand écran. Pour y parler du vignoble de Chablis, on a une vidéo autre sur les gelées de printemps, la nuit.
1: Et puis ici, il y a également un petit train touristique, Alexandre.
0: Alors oui, c'est une activité qu'on propose depuis 2 ans. Découvrir le vignoble de Chablis en petit train touristique et le village de Chablis. Tout ça, c'est une balade qui dure environ 1 heure. 30 minutes dans les vignes, 30 minutes dans Chablis. Et tous les édifices où on passe dans Chablis sont commentés.
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1: Itinéraire bis à Chablis. Aujourd'hui, on va parler de patrimoine. Je suis en compagnie de Joël Bouchard. Joël, bonjour.
3: Bonjour.
1: Ça s'entend peut-être. Nous sommes à la Collégiale Saint-Martin et avec vous, on va parler de l'association Chablis Terre d'Histoire. Cette association, quels sont ses buts, ses missions ?
3: Je dois déjà commencer par le commencement, c'est-à-dire elle a été créée en 2019, ce qui n'est pas si ancien. Et ça n'a l'air de rien, mais à l'heure actuelle, nous voilà rendus à 70 adhérents. Et c'était notre objectif de parler patrimoine, de parler histoire et de parler richesse et intérêt de notre histoire.
1: Parce que Chablis, ce n'est pas que le vin.
3: Alors, Chablis, ça n'est pas que le vin, mais c'est quand même principalement le vin. On tourne autour du vin dans les recherches que nous faisons, dans les découvertes que nous faisons.
1: Alors ici, on est dans la Collégiale, Joël, et eh bien, il y a eu des recherches de fait et des choses extraordinaires de découvertes. On peut le dire.
3: Quand on dit découverte, c'est en fait des choses qui étaient au vu et au su de tout le monde depuis quasiment le 19e siècle, à savoir des toiles, des tableaux de grands noms de la peinture française, déjà comme Pierre Mignat, ensuite Philippe de Champaigne, qui était le portraitiste officiel du roi Louis XIII, et une toile attribuée au peintre Bassano, qui est une référence de la Renaissance italienne.
1: Joël, lorsque j'ai poussé les portes de cette Collégiale Saint-Martin ici à Chablis, je me suis aperçu que ce très beau monument, je pouvais le visiter grâce à mon téléphone.
3: Alors ça a été un de nos... Ouf ! Une belle victoire de l'année 2024, au cours de laquelle nous avons réussi à faire référencer par le site Belles Églises, qui est d'envergure nationale, notre Collégiale Saint-Martin. Donc nous avons fourni à Belles Églises toute la documentation technique, architecturale, historique, etc., qui est actuellement, maintenant, à disposition du visiteur, numérique, entièrement gratuit.
1: Et puis en parlant de cette association, moi je suis allée faire un petit tour sur votre site internet, et là, il est magnifique. Avant de venir visiter Chablis, regardez-le.
3: Je vous ai parlé de 2019, la création de notre association, ça a été notre tout premier objectif, première réalisation. On trouve sur ce site toute la documentation, l'explication, la vitrine de ce qu'est l'histoire de Chablis, avec des éléments documentaires qui n'ont jusqu'alors jamais été publiés, donc d'un intérêt majeur.
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1: Itinéraire bis à Chablis cette semaine, et vous l'attendez tous, c'est la partie gourmande de ma balade. Ici à Chablis, je suis à la boulangerie-pâtisserie, le pilier de

0: Chablier dans la famille Boucher. Je voudrais Amandine. Amandine, bonjour.
1: Bonjour.
0: Présentez-vous à nos auditeurs. Ici, on est dans une affaire totalement familiale.
1: Oui, je suis la fille de la maison. Ma maman est la chef pâtissière de l'entreprise et mon papa, chef boulanger.
0: C'est pour ça, dites-moi, qu'ils vous ont prénommé Amandine.
1: Je pense que ça vient un peu de là. C'était soit Amandine, soit Charlotte.
0: On va parler des spécialités de la maison. Alors ici, quand on rentre, on a envie de tout manger. On va commencer par les spécialités de pain, là, qui sont juste à côté de nous, si vous le voulez bien, Amandine.
1: Oui, alors en spécialité de pain, donc, on peut retrouver chez nous la tradition. Après, on a tout ce qui est pain spéciaux, donc le pain au maïs, le bûcheron, qui est un petit peu plus prononcé en goût, le 7 céréales, et plein d'autres variétés.
0: On passe à la pâtisserie. Je suis dans mon élément, moi, ici. Hein.
1: Moi aussi. Alors, la pâtisserie, on fait tout ce qui est pâtisserie classique, on va dire pâte à choux, tartelette, et puis gâteau un petit peu plus travaillé.
0: Et c'est la maman qui les fait.
1: Exactement.
0: Et puis, les chocolats, avec un chocolat qui a donné son nom à cette boulangerie-pâtisserie, c'est le pilier de Chablis.
1: Oui, c'est ça. Alors, le pilier de Chablis, c'est vraiment notre spécialité ici. C'est une marque qui est déposée, donc qui existe déjà depuis plus de 30 ans maintenant. Donc, c'est un bonbon de chocolat, donc avec un enrobage chocolat noir, lait ou blanc. Et à l'intérieur, on trouve une ganache pralinée au marc de Bourgogne avec des raisins macérés au ratafia.
0: C'est une recette qui existe depuis plus de 30 ans et c'est une recette qui a été transmise à votre maman ou votre papa?
1: Exactement. On a repris la recette avec la boulangerie.
0: Il y a d'autres spécialités gourmandes comme ça? On m'a dit qu'on se déplaçait le dimanche pour la gougère de la boulangerie-pâtisserie, le pilier de Chablis ici.
1: C'est vrai que le dimanche, c'est le jour du marché ici à Chablis. Et la gougère, c'est quelque chose qui accompagne parfaitement le Chablis. Donc le dimanche, oui, c'est une grosse journée gougère. Et en période estivale, on la détourne aussi avec des lardons, de l'andouillette, de l'escargot, tout ce qu'il faut.
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4: Le vin, ça prend du temps. 18 mois en général en Bourgogne avant d'être mis en bouteille. En ce moment, le millésime 2024 finit son élevage en fût comme à Beaune chez Philippe Pacalet. C'est dans le calme de ses caves qu'il nous raconte les notes aromatiques de son Gevrey 2024.
5: Donc là, on a changé de cave. On est plutôt sur du 2024, c'est ça?
6: On est sur des 2024 rouges.
5: Attendez, vous voulez que je prenne votre micro? C'est peut-être plus pratique. Hop, voilà. Donc là, vous avez ouvert le tonneau. Vous plongez la
6: pipette. Et on se retrouve avec un millésime classique, c'est pour ça qu'on voit une belle robe rubis, Gevrey Village. C'est quatre parcelles différentes. Gevrey, c'est toujours beaucoup de fruits. Hein. Ça fait un vin assez gourmand et toujours beaucoup de structure. Il y a les deux. Si on prend 10 personnes, toujours 7 qui l'apprécient. On va les soutirer pour les mettre en bouteille l'année prochaine.
5: Quand vous dites préparer, ça veut dire que...
6: On a mis un bouchon.
5: Ça, donc là, c'est le bouchon qui est à l'intérieur du...
6: Voilà, après on met le robinet.
5: D'accord.
6: Parce qu'on n'utilise pas de pompe, on fait par gravité. Ça évite d'aspirer le vin, c'est moins stressant.
5: C'est plus doux.
6: Voilà.
5: Ah, on peut stresser des vins.
6: Ouais, c'est de la matière vivante. Ouais. C'est comme nous, ça évolue. C'est un peu à l'image de l'homme, le vin. C'est un produit culturel. Il y a beaucoup de points communs.
5: Donc il faut lui apporter beaucoup de douceur. Ouais.
6: Même si la forme du vin, là, c'est le tonneau après la bouteille. Nous, on a un squelette, c'est différent. Mais c'est une construction différente.
5: Oui, mais nous, on se trimballe avec le même squelette toute la vie.
6: Voilà.
5: Eux, ils changent de squelette quand même.
6: Mais on ne grandit plus à partir de 21 ans, normalement.
5: Non.
6: Et les vins, dès qu'on les a mis en bouteille, ils grandissent, mais différemment, parce qu'ils sont aussi coincés dans cette bouteille.
5: C'est pour ça qu'on a cette forme de tonneau, finalement, parce qu'on aurait pu mettre ça dans des cubes, finalement.
6: Enfin... C'est un œuf coupé au deux bouts. L'œuf sous la terre, la gestation, enfin, il y a toujours une jolie philosophie avec tout ça, mais c'est... Hein, il y a un sédiment qui se forme au fond du tonneau, qui s'appelle l'ali, donc quand vous remuez le tonneau, ça remélange, ça dynamise, quoi. C'est un peu comme un bébé avec son placenta, quoi. C'est... Il y a une naissance et ça protège le vin, donc ça dure un certain temps, c'est pour ça qu'on doit soutirer. J'ai un rôle protecteur et nourricier. C'est bien fait quand même.
4: Philippe Pacalier à Beaune est le papa de 50 000 bébés quand même, bouteilles par an, c'est pas rien et ça fait partie de la fierté de notre région.
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compositrice, interprète, Domi a 28 ans. Elle est originaire d'Aime-la-Plagne et partage sa vie entre Montréal et la Savoie. Elle vient de sortir son premier single, Tout oublié, une chanson pop très solaire, et prépare un album pour 2026.

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1: Domi, tout oublié.
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1: Un sacré gang formé autour de Pascal Obispo pour son nouvel album. Un album de chansons originales, interprété en duo avec Julien Clerc, Francis Cabrel, Zazie, Renaud, Axel Bauer, Michel Jonas, Benabar.
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1: Le nouvel album de Pascal Obispo, c'est Héritage, volume 2. Mais j'ai raté le volume 1, vous demandez-vous, incrédule, car normalement la carrière de Pascal Obispo n'a aucun secret pour vous. Eh bien non, les amis, Jurisprudence Star Wars, le volume 2 de ce nouvel album de Pascal Obispo vient de sortir avant le volume 1, qui arrivera à la rentrée. Mais vous en faites pas, il va tout vous expliquer. Il est pas loin, il est assis à côté de moi. Bonsoir Pascal.
5: Bonsoir, ça va bien.
1: Comment ça va?
5: Oui, bah ça va, l'album est sorti, c'est...
1: Oui.
5: C'est toujours, une joie, parce qu'avec depuis 2 ans et demi, c'est vrai que...
1: C'est un boulot, hein.
5: De travail, ouais, c'est beaucoup de travail. Je pense que les gens qui écoutent de la musique et qui adorent écouter des chansons, je suis pas sûr qu'ils se rendent compte à quel point on passe énormément de temps à s'écouter. C'est d'ailleurs pour ça que je ne m'écoute plus une fois que c'est sorti. J'adore écouter les autres, d'où cet album Héritage, en fait.
1: Bah oui. Ouais. Parce que c'est vraiment des chansons qui sont écrites sur mesure. En fait, c'est la haute couture. Ce que vous avez fait, Pascal,
5: c'est gentil, merci.
1: Mais c'est vrai, c'est de la haute couture, puisqu'en fait, chaque chanteur, chanteuse, et à la fois, bonjour, je parlais de Star Wars, mais c'est aussi un peu les Avengers de la chanson française qui sont là, et donc, non seulement les textes, ce sont des textes qui leur parlent, et qui ont été associés donc à des mélodies que vous avez composées, des musiques que vous avez composées, en pensant à eux, à leur voix, à ce qui leur correspondrait, enfin c'est de la haute couture, et c'est aussi beaucoup d'amour.
5: D'abord, c'est le boulot d'un compositeur de pouvoir s'adapter à l'interprète.
1: Quoique, Gainsbourg, il faisait l'inverse. Hein. Il faisait exprès de taper des notes très hautes pour faire souffrir Jane Birkin.
5: Ouais, mais sauf que là, le problème, c'est que je me suis positionné en tant qu'un compositeur, sauf qu'eux, ils n'avaient pas besoin de moi. Ah. C'est le principe. Parce qu'ils sont aussi auteurs-compositeurs. Oui. En fait, c'est ça le concept, c'est rendre hommage à une stylistique un peu des années 70. Mon album est complètement organique. Un album, comme je dis pour rigoler, INA, intelligence non artificielle.
1: C'est bien.
5: Et le reste, c'est vrai que, voilà, remercier des icônes de ces années-là, et puis des héritiers aussi, comme Bruno Benabar, comme Icar. Alors, pour vous répondre à votre question, parce que, voilà, vous savez pas, peut-être pas pourquoi c'est le volume 2, c'est parce que quand vous enregistrez 26 duos, on répartit un peu en fonction.
1: On fait 2 disques.
5: Ouais. On fait 2 disques, on essaye d'équilibrer entre les plus anciens, les plus jeunes, un peu de génération, etc. Équilibre générationnel. Et puis surtout que, il faut quand même avoir un peu d'élégance parce qu'ils sont tous venus quasiment au même moment, dans la période de 2 ans et demi.
1: Ouais.
5: Donc en fait, l'élégance, c'était que le volume qui sortait en octobre s'appellerait le volume 1.
1: Ouais,
5: tout simplement.
1: J'aime bien. Oui, mais c'est bien comme ça fait pas. Il reste un fond du tiroir, on vous le met.
5: Exactement.
1: Là, c'est le volume 1.
5: Surtout que dans le volume 1, il y a.
1: On le dit ou pas?
5: Oui, moi, je à chaque fois qu'on vient.
1: Oui, c'est vrai, on balance des noms.
5: On dit. Il y a Véronique,
1: Sanson, William Scheller,
5: ouais.
1: Eddie Mitchell, Serge Lama. Donc voilà, vivement la rentrée.
5: Calogero, Robin Cers, il y a pas mal.
1: Santa, Adjani.
5: Ouais.
1: Ah non, ça va être beau. Mais là,
5: je suis en train de le finir.
1: Voilà.
5: Concentrons-nous sur celui-là, mais de toute façon, oui, c'est beaucoup de travail.
1: Donc effectivement, composer pour des auteurs-compositeurs qui, en plus, d'habitude, ne chantent que sur leur propre musique.
5: Ils s'en foutent complètement de vous. Voilà.
1: C'est ça. Prenons l'exemple de Cabrel. Cabrel, il écrit ses paroles, il écrit ses musiques, il est tranquille, il ne demande rien à personne. Il est venu chanter. Il faudrait que pleuve l'amour.

0: drague un Cabrel. Si c'est de la drague, je sais pas.
1: Bah déjà, on se connaît depuis les Restos du Cœur, parce qu'il est, voilà, on s'est croisés beaucoup. Je l'avais invité déjà pour l'album pour le sida. Et puis là, grâce à l'application, parce que tout a été déclenché par mon application Obispo All Access, que vous pouvez avoir sur Apple Store ou sur Google Play, si c'est, voilà, avec
0: et uniquement sur laquelle,
1: des choses. Voilà, je fais une anthologie de la chanson française, et à chaque fois que je fais une petite anthologie, c'est-à-dire je fais un album sur un artiste,
0: je lui envoie.
1: Ouais. Donc j'ai envoyé à Francis. Est-ce que ça l'a influencé? Je sais pas.
0: Bah en tout cas, ça lui a pas déplu.
1: Le truc, c'est que la qualité principale d'un compositeur, quand il décrète qu'il veut écrire pour quelqu'un, c'est qu'il faut au moins aimer d'abord l'artiste, connaître son répertoire. Donc déjà, c'est le truc, c'est la base, quoi. C'est aimer l'artiste. Donc à partir du moment où un artiste sait que vous le respectez, vous aimez son répertoire, vous le connaissez bien, vous chantez, vous produisez pour rien. C'est-à-dire que moi, je le fais juste pour le plaisir avec mes sous. Bah ça, peut-être que ça fait quelque chose. Après, je pense que je suis aussi heureux que d'être reconnu par ces artistes, ces auteurs-compositeurs. C'est vrai que c'est un projet un peu ambitieux, mais finalement ils sont venus, donc je suis hyper fier et je suis hyper touché, hyper fier, et je leur en dois une.
0: Il y a Renaud aussi.
1: Ouais.
0: Bah oui, là encore. Alors pareil, Renaud qui chante pas des mots qu'il a écrits. Ça, c'est dingue.
1: Ça n'existe pas, ouais.
0: C'est que chez Obispo qu'il y a ça. Le dernier des rugissants.

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2: 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Le dernier des rugissants. Ah oh là là, la chair de poule, Pascal.
3: Bah oui, c'est un enfant.
2: Quand il vient en studio, justement, ou quand vous allez l'enregistrer, d'ailleurs, je sais pas comment ça s'est passé pour Renaud spécifiquement, mais il y a aussi toute l'admiration. Il y a le Pascal, peut-être gamin, qui écoutait Renaud et tout. Il faut qu'il se taise à ce moment-là, parce que sinon, on est trop fan, on est trop impressionné, non?
3: Alors, au début, quand ça commence, on est comme ça.
2: Ouais.
3: Et après, je deviens un despote.
2: Vous avez engueulé Renaud ?
3: Non, pas du tout. Bah, je rigole parce que c'est Pierre qui m'appelle comme ça.
2: Le despote ?
3: Non, pas du tout. Mais il me dit, on aurait dit un commandant, ah oui. Quoi.
2: Mais il faut en même temps.
3: Militaire. Et en fait, voilà, le fan laisse place au producteur en studio. Et j'ai de la chance d'avoir un acolyte qui s'appelle Yuri Benaïs, qui fait le son, qui mixe. Et puis aussi d'avoir des super musiciens avec qui j'ai fait l'album. Fred Nardin, Romain Saron, Zizou Sadki, Seb Chouard, Michel Aimé, Christophe Deschamps. J'ai eu une équipe de musiciens de folie. Donc ils sont là, donc voilà, tout va bien. Je suis pas tout seul pour dire non.
2: Ouais.
3: Et en fait, l'idée c'est que ouais, pour Renaud, je lui ai demandé de parler. Je trouvais que c'était plutôt pas mal d'entendre sa voix parler sur cette chanson, le dernier des rugissants, qui lui va bien. Plutôt ce que ça dit, c'est vraiment lui.
2: C'est Lionel Florence et Pierre-Dominique Burgot qui ont écrit des textes.
3: Ouais.
2: Les textes sont nés avant les musiques.
3: Oui, c'est-à-dire que... En fait, au début, je voulais faire un album tout simplement dans la stylistique des années 70.
2: Un peu comme l'Archipel des séquelles qu'on avait écouté avant.
3: Alors, l'Archipel des séquelles, c'est plus un album de femmes, où on mettait en exergue le silence, un peu de jazz.
2: C'était un peu 70s aussi, moi, je trouvais. Le duo avec Carla Bruni.
3: Ouais, c'est 70s, mais là, on utilisait beaucoup plus de piano, alors
2: d'accord,
3: que là, vraiment, ouais. C'est un 70s de 66 à 77 qui est plus basé sur les guitares, okay. Sur les 12 cordes, sur l'orgue. Voilà, c'est vraiment des éléments de langage particuliers à cette période-là, avec des solos de guitare qui sont plus près de George Harrison que de Scorpion. ou de David Gilmour, par exemple. Voilà,
2: ah ouais.
3: c'est vraiment des éléments de langage de cet album. Donc, je suis parti comme ça. Et puis après, de fil en aiguille, comme je faisais en même temps les chansons pour des artistes, voilà, je faisais mon anthologie à droite à gauche, ben je fais des albums comme ça, enchaînés. Ben, j'ai osé... je me suis dit, oui, c'est ça. La vraie question, c'est si j'osais... leur envoyer, et j'ai osé.
2: Et ben vous avez bien fait.
3: J'ai osé, et puis je trouve que ça fait un... Et puis c'est bien, la musique, c'est du partage. Dans un monde qui tend à se fragmenter, et se communautariser, je sais pas si ça existe, ce mot.
2: Ouais, s'archipéliser, puisqu'on parlait de l'archipel.
3: Ouais, voilà.
2: C'est des petits archipels.
3: Et en fait, voilà, il y a un peu... Voilà, je trouve que l'artiste est là pour faire des ponts justement entre ces ouais. communautés, et l'artiste est là pour résister et proposer comme Zazie elle le dit aussi, mais il faut qu'on s'aime, quoi. Enfin,
2: ouais.
3: C'est juste ça, c'est juste le problème. Il faut qu'on s'aime tous, il faut qu'on s'entende tous. Si on s'entend pas, c'est la merde. Donc, et un artiste est là pour ça. Moi, c'est pour ça que je fais jamais je parle jamais de politique, parce que je trouve que la politique, c'est super clivant. Faut qu'on choisisse un camp. Je m'en fous de choisir un camp. Enfin, nous, on est né avec Touche pas à mon pote. On est là pour faire de la musique ensemble. Et quand tu vas travailler dans une autre communauté musicale, artistique, t'apprends des trucs, puisque
2: ouais.
3: c'est pas ton domaine. Donc, nous, on n'est pas contre ça. On est vraiment pour chanter ensemble, pour faire de la musique ensemble. Et c'est vrai que cet album, c'est un peu ça. C'est hérité de cette appétence pour l'autre,
2: ouais.
3: tout simplement.
2: Alors quand l'autre, c'est Julien Clerc, et que, je vous cite, ouais. Pascal Obispo, c'est l'un des plus grands mélodistes français.
3: Ah oui, sans aucun doute.
2: Sans aucun doute. Et que donc, vous proposez une chanson qui s'appelle Nénuphar. Alors, on va
3: c'est dans la merde.
2: Vous vous rendez compte quand même qu'il n'était pas vraiment dans la merde, Pascal Obispo,
3: ouais,
2: parce que vous avez bien soigné votre histoire.
3: Ouais.

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1: Là, quand je parlais tout à l'heure de haute couture, de sur-mesure, c'est vraiment ça. C'est-à-dire que vraiment, c'est une chanson de Pascal Obispo, c'est une chanson de Julien Clerc.
0: Mais c'est le boulot d'un compositeur.
1: Ouais, mais là, c'est un exemple criant, c'est un exemple frappant. Et personne d'autre, on peut la filer à personne d'autre, celle-là.
0: Si, on peut la chanter, mais c'est une chanson qui est faite pour Julien.
1: Oui, ça s'entend.
0: Moi, je l'ai fait pour Julien, donc... J'ai tellement de respect pour lui, c'est tellement un gars qui m'a inspiré quand j'ai commencé à faire de la chanson en français, ouais. Après ma période rock évidemment, quand j'ai commencé à mettre les mains dans de la chanson française, de la pop, ce que vous voulez, c'est vrai que...
1: Ouais, c'est lui.
0: T'écoutes Julien Clerc, tu dis, oh ma vie, c'est compliqué quoi, parce que là il va falloir travailler un peu, et j'ai mis 35 ans. Honnêtement, c'était un des premiers, s'il refusait, c'est vrai que je pense que j'aurais pas fait l'album. En fait, enfin, j'aurais pas continué, ouais, à demander des duos. Et quand Julien a accepté, je me dis, ah, c'est franchement merci, c'est une vraie reconnaissance et ben, c'est sans doute touchant pour lui parce qu'on a envie d'être reconnu par d'autres générations. Et c'est aussi touchant pour moi, donc en fait c'est gagnant-gagnant cette histoire.
1: En fait, ça se sent, c'est exactement ça. Ça se sent dans tout l'album, dans tout ce volume 2 Héritage, que je vous recommande. Hein. C'est ça, c'est que tout le monde est heureux d'être là, et tout le monde se donne des choses très positives, vous ne vous tirez pas la bourre. Alors que parfois il y a des duos que je ne citerai pas. Non mais on sait que c'est toi qui as la plus grosse, là ce n'est pas le cas, vois.
0: Non mais le truc c'est que moi je suis qu'un compositeur qui chante. Donc en fait, je vais pas me mettre au niveau de ces auteurs, compositeurs, interprètes, qui sont aussi des supers interprètes. Ouais. En fait, je me mets pas au niveau. Moi, je me mets vraiment dessous et derrière. J'ai pas de souci avec ça. Moi, je veux que la chanson soit belle. Il y a pas de compète. Il y a juste, allez, on va essayer d'harmoniser nos deux voix et essayer de faire en sorte que ce soit la plus belle chanson qu'on ait écrite. À chaque fois, je fais la même chose pour chacun. Quoi, ouais. J'essaye.
1: Alors, il y a aussi vos fantômes bienveillants, ceux que vous avez aimés, que vous aimez encore, même s'ils sont plus là sur ce disque. Il y a Philippe Pascal, le chanteur de Marquis de Sade.
0: Ah ouais.
1: C'est un de vos groupes de jeunesse, quoi.
0: C'est mon groupe
1: hyper formateur.
0: Ouais, c'est ce qui m'a construit.
1: Philippe Pascal était devenu votre ami.
0: Ouais.
1: Il n'est plus là, mais il est là sur l'album. La chanson s'appelle Les Roses.

0: c'est pas la première fois qu'on entend vos voix ensemble. Vous aviez chanté en vrai dans la vraie vie, mais là, de faire ce duo...
1: J'avais trois chansons. On avait fait un album avant qu'ils refondent Marquis de Sade avec Franck. Ouais. Voilà, j'ai dû avoir une petite influence aussi parce qu'en fait ils se sont revenus, ils habitaient dans la même ville 15 ans après à mon concert. J'avais fait chanter Philippe, on avait fait une reprise de Marquis de Sade et j'avais invité Franck. Donc ils s'étaient revus, j'avais un peu déclenché tout ça. J'espère que ça n'a pas signé son départ parce que j'ai toujours une forme de culpabilité par rapport à ça depuis qu'il n'est plus là. Mais donc on avait fait quelques chansons et puis j'en avais gardé trois où il chantait, il en reste encore une c'est sur, qui est sur mon application, sur un poème de Charles Cros. Là c'est un texte de Lionel Bourg parce que Philippe cultivait des roses, il adorait son rosier.
0: Voilà, c'est important, c'est... pour vous de le mettre sur ce disque. Oh bah, héritage.
1: S'il n'y a pas Philippe, il n'y a personne.
0: Ouais, c'est ça, en fait c'est la source.
1: S'il n'y a pas Philippe, s'il n'y a pas Franck. Alors le début quand j'ai commencé la musique, mais avant moi j'étais Marie-Thys Hibert Carpentier. Ouais. Et cet album, il est très comme ça, il est très la musique avant Rennes. Mais je ne pouvais pas faire l'album Héritage sans mettre aussi ceux qui m'ont donné envie de la faire physiquement. Donc c'était Marquis de Sade, c'était Philippe, c'était Franck, Darcel. Et il nous manque sérieusement.
0: Ouais, mais c'est beau qu'il soit là.
1: C'est ce qui m'a construit, donc je veux pas. Y a pas de, moi, j'ai pas de posture. De toute façon, j'ai pas de posture, j'ai pas de carte. Donc comme j'ai pas la carte, je peux pas avoir de posture. Moi, je suis de toutes les musiques. Philippe, il aimait pas tout ça. Il s'en foutait de tous ces trucs-là.
0: Des chapelles musicales.
1: Bah oui, il s'en foutait. C'était la plus grande icône du rock français indépendant des années 80 et 90. Et lui, il voulait que je vienne chanter, jouer du piano avec Marquis de Sade. Je lui dis mais non, je peux pas. Et ce que je raconte toujours, cette anecdote. Je lui dis mais non, mais l'ami te dit oui, mais le fan te dit non. Tu vas pas avoir Pascal Obispo avec Marquis de Sade, Philippe, c'est pas possible.
0: Les gens vont pas comprendre.
1: J'ai quand même été chanté, il a insisté pour que je vienne chanter au festival des Inrecuptibles.
0: Ouais.
1: C'était chaud.
0: C'était Vanda's Loving Boy.
1: Exactement. Je me suis dit, Philippe, t'es sûr ou quoi de... Et il faut que tu viennes et tout. Tu viens. Voilà. Donc ça, c'était Philippe. Et puis voilà. Et puis Michel Delpech. Lui, il était fan de rock. Donc tout va bien.
0: Ouais.
1: Tout va bien. Ils sont tous ensemble avec la même envie de faire de la musique avec la même culture, quoi. Quelque part. Avec des nuances, évidemment. Mais bon.
0: Et vous, ça vous procure un peu de réconfort d'avoir ces bandes-là, de travailler sur les bandes de Delpech. J'imagine, oui, vous l'avez beaucoup, beaucoup aimé, parce que là, carrément, pour l'anniversaire de sa mort, il y a carrément.
1: On a fait un album,
0: un album. Voilà, il y a Daniel Lévy aussi, ouais. Daniel Lévy, avec qui vous avez fabriqué la comédie musicale de l'an 2000. Les Dix Commandements. Et Daniel Lévy, il est là, sur Héritage. La chanson s'appelle L'amour qu'il faut.

0: Daniel Lévy, il est mort hyper jeune, il avait encore plein de choses à faire. Vous aviez peut-être des trucs à faire ensemble.
1: Oui, ben c'est sûr.
0: Est-ce que c'est réconfortant de les mettre dans un disque, dans votre disque ?
1: Ce serait vraiment bizarre de ne pas considérer qu'il puisse être dedans, en fait. C'est évident que Daniel, c'était une partie de ma vie très importante.
0: Oui. Mais je ne demande pas si c'est bien, je demande si ça vous fait du bien.
1: Oui, ça me fait du bien, en même temps ça me fait du mal, mais c'est impossible qu'il ne soit pas là, quoi. Voilà, okay. J'ai des bandes, je dois le faire. C'est tout. J'ai les bandes de Philippe, j'ai les bandes de Michel Delpech, j'ai travaillé avec lui, j'ai les bandes de Daniel. C'est normal. En plus, cette chanson était sortie d'une manière différente il y a 10-15 ans. Elle n'avait pas marché. Et c'est impossible que cette chanson ne marche pas. Enfin, je veux dire, c'est une super chanson. Et je l'ai refait avec justement la stylistique de cet album. Elle est un peu soul comme ça. Et avec la voix de Daniel, c'est vraiment magnifique. Alors lui, pour le coup, lui, c'est un chanteur. Moi, je suis vraiment un compositeur qui chante.
0: Il y a aussi des copains, des gens qui n'ont pas le statut de super-héros dont on parlait tout à l'heure de la chanson française, comme Jonas, comme Claire, comme Renaud, comme Cabrel, mais des gens qui sont plus contemporains, on va dire, de votre carrière à vous, Pascal Obispo. Sur
1: pas des gens des années 70, on va dire, voilà.
0: Voilà.
1: 60-70, c'est plus... on va dire, on est plus dans les 90.
0: Voilà, 90, voire 2000, comme Icar.

0: comment il débarque sur le projet?
1: En fait, je connaissais, je l'avais vu à la télévision, je le trouvais bizarre.
0: C'est vrai qu'il était bizarre, Nouvelle Star.
1: Il m'a interpellé quand il faisait ses yeux comme ça. Mais c'est vrai que je l'ai vu sur scène, je trouvais qu'il avait un côté Beko 2.0. J'étais subjugué, je ne l'avais jamais vu sur scène. Je trouve que la scène, c'est beaucoup mieux, encore mieux que les disques, pour le connaître. Pour ceux qui ne connaissent pas Eka, il faut aller le voir sur scène et vous allez voir qui est cette personne qui, entre les chansons, vous ennuyez jamais. Et sur scène, il est fabuleux. Donc j'ai beaucoup cet homme, aussi bien lui que Benabar.
0: Oui, qu'on aussi. A entendu tout à l'heure. Il y a Chico et les Gypsies.
1: Exactement. J'ai rêvé que j'étais
0: vivant. Voilà. On tape dans les mains directes.

0: il y a des chansons qui donnent de l'élan. Il y a aussi des chansons qu'on connaît, comme l'archipel des séquelles avec Zazie.
1: Oui, je l'ai refait parce que je voulais lui donner une...
0: Un côté plus guitare.
1: Un style, ouais, plus 70.
0: Ouais.
1: Entre, je sais pas, Simon and Garfunkel.
2: Ouais.
1: Et
0: America.
1: Ouais. C'est là qu'il y a le solo, non? Ah ouais, faut écouter le début. Ouais, ce côté rock 70,
0: ouais. C'est rock progressif, mais avant que ça devienne chiant. Moi, je trouve que le rock progressif, ça devient chiant dans les années 80, mais dans les années 70, c'est vachement bien.
1: Ouais.
0: Et là, c'est beau.
1: Ouais. Les Floyd et tout ça, ça c'est un peu ça. Enfin, on a essayé. Et le truc pour les gypsies, je voudrais dire un tout petit mot, parce que Zazie, elle a le package complet. D'ailleurs, j'adore son nouveau single, peu importe. Les gypsies, c'est parce que mon père a toujours rêvé que je fasse un truc de flamenco. Mon père est plus là depuis 2011. Et parce que je suis espagnol aussi, je suis franco-espagnol, j'ai deux passeports. Et c'est vrai que c'est un exercice particulier pour moi, l'enfant du rock. Mais pour moi, c'était vraiment une performance de pouvoir chanter un truc flamenco comme ça. Mais j'en rêvais depuis longtemps. Je n'allais pas faire un album en entier. Et j'adore tout ces... Moi, j'adorais Manitas de Platas, etc. C'était vraiment... C'est les trucs qu'aimait mon père, quoi.
0: Ouais. Et puis alors, il y a le rock à guitare en français.
1: On va pas laisser l'intro en entier, elle fait 1 minute 30.
0: Axel Bauer.

0: Ça, vous avez lâché les chevaux. Mais lui aussi, c'est son dernier album d'ailleurs. Hein. Retour de la guitare ou pas? Qu'est-ce qu'on dit
1: Ah ben, pour cet album, c'est que guitare, moi.
0: Ouais.
1: Donc.
0: Oui, mais dans la vie, dans la musique en général, on nous promet depuis quelques années, on nous dit retour du rock, retour
1: bah là,
0: de la
1: en tout
0: guitare,
1: cas,
0: tout
1: moi j'ai fait ce que j'ai pu de mon
0: oui,
1: côté.
0: Oui, bravo, oui, c'est vrai, la pierre a été mise à l'édifice.
1: Et Axel Bauer, lui, c'est pas une pierre qui m'a mis à l'édifice, c'est un pont. C'est-à-dire que quand on écoutait Mark Itzad et tout, ouais. On n'avait pas envie de faire de la variette, quoi. C'est non. En gros. Et c'est vrai que Axel, ça a été vraiment un mec qui m'a fait un pont entre le rock et la chanson en français. Son premier album, je le connaissais par cœur. Et d'ailleurs, quand je l'ai rencontré, il était très surpris que je connaisse toutes ses chansons. Donc, en fait, on a lié amitié comme ça au fur et à mesure depuis toutes ces années. C'est un super gratteux, mais au-delà de ça, c'est un mec super. C'est un mec qui aime la musique. Et ça, c'est le truc principal, quoi. Le mec, il pue la musique, quoi. C'est la folie. Et travailler avec des mecs comme ça, tu vois, bon. C'est un super musicien. Je suis très heureux qu'il ait accepté. Voilà.
0: Ce héritage volume 2 est disponible et le volume 1 paraîtra en octobre.
1: Le 23.
0: Voilà, on y attend. Véronique Sanson, William Scheller, Eddie Mitchell, Serge Lama, Santa Calogero, David Hallyday, Gauvin Cerf, ouais. Isabelle Adjani.
1: Il y a du monde.
0: Il y a du monde. Merci.
1: C'est génial.
0: Voir, ben merci, Pascal.
1: Merci. Et c'est vrai que ça fait toujours plaisir de. Comment dire de venir ici parce que voilà les personnes qui aiment la musique dans les radios là donc je voulais simplement te le dire parce qu'on se tutoie dans la vie.
0: Oui, c'est vrai quand le micro est éteint. Ben je te remercie.
1: Quand le micro est éteint, c'est ce que j'ai remarqué à chaque fois. Merci d'aimer la musique et merci d'écouter les chansons.
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0: Le pianiste français le plus demandé au monde, aussi à l'aise à l'opéra qu'à Bercy.
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0: De l'ultime album du rocker belge Arnaud au Imagine de la cérémonie d'ouverture des Jeux Olympiques Paris 2024, Sofiane Pamard flirte avec le million de disques vendus. Il a dépassé tranquillou le milliard de streams. Il ne cesse de nous éblouir depuis 2019, début de sa carrière solo. Et il sera en avril 2027 le premier pianiste à se produire au Stade de France. Sofiane Pamard vient de sortir son 4e album, Movie. On est fan et heureux de l'accueillir dans Décibel. Bonsoir Sofiane, bienvenue.
5: Bonsoir, merci pour cette magnifique introduction, pleine d'entrain, pleine d'enthousiasme. Ça me touche beaucoup.
0: Et d'admiration, Sofiane, on s'était vu pour la première fois au moment de Noche, votre 3e album. Le nouveau Movie vient de sortir. Et alors c'est fou, hein, à chaque fois, les titres de vos albums, c'est un mot. Le premier c'était Planète, le deuxième Letter, puis Noche, la nuit. Et là c'est Movie, film. Vous êtes fan de cinéma ?
5: J'adore le cinéma et je rêvais de composer la musique de mon propre film.
0: Ouais.
5: C'est un rêve que je pouvais rendre réalité avec un album musical où il y a une histoire. J'ai d'abord écrit un scénario qui commence par un lever du soleil, qui termine par un coucher du soleil. Dans ce scénario, en fait, c'est l'histoire d'une journée qui est tellement dense émotionnellement qu'on passe par peut-être tous les sentiments qu'on peut traverser à travers une seule vie. Donc, c'est très ambitieux. Ne vous inquiétez pas, cette journée est inspirante. Elle n'est pas lourde, c'est
0: non,
5: pas
0: ouais.
5: trop de choses.
0: Mais il y a des tempêtes émotionnelles quand même. Hein.
5: Voilà, c'est ça. Donc, c'est la promesse de cet album. Et donc, je viens de le terminer. J'ai mis 2 ans et demi dessus et je suis trop heureux d'en parler et de le promouvoir parce que c'est un projet auquel je crois beaucoup.
0: On va se balader au cœur de ces nouvelles chansons, chère Sofiane Pamard. Mais avant, il faut qu'on se situe géographiquement. Vous, le nordiste, vous habitez à Los Angeles maintenant ? Alors ça, pour un fan de cinéma, c'est le rêve.
5: Exactement. Moi, j'ai envie de construire ma vie en fonction de mes inspirations artistiques, en fonction de mes cycles de création. Donc, quand j'ai décidé de faire un film, je me suis dit, où est-ce que je vais être le plus inspiré pour pouvoir le faire? Et si j'allais à Hollywood? Donc c'était un rêve un peu d'enfant sur cet univers-là, glamour, du cinéma, et surtout un désir de réaliser une œuvre vraiment ancrée dans un décor cinématographique. Ouais. Donc tous les jours, je me réveillais avec mon piano qui donnait sur cette sublime ville, sur la skyline de Los Angeles, et cette énergie de cette ville qui vibre, qui est au milieu en fait de quelque chose de très urbain et quelque chose de très nature, et aussi avec toutes ces personnes qui sont acteurs ou actrices ou qui rêvent de le devenir. J'ai tout pris pour le mettre dans cet album.
0: Et il est très beau. Movie, avant de le découvrir, on va faire un petit retour. Donc, Sofiane Pamart, on peut vous entendre en solo, évidemment. Je le disais tout à l'heure, hein, ça peut être dans un opéra. Vous pouvez évidemment, avec brio, jouer de la musique classique. Hein. Vous êtes médaille d'or du Conservatoire National de Lille. Ça peut être donc sur vos compositions à vous. C'est vrai que tous les pianistes ne sont pas compositeurs. Vous, c'est le cas. Je parlais de Noche tout à l'heure, je m'en suis toujours pas remis, moi.

puis depuis le début de votre carrière, vous avez eu cet instinct et ce coup de génie d'aller jouer avec des artistes très différents. On peut vous entendre avec Edith Depréto reprendre du William Scheller.

0: le piano classique, votre piano à vous, le piano dans la chanson française, dans la variété, mais aussi dans le rap. Tout ça, ça fait partie de vous. Vous avez réussi, en fait, ce que peu d'artistes arrivent à faire, c'est à mettre toutes vos facettes artistiques sous les yeux et les oreilles du grand public.
1: C'est vrai, et maintenant, ça s'entend. Et j'ai mis du temps à réussir à ne pas être rangé dans une seule case.
0: Oui.
1: C'était vraiment mon désir, c'est de faire en sorte que... Non, je ne suis pas juste un pianiste classique ou le pianiste des rappeurs, ou un pianiste qu'on voit dans l'univers plus de la musique électronique. Ou... En fait, je ne voulais vraiment pas être dans une case.
0: Et c'est... Vous en aviez peur.
1: J'avais peur de ça, ouais. Mais surtout que c'était un désir de singularité, ouais. Où j'ai l'impression que toutes ces facettes multiples créent mon identité d'artiste, et c'est très difficile au début de prouver toute sa multiplicité, ouais. Donc il faut du temps, et ce temps je l'ai pris en travaillant beaucoup. J'ai essayé de gagner du temps à essayer de produire en peu d'années un grand catalogue pour que justement je puisse m'élever en côtoyant plein de genres musicaux et plein de gens extraordinaires qui ont aussi des parcours complètement fous,
0: ouais.
1: Mais aussi pour essayer de montrer que finalement en fait tous ces mondes qu'on a tendance à ranger dans des boîtes et à diviser et à opposer, ils sont pas si éloignés que ça. Si jamais on s'intéresse juste à l'émotion, on peut relier un peu tout le monde.
0: Et oui, et notamment avec le piano. Là, vous nous l'avez prouvé, c'est sûr. Et alors, ce qui est génial, c'est que le public a compris ça, a répondu présent. Et l'année prochaine, dans moins d'un an, hein, en avril 2027, vous allez jouer au Stade de France. Ce qui, voilà, pour un musicien, pour un pianiste, est une grande première. Samedi 17 avril 2027, ça paraît loin parce que c'est l'année prochaine. Et en même temps, bah, c'est vite, c'est moins d'un an. Comment avez-vous eu cette idée, ce désir, comment on peut se dire je vais faire un Stade de France?
1: Waouh, j'en perds mes mots tellement.
0: Je sais que c'est vertigineux.
1: C'est vertigineux.
0: Ouais.
1: C'est vertigineux, mais j'ai décidé de jalonner mon parcours d'artiste de grands actes qui vont nous servir de point de ralliement et de manière de raconter cette aventure. Il me manquait un grand événement pour pouvoir célébrer tout ça. Et je me suis dit, et si jamais c'était le moment pour faire un Stade de France, de la même manière que j'ai vécu l'expérience d'être le premier pianiste à jouer à l'Accor Arena à Bercy.
0: Bercy, et puis ouais. Alors Bercy, un vrai Bercy, ras la gueule, vraiment, ouais. Pardon, il n'y a pas d'autre mot, c'était plein, voilà. Quoi. Ouais, c'était fou.
1: Je me suis dit, ok, maintenant le mouvement est devenu encore plus grand, et si on allait chercher le Stade de France comme un grand moment de rassemblement, ouais. Populaire, mais aussi de rassemblement où il y a plein de valeurs qui se fédèrent à travers la musique, et où on se laisse aller dans nos sentiments, dans un voyage introspectif, mais en même temps spectaculaire.
0: Dans les grands rendez-vous qui rassemblent, Sofiane Pamart, vous en avez vécu un il y a 2 ans, la cérémonie d'ouverture des JO Paris 2024. Alors, le Comité international olympique laisse assez libre les villes de ce qu'ils mettent dans leur cérémonie d'ouverture. Mais il y a un truc qui n'est pas négociable, c'est qu'il faut jouer Imagine. Et le deuxième truc pas négociable, vous vous doutez bien, c'est que Imagine, votre version doit être validée par les ayants droit de John Lennon, c'est-à-dire en l'occurrence Yoko Ono. Et donc ça vous est arrivé, Sofiane, vous avez joué Imagine, c'est Juliette Armanet qui chantait. Est-ce que vous pouvez me raconter ce que vous avez ressenti déjà quand on vous l'a proposé, et puis quand Yoko a dit « Yes !»
1: Alors déjà j'étais dans la confidence 2 ans et demi avant le projet.
0: Ah vous aussi, il fallait vous taire, rien dire à personne.
1: Personne,
0: même la famille.
1: Ouais, même la famille, ils l'ont appris une semaine avant parce que ça a fuité à un moment donné dans la presse. Et donc du coup j'ai été obligé de leur expliquer à ce moment-là, mais je respectais cette confidentialité, ouais. Et cette surprise que j'allais leur offrir. Et j'ai aimé prendre cette responsabilité de jouer Imagine, qui est une grande chanson de paix, avec cette flamme, le piano en feu sur la scène, comme si ça représentait cette flamme olympique,
0: ouais.
1: Et un geste aussi que j'affectionne particulièrement, de mettre mon piano en feu.
0: Oui, c'est vrai, c'est votre truc. Jimi Hendrix mettait le feu aux guitares, à Sofiane Pamart, il met le feu au piano. Voilà.
1: Mais tout ça pour célébrer en fait un moment où en fait on a la chance de représenter quelque chose de profondément culturel et de profondément, ouais. Français aux yeux du monde. Donc avoir l'honneur d'être choisi aussi longtemps en avance pour pouvoir faire cet événement, je trouve ça complètement dingue. Et bien sûr que quand Yoko Ono a accepté la version et a beaucoup aimé,
0: ouais.
1: La version,
0: on m'a dit qu'elle avait particulièrement apprécié.
1: Et ben j'étais très honoré aussi, et en fait ça a donné un tableau très poétique. C'est un autre événement, on parlait des événements majeurs,
0: ouais.
1: Qui jalonnent un parcours. La cérémonie d'ouverture des Jeux Olympiques de Paris, c'était vraiment fou en 2024.
0: l'album Movie qui vient de sortir. Alors, on a parlé du côté cinématographique. Sofiane Pamart vous l'a dit, comme tout bon film et toute bonne journée à Los Angeles, ça commence par un lever de soleil.

0: Sunrise in your eyes, lever de soleil dans tes yeux. Vous nous avez habitués à du piano solo. Là, on entend dès le début des chœurs, on entend là les cordes. Donc, dès les premières secondes du disque, on se dit, ah ouais, là, il a poussé un cran plus loin. Vous vouliez aller un cran plus loin et faire un pas vers les chansons, puisqu'il y a plein de chanteurs et de chanteuses qui sont invités sur votre disque.
1: Après 3 albums de piano solo, j'avais besoin de renouveler mon discours harmonique, ma manière de composer, donc j'ai voulu rajouter des ingrédients dans ma palette. Et c'est comme ça que je me suis dit, ok, la musique orchestrale, c'est une musique qu'on a beaucoup dans les films, je peux me permettre d'y aller. Donc pour la première fois, j'ai commencé à travailler, à composer pour l'orchestre, et à entendre les pupitres des violons, donc je faisais 100 pas et j'entendais un peu de cuivre, j'entendais les bois, j'entendais les coups de timbales.
0: Vous entendiez tout ça dans votre tête, c'est ça qui est dingue. Non mais imaginez ça déjà, composer du piano, composer une mélodie, on se dit waouh. Mais là c'est tous les instruments de l'orchestre. Et puis c'est pas un petit orchestre.
1: Et c'est un orchestre de 70 personnes.
0: Ouais,
1: Et en fait faut les laisser rentrer ces 70 voix à l'intérieur de soi. Et donc progressivement je commençais à trouver des clés. Et c'est pour ça que j'ai pris beaucoup de temps pour composer cet album, parce que c'est un album vraiment qui a été très artisanal dans sa manière d'être conçu et qui m'a obligé à m'élever. Donc il fallait que la proposition soit très claire dès le premier morceau, et c'est pour ça qu'on recommence par du piano quand même, tout au début. Et l'album termine par du piano, mais entre-temps, on a vite l'orchestre, le chœur et toutes ces voix qui arrivent, parce que j'avais besoin de me renouveler et parce que j'avais besoin de d'autres témoignages qu'uniquement le mien. Ma voix, c'est celle du piano, c'est le fil conducteur de cet album, mais j'avais besoin d'acteurs, j'avais besoin d'autres personnages qui apparaissaient dans ce film.
0: C'est intéressant de dire des acteurs, parce que pour le coup, toutes les personnalités qui sont en majorité des chanteurs et des chanteuses qui sont invités dans votre disque, c'est des héros de film. Ils ont tous une personnalité, ils ont tous une aura, une dégaine. Je pense par exemple à Mélodie Gardot, c'est la première là, dont on va écouter la voix sur votre album. Mélodie Gardot avec ses lunettes noires, avec sa blondeur hollywoodienne, elle est incroyable, Mélodie Gardot. Et vous lui faites chanter le moment polar noir, évidemment.
1: Exactement.
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1: Vous la voyez, l'héroïne fatale, un peu vénéneuse. Moi, j'imagine avec un foulard dans les cheveux en train de fumer une cigarette.
2: C'est tout elle. C'est vraiment ça. Elle. On ne va pas faire semblant. Il n'y avait qu'elle pour jouer ce rôle-là.
1: Rôle, ouais.
2: Et à ce moment-là, que ferait un réalisateur avec un acteur, avec une actrice, avec autant de personnalité? Il réinventerait complètement son film pour le faire sur mesure pour cette héroïne.
1: C'est ce qui s'est passé pour la chanson.
2: C'est ce qui s'est passé pour la chanson.
1: Ouais, Mélodie Gardot. Pour elle ou pour d'autres chanteurs, chanteuses qu'on trouve sur votre album, Sofiane, je pense à Wyclef des Fugees, à J Balvin, Laurine, Raïm de Christine and the Queens, Sia, enfin voilà, il y a des personnalités vraiment du monde entier. Comment vous leur avez présenté le projet? Vous leur avez dit, on va faire une chanson ou on va faire un film?
2: Je leur ai dit qu'on allait faire un film et que je leur réservais une scène rien qu'à eux. Et qu'il fallait absolument qu'ils jouent le jeu d'enlever leur carapace, d'être vulnérables, parce que pour beaucoup d'entre eux, ils n'ont jamais posé sur uniquement du piano.
1: Ben non.
2: Et donc je voulais que le fil conducteur, ce soit celui-là, que la patte, l'étalonnage du film, ce soit cette approche uniquement piano-voix, pour eux, pour les invités. Et en faisant ça, je pouvais aller chercher des artistes d'univers complètement différents, et à ce moment-là, en fait, finalement, il y a quand même une direction artistique claire qui se crée au fur et à mesure de le film. Sur le papier, quand on voit tous ces artistes au même endroit, on se dit, mais comment ils se retrouvent autour du même banquet? Et en fait, finalement, quand on écoute l'album, vraiment, je peux vous le garantir, j'ai beaucoup travaillé pour arriver à cet effet-là, mais on a l'impression qu'ils viennent juste les uns après les autres, ouais, dans une pièce où il y a le piano qui les attend pour qu'ils puissent se livrer.
1: Comme dans tous les bons films, vous avez pensé à tout, Sofiane Pamart, et notamment à avoir un narrateur, une voix qui vous raconte. Et quelle voix, Jimmy Butler. C'est la première fois que dans une émission musicale, sans doute, on va parler de lui. C'est un grand basketteur.
2: Un champion de NBA que j'ai eu la chance de rencontrer à l'anniversaire d'un autre invité de l'album qui est J Balvin. Et quand il a pris la parole pour remercier J Balvin de sa générosité pour son anniversaire, dans sa manière d'accueillir ses amis proches, et je me suis dit, mais quel narrateur extraordinaire, quelle voix
1: incroyable.
2: Et donc je cherchais une voix pour ce film, et je lui ai dit, est-ce que tu veux être cette voix, et est-ce que tu accepterais de raconter ton histoire, parce que j'ai besoin d'une voix réelle, parce que ce film est basé sur une true story, et c'est sur une histoire vraie. Et donc, il me fallait non seulement un narrateur charismatique, mais aussi un narrateur qui puisse être légitime dans son parcours de vie pour raconter quelque chose de fort. Et lui, il a été jusqu'à devenir grand champion de basket, mais aussi, il a perdu son papa, il a été père, et en fait, il parle de tout ça. Et finalement, il a un langage, un discours très universel. Donc, je vous invite, soit, si vous connaissez l'anglais, à apprécier tout son discours, soit à regarder la traduction des paroles, parce que c'est très, très, très beau ce qu'il dit.
1: Et il le dit d'une telle manière.
3: I mean, I was a kid who didn't have much of anything. But there's a kind of clarity that you get when you're up alone at midnight too. Other people may have more than me, or an easier path, or whatever. But right now, I got you beat. And I know I'm gonna give more of myself to this day than anybody else would. Because I know what it feels like to have nothing. And so that's what I did. And I still do.
1: Un pianiste classique, oui, ça c'est sur le papier et au début du CV, mais Sofiane Pamart, c'est plus de 750 000 albums vendus, 1 milliard de streams, 29 singles d'or, des disques d'or aussi, 5, et puis de platine, et puis de diamants aussi, un Bercy complet, mais l'Opéra Garnier également. Il joue pour des marques de luxe, des familles royales, des amateurs de classiques, mais aussi de rap, de chansons, de rock, de musique latine. Il est là partout, Sofiane Pamart, et le meilleur partout, c'est celui qui réunit 80 000 personnes, le Stade de France, l'année prochaine en 2027. Est-ce que vous êtes un artiste comblé? Pour le moment.
2: Je suis un homme comblé parce que j'arrive à exprimer mes émotions de plein de manières différentes et que j'ai la chance d'avoir un public que j'arrive à entraîner dans cette aventure.
1: Ouais, ils vous suivent, voilà. Ils vous font confiance en
2: très,
1: fait.
2: Très, très, très fidèles et que je rencontre très souvent après mes concerts. Et grâce à ce lien, j'arrive à comprendre ce qui les fait vibrer et mon rôle dans leur vie et leur rôle dans ma vie, je leur exprime aussi. Donc oui, je suis comblé de cet amour-là.
1: Vous avez pris le risque, parce que c'est un risque quand on vient du classique et qu'on peut y rester. Vous auriez pu faire carrière simplement en tant qu'excellent concertiste. Vous avez pris ce risque de composer votre musique, d'imposer votre style, d'aller, vous l'avez dit tout à l'heure, contre cette idée qu'il faudrait rester chacun dans sa petite chapelle. Vous avez vraiment pété toutes les cages. Ce risque a été payant parce qu'aujourd'hui, j'ai l'impression que vous avez une liberté folle.
2: Ma liberté est totale grâce à ces risques-là, c'est clair. Après, j'ai une admiration folle aussi pour ceux qui suivent la spécialisation du pianiste classique, qui est un risque aussi, qui est un risque conséquent, mais en même temps qui est admirable. Je pense que le risque qui vaut le plus la peine d'être pris dans toutes les vies, c'est celui qui nous ressemble. C'est essayer de faire en sorte qu'on aille au bout de notre singularité, de notre caractère. Et pour ça, c'est jamais perdu. Tous les investissements, tous les efforts, ce n'est jamais une perte d'énergie. Et c'est ce que j'ai fait. J'ai cru très tôt en moi. Et ça m'a pris, en fait, finalement, beaucoup, beaucoup de temps parce que j'ai su vite ce que je voulais devenir.
1: Vous aviez quel âge, vous pensez, quand
2: J'avais l'âge du petit garçon qui est sur
1: la pochette. Ah oui.
2: De l'album.
1: Tellement mignon! Le petit Sofiane. Vous aviez quel âge, là, sur la...
2: J'avais 8 ans et je savais ans. Déjà, j'avais déjà un plan très, très, très, J'avais pas un plan, mais j'avais un désir très fort de m'exprimer au piano parce que j'avais compris que c'était mon instrument et que c'était ce que j'allais devenir. Et le reste, c'est juste de l'entraînement au conservatoire, la discipline, les efforts, mais aussi beaucoup, beaucoup de rêves.
1: Ouais.
2: Et après, du voyage encore et encore et encore, et trouver une manière de faire en sorte que ce rêve prenne vie. Et là, maintenant que la machine est vraiment lancée, eh bien, je peux aller toujours un peu plus loin.
1: Vous avez eu cette intuition, finalement, à 8 ans, que votre vie, ce serait le piano. Mais alors, quand votre maman vous a mis au conservatoire, c'était même avant vos 8 ans, il me semble, est-ce qu'elle aussi, elle a eu l'intuition? Elle a dit, ce petit-là, il est pianiste? Parce que vous n'êtes pas d'une famille de musiciens classiques, pas du tout.
2: Non, pas du tout, pas du tout. Et en fait, ma mère qui me voyait jouer sur un...
1: Un petit jouet, un petit Fisher-Price.
2: Ouais, un petit mini-clavier. Elle s'est dit, il a l'air d'aimer ça, je suis admirative de ce monde-là, il faut absolument que je le mette au conservatoire pour lui donner toutes ses chances. Et à 6 ans, j'intègre le conservatoire et depuis, j'ai continué tout ce parcours. Donc oui, j'ai eu les armes pour pouvoir m'exprimer et c'est ce que j'encourage vraiment à tous les parents.

0: Je ne l'ai jamais entendu chanter comme ça. Qu'est-ce qui s'est passé ce soir-là? C'était la nuit, hein?
1: C'était la nuit. En fait, ce qui était beau, c'est que j'étais à New York. J'organisais des dîners dans une très belle suite où il y avait aussi un piano. Et parfois, j'improvisais au piano pendant la nuit. On me filme. Et je ne sais pas comment, mais cette vidéo atterrit dans le téléphone de Wyclef qui demande à me voir. Je le rencontre le lendemain dans la nuit, et d'ailleurs dans le studio d'Alicia Keys et sur le piano d'Alicia Keys.
0: Pardon, monsieur. Ah oui, non, mais c'est vrai. C'est Hollywood, hein, les gars.
1: Et donc, tout est surréaliste, mais tout est très beau. Et quand je le rencontre, vraiment, on a une des premières choses qu'il me dit. Donc d'abord, il vient avec sa guitare, on improvise au piano, et après, il me regarde droit dans les yeux et il m'a dit: tu sais ce qu'on va faire? On va faire une chanson de paix. Ah. Et There Will Be a Day est une chanson de paix. C'est une chanson où, en fait, on s'imagine un monde où on est tous en train de boire la même eau, d'être réunis autour du même oasis, d'avoir des protections spirituelles, des armées d'anges qui font en sorte qu'on est en train d'œuvrer pour la paix. Elle est très très très belle, cette chanson, et c'est l'histoire d'une rencontre qui est devenue on est devenus de grands amis à partir de cette première rencontre en studio et en créant ce morceau.
0: Il parle un peu français, en plus il est haïtien.
1: Exactement, donc, voilà, c'est ce qui me dit. Et une des choses qu'il m'a dit, c'est que c'est aussi une histoire de paix et d'amour entre Haïti et la France qu'on va écrire. Deux grands projets. Ouais.
0: C'est beau, elle est magnifique cette chanson, elle s'appelle There Will Be a Day. Cet album est un film, ce film est un voyage en 20 scènes avec des invités et puis aussi des moments où vous êtes tout seul, Sofiane. Qu'est-ce que je peux vous souhaiter pour la suite?
1: Qu'on soit toujours plus nombreux à se fédérer autour du piano.
0: Ah, c'est un beau vœu, et en plus vous ne le faites pas pour vous-même du coup, mais pour tout le monde, pour la communauté, j'aime beaucoup. Et merci beaucoup d'être venue nous voir, Sofiane.
1: Merci Émilie, j'ai passé un excellent moment, et je te remercie personnellement pour la classe et la manière de mettre en valeur tes invités. Je suis touché par ce qui vient de se passer.
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2: 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On ne peut pas le transgresser, s'en servir plutôt.
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2: Quelquefois, des choses un peu difficiles donnent des bonnes choses. 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
4: Bonjour à toutes et à tous, j'espère que vous allez bien. Bon courage si vous reprenez le travail aujourd'hui. C'est reparti pour une semaine avec les meilleurs moments au taquet à l'heure du déjeuner. Ce lundi, Valérie Damido et Eric Bastien seront avec un futur marié, une passionnée de Disney qui a plusieurs tatouages sur ce thème, une apprentie spéléologue et une fan de Céline Dion. Nous les retrouvons juste après Daniel Balavoine, Mon fils, ma bataille, sur votre radio ici.
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0: Daniel Balavoine, mon fils Ma Bataille dans la playlist d'ici. Est-ce que vous êtes un petit peu aventureux? Aimez-vous ce qui sort un peu de l'ordinaire? C'est le cas d'Aurélie d'ici Drôme-Ardèche et de Lilian d'ici Gascogne. Tous deux testent des activités que ne feront jamais, mais vraiment jamais, Valérie Damidot et Éric Bastien.
1: Nous sommes au taquet avec Aurélie et Lilian qui ont un point chacun. Aurélie qui va tout remporter car c'est ma deuxième candidate gagnante de la semaine.
2: Bien sûr.
3: J'ai la pression là quand même.
1: Non, n'aie pas la pression ma chérie, je vais tout faire pour que tu gagnes. Alors, en plus, non seulement t'es sportif, t'es prof des écoles, tu as même fait de l'ULM un jour, alors c'était bien ou pas?
3: Oui, mais c'était effrayant. Mais oui, c'était super. L'atterrissage un peu effrayant parce que en fait on est vraiment le corps en fait il y a rien pour protéger devant et donc on a l'impression qu'on va s'écraser sur la piste et donc c'était assez impressionnant mais c'était très chouette.
1: T'étais toute seule à bord de l'ULM ou il y avait un?
3: Non, il y avait mon mari.
1: D'accord.
3: Qui à l'époque n'était pas encore mon mari et puis le moniteur.
1: Ah là là, je ne ferai jamais ça. Alors, autre truc que je ne ferai jamais, parce que je suis claustro dernier degré, tu as fait une sortie spéléologie en Ardèche.
3: C'est ça, oui. Oui.
1: Dans le noir, le froid, la boue, tout ça.
3: Oui, il fallait ramper. C'était vraiment une expérience géniale. Aucun bruit, aucune lumière. Et puis se sentir comme ça à l'intérieur de la montagne, c'est aussi un petit peu effrayant de se dire zut, s'il arrive quelque chose au moniteur, on est un peu on est coincé.
1: C'est bien, t'aimes bien de faire peur, oui.
2: Je trouve qu'elle a vachement bien vendu l'ULM et la spéléo.
1: Oui.
2: Ça donne tellement envie, là.
3: J'aime les expériences, mais je suis quand même toujours un petit peu stressée. J'ai toujours en tête le scénario catastrophe.
2: La mort.
1: La mort. Quand même. Ouais, enfin, t'as fait quand même 400 mètres, t'as rampé 400 mètres, là, dans ton truc de spéléo. T'as débarqué dans une grotte au bout d'un moment ou t'es resté que dans le noir et dans un tunnel?
3: Non, c'était que le noir. L'entrée, c'est par une petite grotte qui a rien d'exceptionnel, mais après on avance un petit peu et on s'est glissé dans une faille. Et à partir de là, on était dans le noir absolu. Et c'est vraiment le noir jusqu'au bout. Il n'y a pas d'endroit où on voit. On pourrait imaginer comme la Veine d'Orniac là qu'on a en Ardèche,
1: ouais.
3: Grotte et tout ça. Non, c'est pas le cas. On est fond dans le noir.
1: D'accord, eh bien, ce n'est pas pour moi.
2: C'est moi, j'en ai fait de la spéléo longtemps. Et il y a des passages qu'on appelle les passages boîte aux lettres.
1: Oui, oui. Bah,
2: aussi, et tu vois, alors t'es vraiment, il y a rien, quoi.
1: Oui, je sais.
2: T'es coincé.
1: Oui, jamais de la vie. Allez, tu vas marquer tout de suite ton deuxième point, ma petite spéléologue. Écoute bien, je te fais écouter un truc. Cette magnifique chanson de Whitney Houston, eh bien, elle a été écrite spécialement pour le film Bodyguard. Est-ce que c'est vrai ou est-ce que c'est faux? Top chrono, 5 secondes.
3: Faux.
1: Et c'est une bonne réponse, parce que c'est une chanson écrite en 73 par Dolly Parton. Et ensuite, Whitney Houston a fait la reprise. Tiens, on écoute Dolly Parton.
2: C'est pas pareil.
1: Voilà, 2 points pour Aurélie, bravo.
2: J'ai un message de la direction, la sortie de fin de saison spéléo ULM pour toute l'équipe d'Otech.
1: Bien
2: plaisir.
1: Sûr, merci la direction.
2: On a hâte. Lilian est chauffeur poids lourd, dis donc.
4: Exactement.
2: Et je parlais des passages boîte aux lettres, là, en spéléo. Bah, toi, t'es chauffeur poids lourd pour qui?
4: Pour la Poste.
2: Et voilà.
1: Ouais. Mais tu fais pas de spéléo, Lilian?
2: Non, bah non.
4: Non, ça c'est pas mon truc. Par contre, l'ULM, ça m'aurait bien plu.
2: Ouais. Ah ouais, t'aimes prendre des risques. Ouais. Alors, t'as travaillé à Bruges en Belgique, mais pourquoi? C'était à quelle occasion? Qu'est-ce que tu faisais en Belgique?
4: Eh ben, parce qu'en fait, je suis originaire du nord de la France.
2: Ok, d'où ça? Où ça? Donc, t'es d'où?
4: De Lille.
2: De Lille, tout simplement. Voilà, on salue tous les habitants de Lille.
4: De Lille, et on est parti, on a déménagé il y a 14 ans pour descendre dans les Landes.
2: Ok. Petit, tu voulais être ingénieur agronome, mais bon, voilà, tu voulais pas trop en faire à l'école. Tu sais qu'on a une instite là en face de nous, hein.
4: Ah ouais. Bah oui, c'est ça. C'est pour ça que j'ai la pression maintenant.
2: Ah non. Alors, tu fais du sport, surtout depuis que t'es dans les Landes. Qu'est-ce que tu fais comme sport?
4: Ouais, je fais du sport, c'est un bien grand mot. Je fais un peu de surf.
2: Ah avec oui. Mes amis.
1: Ah oui, du surf. Ah, c'est dur le surf. Très dur.
4: Non, c'est pas dur.
2: Ah ouais, c'est accessible le surf. Tu conseilles?
4: Non, c'est accessible. Oui, c'est très bien. C'est franchement, on croit que c'est compliqué, mais c'est très très bien. C'est la vague qui porte.
2: Ah oui.
4: Une fois qu'on prend bien au bon moment la vague, après, hop, elle nous emmène jusqu'à la plage.
2: Et tu fais ça avec ton pote Fred le dimanche matin, et tu fais ça, bah ouais, en ce moment, là, d'avril à octobre.
4: Voilà.
2: Ok.
4: Exactement.

0: Runaway, One Republic sur votre radio ici. Cela fait combien de temps que vous êtes avec votre chérie? Valérie Damidot et Eric Bastien sont maintenant avec Nicolas et Patricia. L'un est un futur jeune marié au moment de l'émission sur votre radio ici. Quant à l'autre, au contraire, elle a la bague au doigt depuis des dizaines d'années.
1: Alors, Nicolas, tu joues avec ici Touraine, tu as 53 ans, tu habites à Montlouis-sur-Loire.
2: Oui, tout à fait.
1: J'ai bon jusqu'ici?
2: Ah oui, complètement.
1: Alors, on me murmure dans l'oreillette que le 25 avril... Oh. Tu vas passer la bague au doigt de Magali.
2: Oui, absolument.
1: Et que c'est une première mondiale, ce que tu l'as dit à personne.
2: Eh ben oui, c'est ça. C'est ça, c'est qu'en fait, comme on invite très peu de personnes... Il fallait un peu ne pas trop divulguer l'information.
1: Mais on a le droit d'inviter qui on veut. Enfin, qu'est-ce que ça veut dire? On n'est pas obligé d'inviter 300 personnes.
2: Non, mais ça fait des jaloux, c'est pour ça, après. C'est...
3: Bah là, tout le monde est au courant.
1: Tout le monde est au courant.
2: Ah ouais, maintenant, oui. Là.
1: Tant pis pour les rageux. Donc, ça fait combien de temps que tu es avec Magali?
2: Ça fait 10 ans.
1: Oh là là là là. Donc, la robe blanche, le costume blanc, comment ça se passe? On a déjà tout préparé?
2: Oui, mais là, il n'y a rien en blanc. Hein. C'est trop tard. Hein,
1: mais on fait ce qu'on veut, n'importe quel âge.
2: Oui. C'est pour ça. Donc, 53 ans, on parle de mariage plus vieux. Et effectivement, on est plus vieux que prévu.
1: Eh bien, plus vieux, mariage heureux. On le sait.
2: Eh bien, on va le souhaiter, effectivement. Ce serait bien que ça ne change pas.
1: Et oui, parce que tout le monde pense que c'est plus vieux la pluie. Pas du tout. C'est mariage plus âgé.
3: Ah, c'est ça?
2: Eh oui.
1: Mariage plus vieux, c'est pas la pluie. C'est mariage plus âgé. Voilà. Okay. Alors, tu es chauffeur pour des enfants polyhandicapés.
2: Tout à fait. Je fais du ramassage le matin et je les ramène chez eux le soir.
1: Ah bah écoute, c'est plutôt sympa, mais t'as fait plein de trucs dans ta vie, hein, parce que tu as été vendeur de vêtements, de matériel de jardinage, c'était vraiment un truc, t'as fait plein de choses, parce que de toute façon, petit, ce que tu voulais, c'était rester à la maison et élever des enfants. Voilà.
2: Voilà.
1: J'ai envie de dire, quel beau métier, en fait.
2: Eh ben, c'est ça, surtout qu'à 53 ans, finalement, j'ai fait plein de boulot et je n'ai pas d'enfant.
1: Ah ben, c'est pas grave, il n'est pas trop tard, hein. tu peux
2: encore... Non. Bon. J'ai vu Anthony Quinn à 85 ans, il galérait pour le porter. Hein,
1: oui, mais enfin, t'as 53 ans, ça te laisse un peu de marge. Bon, voilà. Bon, je vais te faire tout de suite marquer ton premier point. Tiens, on va partir au Japon. Hein. C'est de la pop japonaise. Hein. Alors écoute-moi bien.
2: D'accord.
1: Il paraît qu'au Japon, si tu donnes un pourboire, eh bien c'est très impoli. Voilà. Donner un pourboire au Japon, c'est très impoli. Vrai ou faux? Top chrono, 5 secondes.
2: Vrai.
1: Eh bien, c'est une totalement bonne réponse. Et oui, parce que la qualité du service, c'est considéré comme normal. Bien faire son travail ne mérite pas de bonus. Donner un pourboire, ça peut être perçu comme gênant. Voilà. Un point pour Nicolas.
3: Je vais aller vivre au Japon, j'adore. Pour le vernis que je suis, c'est formidable. Patricia est avec nous et une schnorr, c'est le schnorr qui est à l'honneur. Bonjour oui. Patricia.
4: Bonjour Eric.
3: Oh, quelle jolie voix, souriante et tout, c'est vrai.
4: Ça va.
3: Tu as bu, on peut se dire tu, hein, mais d'accord.
4: Patricia, oui, bien sûr.
3: Oui, j'ai un peu bu, oui.
1: Tu te rends compte,
4: on est jeunes tous les deux. Hein.
1: Vous êtes jeunes tous les deux, évidemment.
3: Ah, bien sûr. Alors, tu habites à Beuvry-la-Forêt, donc je l'ai dit, c'est dans le Nord. Mariée, pas mariée, Patricia?
4: Je suis mariée.
3: Depuis combien de temps? Ouais, à Jean-Paul.
4: Ça fait 45 ans.
3: Waouh, 45 ans.
4: Ah ouais, ça rigole pas.
3: Vous êtes rencontrés, vous êtes mariés quand vous aviez 20 ans, mais on va découvrir avant 13 heures que vous connaissiez depuis déjà tout petit.
4: Ouais, en primaire.
1: Oh, ah oui, ouais. C'est vraiment l'amour de ta vie.
3: C'est
1: une
3: grosse histoire d'amour.
4: C'est ça, il y a des destins qui sont écrits.
3: C'est vrai. Deux enfants.
4: On va dire ça comme ça.
3: Mathieu, 43 ans, Rémi, 40 ans, donc c'est des grands. J'imagine qu'ils t'ont offert des petits enfants.
4: Oui, deux.
3: Qui ont quel âge?
4: Il y a Maïdi et Paul, qui a 20 ans et 11 ans.
3: Ah ouais, donc c'est des grands déjà, majeurs, et puis
4: oui,
3: le petit Paul qui a 11 ans. Bon, il y a un petit animal, petite chatte à la maison, comment elle s'appelle?
4: Elle s'appelle Zoé.
3: Zoé, elle est malvoyante, mais elle est extraordinaire.
4: Ouais, c'est super Zoé. Mmh. Encore ce matin, elle m'avait attrapé des souris, des trucs comme ça, et franchement, elle est très douée.
3: Tout ce qu'on aime. Puis il y a des petites poules aussi à la maison, voilà, il y a un petit peu de monde.
4: Ouais. Ouais, on va dire ça comme ça.
3: Bienvenue Patricia, avec une première question. Tu es née quand Patricia? C'est quel mois de l'année?
4: Février,
3: donc c'était il y a déjà 2 mois. Parce qu'aujourd'hui il y a un anniversaire.
4: Happy birthday
3: Et moi j'affirme, est-ce que c'est vrai, est-ce que c'est faux, qu'aujourd'hui, lundi 13 avril, c'est l'anniversaire du président de la République, Emmanuel Macron. Aujourd'hui 13 avril. Oh là là. Top chrono, 5 secondes, oui ou non? Son anniversaire ou pas?
4: Allez, moi je dis oui.
3: Tu dis oui?
4: Ouais.
3: Eh bien...
4: Non,
3: c'est l'anniversaire de sa femme, de Brigitte Macron. Aujourd'hui, on ne donne pas l'âge d'une femme. Mais non, c'est pas le sien, c'est celui de Brigitte. Oh non!

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2: 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Suite des aventures avec nos candidats juste après Johnny Clegg et Savuka, Scartlings of Africa, sur votre radio ici.

0: Vous écoutez ici Johnny Clegg et Savuka, Scartlings of Africa. Faisons connaissance à présent avec Lydie d'ici Cotentin qui donne des noms à toutes ses vaches. Valérie D'Amido lui a donc demandé une faveur et Jacques d'ici Paris-Île-de-France qui a une petite habitude tous les soirs, mais il ne veut pas la dire. Éric Bastien a eu un petit peu de mal à lui faire avouer sur votre radio ici.
1: Alors, mes petits chéris, nous allons parler de Lydie. Nous avons tout à l'heure dit qu'elle aimait Céline Dion. Alors, est-ce que tu as tous ces disques? Est-ce que tu l'as déjà vu en concert déjà?
2: Oui, j'ai déjà vu en concert au Stade de France.
1: Oh, pom, pom, pom. T'as tenté d'avoir des places pour
2: ah,
1: le...
2: Non.
1: Bah non, bah bien sûr que non.
2: Non, je ne tente rien du tout là, non.
1: Bon, oui, on va pas
2: j'ai
1: vendre...
2: J'ai trop peur de me faire avoir.
1: Bon, on va pas vendre 50 vaches pour aller voir Céline en concert. Hein. Bon, à un moment donné, oui. Faut mieux garder non. Les 130 vaches. Est-ce que, d'ailleurs, je t'ai pas demandé, tu leur as donné des prénoms aux vaches ou pas?
2: Oui, oui, ouais. Nous, on adore leur donner des petits prénoms parce que comme elles ont chacun leur caractère, donc des fois on change, mais il y a salon, il y a radio, radio à la des cornes, donc c'est radio.
1: Oui. Ah non, mais moi je voudrais je voudrais savoir tous les noms, mais il y a radio à la des cornes, mais il y en a d'autres qui ont des prénoms marrants ou pas.
3: Est-ce qu'il y a Valérie surtout?
1: Oh bah Valérie.
2: Ah non, il y a pas Valérie, non. Il y avait Adeline, Adèle.
1: Bon, moi,
2: on adore les nommer.
1: Moi, je veux, moi je veux qu'il y ait une vache qui porte mon prénom. C'est, il faut que tu en trouves une qui s'appelle Valérie.
3: Est-ce que tu peux t'engager?
2: Pas l'élever, pas de problème.
1: Oh, bah oui. Eh ben voilà. Voilà. Allez, une petite Valérie. Alors, la rencontre avec Didier, ça s'est fait parce que c'était un copain de tes frères. Et vous êtes sortis. Et voilà, vous êtes sortis ensemble à 18 ans.
2: Oui.
1: Voilà. Et vous vous êtes séparés.
2: Oui. Bah oui, parce que bah, moi, je voulais faire des études et tout ça. Donc, on voulait voir autre chose. Et puis, en fait, à mes 20 ans, j'étais sortie. Hein, c'était un bal par chez nous. Et puis, ben, lui, il partait en vacances. Et puis, ben, en fait, en vacances, ils ont eu un accident. Donc, ils sont revenus au bal où j'étais. Et puis, ben, ça s'est fait. On s'est remis ensemble à cette occasion-là, en fait.
1: Et voilà. Et ça fait combien de temps maintenant? 30 ans. Alors, on va déjà essayer de gagner un week-end en thalasso pour que tu te fasses chouchouter avec Didier, ce serait pas mal. Alors, on va parler, c'est la question à choix multiple, je pose la question, je propose des réponses, et t'as 10 secondes pour me donner ta réponse. Tiens, une petite chanson qu'on adore.
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3: Billy de Kick.
1: On adorait, elle mangeait des champignons hallucinogènes. Alors là, on parle de champignons. Pas hallucinogènes, mais pourquoi pas, on sait pas. Écoute bien. Parmi ces champignons, lequel est comestible? La manite phalloïde, le bolet de Satan, la trompette de la mort ou les champignons de pied d'Éric Bastien? Allez, qu'est-ce qui est mangeable? La manite phalloïde, le bolet de Satan, la trompette de la mort ou les champignons de pied d'Éric Bastien? Top chrono, 10 secondes.
2: Le premier, la manite...
1: Phalloïde.
2: Oui.
1: Oh là là, mais non, c'est le pire, c'est le rouge à pois blanc. Non. C'est le pire de tout, c'est les trompettes de la mort qui sont comestibles. Ah. Le ballet de Satan, c'est une horreur, et la manie de phalloïde, tu crèves tout de suite. Oh. Bon, pas de points.
3: Bon, Jacques, on a déjà 3 points, on est pas mal. Jacques, dans la région parisienne. Jacques, a une petite habitude, Jacques. Hein. Tous les soirs à 18h, qu'est-ce que tu fais, ton petit rituel à toi? Merci beaucoup Jacques pour cette intervention qui nous a beaucoup extraordinaire. Jacques,
5: est-ce que Jacques est avec nous? C'est personnel.
3: Mais oui, mais tu l'as confié au professeur Coupez. Alors je ne parle pas de petit, tu manges une poignée d'amandes. Il y a pas de.
5: Oui, mais c'est toujours ma petite poignée d'amandes.
1: Oui, mais pas toute seule la petite poignée
3: d'amandes.
1: Non,
3: elle est accompagnée.
5: Oui, c'est avec mon épouse, on se partage.
1: Ouais, bien sûr.
3: Avec un petit verre aussi quand même.
5: Non, c'est rare. Un petit whisky de temps en temps.
3: Voilà, tous les soirs.
1: Allez, Jacques et Catherine, on sait.
3: Bon, Jacques a déjà été aux États-Unis, en Russie, en Thaïlande, en Nouvelle-Calédonie, mais Jacques rêve d'aller, et il en a parlé à Gwenaël Coupez, en thalasso, à Saint-Malo. Bah dis donc, ça tombe bien, tu rêves d'aller à Saint-Malo.
5: Ben, disons, découvrir la ville, parce qu'on le voit souvent à la télévision, Alors, on n'a jamais eu l'occasion, donc voilà.
3: Bah, je te souhaite de gagner ce beau séjour. Oui. Ou alors, il y a le Mexique, hein, que tu aimerais bien découvrir.
5: Oui, mais vous ne faites pas de voyage au Mexique.
3: Oh, ça viendra, ça viendra.
1: On te demande pardon. Hein,
3: Toutes les semaines, un voyage différent, tu sais. On ne sait pas. Et puis, Arsène Lupin, c'est quoi, c'est qui pour toi?
6: Le plus grand des voleurs.
3: Pourquoi j'écoute Arsène Lupin? Pourquoi?
5: Comment?
3: Bah, je dis, pourquoi tu aimes Arsène Lupin?
5: Bah parce que Arsène Lupin, bah parce que c'est un grand voleur et qu'il ne se fait jamais prendre.
1: C'est magnifique.
3: C'est un grand voleur, il ne se fait jamais prendre.
1: Mais tu regardais la série avec Georges Descrières.
5: Oui.
1: Bien sûr. Voilà.
3: Oh là là, bah oui, mais comment il s'appelle aussi Duris, Romain Duris, qu'il a interprété aussi.
1: Oui, non, mais la série, c'était.
5: La première série, c'est Georges Descrières.
1: C'est Georges Descrières.
3: Chacun sa rêve, sa génération.
1: Bah, chacun sa génération, mon petit gars.
3: Exactement, oui, je ne te le fais pas dire.

0: Gloria qui sera sur scène au Creusot le dimanche 30 août, soirée mondaine sur votre radio ici. Alors la France est un pays de râleurs, si si, et généralement on en est très fier. C'est le cas de Samuel d'ici Normandie qui le revendique auprès de Valérie Damido et Éric Bastien. Quant à Isabelle, ce jour-là, elle se souvenait avec nostalgie d'un petit accident de trottinette sur votre radio ici.
1: Alors Samuel à 6, Isabelle à 6. Alors tu as une petite un petit défaut, Samuel, tu n'es pas que parfait.
2: Non, non, non, malheureusement.
1: Tu es maniaque. Alors ça veut dire quoi? Tu ranges tout, tu nettoies tout, tu...
2: Pas forcément, mais j'aime par exemple que rien ne traîne par terre. Par exemple, quand je travaille, il ne faut pas qu'il y ait un bout de carton par terre. J'aime bien les regrouper. Enfin, il ne faut pas que ça soit le bordel, quoi.
1: Oh là là là là.
2: Quand je travaille, même en maquettiste, par exemple, quand on travaille, il faut être minutieux. Il ne faut pas en laisser partout, en avoir partout sur le plan de travail. Voilà, il faut avoir de la place pour travailler. Donc, je vais pousser les petites choses pour que... Voilà, je suis un petit peu maniaque à ce côté-là, quoi. Être organisé, être un défaut, puis je pense en même temps une qualité. Donc,
1: oui, c'est une qualité, voilà, mais par exemple, tu es quand même un gros râleur. Ça, c'est un défaut.
2: Ah ça, oui. Alors là, râleur, j'assume. Oui.
1: Ouais. Tu râles sur tout, en fait.
2: Oui.
1: Oui, d'accord. Bon, c'est magnifique. Alors, écoute-moi, t'es à égalité avec Isabelle. Vous avez 6 points tous les deux. Là, c'est la question à 5 points. Donc, ça serait bien que tu marques, hein. On y va, c'est parti. Tiens, petite ambiance. Alors, on entend du violon. Et moi, ma question, c'est la suivante. Samuel, comment appelle-t-on une personne qui fabrique les instruments à cordes? Comment s'appelle la personne qui fabrique les instruments à cordes? Top chrono, 10 secondes.
2: Un luthier.
1: Et il s'agit...
2: Un luthier.
1: D'une bonne réponse, oui. Il fabrique, répare, entretient tous les instruments à cordes, les violons, les guitares, les violoncelles. Et le terme vient du luth, qui était un instrument à cordes ancien à la Renaissance. 11 points, sans faute pour toi.
3: Isabelle, on va passer à la flûte.
1: À la flûte ?
3: Ah, mais la flûte...
1: Ah ouais, bah c'est beau, hein ?
3: La flûte, après avoir visité quelques caves, vous voyez, quand même. C'est, ah oui. Alors... Tu reconnais le mariage, hein, c'est la chanson du mariage, ça. Alors, petite anecdote autour du mariage, et surtout, quelque chose, écoute plutôt. On te parle de ça. Ah si, on t'en parle à chaque fois. Raconte un peu à chaque fois, on te chambre là-dessus.
4: Alors, en fait, à mon mariage, j'ai une de mes tantes chez qui j'allais énormément en vacances et qui était agricultrice. Elle a décidé, à mon mariage, de m'offrir un seau, sauf que la belle famille n'était pas au courant de cette anecdote. Mm-hmm. Et donc, en fait, il faut savoir qu'à l'âge de 5 ans, quand j'étais en vacances chez elle, à l'heure de la traite, j'étais vraiment avec elle. Et j'ai eu peur de la vache qui arrivait. J'ai reculé. Et je suis tombée dans le seau, les quatre fers en l'air. Donc mes fesses dans l'eau, dans l'eau qui permettait de nettoyer les pieds de vache.
3: Ouais, j'ai bien compris. Et du coup, c'est l'épisode qu'on te ressort à chaque fois, cette histoire de la vache. La belle famille te chambre en permanence.
4: La belle famille, pas trop, parce qu'elle est un peu moins au courant, quoi.
3: Oh, bah maintenant, tout le monde est au courant depuis le mariage. Bah, un petit peu, quand même.
4: Ouais, un petit peu quand même, quoi.
3: Bon, elle est mignonne, ton anecdote.
4: Merci, Tata, quoi.
3: Bah ouais, puis merci ici de l'avoir annoncé à toute la France. Puis t'as un petit côté quand même aussi distrait et grande blonde, hein. Oui, grand blond, devient grande blonde. Parce qu'il t'est arrivé quand même quelques petites bricoles. Une fois, tu t'es vautré en trottinette du côté d'Amiens. Alors, t'as voulu faire ta maline, hein. Genre, j'ai rien, quoi.
4: Bah oui, même pas mal, là.
3: Ouais, même pas mal. Ouais, sauf que tu t'es parti plus loin pleurer. Parce que tu t'es rendu compte que le genou était en feu, quoi. Et que t'étais en sang, quoi.
4: Bah, le genou était en sang. Alors, donc, je me suis dépêchée parce que je faisais de la trottinette pour aller récupérer le train pour rentrer à la maison. Sauf que c'est une fois rentrée à la gare la ville où j'habite que j'ai vu que j'avais plus mes clés de voiture.
3: En plus, la loose, t'avais tout perdu, les clés, la carte bancaire, terrible. Bon,
4: ouais, allez. J'ai mis ma journée ce jour-là.
3: Restons joyeux et tentons de gagner 5 points avec Renault. Écoute.
5: Putain, style et blême, mon HLM.
3: Que signifie l'acronyme HLM. Chanson de Renaud. Allez, top chrono, 10 secondes. Qu'est-ce que ça veut dire HLM? HLM.
4: Je peux répondre?
3: Bien sûr.
4: Habitation à loyer modéré.
3: Et elle dit ça en toute sérénité. Oui! Bravo, bien sûr.
1: Alors, ça fait 11 partout. Il ne restera que le bingo pour vous départager. Vous avez fait tous les deux un sans bons, faute.
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0: Cerisier, prunier, noyer, pop. Et alors, par contre, tu n'as pas de potager parce que tu as plein de lapins.
1: Ah oui. Ça c'est clair. Donc il y a plein de lapins tout autour du jardin. Donc quand on arrive principalement le soir, on arrive pour garer la voiture dans le garage, faut voir tous les petits pompons blancs qui courent dans le jardin. C'est assez c'est assez impressionnant.
0: Bon, c'est mignon.
1: Donc pas de potager.
0: Pas de potager, sinon les lapins ils boufferaient tout. Bon, tu as deux points. Je vais te donner l'occasion de remarquer deux points de plus. C'est le mot manquant. On va écouter une chanson qui va pas nous rajeunir, mais c'est Edith Piaf. Il y a deux mots qui manquent. Ça va s'arrêter, ça va faire. Et tu vas devoir me trouver les deux mots qui manquent. Edith Piaf, c'est parti. Allez.

0: appuyer sur une chaise.
1: Alors, allez, venez Milord vous asseoir à ma table. Il fait si froid dehors, ici c'est...
2: confortable.
1: Ok, laissez-vous faire Milord et prenez bien vos aises, vos sur mon cœur et vos pieds sur une chaise.
2: Vos mains.
1: Eh ben, t'as dit confortable.
3: Et mains, ouais.
1: Et mains, eh ben on écoute tout de suite la réponse, vas-y, c'est parti.
0: Allez, venez Milord vous asseoir à ma table.
1: Il fait si froid dehors, ici c'est confortable.
3: Bravo, point.
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1: 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Tu as un point parce que tu as trouvé confortable, bravo Benoît, tu as trois.
3: Bon, Mylène, avant de jouer au quiz musical, Mylène qui est maman d'une petite fille de 1 an et demi qui s'appelle Blanche, qui vit à Luard dans la Sarthe. Mylène, elle est fan, elle a une passion, c'est pour Disney, Mylène. Hein. Ah oui. Alors raconte un peu, tu collectionnes des figurines?
4: Ouais, j'en ai à peu près 90 figurines.
3: Pas mal.
4: Et j'ai quelques tatouages aussi en lien avec Disney.
3: Ah, est-ce qu'on peut connaître les tatouages? Qu'est-ce qu'ils représentent?
4: Alors, sur les deux mains, j'ai Simba et Nala.
3: Ok.
4: Sur le bras, j'ai Peter Pan, Mickey, la petite sirène. J'ai la rose éternelle de la Belle et la Bête.
3: Ah ouais.
4: Sur la cuisse, je me suis tatouée Dream. C'est-à-dire rêve en anglais, bien mais sûr. Avec la calligraphie de Disney.
3: Ah mais fan de Disney, là. Franchement, t'as cité au moins 10 ou 12 tatouages de Disney. Du coup, t'y vas au parc, souvent, j'imagine, plusieurs fois dans l'année?
4: J'essaye d'y aller une ou deux fois dans l'année, ouais, mais après, ça fait quelques années que je suis pas allé, là.
3: Okay.
1: Bah, faut y aller, là, il y a la Reine des Neiges.
3: Tout, ouais. Ben oui, il y a une nouvelle zone, oui. La Reine des Neiges, libérée, délivrée, tout ça.
1: Ben oui, notre réalisatrice, elle a acheté des billets pour 10 ans, pour aller tous les jours, pendant 10 ans, voir la Reine des Neiges.
3: Délivrée. Bon, Mylène, on va essayer de se délivrer et essayer de récupérer surtout 2 points de plus avec un quiz musical. C'est le même principe, c'est une chanson, c'est pas Edith Piaf. On va jouer avec un classique et un tube de Barbara. À 2 reprises, tu l'as compris, on a les putut qui fait que la chanson s'arrête. Il y a 2 mots manquants à identifier, on y va.
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3: Facile, ils sont très rapprochés. Alors, un beau jour ou peut-être une nuit, près d'un lac, je m'étais endormi. Quand soudain,
4: semblant
3: crevé le
4: ciel
3: et venant de nulle part. J'ai bien enregistré tes 2 propositions. Vérifions.
5: 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Près d'un lac,
3: oui.
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3: Attention.
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3: Ah bah voilà.
1: Voilà,
3: semblant crever le ciel, tu as les 2 mots.
1: Ça fait 4.
3: C'est bien ça, Mylène, bravo.

parfait pour cet été. Fields, Calvin Harris, Katy Perry et Pharrell Williams. Et voilà, les meilleurs moments d'attaque sont terminés pour ce lundi. Nous recommençons demain sur votre radio ici. Au taquet avec Valérie Damido, Eric Bastien et nos super candidats, c'est tous les jours pour bien commencer la journée. Et aussi à midi avec les meilleurs moments de la saison. 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

0: Bossa Nova de Chico Buarque pour commencer la journée sur votre radio ici.
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0: Bonjour à toutes et à tous, je suis ravie d'être avec vous toute cette semaine pour terminer l'été. Nous sommes ensemble jusqu'à 6h avec toute l'équipe, Emeline, Saveria, Diana et Valentine Lottès. Bonjour Valentine.
2: Bonjour Catherine, bonjour à tous.
0: Valentine, on commence cette journée par une médaille d'or.
2: Souvenez-vous des Bleus du Cécifoot, le football pour les déficients visuels. Champions paralympiques à Paris, ils ont remporté le championnat d'Europe hier soir à Strasbourg. La fête et leur victoire, c'est dans les infos de 5h.
0: Et puis faire des adaptations à son domicile pour rester chez soi. Eh bien, ça peut coûter cher. Mais savez-vous qu'il existe une aide pour cela? Valère Coréard vous explique tout vers 5h10. 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
0: Très bon réveil avec votre radio ici, lundi 24 août, il est 5h. Les informations, Valentine Lottès. Et à la une, un candidat de plus à l'élection présidentielle.
2: Et la fin d'un faux suspense. L'eurodéputé de gauche, Raphaël Glucksmann, s'est officiellement déclaré candidat hier soir dans le 20h de TF1, avant de présenter Elia Bergel une première partie de son programme.
4: D'abord, augmenter le salaire net.
5: Comment nous financerons cette baisse des prélèvements sociaux sur les salaires des Français? En taxant davantage les méga-héritages, les 1% les plus gros.
4: 15 milliards d'euros à la clé, promet Raphaël Glucksmann. Sur l'école, mieux payer les enseignants, des classes moins remplies en primaire. Autre point, défense de la souveraineté de la France.
5: Moi, ce que je veux faire, c'est couper au scalpel les laisses qui enserrent le cou des Français. La laisse énergétique qui nous rend dépendants, la laisse technologique qui nous transforme en colonie américaine, la laisse industrielle parce qu'on a laissé partir nos usines.
4: Dans son interview sur TF1, Raphaël Glucksmann désigne ses principaux adversaires, Marine Le Pen, Gabriel Attal, Édouard Philippe, sans oublier, sur sa gauche, Jean-Luc Mélenchon.
5: La gauche française, elle ne fait pas des jeux sur les non-juifs dans les meetings.
4: Il faut arrêter d'avoir peur de Jean-Luc Mélenchon, martèle l'eurodéputé, qui participera à la primaire PS à l'automne. Raphaël Glucksmann ferme la porte à LFI, tend la main aux écologistes. Un non-événement, évacue-t-on à la France insoumise. Il n'a pas de programme, tacle un député. C'est une première, la candidature d'un courant d'air.
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0: C'est justement la rentrée du gouvernement ce lundi.
2: Emmanuel Macron convoque ce matin 10h un conseil des ministres pour préparer une rentrée déjà mouvementée après un été caniculaire et donc la présidentielle en toile de fond. Et ses ministres occupent déjà le terrain avec cette annonce dans la presse de la ministre déléguée chargée de la formation professionnelle. Un leasing social dédié aux apprentis des zones rurales pour leur donner accès aux voitures sans permis. On ne sait pas encore ni quand ni comment Salomé Martin, mais clairement la ministre Sabrina Roubache tente de relancer les formations en alternance.
6: Les crédits ont été sanctuarisés, assure Sabrina Roubache. Objectif assumé pour la ministre, rassurer les patrons de l'appui financier du gouvernement. Il n'y aura pas de nouvelle coupe dans l'aide à l'embauche d'un apprenti. Début 2026, elle a été réduite à 2000 euros pour les grandes entreprises, mais pour celles de moins de 250 salariés, elle est toujours de 5000 euros, rappelle la ministre. Elle interpelle les patrons. Investissez dans notre jeunesse, alors que derrière cet appel plane le risque de voir certains jeunes contraints de renoncer à leur formation s'ils ne trouvent pas de contrat. Et par ricochet, une nouvelle augmentation du chômage des 15-24 ans, déjà en hausse de 2,5 points sur un an. L'apprentissage est le levier le plus efficace pour lutter contre le chômage des jeunes, martèle Sabrina Roubache, qui assure que 2 sur 3 trouvent un emploi dans les 6 mois suivant leur alternance.
2: Et pourtant, le nombre de contrats d'apprentissage est à la baisse, moins 5% en 2025, une première en 10 ans. Principal suspect dans l'incendie d'un bar à Crans-Montana la nuit du Nouvel An, le patron du Constellation, Jacques Moretti, est en détention provisoire. Rien à voir avec l'enquête sur le départ de ce feu dans la station de ski suisse. 41 morts, on le rappelle, et 115 blessés. Le Français a été arrêté pour violence conjugale. Selon nos confrères de France Info, sa femme Jessica Moretti est à l'hôpital.
0: 5h04, la première journée de Ligue 1 de foot s'achève sur un match nul.
2: De partout, entre le Paris Saint-Germain et le Stade Rennais, malgré une défaite promise aux Parisiens en début de rencontre. Le PSG peut remercier sa nouvelle recrue, Ferran Torres, auteur d'un doublé. Quand les bleus du Cessi Foot brillent tout en or ce matin, la France est à nouveau championne d'Europe. 2 ans après la première place des tricolores aux Jeux paralympiques de Paris, les Français ont remis ça hier soir, Louise Adélaïde Boinard, face aux Anglais.
7: Voilà, si ça s'exprime tout, on est au taquet, c'était génial.
8: Isabelle est absolument euphorique, elle a découvert le Cessi Foot par hasard pendant les Jeux de Paris, car elle était bénévole lors des compétitions et elle est devenue accro.
7: C'est prenant et ils sont époustouflants. Moi, j'ai deux yeux, j'ai deux pieds, je rate toutes les balles. Eux, ils ne voient pas et ils n'en ratent pas une. C'est impressionnant.
8: Juste à côté, Pierre arbore un immense chapeau couleur des bleus. Il est fan.
9: On habite à Eunheim, donc à côté de Schiltigheim, qui est un grand club de Cessi Foot. Donc oui, moi j'ai déjà eu l'occasion d'aller à la rencontre, notamment de nos médaillés, qui sont venus devant une assistance d'une vingtaine de personnes pour présenter leurs médailles. On ne pouvait pas rater ça.
8: Il est donc ému de voir 1000 spectateurs dans le stade, tout comme le footballeur français Martin Baron, honoré d'avoir pu gagner 2 compétitions à la maison.
10: J'estime vraiment la grande chance qu'on a de jouer 2 compétitions majeures consécutives chez nous, ici en France. Et ça, c'est quelque chose qu'on ne reproduira pas de sitôt. Du coup, ça décuple les énergies et les émotions, forcément.
8: Mais il va falloir aller un poil plus loin la prochaine fois, puisque la France a décroché son billet pour les Jeux de Los Angeles hier soir.
11: Ça fait du bien.
2: Voilà la victoire des Français du Cessi Foot à Strasbourg hier soir. La météo, Catherine.
12: Eh bien, le ciel est mitigé ce matin avec des nuages un petit peu partout et des orages sur une bonne partie de l'Aquitaine et en Pays de la Loire. Je vous rappelle d'ailleurs qu'il y a une vigilance orange aux orages aujourd'hui en Dordogne, Corrèze, Lot-et-Garonne, Lot, Aveyron, Gers, Haute-Garonne, Tarn-et-Garonne et Tarn. Et puis dans le sud-est, le temps sera dégagé ce matin. Pour les températures ce matin, à Belfort 18, Paris-Auxerre 19, Rennes 20, Limoges 23, Bordeaux 25, Marseille et Toulouse 26. Cet après-midi, les orages vont prendre plus de place avec même des risques de grêle vers Vichy, Aurillac, Montpellier. Seul le nord-est de la France devrait être épargné et garder un ciel dégagé. Puis pour les températures, cet après-midi, on gagne quelques degrés. 24 à 31 sur la moitié nord et 26 à 32 sur la moitié sud. Et puis demain, Météo France prévoit le retour d'un temps plus calme avec quand même quelques pluies ici ou là.
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12: Une pensée si vous êtes déjà au travail pour les autres. Un thé, un café, de la musique maintenant avec Michel Berger. Il n'y a pas de honte sur votre radio ici.

0: Vous écoutez ici Michel Berger, il n'y a pas de honte, 5h10.
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0: Alors Valentine, chez les poissons ovipares, la reproduction est externe.
2: Très
0: ça
2: bien.
0: Ça veut dire que la femelle pond ses œufs, les mâles les fécondent et puis ensuite... advienne que pourra.
3: Ah oui, c'est comme ça chez les
0: voilà,
3: poissons.
0: Exactement. Bon, certains se cachent quand même et prennent soin de leurs œufs, puis d'autres non. Dans la première catégorie, donc ceux qui prennent un petit peu soin de leurs œufs, nous retrouvons l'apogon, qui est un petit poisson de la Méditerranée de couleur rouge avec de très gros yeux noirs barrés de deux lignes blanches. Alors, l'apogon est une espèce nocturne qui vit dans des grottes. Sachant cela, on peut penser naturellement, Valentine, que les œufs fécondés sont mis à l'abri dans les grottes.
2: Tout à fait.
0: Eh bien, pas vraiment. Figurez-vous qu'une fois les œufs fécondés, ils sont récupérés par les mâles qu'il émet, je vous le donne en mille, dans sa bouche.
3: Quoi ? Mais il les mange ?
0: Mais non, il les protège, il les met dans ses joues. Il les garde plusieurs jours pour être sûr que les petits œufs deviennent bien des larves. C'est mignon ?
2: C'est totalement fou, voilà. La nature.
0: C'est ce qu'on appelle le partage des tâches. Merci,
2: aussi.
0: Messieurs les apogons. Et merci à Ici Roussillon pour l'information. Allez, on quitte la mer, Valentine, pour rejoindre nos forêts.
2: Particulièrement sèches, c'est sûrement le cas près de chez vous. Les arbres se parent déjà de leur couleur d'automne. Nous sommes en Franche-Comté dans un instant où les conséquences écologiques, mais aussi économiques pour les forestiers sont catastrophiques.
0: Et pour la musique, dans une poignée de minutes, les Bee Gees. Too Much Heaven, une chanson dont les droits d'auteur sont reversés à l'UNICEF pour financer des projets caritatifs. Et puis du côté des porte-monnaies, nous faisons des économies maintenant avec Valère Correa, c'est votre radio ici. Bonjour Valère Correa, chaque jour avec vous un bon plan pour notre pouvoir d'achat. Aujourd'hui, vous vouliez nous parler autonomie.
4: Si vous constatez qu'il va devenir nécessaire de faire des aménagements chez vous pour continuer d'y vivre dans de bonnes conditions, sachez qu'il existe des aides pour effectuer ces travaux, ces aménagements. C'est très peu connu, ça s'appelle Ma Prime Adapt. Ma Prime Adapt permet de financer les travaux pour continuer de vivre chez soi plus longtemps, hein, lorsqu'on avance en âge ou en cas de handicap, de perte d'autonomie. Concrètement, elle peut servir cette prime à remplacer une baignoire par une douche de plein pied, installer un monte-escalier, des barres d'appui ou encore élargir des portes pour faciliter les déplacements. Alors l'aide est réservée aux ménages aux revenus modestes et très modestes, mais elle est aussi accessible aux propriétaires bailleurs. Selon les ressources du foyer, elle peut prendre en charge jusqu'à 50% ou même 70% du montant des travaux, dans la limite bien sûr des plafonds prévus.
0: Et alors Valère, quelle est la marche à suivre pour bénéficier d'une aide ?
4: Allez voir sur le site france-rénov.gouv.fr et vous allez dans la rubrique aide. Alors le parcours est simple. D'abord, il faut se renseigner auprès de France Rénov, un CCAS, une maison France Service. Et puis, il faut ensuite vérifier si vous entrez dans les critères de l'aide pour vous assurer que vous êtes bien éligible. Et là, c'est parti pour le dossier qui peut aussi bien être fait en version papier ou en ligne. Vous serez alors orienté vers un assistant à maîtrise d'ouvrage, habilité autonomie, qui validera avec vous les besoins que vous avez. Et si vous avez un accord, c'est parti pour la demande de subvention, les devis, les travaux. Et vous pouvez vivre dans de meilleures conditions avec un logement adapté. Bon, quand j'ai dit que c'était simple, je suis peut-être allé un petit peu vite. Mais enfin, c'est accessible, c'est méconnu, mais ça peut rendre un gros service. Ma Prime Adapt. Est-ce que vous en aviez entendu parler ou vous connaissez peut-être quelqu'un qui a déjà fait la demande ? Racontez-moi. Mon mail, c'est parici-les-économies@radiofrance.com.
0: Merci Valère Correa. À demain pour d'autres économies avec une plateforme pour apprendre à mieux gérer son budget. 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
0: 5h14, nous sommes le 24 août et Valentine Letesse, pourtant nos paysages prennent déjà des couleurs d'automne.
2: Énième conséquence des fortes chaleurs de l'été et d'une sécheresse historique, les feuilles des arbres sont déjà jaunes, marron et rouges dans de nombreuses régions quand elles ne sont pas déjà tombées au sol, à l'image Gabin Grulé de ces bois en Franche-Comté.
8: Sur le chemin, un tapis de feuilles mortes craque sous les baskets de Mathieu et Fanny.
9: On se croirait en automne, hein ?
10: Sur le chemin là-bas, en plein soleil, c'est sec, sec, hein.
8: Le couple montre à la pointe des arbres les feuilles jaunes, rouges, marron.
10: C'est triste, après, on se sent un peu impuissant aussi, enfin, on peut rien faire.
9: Non, mais malheureusement, on est les premiers acteurs de ça, hein.
7: réchauffement climatique, c'est pas les animaux, c'est les hommes.
9: On va s'enfoncer un petit peu dans le peuplement.
8: Denis Donzé, ancien maire, 18 ans de mandat, continue d'assurer la gestion du bois communal.
9: Regarde ça, c'est un champ de ruines, ça. Tout est grillé. On dirait que le feu est passé là, pratiquement.
8: On s'approche d'un hêtre.
9: Qui est tout rouge là. Il n'y a plus une feuille, il n'y a plus rien. Celui-là, je ne donnerais pas cher de sa peau. Il faudrait revenir au printemps prochain, mais je ne le vois pas s'en tirer. Et c'est des êtres qui ont 80 ans, 90 ans, ça. C'est un patrimoine. Ça me désole. Je suis désolé de voir ça. C'est vraiment une catastrophe, quoi.
8: Et puis la valeur du hêtre vient de son bois blanc. Quand on le coupe en ce moment, on découvre une teinte rougeâtre.
9: Il y a énormément d'arbres qu'on vend 3-4 fois moins cher que ce qu'ils valaient quand ils étaient en bonne santé. Ce qui risque d'arriver, c'est que d'ici 10 ans, on ne puisse plus couper grand-chose parce qu'il faudra décompter tout ce qui a été enlevé accidentellement, et il faudra revoir les aménagements, et c'est à ce moment-là que les communes pourront vraiment tirer un impact financier de cette catastrophe, quoi.
8: Les recettes forestières représentent en moyenne un quart du budget des communes de moins de 500 habitants en Franche-Comté.
11: S'ils les ont plus, ils ne peuvent plus fonctionner, quoi.
8: Michel Bourgeois, président de l'Union régionale des communes forestières.
11: Les communes aussi vont être en difficulté. On aimerait bien que le gouvernement est une politique forestière. Investir pour l'avenir, quoi. Parce qu'aujourd'hui, on la voit pas, la politique forestière.
8: Planter aussi des pins, des cèdres, des espèces de chênes venues du Midi. Dans la forêt, Denis, lui, craint d'autres sécheresses.
9: Tous les forestiers se posent la même question. Qu'est-ce qu'on va devenir ?
8: Celle de cet été restera gravée dans le cœur des arbres. Plus tard, quand on coupera un tronc, on ne verra aucun cerne d'accroissement correspondant à l'année 2026.
2: Et avec la sécheresse des bois, le risque de feux de forêt encore élevé aujourd'hui dans 10 départements français.
0: 5h17, chaque fin d'été, l'amour revient sur M6 avec L'Amour est dans le Pré. Karine Le Marchand sera avec nous dans quelques instants pour nous parler de la nouvelle saison de cette émission mythique. Mais pour le moment, Valentine, profitons de la douceur des Bee Gees. Too Much Heaven sur votre radio ici.

0: Too Much Heaven dans la bande son est d'ici 5h21 et bon réveil, surtout bon anniversaire si vous êtes né un 24 août. Comme l'acteur anglais Rupert Grint, mondialement connu pour son rôle de Ron dans la saga Harry Potter, il a 38 ans aujourd'hui. Et puis aujourd'hui, c'est aussi l'anniversaire du compositeur Jean-Michel Jarre. Pour Jean-Michel Jarre. C'est l'anniversaire de l'écrivain Paolo Coelho, 79 ans, l'auteur de L'Alchimiste. Et puis lui, il aurait eu 110 ans ce 24 août.
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0: Léo Ferret, évidemment. Bonne fête au Barthélémy. Envoyez un petit message si vous en connaissez, ça fait toujours plaisir. Et puis pour le dicton du jour, à la Saint-Barthélemy, s'il fait beau, du vin plein les tonneaux. À la vôtre, mais toujours avec modération. En revanche, Valentine, à la vôtre.
2: Je vous regarde, vous êtes coquine ce matin. Et vous avez déjà envie de boire un verre de vin à 5h22.
0: Avec modération, évidemment.
2: Toujours.
0: En revanche, ce qui est sans modération ce lundi, c'est l'amour à la télé. Et on en parle maintenant avec Patrice Gascoin sur votre radio ici.
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0: On retrouve Patrice Gascoin avec ses coulisses télé. Comme chaque fin de mois d'août, le lundi soir, on se régale devant L'Amour est dans le pré sur M6. Et aujourd'hui, Patrice, vous êtes allé voir à l'ami des agriculteurs, Karine Lemarchand.
4: Ils sont 14 agriculteurs à répondre aux questions de la pétillante marieuse de M6, Karine Lemarchand.
5: Comment t'es avec une femme?
6: Ah bah si, je suis amoureux, je suis très...
5: Tu voudrais te marier?
6: Ah ça, ouais.
5: T'es une petite midinette quand même.
6: Un petit peu, hein.
7: D'avoir quelqu'un en face qui me fait vibrer. Je sens le feu qui monte en moi, quoi.
4: Place donc à la 21e saison de L'Amour est dans le pré, chaque lundi soir sur M6. 10 hommes et 4 femmes ont confié leurs espoirs amoureux dans l'émission. Leur portrait a été diffusé en janvier dernier. Tous ont reçu des courriers de prétendantes et de prétendants. Les premières rencontres vont pouvoir commencer et tous vont avoir sur le dos, entre guillemets, pendant les speed dating, Karine Lemarchand, par des petits conseils. J'ai l'impression, Karine Lemarchand, que vous vous impliquez de plus en plus dans ce moment crucial de l'émission.
5: Dans les speed dating, cette fois-ci, je suis celle qui leur parle à l'oreille, qui suis un peu maîtresse du temps. Et disons que l'accompagnement, il a été filmé, mais je l'ai toujours eu depuis que je fais les speed dating. Là, ce qui est marrant, c'est qu'on me filme aussi dans les non-dits. Bah, toute la difficulté, c'est quand même qu'il faut les accompagner, mais il faut que ce soit leur choix. En aucun cas, on peut prendre cette responsabilité-là. Donc, c'est très compliqué. En fait, je pense qu'on le saisit bien de les mettre sur la voie de personnes qui leur sont compatibles, alors qu'ils peuvent être totalement emballés par quelqu'un qui leur plairait physiquement. Et il faut vraiment leur faire comprendre que l'attirance ne veut pas dire la compatibilité. C'est tout mon rôle, en fait.
4: Est-ce que traditionnellement, ce moment-là, c'est un moment qui est particulièrement fort dans une saison?
5: C'est surtout le moment essentiel où il ne faut pas se tromper, parce que de cette rencontre-là va naître l'envie de prendre deux personnes à la ferme. Et si jamais ils se trompent de casting, s'ils se trompent de personne, ça n'ira nulle part.
4: Est-ce qu'il y a encore parfois un moment où un agriculteur vous surprend dans sa réaction? Est-ce que ça vous fait penser à quelqu'un, par exemple? Vous vous dites, alors ça, je ne m'y attendais pas du tout.
5: Ah, mais toujours, il y a toujours des fois des coups de cœur, je ne vois pas du tout la chose arriver. Je me dis, pour moi, c'était évident. Donc, elle ne lui plaisait pas, il ne se passait rien, ils n'avaient rien à se dire. Et quand elle repart, il dit « j'adore ». Et alors là, les bras m'en tombent. Et chaque saison, ça arrive comme ça. Hein.
4: Les petits secrets de l'ouverture des courriers dans L'Amour est dans le pré, chaque lundi soir sur M6. À demain pour un peu d'amour et beaucoup de coulisses télé.
0: Et surtout de l'aventure, Patrice Gascoin, car demain, il sera question de la nouvelle saison de Koh-Lanta. Dans un instant, Stéphane Bern et l'invention du stéthoscope. Parfois, des idées viennent de manière inattendue. Ça sera juste après Pierre Demar, je pense à vous, sur votre radio ici.

0: Je pense à vous sur votre radio ici, Pierre Demar, qui sera en tournée à partir du mois de novembre. Première date à Reims, Strasbourg et Grenoble. 5h27 chaque jour avec ici un peu d'histoire avant l'actu avec Stéphane Bern. Et ce matin, on voyage au temps de la médecine et de la bienséance. Les deux faisaient bon ménage.
1: Quand un médecin cherche comment écouter le cœur d'une patiente sans poser directement son oreille sur sa poitrine. Direction deux siècles d'auscultation. Début 19e siècle, diagnostiquer une maladie pulmonaire reste très artisanal. Les médecins regardent les patients tousser, tapotent le thorax, écoutent vaguement la respiration. Bref, on est parfois plus proche de la devinette que du scanner.
2: En ne confondant pas, est-ce que ça vous chatouille ou est-ce que ça vous gratouille?
1: À l'hôpital Necker, René Laennec examine une jeune femme souffrant de troubles cardiaques. Problème, les méthodes habituelles ne lui apprennent pas grand-chose. Et poser directement l'oreille sur sa poitrine. Le médecin breton juge ça, disons, peu convenable.
3: L'ennui avec moi, c'est que je suis un grand timide.
1: Le 19e siècle adore la science, mais apprécie encore plus la pudeur. Quelques heures plus tôt, près du Louvre, Laennec a observé des enfants jouer avec une poutre en bois. L'un gratte une extrémité pendant que l'autre écoute le son transmis à distance. Le médecin tente alors quelque chose. Il roule une feuille de papier en cylindre, la pose sur la poitrine de sa patiente et écoute à l'autre bout. Et la surprise, les battements du cœur lui paraissent plus distincts qu'en écoutant directement. Pour arriver à Grey's Anatomy, il fallait donc passer par MacGyver.
4: Le docteur miracle arrive, il l'ausculte aussitôt.
1: Laennec perfectionne ensuite l'objet avec un cylindre de bois démontable. Le stéthoscope est né. Aujourd'hui encore, le stéthoscope reste le symbole du médecin. Pas mal pour un tube à pudeur improvisé avec une feuille de papier. Comme quoi, certains tubes deviennent des hits sans jamais passer à la radio. Enfin, jusqu'à ce matin.
0: Évidemment, merci Stéphane Bern pour ce voyage dans le temps qui demain nous emmènera jusqu'en 1659 dans le sud-ouest de la France où deux pays se disputaient la propriété du Nil. Une petite radio portable solaire qui fait aussi réveil, lampe, torche et plein d'autres choses. Appelez-nous pour la gagner 0810 055 056. Appelez-nous maintenant. 5h30 sur votre radio ici. Toute l'actu en France et dans le monde, c'est maintenant avec le 90 secondes de Valentine Letess.
5: La présidentielle de 2027, déjà dans le viseur de cette rentrée très politique. L'eurodéputé de gauche, Raphaël Glucksmann, s'est officiellement déclaré candidat hier soir sur TF1. À la veille d'un conseil des ministres de rentrée, Emmanuel Macron s'entoure de son gouvernement à 10h ce matin. Patrick Bruel n'est pas le bienvenu à Dijon, comme à Laval. Leurs maires le disent à votre radio ici ce matin. Les concerts du chanteur prévus à l'automne sont qualifiés d'inappropriés par les élus. Patrick Bruel est mis en examen dans 4 affaires pour viol, agression sexuelle ou tentative. Des voitures sans permis en leasing social pour les apprentis des zones rurales. La ministre déléguée à la formation professionnelle l'annonce dans Le Parisien aujourd'hui en France, sans dire quand ni combien de voitures seront proposées en location à bas prix. Sabrina Roubache appelle les entreprises à investir dans la jeunesse. Moment de joie et d'aventure pour certains, invivable pour d'autres. L'Ultra Trail du Mont Blanc commence à Chamonix. 23e édition désormais d'une semaine de course dans le massif de Haute-Savoie. 10 000 coureurs participent encore cette année et plus de 100 000 spectateurs attendus. À la 11e place désormais des meilleurs joueurs de tennis au monde, le français Arthur Fils, grâce à sa victoire hier au Masters 1000 de tennis à Cincinnati aux États-Unis, le joueur de 22 ans frappe très fort à une semaine de l'US Open. Et puis à l'heure du petit déjeuner, voici le plus grand plateau de fromage du monde. 388 mètres de fromage de chèvre, record hier dans le Périgord, à voir en vidéo sur ici.fr.
0: L'info du jour, c'est la très forte augmentation du prix du fioul.
5: L'été s'achève sur une belle grimace pour les 2,5 millions de foyers encore chauffés par ce dérivé du pétrole. C'est le moment de remplir les cuves avant l'hiver et le prix moyen ce lundi grimpe à 1 691 € pour 1000 litres. 1 € de plus depuis hier, Sam Perrier, et ça ne fait qu'augmenter jour après jour.
6: Oui, Jean-Luc s'en est bien rendu compte. Pour remplir les 500 litres de sa cuve de fioul, il a déboursé 810 euros.
7: Ça fait une belle semaine encore, ça, hein ?
6: Mais ce retraité d'Aubagne n'a pas eu le choix.
7: Ça a été dans l'urgence, puisque je me suis rendu compte que la cuve en était presque vide. Et effectivement, ça a été la surprise. L'année dernière, on a payé 1,10 € le litre. Ça a drôlement augmenté et c'est pas normal.
6: Une hausse de 50% en seulement un an. Forcément, cela change les habitudes des clients. Christophe, le livreur, le remarque presque à chaque tournée.
8: C'est devenu un budget. Avant, c'était pas trop un budget. Pour le fioul, c'était quelque chose qui était pas très cher. Mais maintenant, on est sur des personnes qui vont faire des 200, 300, 500 litres sur une cuve de 1000. Mais le plein, ça se fait plus.
6: Celui qui s'en rend bien compte, c'est le patron de la société. À l'ESLC Provence à Marseille, les journées sont calmes. 5 livraisons par jour en ce moment. L'an dernier, à la même période, les camions enchaînaient 20 rotations. Les clients attendent, c'est ce que constate le directeur Pascal Fillot.
9: Ils consultent, c'est-à-dire qu'on a quand même des appels pour avoir le prix, mais quand on leur donne le prix, ils se posent la question, c'est vrai que c'est l'été, ils n'ont pas de besoin, ils hésitent, ils nous demandent conseil, malheureusement on n'a pas la boule de cristal, les gens sont complètement perdus.
5: Une augmentation depuis la mi-février, lorsque la guerre au Moyen-Orient a commencé. Le prix du fioul, comme celui du carburant, subit les conséquences de la fermeture du détroit d'Ormuz, par laquelle transite environ 20% du commerce mondial de pétrole.
0: Merci Valentine. Du côté de la météo, eh bien pour un temps sec, il faudra un ciel dégagé. Pour un temps sec, il faudra être dans le sud-est, excusez-moi, ce matin, car partout ailleurs, c'est couvert. Il y a des orages sur une bonne partie de l'Aquitaine et en Pays de la Loire. Attention à la vigilance orange aux orages prévus en Dordogne, Corrèze, Lot-et-Garonne, Lot, Aveyron, Gers, Haute-Garonne, Tarn-et-Garonne et Tarn. Pour les températures ce matin, il fait bon. Lille, 16 degrés, Metz, 17, Strasbourg, 18, Paris, 19, Brest, Annecy, 20, Montpellier, 25 et Biarritz, 27 degrés. Ça, c'est ce matin. Cet après-midi, le temps va continuer de se dégrader avec des orages annoncés par Météo France sur une majeure partie du pays. De la grêle est également prévue en Auvergne-Rhône-Alpes et en Provence-Alpes-Côte d'Azur. Seul le nord-est de la France devrait être épargné avec des éclaircies au programme. Et pour les températures, cet après-midi jusqu'à 31 dans le nord et 32 sur la moitié sud. Et puis demain, un temps plus calme est prévu avec quelques pluies ici ou là.
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0: Et ici, pour vous aider à bien démarrer ou continuer cette journée, qui est peut-être synonyme de retour au travail d'ailleurs, et oui, c'est déjà la rentrée pour certains. Quoi de mieux que la musique avec votre petit déjeuner, Zazie Larsen, sur votre radio ici.

0: tournée à partir du mois de mars prochain. Avis aux fans, Zazie Larsen dans la playlist d'ici 5h39.
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0: Valentine,
2: oui.
0: Comment faites-vous pour rencontrer des gens, des amis, hein, j'entends, ne me parlez pas de vos histoires d'amour. Hein.
2: Très bien, je promène le chien. Vous voulez une vie sociale, prenez un chien. Tout le monde vous parle.
0: C'est vrai ? Même ceux qui n'ont pas de chien d'ailleurs.
2: Tout le monde.
0: C'est une bonne idée. Et vous, comment faites-vous pour rencontrer des amis ? Vous participez à des soirées, vous multipliez les activités, vous parlez à quelqu'un dans la rue au hasard, vous les choisissez au travail, parce que c'est quand même plus pratique. Appelez-nous pour nous dire comment vous avez rencontré, par exemple, votre meilleur ami. 0810 055 056, 0810 055 056. Et on en parle juste avant 6h. Alors, pour éviter de rencontrer des arnaques cette fois-ci, comptez sur votre rendez-vous. C'est pas vrai. Et ce matin, Valentine, on parle de Doctolib.
2: Oui, de faux mails avec une promesse, un kit médical gratuit, compresse, pansement et même stéthoscope pour jouer au docteur, pourquoi pas. Évidemment, tout est faux. Audrazo nous explique tout à 5h40.
0: Et pour la musique, pas d'arnaque. Dans moins de 5 minutes, Damien O'David.

0: The Summer d'Anne-Hélo David sur votre radio ici. Et bonjour Christophe.
1: Bonjour Christophe.
2: Bonjour.
0: Christophe, vous êtes en Gironde à Mérignac.
2: Oui, c'est ça.
0: Comment allez-vous Christophe ce matin?
2: Mais ça va très bien.
0: Bon. Pourquoi vous êtes debout si tôt?
2: Au travail depuis 4 heures.
0: Ah, qu'est-ce que vous faites comme travail Christophe?
2: Conduis un camion poubelle.
0: Un camion poubelle, ok.
2: Oui.
0: Et vous travaillez jusqu'à quelle heure?
2: Là, j'en ai jusqu'à 10h30, 11h à peu près.
1: Ah, c'est long quand même la tournée, Christophe.
2: Ben oui.
0: Bon. Vous avez pu prendre un peu de vacances cet été ou pas?
2: Oui, je suis parti. Enfin, j'ai pris 15 jours, mais je suis parti une semaine.
0: Vous êtes parti où? Dites-nous tout, on veut tout savoir.
2: Je suis parti dans les Landes, proche de Parentis.
0: Bon, et c'était bien? Qu'est-ce que vous avez fait là-bas dans les Landes?
2: Ah, ben farniente, camping, farniente, piscine, voilà.
1: C'est génial. Vous n'avez pas été trop bousculé par les incendies, Christophe?
2: Sur Bordeaux, oui, mais après, dans les Landes, non, ça allait.
1: Bon, super.
0: Bon. Eh bien, vous avez gagné la radio portable. Vous avez une petite radio dans votre camion poubelle, d'ailleurs?
2: D'accord.
0: Vous avez une petite radio dans votre... Vous avez une petite radio dans votre camion ou vous nous écoutez sur le téléphone?
2: Non, j'écoute sur la radio normale.
0: Bon, et bien là, vous allez avoir une petite radio portative. Elle fait tout, lampe de poche, Bluetooth. Bon, voilà, vous pourrez l'emmener partout où vous voulez. Ça sera pour vous ou vous avez envie de l'offrir?
2: Non, ce sera pour moi.
1: Vous avez bien raison, gardez-la, Christophe, gardez-la.
2: Après, si on n'est pas trop l'utilité, mais on verra.
1: Mais voilà. Si, au camping, ce sera super. Elle fait même lampe torche.
2: Ouais, ça capte rien là où on était. Donc.
0: Donc vous êtes content d'être venu au travail pour nous écouter sur la radio ici alors?
2: Oui mais c'était bien aussi sans internet.
0: Je vous comprends. Bon, je vous souhaite une très très belle journée.
2: Sans internet, c'était très bien, ça nous allait très bien.
0: Je vous souhaite une très très belle journée puis bon courage pour dans le camion.
2: Merci.
0: Allez, bonne journée. Bonne journée Christophe, au revoir.
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0: 5h43, chaque matin, votre radio ici vous aide à jouer les pièges et les arnaques du quotidien avec votre rendez-vous. C'est pas vrai, Aude Razo, on fait attention aux faux mails d'Octolib, ils tournent beaucoup en ce moment.
5: Oui, dernière en date, c'est ma maman qui l'a reçu l'autre jour et il y a plusieurs collègues qui m'en ont parlé aussi. Le faux mail avec le logo d'Octolib et qui vous propose un kit médical gratuit. Un Medicare kit, c'est ce qui est écrit. Avec dedans, il y a une photo, un stéthoscope, des pansements, des compresses, du sparadrap, etc. Le mail vous dit que vous avez été sélectionné, agissez vite, seul un petit nombre de clients ont été invités.
0: Et Aude, c'est un gros mensonge, on ne recevra jamais ce kit médical gratuit.
5: Non, effectivement, et d'ailleurs, soyez vigilants toujours quand un message arrive de nulle part et vous promet un cadeau. Il y a souvent anguille sous roche. Vous avez aussi en ce moment le faux mail Vinci Autoroute, vous l'avez peut-être reçu, celui qui vous dit que vous avez gagné une glacière. J'ai vu aussi la fausse pharmacie qui nous fait miroiter une brosse à dents électrique et du dentifrice gratuit. Alors, question que vous me posez souvent, comment démasquer ces messages piégeux? Eh bien, ce qui doit vous mettre la puce à l'oreille toujours, c'est l'adresse de l'expéditeur, l'adresse qui vous écrit. Je reviens sur le faux mail Doctolib que ma maman a reçu. Alors, c'est trompeur, parce que je vois bien écrit Doctolib quand je regarde le nom de l'expéditeur tout en haut. Mais regardez bien, l'adresse se termine en .us et pas en .fr. Et Doctolib, c'est français. La plateforme ne vous écrira pas avec une adresse américaine. Donc, passez votre chemin, parce que l'escroc, comme d'habitude, en veut à votre compte en banque. Le faux cadeau a beau être soi-disant gratuit, il y a toujours un moment où vous allez devoir entrer votre numéro de carte bleue.
0: Comme par hasard. Merci Aude Razo. Et si vous aussi, vous avez une arnaque à nous signaler, l'adresse ne change pas. ici.arnaqueaupluriel@radiofrance.com. Est-ce que vous savez pourquoi le décement des Pyrénées est surnommé rat trompette? Rendez-vous dans un instant pour le savoir après Damien O'David, Next Summer, sur votre radio ici.

Next Summer, Damien Audabiz sur votre radio ici à 5h48. Bienvenue dans le monde merveilleux du vivant. Aujourd'hui, trois choses à savoir sur le dessement des Pyrénées. Bonjour Benoît.

0: un air d'ornithorynque. Mais attention, ne vous trompez pas, son nom est trompeur, car il appartient en réalité à la famille de la taupe. Et par les baskets de la sauterelle, devinez où vit le dessement des Pyrénées.
1: Je dirais dans les Pyrénées.
0: Et je perçois là votre sens de la déduction, votre intelligence, votre génie. Le dessement des Pyrénées est endémique des Pyrénées et des massifs espagnols voisins. Et au-delà de ça, deuxième chose à savoir, le dessement des Pyrénées est une boule de poils mouillés. Je m'explique, ce tout petit mammifère insectivore, qui pèse à peine 60 petits grammes, est un petit mammifère semi-aquatique. Ce qui signifie qu'il passe la majorité de son temps dans l'eau, exactement. Et croyez-moi, il est très bien adapté au milieu aquatique. Pattes palmées, clapet de fermeture des narines et des oreilles, poils sensoriels sur sa longue trompe mobile et sur sa queue. Et notez qu'il peut se déplacer de jour comme de nuit et que sa trompe est toujours en mouvement. Vous savez pourquoi ? Parce qu'à l'air libre, c'est pour sentir les odeurs et dans l'eau, c'est pour identifier et rechercher des proies.
1: Et en fait, si on le connaît peu, c'est parce qu'il est difficile à voir.
0: Eh bien ça oui, hein. Et avec son corps, qui pourrait nous faire croire qu'il vient d'ailleurs de notre continent, il nous rappelle que la biodiversité juste à côté de chez nous et partout sur la planète est beaucoup plus riche qu'on ne le croit. Et à ce sujet, troisième chose à savoir, il n'existe seulement que deux espèces de dessement dans le monde. Le dessement des Pyrénées donc, et le dessement de Russie, qui est 8 fois plus gros. Le monde vivant est merveilleux, préservons-le. Et pour en savoir plus sur la nature qui vous entoure, grâce à des magazines formidables pour les grands, les ados, les enfants, rendez-vous sur le site de la maison d'édition La Salamandre, salamandre.org.
1: Et nous savons désormais pourquoi le dessement des Pyrénées pourrait jouer de la trompette. Merci Benoît Prospero.
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1: Vous vous êtes peut-être déjà retrouvé seul un midi ou un soir au restaurant, dans un bar ou au camping. À ce moment-là, c'est vrai, on n'ose pas forcément aller vers un groupe d'amis qui se connaissent déjà et que nous, on ne connaît pas. Alors, deux collègues et amis ont eu une idée, Robin Bernot.
3: Imaginez une application pour faire de nouvelles rencontres amicales juste autour de vous.
4: J'ai beaucoup voyagé aussi moi à l'étranger, j'utilisais une application similaire. Ça m'a permis de me faire des amis pour la soirée que j'ai retrouvée ensuite.
3: À Perpignan, Clément Alès a co-créé l'application Link Us que l'on pourrait traduire par connectons-nous, ce lien entre nous. Et l'idée est toute simple, créer du lien là où les gens sont déjà réunis mais pas forcément ensemble.
5: Ça s'adresse par exemple à des lieux de vie comme les bars, les boîtes de nuit, les campings. Donc vraiment des lieux de vie de façon générale.
3: Mais alors, comment ça marche ? Voici les explications de Clément à John Bourgeois d'ici Roussillon.
5: Alors c'est très simple, déjà bon, vous vous inscrivez et puis après c'est un peu comme un réseau social localisé dans un lieu. Par exemple, vous êtes proche d'un bar partenaire, vous allez être géolocalisé à l'intérieur, vous souhaitez rentrer dans le lieu et là vous allez voir les personnes qui sont connectées en même temps que vous. Vous pouvez discuter avec eux via des chats éphémères.
3: Alors ici, à Perpignan, ça marche, mais vous, qu'en pensez-vous ? C'est vous.
6: Comme moi, je voyage tout le temps, je suis souvent seul, justement. C'est même le problème.
3: Pour Ludovic, la quarantaine, c'est une excellente idée. Bon, faut dire que Ludo, dans le train, aux yeux des autres voyageurs, c'est un peu un ovni.
6: Les gens, des fois, sont surpris quand je leur dis bonjour. Ils sont surpris, ils me regardent étonnés, alors que c'est la base de se regarder, droit dans les yeux, se dire bonjour.
3: Jeanne, elle, semble un petit peu plus mitigée.
7: C'est une tentative de recréer du lien entre les gens, mais c'est triste qu'on ait besoin d'une application pour le faire. Parce qu'on a juste à se regarder et à se parler. Je pense que si on veut, ça marche.
3: Oui, sur le principe, je suis d'accord. Mais encore faut-il oser. Et ça, ce n'est pas une évidence pour tout le monde.
4: Je pense à des personnalités plus timides que d'autres. Et en tout cas, pour les personnes qui sont plus timides, je pense que c'est bien.
3: Aujourd'hui à Perpignan et désormais aussi à Toulouse, l'application Link Us, L-I-N-K-U-S, gratuite et téléchargeable sur toutes les plateformes, annonce avoir déjà créé plus de 50 000 connexions.
1: Merci Robin Bernot. On vous retrouve demain avec une autre idée qui marche, celle du dispositif Argent de Poche. Et vous, qu'en pensez-vous ? Comment vous faites-vous des amis grâce à des activités, le hasard, des rencontres au travail ? 0810 055 056, appelez-nous maintenant pour nous raconter. Et on se parle juste après Louis Bertignac sur votre radio ici.

Louis Bertignac qui sera sur scène en novembre pour quelques dates. Profitez-en, ces idées-là sur votre radio. Ici 5h57 et on continue en musique à présent avec The Ronettes. C'est parfait pour se réveiller de bon matin. Bibam Baby, on va chanter et danser avec Valentine sur votre radio ici.

0: Ramonets, Be My Baby. Merci d'avoir passé ce début de journée avec nous. On se retrouve demain avec Valentine Lottès, car maintenant, place à l'équipe d'ici matin à vos côtés. Bonjour à tous.
1: Merci Catherine, à demain matin. Et bonjour les Vauclusiennes et bonjour les Vauclusiens. On va effectivement commencer par se saluer en ce tout début de semaine. On espère que vous êtes en pleine forme. On l'est, comme moi je le suis. Est-ce que la voix de l'info en Vaucluse est aussi? On va
0: oui.
1: lui poser la question.
0: Anne Lopez, bonjour. Oui, Anne. En forme. Bonjour à tous.
1: Bon, bah, si vous pétez le feu, c'est une excellente nouvelle. Qui va réaliser l'émission de ce lundi matin? C'est Gaël. Bonjour Gaël.
2: C'est moi. Bonjour à tous.
1: Là aussi, on sent que la forme est là.
2: On est motivé.
1: Pour un lundi matin, bah, c'est normal, c'est début de semaine. Toujours en mode rentrée des classes pour votre belle radio ici, Vaucluse. Vos infos météo, ça se passe dès à présent sur les réseaux sociaux, la page Facebook. Ne sortez pas sans le parapluie. Ça pourrait notamment servir en fin de journée. Je vais tout vous expliquer après les infos de 6h. 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On jouera avant les infos de 7h.
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1: Bon réveil en ce lundi matin, je confirme, nous sommes bien le lundi 24 août. 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
1: Plus de 5 euros le kilo de tomates, Anne, des salades vertes introuvables, les conséquences de l'été caniculaire eh bien, se voient sur les étals des marchés.
5: Oui, le mois de juillet a été le plus chaud jamais enregistré et certaines cultures ont littéralement grillé dans les champs du département. D'autres donnent moins, comme l'explique Étienne Koulibaly. Il est maraîcher à Villeneuve-les-Avignon, il tient un stand sur le marché d'Avignon du samedi matin.
6: Pour moi, comme pour tous les agriculteurs, cette année ça a été vraiment une année un peu catastrophique. Donc tout ce qui concerne la tomate, les aubergines, surtout la salade. Personnellement, au niveau de tomates sous serre, là, c'est ma dernière récolte que j'ai faite. J'ai arraché tous les pieds sous la serre pour pouvoir commencer à préparer ces serres-là pour les épinards et puis la mâche. Or, les autres années, j'avais encore un mois à finir de récolter. Mais voilà, ça y est, c'est fini. Il a fait tellement chaud. J'ai des salades, mais qui sont très petites dans le fait qu'avec la grosse chaleur, la salade n'arrive pas à grossir et puis ben, ça brûle. Puisque moi, sur une parcelle, j'ai quand même perdu 50% de mon exploitation.
5: Il fait moins chaud hein, depuis quelques jours, mais le vent se lève. Le risque incendie est élevé aujourd'hui dans le Vaucluse, comme dans le Gard et dans les Bouches-du-Rhône. Mais chez nous, l'accès au massif est possible. Il est recommandé le matin.
1: 8 personnes hospitalisées après un incendie dans un immeuble d'Avignon.
5: 6 autres ont été incommodées par les fumées, mais laissées sur place. Le feu a pris hier à la mi-journée dans un petit immeuble de 2 étages situé rue Berthelot, près du quartier Montclar. Le feu était éteint à l'arrivée des pompiers.
1: Avis pas défavorable. Le commissaire enquêteur vient de rendre ses conclusion sur le projet immobilier de la baie des Princes à Orange.
5: Oui, c'est un projet immobilier et touristique qui prévoit de construire un complexe avec spa et hôtel de 180 chambres sur 15 hectares au pied de la colline Sainte-Eutrope. Projet très critiqué. Une enquête publique a été lancée en avril dernier et donc le commissaire enquêteur a épluché les presque 2000 contributions. Il vient de remettre son rapport, Dimitri Morgado.
7: Cette consultation du public s'est déroulée dans un climat très houleux et il faut bien le dire assez pénible. C'est ce qu'écrit le commissaire enquêteur dans sa conclusion. Globalement, il ne rejette pas le projet, même s'il demande quand même quelques garanties. Il recommande notamment des expertises supplémentaires à la fois sur le risque d'inondation et sur le risque d'éboulement de la falaise. Il est aussi question de la circulation et du stationnement qui vont être plus denses après ce projet. Les conclusions du rapport demandent à la mairie de se poser positionné sur cette question, le commissaire enquêteur rejette enfin l'une des principales inquiétudes des opposants, l'impact sur la faune et la flore. J'estime que le dossier ne permet absolument pas de conclure que ce projet va se traduire par un saccage de la biodiversité, écrit-il.
5: Et ces conclusions ne sont que consultatives. Le préfet de Vaucluse doit désormais se prononcer sur l'autorisation environnementale, autorisation qu'il peut accorder avec éventuellement des prescriptions ou refuser. On y revient en détail à 6h30. C'est l'info d'ici ce matin.
1: Ici Vaucluse, 6h03, c'est une étape importante, Anne, qui est franchie ce matin dans le démantèlement du plan Faubourg d'Avignon.
5: Oui, démantèlement voulu par la nouvelle municipalité. L'avenue Montclar rouvre à la circulation ce matin dans le sens Rocade-Rempart. Elle était jusqu'ici interdite aux automobilistes. Seuls les riverains pouvaient l'emprunter et dans l'autre sens. La borne qui en empêche l'accès sera désormais abaissée, sauf aux heures d'entrée et de sortie de l'école, ainsi que le mercredi soir au moment du marché du Square Indochine. Et les habitants du quartier Montclar Montclar, toujours à Avignon, retrouvent eux une desserte normale par bus. Fini le contournement du quartier décidé en juin dernier après une série de tirs liés au trafic de stupéfiants. Les bus d'Orizo reprennent leur trajet habituel, mais les chauffeurs restent sur leur garde, précise André Saliba, délégué force ouvrière à Orizo.
2: On passe devant des points de deal, donc ça dérange, donc automatiquement, ils reprennent avec pas mal d'inquiétude quand même, parce que s'ils étaient habitués à la déviation du vendredi en passant par Eisenhower, nous on aurait aimé que ce tracé-là soit pérennisé. C'est bien pour les conducteurs et bien pour les usagers. On verra comment ça va se dérouler. C'est jamais suffisant, mais bon, déjà, c'est un bon point de départ. Très bien que la sécurité n'est pas garantie à 100%. On en est conscient, mais déjà, c'est une bonne avancée.
5: Desserte donc de nouveau normale à partir de ce lundi dans le quartier Montclar d'Avignon. Un chien sur l'autoroute, Junior, un Malinois de 12 ans, a fugué ce week-end. Il s'est retrouvé en plein chassé-croisé des vacanciers samedi sur l'autoroute A7. Heureusement, les gendarmes ont réussi à le rattraper après une bonne course-poursuite. Ils l'ont confié à un refuge d'Orange en attendant que ses maîtres le récupèrent.
1: En foot, match nul hier entre les deux promus du Vaucluse.
5: Deux buts partout entre Pertuis et le FC Avignon hier après-midi en régional. C'est la 6e division du foot français. Le FC Avignon qui retrouve le plus haut niveau régional après 20 ans d'absence.
1: Et puis un Vauclusien qui se lance dans un ultra-trail à Chamonix.
5: Sébastien Réchon, ancien prof d'EPS de Morières-les-Avignon, participe à partir d'aujourd'hui à la Petite Trotte à Léon, une course de 300 km qu'il dispute avec son coéquipier Nicolas Lemans. Un sacré défi, Mathieu Coutelette.
4: Sébastien Réchon connaît bien les courses de longue distance, mais le terrain de la Petite Trotte à Léon est un terrain de montagne très accidenté.
8: C'est une course qui n'est pas balisée, très très technique, engagée, avec des passages sur glaciers, des arêtes rocheuses, des choses comme ça.
4: Et il faut être bien équipé, un peu comme pour l'alpinisme.
8: On a des chaussures de trail avec une paire de crampons adaptés aux chaussures de trail, qui peuvent être utiles sur glaciers, sur des pentes herbeuses éventuellement très raides, des choses comme ça.
4: Son coéquipier Nicolas Lemans connaît bien cette course, il a remporté deux fois, un atout de taille en plus de leur amitié. Ils se sont connus sur une épreuve en Suisse en 2024.
8: Et depuis, on s'est revus quelques fois pour faire des sorties. L'année dernière, on a fait le Mont Blanc ensemble. C'est une course qui, lui, l'intéressait également. Et puisqu'elle se fait en équipe, c'est assez naturellement qu'on s'est dit que ce serait sympa de la faire ensemble.
4: À deux, leur objectif est de se compléter dans une course qui use les corps.
8: C'est des courses tellement longues que souvent c'est des cures d'amincissement parce qu'on est incapable d'avaler l'équivalent de ce qu'on dépense en énergie. Donc du coup, moi, j'essaie d'avoir 1 ou 2 kilos de trop parce que je sais que je vais perdre 500 grammes à 1 kilo par jour pendant la course.
4: Ils vont aussi devoir gérer leur sommeil et leur mental avec pour objectif de terminer la course en 4 jours et de la gagner.
5: Et départ donc tout à l'heure à 8h à Chamonix.
1: 300 kilomètres.
5: Ouais. 4 jours de course.
1: Ok. Bon, on passe à la météo avec a priori un début de semaine placé sous le signe du soleil. Il faut passer aux apparences ce matin. On démarre effectivement avec un ciel bien dégagé, 3 nuages qui bourgeonnent et puis cet après-midi, poussé par un vent marin, on a vraiment un ciel qui s'obscurcit sur quasiment tout le département. Peut-être à l'ouest du département, les premières averses orageuses nous dit Météo France. Ça sera plus calme cet après-midi à l'est. Et puis ce soir, a priori de la pluie, des orages pour tout le monde. C'est ce que prévoit donc Météo France pour ce premier jour de la semaine. Côté température, on retrouve des températures au-dessus des 30 degrés, 33 notamment cet après-midi sur Avignon. Les 33 que vous aurez également sur Carpentras, comme à Orange, vous emmène au sud, on aura même 34 degrés. On n'en a pas fini quand même avec les grosses chaleurs, même si c'est un peu moins chaud que les dernières semaines. 34, ça fait quand même encore très chaud. Et ce matin, Anne ?
5: Il fait bon ce matin. 19 degrés à Faucon chez Noël. Il fait 18 à Châteauneuf de Gadagne chez Véro, comme chez Gérard d'ailleurs à Cavaillon, 18 degrés aussi.
1: Comment vous savez ça, vous ?
5: C'est sur la page Facebook d'Ici Vaucluse. On discute tous les matins ensemble. On se poste des belles photos. On se dit bonne journée, bonne semaine, bonne reprise.
1: On peut se raconter le week-end. Tiens, si vous avez fait des trucs sympas dans le week-end, venez nous raconter. Vous faites une petite photo de chez vous à la maison en train de prendre le petit-déj. Et puis on papote ensemble sur Facebook. Vous pouvez faire la même chose d'ailleurs avec l'appli WhatsApp. Envoyez un petit message à l'équipe d'Ici Matin, 04 90 14 04 04. Et je confirme, Delila est en place. Vous pouvez l'appeler si vous voulez qu'elle décroche le téléphone pour vos infos météo, vos infos trafic. Et ben voilà, elle se fait grand plaisir que de le décrocher samedi matin.
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1: 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Et ouais, c'est tout ça ici matin avec pour la musique Imagination, Céline Dion et Eli Medeiros. Ah, ça c'est toujours Gorgé de Soleil. Oui, l'été n'est pas fini. Et encore moins chez nous ici en Vaucluse. Voici à Bailar Calypso. Bon réveil.

0: Allez, hey, Abadar Calypso, Elie Médéros, ça c'est bien pour démarrer la journée avec votre petit café tranquille à la maison. On est bien en mode ici matin. Imagination, Justin Illusion, à suivre après l'info chez nos voisins.
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0: J'ai mon cartable pour l'info chez nos voisins dans quelques secondes, Anne.
3: Absolument, on prépare la rentrée. On va voir comment ça se passe du côté de Nîmes, chez nos voisins nîmois.
0: Eh bien, très bien. Eh bien, ce sera dans 30 secondes. Restez avec nous.
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0: En ce lundi de rentrée pour ici Vaucluse, eh bien justement on garde nos rendez-vous qu'on aime, ce rendez-vous qui nous fait quitter tous les matins, cette heure-ci, notre beau Vaucluse pour l'info chez nos voisins. Et justement on prépare là aussi la rentrée avec cette info. On va à Nîmes, on va récupérer notre kit scolaire.
3: Ouais, c'est un petit sac avec à l'intérieur tout ce qu'il faut pour bien travailler, stylo, gomme, colle. La ville de Nîmes le distribue gratuitement aux 7600 enfants scolarisés dans les écoles publiques du CP au CM2. L'objectif, Grégory Julien, c'est de réduire la charge financière des familles.
6: C'est un sac écru avec 10 fournitures scolaires de base à l'intérieur. Pierre-Édouard Dautré est adjoint à l'éducation et à la réussite scolaire à la ville de Nîmes.
7: Des crayons de couleur, des stylos, des feutres, une ardoise.
6: Mais aussi des surligneurs, de la colle et même un double décimètre.
7: En valeur marchande, c'est 20 euros.
6: Mais cela a coûté beaucoup moins cher à la ville, affirme l'élu nîmois.
7: On a bénéficié des appels d'offres et des achats groupés que fait le service éducation pour que ça revienne beaucoup moins cher à la municipalité. On est à l'entour de 6 euros, un peu plus de 6 euros TTC par kit scolaire.
6: À l'arrivée, c'est une facture de 42 000 euros pour la ville de Nîmes, une somme que l'adjoint assume pleinement.
7: La participation permet aux personnes les plus démunies de pouvoir envoyer, entre guillemets, leurs enfants à l'école sans risque de discrimination. C'est un soutien social. Nîmes est une des villes les plus pauvres de France et il y a nombre de personnes qui ont besoin de ces soutiens-là, qui permettent aux enfants d'aborder une scolarité idéale.
6: Et cette mesure concerne tous les élèves nîmois scolarisés dans une école publique.
3: Ils seront distribués à partir du 1er septembre, jour de la
0: rentrée. La vraie, la grande
3: semaine prochaine.
0: Rentrée. La semaine prochaine, ce sera vite là. Bon, voilà, après faire la rentrée quand on est en ce qui nous concerne dans le sud, c'est plus agréable. Le soleil reste là et c'est toujours ambiance.
3: Bah, beaucoup aiment la rentrée, hein, l'ambiance de la rentrée.
0: Il n'y avait pas de goûter, il n'y avait pas de 4 heures dans le petit kit de la rentrée des classes.
3: Non, mais vous pouvez peut-être en glisser un quand même, de votre propre initiative.
0: Bah oui, exactement.
3: Mon petit Hugo.
0: Une petite pâte de fruits et un petit déjeuner accompagné de la musique d'ici Vaucluse avant de partir en balade avec Philippe Garcia aussi. Imagination.

0: Imagination, c'est un classique, c'est un banger, comme disent les plus jeunes d'entre nous, Justin Illusion. Comment ça, ça vous fait rire?
1: Non, ça se dit, non?
2: Oui, bien sûr.
0: Un petit mot placé comme ça. Céline Dion, bonjour, pardon, merci Anne Domès de préparer votre rendez-vous de l'info de 6h30. Pour l'instant, il est
2: 6h19. Je vous en prie, je suis payé pour quand même.
0: Oui, bien, en plus. Philippe Garcia nous rejoint aussi ce lundi matin parce qu'avec lui on continue de se balader dans notre beau département. Bonjour Philippe.
3: Et bonjour Hugo, bonjour l'équipe. Trop content de vous retrouver après les vacances.
0: Mais pareil. Philippe, le printemps nous paraît loin. Pourtant une jeune créatrice d'ici nous replonge dans les fleurs.
3: Elsa Prost de Pernay-Fontaine, elle a 25 ans. Il y a 3 ans, après des études dans le textile, la jeune femme a créé Floramania.
0: Et ouais, c'est sa grand-mère Monique qui lui a donné le goût de la création textile sans savoir que la couture deviendrait le métier de sa petite fille.
3: Elsa pratique la couture éthique. Elle travaille des tissus récupérés dans des vide-greniers, chez Emmaüs ou Vinted par exemple. Je l'ai rencontrée dans son atelier, à la machine, en compagnie de ses deux chiens qu'elle adore.
4: Là, je couds les enfourchures de shorts. Donc c'est le milieu des shorts.
3: Floramania, c'est parce que vous aimez les fleurs. C'est ça l'idée?
4: Tout au début, je me disais je vais faire fleuriste. Et ben, j'aimais trop la couture pour faire autre chose. Et du coup, je suis vraiment partie sur les motifs fleuris. Et...
3: D'ailleurs, derrière vous, il y a des étagères pleines, pas seulement de fleurs, mais il y en a pas mal quand même. Hein.
4: Oui, principalement des fleurs. En fait, c'est que j'essaye aussi quand même d'élargir ma sélection parce que les fleurs ne plaisent pas à tout le monde, malheureusement. En fait, moi, j'utilise des draps plats. Ça, c'est la dernière chose que j'ai acheté.
3: C'est beau, hein, les couleurs. Hein. Qu'est-ce que vous allez en faire, là?
4: Soit je fais des jupes quand j'ai vraiment des grands morceaux. Après, quand j'ai des pas trop grands, je fais des ensembles pantalons ou shorts avec une chemise. Bon, donc lui, peut-être une jupe, peut-être.
3: Et les grenouilles, là, ce sont...
4: Ah, ça, c'est la
3: passion, c'est ça.
4: C'est la déco.
3: Une grenouille ailée. C'est la première que je vois.
4: Une fée grenouille.
3: Je ne sais pas s'il va s'envoler avec des ailes aussi petites.
4: Ah, je ne suis pas sûre qu'elle aille très loin. J'ai grandi avec des chiens, donc des chiens, des chats. J'ai du mal à être sans animaux.
3: Là, on a deux formats de chiens.
4: C'est ça, un Yorkshire et un Golden. En fait, j'ai commencé quand j'étais petite avec ma grand-mère, qui m'apprenait à faire les vêtements pour mes poupées. Et du coup, après le collège, je suis partie en CAP et bac pro. Et après, j'ai fait une licence costume de scène.
3: Alors, ce qui est bien avec la mode pour les femmes, c'est que finalement, il y a des tendances, certes, mais vous pouvez tout vous permettre.
4: C'est ça. Après, moi, je fais beaucoup de choses qui me plaisent, surtout à moi. J'aime beaucoup le confort. Donc, je fais des choses larges et agréables. Alors, il y a celle-là, je l'aime beaucoup.
3: C'est très marqué. Hein.
4: Ben, en fait, c'est pour ça que j'utilise des draps. En fait, c'est pour leur couleur, leur motif très 70s. La qualité n'a vraiment rien à voir avec le tissu qu'on a aujourd'hui. Le coton d'avant, c'est beaucoup plus solide que le coton d'aujourd'hui. Vraiment, tous les âges le portent.
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0: Merci Philippe et devinez quoi, on vous laisse toutes les infos pratiques pour la contacter, notamment son numéro de portable au 04 90 14 04 04. Notez ça aussi, c'est pratique, Elsa retouche aussi tous vos vêtements, donc vous avez un petit tour à faire ou quelque chose comme ça, et vous pouvez vous mettre en relation avec elle. 6h23, on sera en relation avec les astres, là-haut dans le ciel. Catherine Viguier nous rejoint pour l'horoscope, votre horoscope de ce premier jour de la semaine. En attendant, écoutez, savourez cette très belle chanson, on ne s'en lasse pas, là, de ce titre magnifique, chanté par Céline Dion pour vous sur Ici Vaucluse. Bonjour, pardon, merci, bon réveil.
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0: Céline Dion, pardon, bonjour, pardon, merci. Gold, juste après vos infos de 6h30, on écoutera Laissez-nous chanter. À suivre les infos et la météo en Vaucluse. Ne sortez pas sans vos parapluies.
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0: Bienvenue en ce lundi matin, à l'heure du petit-déj, peut-être déjà sur la route du boulot, vous l'attendiez pour votre horoscope du jour. Elle est là, Catherine Viguier. Bonjour Catherine.
6: Bonjour Hugo.
0: Catherine, les Vierges sont valorisées?
6: Le soleil visite le signe de la Vierge jusqu'au 23 septembre. Bélier, eh bien peu à peu vos priorités sont une organisation au top et vous veillez aussi sur votre santé. Taureau, excellente période avec des joies liées à un être aimé et aux enfants. Gémeaux, vous êtes aidé, vous appréciez de n'être pas seul pour gérer vos ressources. Cancer, gare aux emballements, faites attention à ce que vos mots ne dépassent pas vos pensées. Lion, l'accent est mis sur vos gains, votre argent vous permet de bâtir un projet tout neuf. Vierge, à vous de jouer. En cette période anniversaire, révélez-vous à l'intérieur et à l'extérieur. Balance, face à une décision à prendre, ne brûlez pas les étapes, sachez patienter. Scorpion, c'est avec un regain d'énergie que vous achevez ce mois d'août. Sagittaire, les finances sont d'actualité et si vous attendez un retour côté travail, eh bien vous l'aurez. Capricorne, essayez de négocier côté job et en couple, essayez aussi de vous entendre. Verseau, cette fin août met l'accent sur vos possessions financières et spirituelles. Poisson, vous pourriez faire la rencontre du siècle ou signer le contrat de votre vie. Et pour nous tous, on espère se voir offrir le meilleur.
0: Merci Catherine. Bon, finalement, les nouvelles, elles sont bonnes pour ce premier jour de la semaine et vous dites « Ah, j'ai raté mon signe, j'ai pas entendu. Qu'est-ce qu'on fait dans ce cas-là ? » Bon, on réécoute l'horoscope. Avec l'appli, si vous le téléchargez, elle est gratuite pour vos smartphones.
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0: Bienvenue ce lundi matin, toute l'équipe d'ici... Oh, pardon madame, monsieur. Toute l'équipe d'ici matin qui est là pour vous accompagner au saut du lit avec des bonnes nouvelles des températures. Elles sont un peu fraîches et ça fait du bien la nuit, Anne.
7: Oui, ça fait du bien. 19 degrés seulement ce matin à Carpentras chez Annie. Il fait 18 à Monteux ce matin chez Nadine. Et puis, je vous en redonne encore 17 à Roex chez Eric. C'est vrai que c'est plutôt...
0: C'est plutôt agréable.
7: Ouais. Ouais, on aura encore un peu de fraîcheur là, de ce début de journée.
0: Dégradation orageuse, c'est ce qu'on verra effectivement aussi après les infos de 6h30 pour la météo de ce premier jour de la semaine ici en Vaucluse. Si ça vous dit d'aller applaudir le groupe Boulevard des Airs qui vous donne rendez-vous pour le ICI Live à la Ciotat le jeudi 3 septembre, notez qu'on va vous offrir deux invitations pour le concert, mais pas que. On rajoutera également la nuit d'hôtel sur place, une balade en bateau et l'accès aux coulisses en mode ultra VIP. C'est le beau cadeau qu'on va vous faire ce lundi matin. Il faudra jouer avec nous avant 7h. Pour l'instant, il est 6h30. Les titres de l'actu en Vaucluse, Anne.
7: Eh bien, nous retrouvons des températures plus clémentes. On l'a vu, les conséquences de l'été caniculaire se font quand même sentir sur les étals des marchés. Le prix des fruits et légumes est en hausse. On commence à manquer de tomates et de salades. Ça s'est vu ce week-end, notamment sur le marché d'Avignon. La mise en garde de l'université d'Aix-Marseille, un mail frauduleux envoyé aux 80 000 étudiants leur demande de payer sans délai 450 euros de frais d'inscription. Attention, c'est une arnaque. Une nouvelle étape dans le démantèlement du plan Faubourg à Avignon. L'avenue Montclar, jusqu'ici fermée à la circulation, sauf pour les riverains, rouvre ce matin dans le sens sud-nord vers les remparts. Elle restera inaccessible aux heures d'entrée et de sortie de l'école. Et puis à Orange, le commissaire enquêteur a rendu ses conclusions sur le projet très critiqué de la Baie des Princes. Un projet immobilier implanté sur 15 hectares au pied de la colline Sainte-Eutrope. Les conclusions ne sont donc pas défavorables. On voit ça après le tour de l'actu en français dans le monde avec Valentine Tess.
6: Des eaux
4: orages violents arrivent sur toute une moitié sud de la France. 16 départements sont en vigilance orange, de l'Allier jusqu'au Gers à l'ouest et au Var à l'est. Attendez-vous à de puissantes rafales de vent jusqu'à 120 km/h et à de potentielles tornades, prévient Météo France. Contre la venue de Patrick Bruel, de nouveaux maires s'expriment. Celle de Dijon ou encore celui de Laval désapprouve le maintien de sa tournée dans leur ville. Le chanteur est mis en examen dans 4 affaires pour viol, agression sexuelle ou tentative et visé par une trentaine de plaintes. Avis aux apprentis des zones rurales. Des voitures sans permis en leasing social sont promises par la ministre de la formation professionnelle. Mais dans son interview au Parisien aujourd'hui en France, Sabrina Roubache ne dit encore ni quand ni combien de voitures seront proposées en location à bas coût. Un 20e candidat à l'élection présidentielle, Raphaël Glucksmann, met fin au suspense. L'eurodéputé de gauche s'est déclaré officiellement hier soir aux 20h de TF1. 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Pire semaine de l'année pour certains, magique pour d'autres. L'Ultra Trail du Mont Blanc commence en Haute-Savoie pour une semaine de course dans le massif. Probablement la dernière année sous ce format, puisque le maire de Chamonix entend réduire l'événement trop grand désormais pour sa ville. Comme beaucoup, vous les avez sûrement découverts pendant les Jeux Paralympiques de Paris. Les Bleus du Cécifoot, le football pour déficients visuels. Nos Français sont désormais double champions d'Europe après leur victoire 1-0 hier soir face aux Anglais.
7: Merci Valentine. Et donc, dans l'info d'ici, on revient sur la consultation publique menée à Orange sur le projet immobilier de la Baie des Princes. Un projet de complexe immobilier donc et touristique avec hôtel et spa implanté sur 15 hectares sur l'ancienne carrière Sainte-Eutrope au pied de la colline. Le commissaire enquêteur vient de rendre ses conclusions sur ce dossier qui divise les habitants. Et globalement, Dimitri Morgado, il ne rejette pas le projet.
8: Il écarte notamment l'une des principales inquiétudes des opposants concernant l'impact de ce projet sur la faune et la flore. J'estime que le dossier ne permet absolument pas de conclure que ce projet va se traduire par un saccage de la biodiversité, conclut-il. Ce qui passe mal pour Thierry Joumard, le président de l'association de défense de l'environnement orangeois.
9: Alors, même s'il préserve une partie, bien qu'il en détruise une autre partie, il y a toujours des impacts nuits. En l'histoire de quelques années, la biodiversité en place aura disparu très certainement.
8: Le commissaire enquêteur rappelle que 11,4% de la surface du projet sera réellement artificialisée. Dans ses conclusions, il demande tout de même quelques garanties, ce qui n'était pas le cas lors de son premier rapport en 2023. Il recommande notamment une expertise supplémentaire sur la question du risque d'inondation. Les opposants au projet insistent sur un tunnel présent sur le site. Il permet l'évacuation de l'eau sur le secteur.
9: Le tunnel en question, il sature à l'occurrence quinquennale, c'est-à-dire une pluie sur cinq. Si on rajoute de l'eau dedans, qu'est-ce qui se passe ? On n'a pas la réponse.
8: Emmanuel Purpan, le directeur du développement chez Immobilis, le promoteur du projet, répond sur ce sujet.
10: Tellement les emprises constructibles sont faibles, qu'il y ait ce projet ou qu'il n'y soit pas, il n'y aura aucun changement sur la gestion de l'hydraulique du site.
8: Ce dernier assure qu'il prend en compte les recommandations du rapport. Sur les 1947 contributions, une partie des répondants ne donne pas clairement son avis, mais 872 d'entre eux se disent favorables au projet, 853 défavorables. Des chiffres donc très proches, mais très satisfaisants pour Emmanuel Purpan.
10: On sait très bien que dans ce type de dossier, la plupart des gens qui s'expriment, ce sont ceux qui sont contre. Donc pour Immobilis, c'est aussi une satisfaction qu'il y ait de très nombreux avis positifs aussi sur le dossier.
8: Une lecture des conclusions qui n'est pas vraiment partagée par les opposants, qui assurent continuer à se mobiliser contre ce projet de complexe touristique.
7: Et les conclusions du commissaire enquêteur ne sont que consultatives. C'est maintenant au préfet de Vaucluse de se prononcer sur l'autorisation environnementale. Il peut l'accorder avec éventuellement des prescriptions ou la refuser. Vous avez tous les détails sur notre site ici.fr. La météo, Hugo.
0: De ce premier jour de la semaine, nous sommes le lundi 24 août. L'été se poursuit en Vaucluse. Ce matin, il n'y a pas de doute. Le soleil sera là, quelques nuages, mais vous allez voir rien de bien méchant. Et puis vous allez vous dire en fin de matinée, qu'il y a quand même pas mal de nuages dans notre ciel ce midi. Et puis l'après-midi, ça y est, on a des averses orageuses qui arrivent sur l'ouest du Vaucluse. Premières averses donc sur l'ouest, ça reste encore nuageux sur le secteur est et sur les reliefs. Et puis en soirée, patatras. Pluie orageuse, orage pour tout le Vaucluse. Voilà ce que nous promet Météo France pour ce premier jour de la semaine avec des températures qui gardent toujours de très belles couleurs. 33 degrés encore aujourd'hui pour les maximales, en tout cas sur Avignon. 33 degrés que vous aurez également à Carpentras ainsi qu'à Orange. On aura 33 dans l'enclave des Papes à Riche-Orange. 34 même au sud du Vaucluse à Pertuis. On commence généralement par les plus grandes villes du département. Donc voilà, on va affiner tout ça ville par ville. Enfin, peut-être pas toutes les 150 communes du département. Mais on viendra faire la météo aussi chez vous au fil d'ici matin. Météo qu'on fait d'ailleurs avec vous sur le Facebook de la radio. Et là, on voyage, on se promène.
7: Oui, Kéran. Je vous emmène à Kéran chez Claudie. Oui, 19 degrés 6 ce matin. Bonjour Claudie.
0: Bonjour Claudie.
7: Il fait 19 à la Roque-sur-Perne chez Maria, 21 degrés déjà à Crillon-le-Brave chez Claudie.
0: Est-ce que vous avez une photo coup de cœur dans celle qu'ont partagé avec nous nos amis sur Facebook?
7: Celle de Claudie par exemple, avec un beau ciel, avec des très jolis nuages, on dirait un tableau.
0: Oui, c'est vrai. C'est du Cézanne presque. Bon, allez voir la photo de Claudie, puis surtout partagez vos infos météo sur Facebook. Sinon, je vous rappelle que vous pouvez faire passer vos messages directement via l'appli WhatsApp. Écrivez à l'équipe d'ici matin 04 90 14 04 04. On a ça sur nos smartphones. Et comme ça, on peut vous répondre dans la foulée. Info météo, info trafic également auprès de Dalila ce matin. 04 90 14 04 04. Là aussi, avec ce numéro de téléphone, on peut discuter avec la radio en attendant qu'elle décroche le téléphone. Juste pour vous confirmer qu'il n'y a pas de grosses difficultés, voire pas de difficultés sur les routes du Vaucluse. Restez tout de même attentifs, on a nos vignerons avec leurs tracteurs qui se déplacent à vitesse modérée, donc vous ne laissez pas surprendre parce qu'eux aussi doivent emprunter le réseau secondaire et on peut se retrouver d'un seul coup derrière un tracteur qu'on n'a pas vu à la sortie d'un virage. Donc on y va, cool et bon courage pour celles et ceux qui bossent déjà ce matin très tôt.
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0: Bon réveil le Vaucluse et oh le Luberon, mais qu'est-ce que c'est beau le Luberon, mais c'est vraiment, j'adore le Luberon moi, mais vraiment c'est Luberon, c'est
7: ça m'énerve ce que... quand on dit ça Hugo, si vous saviez.
0: Est-ce qu'on dit Luberon ou Luberon?
7: Moi je dis Luberon.
0: Là, on va voir ce qu'en pense Maxime Perron, parce que c'est lui qui va nous raconter cette histoire. Dans Le Saviez-Vous, moi je dis Luberon comme vous. Bon, on verra ça, on affine dans quelques minutes pour Le Saviez-Vous, mais pour l'instant c'est Gold qu'on écoute au saut du lit. Merci d'écouter ici matin, ici Vaucluse. Laissez-nous chanter, allez-y les gars.

0: 42, laissez-nous chanter les Toulousains de Gold sur Ici Vaucluse. FR David, Patrick Fiori pour les prochaines minutes et puis un petit peu de boulevard désert. On va se mettre dans l'ambiance d'un chouette rendez-vous qui nous emmènera à La Ciotat. Maxime, vous savez ce qui va se passer à La Ciotat? Bonjour.
1: C'est le Ici Live La Ciotat.
0: Le Ici Live La Ciotat. Et jeudi 3 septembre, on vous envoie applaudir boulevard désert avec la nuit d'hôtel pour deux.
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0: 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Tentez votre chance pour cette petite escapade à La Ciotat qu'on vous offre dans moins de 10 minutes.
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0: Maxime, bonjour.
1: Eh ben alors, bonjour Hugo.
0: Vous avez rempilé.
1: Bonjour à tous.
4: Bonjour Maxime.
0: Il a rempilé pour une saison de Le Saviez-vous, ce chouette rendez-vous. Vous nous raconterez donc encore en cette saison radiophonique de belles histoires sur le Vaucluse. Secret, anecdote sur le département. Et ce lundi, puisque les vacances sont encore là, il y a encore pas mal de touristes dans la région. La question qu'on va se poser, est-ce qu'on dit enfin Luberon ou Luberon?
1: Vous savez ou pas, vous, autour de la table?
0: Luberon.
1: Une petite idée? Luberon?
4: Luberon.
1: Ouais, Luberon. C'est vrai que cet été, quand on va un peu dans les petits villages de Provence, on entend Luberon, Luberon. Alors, est-ce que c'est l'éternelle question? Est-ce qu'on dit Luberon? Luberon. Qui a raison? Le débat est ouvert.
0: C'est un débat de prononciation, donc d'écriture.
1: Oui, parce que vu de chez nous, on pourrait penser que les touristes prononcent mal en disant Luberon et les sudistes en disant Luberon. Bah, en fait, c'est bien plus compliqué que ça, notre cher ami Hugo. Parce que, je vous mets à l'aise déjà, Larousse ou même Robert autorisent les deux. Voilà, ils ont absolument pas du tout tranché.
0: Ouais.
1: En provençal, en fait, le E se prononce E. Donc, si vous dites Luberon, c'est presque la bonne prononciation d'origine. Voilà. Parce que la prononciation de base en provençal, c'est Luberoun. Voilà. Frédéric Mistral, prix Nobel de la littérature, dans Loup-Trésor d'où Félibrige, écrit Luberoun ou encore Liberoun. Mais pour gommer le provençal un peu partout, au début du XXe siècle, les hussards noirs, donc, le surnom donné, vous savez, aux instituteurs publics de la Troisième République, ajoutent en fait des E partout. Ils gomment tous les E provençaux dans la langue française, enfin dans la langue provençale, ça fait en fait un peu plus français. Et donc ils ont, à nos petits provençaux, ils ont imposé à nos écoles ce Luberon.
0: Ouais.
1: Et donc Luberon en français, il n'y a pas d'accent sur le E. Et Luberoun, si vraiment vous voulez mettre un accent, c'est Luberoun. Oui.
0: Maintenant qu'on y voit plus clair, au fait, le mot Luberon, ça veut dire quoi?
1: Excellente question. C'est vrai qu'on dit souvent Luberon, mais c'est quoi finalement Luberon? Vous savez ce que c'est Luberon? C'est une chaîne de montagne, voilà, une petite chaîne de montagne quand même, on l'oublie parfois, une sorte de massif de préalpes à cheval sur les départements du Vaucluse, des Alpes de Haute-Provence, le massif montagneux qui se situe au cœur du parc régional du Luberon. Il n'y a pas qu'un Luberon en plus, hein. Je ne sais pas si vous savez ça.
0: Non, c'est-à-dire, expliquez.
1: Trois Luberons, pas deux, mais trois Luberons. Le Grand Luberon, qui se situe entre Apt et Lourmarin, avec le Mournègre à plus de 1000 mètres d'altitude. Le tout petit Luberon, à côté de Ménerbe, Opède, Beaunieu, vous voyez. Moi j'adore ce Luberon un peu caché. Et puis on a même le Luberon oriental. Et là, il se situe plus du côté de Manosque, ou encore de Réan, tout au fond là-bas.
0: Donc les touristes, vous avez bien entendu, on dit bien Luberon.
1: Ou alors, si vraiment vous voulez jouer provençal, vous dites Luberoun.
0: Après, l'intérêt, c'est que quand quelqu'un dit Luberon, on sait qu'il n'est pas d'ici. Et quand on voit sur la plaque, qu'est-ce que c'est que cette petite étoile rouge? Ah oui, 75, ok, d'accord.
1: Ah, pas que, hein, mais oui.
0: Et je savais pour la montagne, évidemment, c'est pour que vous puissiez raconter votre histoire, Maxime. Notre veto.
1: À tout à l'heure.
0: Oui, à tout à l'heure. Nouvelle émission, gros programme à partir de 9h. Hein.
1: Oui, c'est vous les stars. Hein.
0: Vous descendez.
1: Témoignez, nous sommes tous témoignages.
0: Expliquez,
1: À partir de 9h, émission de témoignage, c'est vous qui témoignez, bien sûr, le numéro reste le même, 04 90 14 04 04. Je vous dirai le sujet dans quelques instants.
0: Allez, bien volontiers. Dans un instant, notre veto, le docteur Pierre Fabin va nous rejoindre avec une question à laquelle il va répondre. Comment bien préparer la rentrée avec son chien?
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0: Et notre veto, le docteur Pierre Fabin qui est là. Bonjour Pierre.
4: Bonjour.
0: Fini les longues vacances d'été où on passait nos journées ensemble à la plage ou au jardin. Avec la rentrée, nos chiens vont devoir réapprendre à rester seuls. Comment on va éviter le drame à la maison ?
6: Alors effectivement, le passage brutal d'une présence permanente à une absence de plusieurs heures par jour peut générer un choc émotionnel pour nos chiens. Si vous reprenez le travail du jour au lendemain, ils risquent de paniquer un petit peu. Ils peuvent détruire le mobilier, hurler à la mort ou s'oublier sur le tapis par pur stress. Il faut impérativement recréer de la distance dès aujourd'hui. Pour ça, instaurez des fausses absences. Sortez 10 minutes, puis 20, puis une heure sans lui. Le but est de lui prouver que vous partez, mais que vous revenez toujours. Et surtout, banalisez le départ. Ne lui faites pas de grands câlins dramatiques. Partez dans l'indifférence. Et pareil au retour, c'est la seule façon de lui montrer que l'absence est un non-événement total.
0: Et une fois qu'on a repris le travail, comment on peut occuper son chien concrètement pour qu'il ne s'ennuie pas et ne s'attaque pas au pied du canapé ?
6: Essayez de transformer son environnement en un immense jeu de réflexion. Un chien qui dort en vous attendant s'ennuie. Virez sa gamelle classique, donnez-lui sa ration de croquettes dans des jouets distributeurs ou des tapis de fouille juste avant de partir. Il va devoir chercher, renifler, lécher, ce qui va le fatiguer mentalement. Congeler de la pâtée dans un jouet très résistant, ça peut l'occuper pendant plusieurs heures. Vous pouvez aussi cacher des friandises.

0: vider la tête avant votre départ. Le soir en rentrant, même si vous êtes fatigué, on ressort impérativement pour une bonne balade. Un chien a besoin d'exploration et de stimulation au quotidien, pas juste d'un marathon une fois par semaine.
1: Merci Doc, le docteur Pierre Famin, tous les matins dans Ici Matin. C'est avant de vous offrir le premier cadeau de la journée, le premier cadeau de la semaine qui vous emmène à La Ciotat. Franchement, c'est une belle ville. Vous y allez en plus pour assister au concert Ici Live du groupe Boulevard Désert avec la nuit sur place. On vous offre la nuit à l'hôtel, on vous offre une balade en bateau, on vous offre les coulisses VIP de ce très beau concert et de quoi vous faire des beaux souvenirs. Je vous explique la règle du jeu, ce sera dans 3 minutes. Pour l'instant, voici FR David. Merci d'écouter Ici Matin. Bon début de semaine. Le titre, c'est Words.

0: David avec Words, 6h52, excellent début de semaine, bon petit déj encore à la maison et bon courage évidemment si vous reprenez le boulot peut-être aujourd'hui. Et oui, effectivement, reste prudent sur les routes du Vaucluse. Quelle que soit la situation, vous allez pouvoir soit vous arrêter sur le bord de la route, soit laisser tomber les tartines parce qu'on va vous offrir un beau cadeau.
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0: Cette semaine, ici Vaucluse vous offre effectivement votre séjour pour deux personnes pour participer, assister au ICI Live de La Ciotat.

0: Quelle belle ville des Bouches-du-Rhône. On vous y emmène le jeudi 3 septembre. Notez donc dans votre agenda, destination La Ciotat pour ce séjour qui comprend donc deux invitations pour le Ici Live avec le concert de Boulevard des Airs.
1: Allez, reste encore un peu.
0: Sympa Boulevard des Airs, un petit concert comme ça ici en version très très privée. Il y aura plus de monde, plus d'ambiance encore pour ce beau concert qui vous emmènera à La Ciotat.
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0: on n'offre pas que ça.
2: Non, c'est pas tout. On vous offre la nuit sur place à l'hôtel pour ne pas avoir à faire la route le jeudi soir après le concert. C'est pas tout. On rajoute une sortie en bateau. C'est pas tout.
0: C'est pas vrai.
2: On vous offre aussi la visite des coulisses de l'événement. Le Ici Live est un événement gratuit uniquement sur invitation.
0: Et on vous en offre deux cette semaine. Comment on fait? Eh bien, on joue jusqu'à vendredi. Tous les matins jusqu'à vendredi, l'équipe d'Ici Matin vous pose une question. C'est l'ordi qui composera un numéro vendredi parmi les cinq gagnants de la semaine. Et la première question de ce lundi porte sur cette reprise de Boulevard des Airs. Écoutez bien. Reprise d'un des grands succès d'un groupe, mais de quel groupe s'agit-il?

0: Ah, je sais pas s'ils la feront pour le live à la Ciotat.
1: Sûrement.
0: Ouais, mais l'énergie que ça va insuffler. Bon, si vous avez reconnu l'original en l'occurrence, qui chantait Argent trop cher, si vous avez la réponse, 04 90 14 04 04. Première étape avant d'être sélectionné peut-être par l'ordinateur vendredi et partir ensuite destination La Ciotat pour le Ici Live avec le groupe Boulevard des Airs.

0: la voix de Patrick Fiori ce lundi matin sur Ici Vaucluse. On va aller faire un gros coucou à Sorgue, à Catherine. Bonjour Catherine.
1: Bonjour Catherine.
2: Bonjour.
0: Alors, ravi de vous offrir ce premier ticket pour peut-être partir à la Ciotat. Vous le saurez vendredi quand l'ordinateur va peut-être recomposer votre numéro de téléphone. Et ça vous fait envie, cette petite sortie.
2: Oh que oui.
0: Vous avez vu le concert de Boulevard Désert, la nuit sur place à l'hôtel, la petite virée en bateau, et vous serez en plus plongé dans les coulisses VIP de l'événement. Vous serez backstage pour le concert de Boulevard Désert. Waouh!
2: Eh ben super, ben on croise les doigts. Hein.
0: Et ouais, et on réécoute Boulevard Désert qui interprète ce morceau.
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0: Qui c'est qui chantait ça au départ?
2: Téléphone. Hein.
0: Pas pareil, c'est pas la même énergie, mais c'était la bonne réponse. Absolument.
2: C'est
0: Catherine,
2: génial.
0: Vous avez pris vos vacances en décalé, vous, septembre-octobre?
2: Tout à fait.
0: Mais vous avez eu le choix ou...
2: Ah oui, j'ai le choix. Oui,
0: ah ouais.
2: C'est une volonté.
0: Quand il y a un petit peu moins de monde et tout, c'est bien.
2: C'est une grande chance.
0: Ah ouais, c'est une grande chance. Et en plus, il y a peut-être cette option, donc jeudi 3 septembre, direction le Ici Live de la Ciotat. Si vous êtes sélectionné par l'ordinateur, premier ticket validé pour vous, donc on laissera pas de message, il faudra vraiment être là vendredi matin.
2: Ok, ça marche.
0: On vous embrasse, passez une belle semaine, bon courage pour le boulot. Bah oui, parce que c'est sur la route du boulot que ça se passe ce matin pour Catherine.
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0: Comment on ferait pour vivre sans smartphone? C'est la question que s'est posée Fred Ballard après un quart d'heure passé sur des vidéos de chats. Le smartphone accapare toute notre attention, mais il nous fait aussi marrer dans l'humour en tube.
6: De toute façon, on ne s'est jamais autant peu parlé que depuis qu'on peut autant communiquer, mesdames et messieurs. Ça, c'est sûr.
7: Ah oui, c'est le paradoxe de notre époque numérisée. C'était censé nous faciliter les connexions humaines, cette petite merveille. Mais il y a eu des ratés dans le concept. Célig en a repéré quelques-uns.
6: Un autre truc avec ces appareils, vous avez dû en faire l'expérience. T'es dans la rue, hein. Tu téléphones, tu marches, tu téléphones, tu marches, tu téléphones, tu marches, tu téléphones. Tu finis une conversation, hop, tu sais plus où t'es. Putain, mais j'étais pas là tout à l'heure, moi.
7: Ah bah oui, mais d'un autre côté, au moins, on s'évade pour pas cher avec un smartphone. Hein. On part à l'aventure en 10 minutes chrono et ça, c'est vraiment magique. Hein. On n'imagine pas le champ des possibles avec un smartphone.
8: Par contre, ce coin, un portable tactile, le savent, des fois, t'as le tactile qui bug. Ce qui fait que quand on t'appelle, tu peux pas décrocher. Comme ça, tu sais, un coup, j'ai un copain qui a réussi à faire du feu, en faisant ce geste. Fort, quand même. Ok, tu peux pas décrocher, t'as le tactile qui bug, mais en revanche, dans l'iPhone, t'as l'application Boussole.
7: On a tous vécu, hein, comme Tom Villa, le fameux tactile qui bug. C'est l'équivalent du silex mal taillé pour l'homme des cavernes. Quant à l'appli Boussole, eh ben c'est pour quand on parle au téléphone en marchant dans la rue et qu'on perd le nord en 10 minutes chrono. Décidément, ils ont pensé à tout dans la Silicon Valley. Même oui. Au smiley qui pleure de rire.
0: Merci Catherine, c'est bien d'avoir l'humour en tube tous les matins avant les infos de 7h ici en Vaucluse.
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0: Et bienvenue ce lundi matin, nous sommes aujourd'hui le lundi 24 août, l'info avec Anne Domès.
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0: Anne, moins beau et plus cher, les fruits et légumes du Vaucluse ont pâti des fortes chaleurs de l'été.
9: Le mois de juillet a été le plus chaud jamais enregistré dans le département. Et si on y ajoute les restrictions d'eau décidées cet été, on voit bien que les cultures ont souffert dans notre département. Sur les étals des marchés, il manque des tomates, des salades et les fruits moches, pas calibrés, gagnent de la place, comme le souligne Jérôme Rouche, il est maraîcher à Velleron.
10: On se retrouve, oui, avec un volume et quantité moindre. Et bien sûr, automatiquement, le fruit en lui-même qui est moche, qui est moins joli à la vente. Mais c'est celui-ci, nous, en tant qu'agriculteurs, qu'on consomme régulièrement au quotidien. Parce que de le jeter, ça nous fait quand même mal au cœur. Parce que ça donne beaucoup de travail. Et là, quand on voit à l'heure d'aujourd'hui toutes les grandes surfaces qui disent qu'ils veulent récupérer tous ces légumes-là, ça laisse poser des questions pour l'agriculture, pour les agriculteurs. C'est pas évident d'avoir tout de calibré, d'avoir tout de joli, tout de brillant, sans passer de produits phyto, ce que le client ne veut pas, le consommateur ne veut pas, ce qu'on peut comprendre, ce qui nous aussi nous arrange, on n'a pas ce produit à passer, et à savoir que ça coûte très cher les produits, et l'application de ces produits nous prend du temps, et automatiquement ça nous coûte de l'argent.
9: Et on y revient en détail à 7h30, c'est l'info d'ici ce matin. Il fait moins chaud hein, depuis quelques jours, mais le vent se lève, le Vaucluse est placé aujourd'hui en risque incendie élevé par Météo France, mais l'accès au massif n'est pas interdit, la préfecture recommande quand même de s'y rendre plus tôt le matin. Même chose hein, chez nos voisins du Gard et des Bouches-du-Rhône.
0: 8 personnes hospitalisées hier, Anne, après un départ de feu dans leur immeuble à Avignon.
9: Et ces autres ont été légèrement fortement intoxiqué par les fumées laissées sur place. Le feu a pris vers 13h30 dans un petit immeuble de la rue Berthelot, tout près du quartier Montclar. Le feu était éteint avant l'arrivée des pompiers.
0: Avis plutôt favorable pour le projet immobilier de la baie des Princes à Orange.
9: Le commissaire enquêteur vient de rendre ses conclusions sur ce projet immobilier et touristique prévu sur 15 hectares au pied de la colline Sainte-Eutrope, avec notamment un hôtel de 180 chambres et un spa. L'enquête publique lancée en avril a permis de recueillir près de 2000 contributions et au final, donc, le commissaire enquêteur ne rejette pas le projet. Emmanuel Purpan est satisfait, c'est le directeur du développement chez Immobilis, le promoteur.
1: C'est toujours important que les personnes, qu'elles soient favorables ou défavorables, puissent s'exprimer avec des avis négatifs très motivés qui feront aussi progresser le projet et aussi des avis positifs. Mais bon, dans l'ensemble, on considère que c'est quand même des conclusions qui sont favorables à la suite du projet.
9: Le commissaire enquêteur recommande quand même des expertises supplémentaires sur le risque inondation, le risque d'éboulement et les questions de circulation et de stationnement, ce qu'il n'avait pas fait lors de son premier rapport en 2023. Et c'est ce que pointe Thierry Joumard, il fait partie des opposants au projet.
11: C'est quand même une inflexion. Dans son premier avis, il n'y avait aucune ni recommandation ni réserve, alors que c'est le même dossier. Grosso modo, à part une extension qui se fait sur le sud du canal de Pierre-Latte, c'est le même dossier, c'est exactement le même dossier. De là à sauter en l'air de contentement, on n'est pas là quand même.
9: Et les conclusions de cette consultation sont consultatives au préfet maintenant de se prononcer sur l'autorisation environnementale.
0: 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Oui, je suis candidat.
9: Sans surprise, Raphaël Glucksmann a officialisé hier soir sa candidature à la présidentielle pour relever la France, dit-il, en passant par une primaire avec le Parti Socialiste. Je pense que j'ai la vision qui permettra à la France de se redresser, a-t-il affirmé. Dernier conseil des ministres de rentrée aujourd'hui pour Emmanuel Macron. Les ministres sont attendus à l'Élysée à 10h, première réunion donc après un été caniculaire marqué par de violents incendies et puis aussi sur le plan politique par les premières secousses d'un débat budgétaire qui s'annonce plus compliqué que jamais.
0: Vous connaissez peut-être un étudiant qui s'apprête à faire sa rentrée à l'université Aix-Marseille, alors attention.
9: Et un mail frauduleux a été envoyé aux 84 000 inscrits pour les inciter à payer 400 euros au titre de prétendus frais d'inscription. On ne sait pas pour le moment si certains étudiants sont tombés dans le panneau, mais l'université assure qu'elle est consciente de la situation, Yvan Planteil.
12: Oui, d'autant que ce n'est pas la première année que cela arrive à l'université Aix-Marseille, mais cette fois, il y a deux versions de mails frauduleux et ils sont plus vrais que nature. Tout y est. Le logo en couleur de l'université, les messages automatiques d'alerte. L'un prévient notamment des dates auxquelles le personnel administratif est en vacances. Seul hic, une faute de grammaire s'est glissé dans l'un des textes. Le mail mentionne le règlement de la frais administratif et non pas le règlement des frais administratifs. L'université nous indique que ces messages frauduleux ont été envoyés depuis des adresses qui ne sont pas celles de l'AMU. Il ne s'agit donc pas d'un piratage d'une boîte mail d'un personnel. Des mesures techniques ont été mises en place pour limiter la diffusion et le transfert de ces messages.
9: Et la rentrée universitaire à Aix-Marseille s'étale entre le 1er et le 4 septembre, c'est la semaine prochaine.
0: C'est une étape importante qui est franchie, Anne, ce matin, dans le démantèlement du plan Faubourg d'Avignon.
9: Et l'avenue Montclar rouvre à la circulation ce matin dans le sens Rocade-Rempart, dans le sens sud-nord. La voie était jusqu'ici interdite aux automobilistes, seuls les riverains pouvaient l'emprunter, et dans l'autre sens en plus. La bande qui en empêchait l'accès sera désormais abaissée, sauf aux heures d'entrée-sortie de l'école, et ainsi que le mercredi soir au moment du marché du square Indochine. Les habitants du quartier Montclar à Avignon retrouvent une desserte normale par bus. À partir de ce matin, fini le contournement du quartier décidé en juin dernier. Après une série de tirs liés au trafic de drogue, les bus reprennent les trajets habituels.
0: En foot, match nul hier entre les deux promus du Vaucluse.
9: De partout, entre Pertuis et le FC Avignon hier après-midi en régional. C'est la 6e division du foot français. Et puis un Vauclusien se lance dans un ultra-trail à Chamonix. Sébastien Réchon, ancien prof d'EPS à Morières-les-Avignons, participe à partir d'aujourd'hui à la Petite Trotte à Léon, une course de 300 km qu'il dispute avec son coéquipier Nicolas Lehmann. Il s'agit de courir en pleine nature sur une longue distance et bien sûr, il faut se dépasser, affirme Sébastien Réchon.
13: On part dans une autre démarche, on est plus dans un effort au long cours d'observation, de contemplation de la nature et en même temps un effort qui est très long avec une découverte de soi très importante. Je crois que l'ultra trail permet d'apprendre beaucoup sur soi-même, sur sa capacité de résistance, de résilience. C'est pas un passage obligé, tous les coureurs qui font du trail sont pas obligés de partir sur de l'ultra trail. Je pense que c'est bien d'y goûter une fois pour voir ce que c'est et puis ceux qui goûtent une fois et qui adorent ça, ben, ils font comme moi. Après, ils passent de 200 à 300 à 400 à 500 kilomètres pour vivre une aventure. Là, on passe plus, c'est plus qu'un ultra trail. On rentre dans une grande aventure personnelle et sportive.
9: Départ de la course, donc, tout à l'heure à 8h à Chamonix. Sébastien Réchon prévoit de parcourir ses 300 km en 4 jours.
0: Ça me donne envie de manger ces petits gâteaux, vous savez, fourrés à la gelée d'orange, là, avec les petits glaçages à l'orange. C'est bon, ça. Hein, c'est un peu vintage, mais j'adore ça. Dans le café. Miam, miam, miam. On passe à la météo? Vos infos météo, les bienvenus. Vous avez deux options pour nous les faire passer. Enfin, trois. Le Facebook de la radio, l'appli WhatsApp. Vous pouvez nous envoyer un message au 04 90 14 04 04. Et attendre aussi, si vous, vous composez ce numéro de téléphone, que Dalila décroche. On commence par le Facebook, Anne, justement.
9: 17 degrés à Lille-sur-la-Sorgue chez France. Il fait 18 à Visan chez Martine. Le ciel est bleu. Il y a quelques traits de nuages, nous dit Martine. Et puis, il fait 18,7 à Sorgue chez Bernard, qui note 76% d'humidité.
0: C'est intéressant ce qu'elle dit, Martine, parce que c'est vraiment comme ça que ça va se présenter ce matin. On voit quelques traînées de nuages et puis on va se dire au fil de la matinée que les nuages, ils ont l'air un peu plus gris, un peu plus nombreux. Et les orages qui arrivent dans l'après-midi par l'ouest du département. Dégradation orageuse, nous dit Météo France. Tout ça poussé par un vent de sud qui nous ramène donc ces entrées maritimes. 60 km/h de vent marin et a priori de la pluie pour tout le monde. En tout cas, la soirée prochaine, averse et orages au menu météo. Est-ce que vous y croyez? Eh ben, venez nous le dire sur le Facebook ici Vaucluse où on fait la météo ensemble. Et puis, si vous voulez nous envoyer un petit message, ça fait toujours plaisir à l'équipe de découvrir pour ce qui est de l'application WhatsApp. Eh bien, vos messages que vous envoyez au 04 90 14 04 04. Jésus parfois nous écrit sur Facebook et ben là il nous envoie un message, ça vient de tomber dans l'ordi de notre beau studio. 18 degrés chez Nuage Jonquière, pas de vent, la nuit a été agréable, un peu fraîche, aujourd'hui c'est la reprise, fini les vacances et ben au boulot Jésus, qui a quand même eu le temps de cuisiner des petits palais bretons au beurre des Charentes, hein.
9: J'espère qu'il nous en a mis de côté.
0: Bon, il viendra bien nous voir dans l'année pour cette saison, nouvelle saison qu'on démarre. Il passe de temps en temps avec des petites gourmandises comme ça, ça régale. Elle régale vos photos, n'hésitez pas à les partager avec nous ce matin sur le Facebook ici Vaucluse.
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0: 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Franchement, vous allez vous régaler, hein. Je vous dirai qui sera le chef qui va vous régaler. Vous le saurez dans quelques minutes. Restez bien avec nous. Tant que je vous donne un petit aperçu de ce qu'on va écouter ce lundi matin. Déjà tôt sur la route du boulot, trop tôt, je sais, mais il y aura quand même Florent Pagny dans votre autoradio. Et Lerita Mitsuko, c'est maintenant, c'est comme ça sur Ici Vaucluse.

0: Voilà qui donne un petit peu d'énergie ce matin avec la caféine, hein. Ça va bien ça pour le petit-déj, l'Erita Mitsuko, c'est comme ça. Merci d'écouter ici matin, Abba chantera Mamma Mia avant les infos de 7h30. Il y aura également Florent Pagny avec Ma Liberté de Penser.
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0: Et puis tous ces rendez-vous qu'on vous propose dans Ici Matin, dans un instant Mon Œil, avec une rentrée qui s'annonce compliquée dans l'éducation nationale. C'est ce que nous expliquera David Ossiou qui arrive dans 30 secondes.
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0: 7h14, l'heure de Mon Œil, ce regard qu'on jette donc tous les matins et à nouveau pour cette nouvelle saison radiophonique avec David Ossiou, regard sur l'actu. David, la rentrée scolaire, c'est dans une semaine et l'éducation nationale, eh bien, n'a pas l'air d'être prête.
5: Vous savez, je n'aimerais pas être proviseur en ce moment, prof non plus, parce que pendant qu'une bonne partie d'entre nous était en vacances, l'éducation nationale s'est fait pirater. Des hackers sont entrés dans ces systèmes informatiques, ont récupéré des données et depuis, pour sécuriser tout ça, le ministère a dû couper ou limiter l'accès à certains outils. Vous avez dans plusieurs académies des chefs d'établissement qui reprennent le travail sans messagerie, sans certaines applications administratives. Il y a un proviseur qui a trouvé une bonne expression pour ça. Chômage technique, dit-il. Exemple tout simple, pour joindre un parent, il faut son numéro de téléphone, stocké sur un serveur inaccessible. Même chose pour vérifier les affectations des enseignants. Tout ça donc à quelques jours de la rentrée. Ce qui m'interpelle surtout, c'est que cette attaque arrive juste après une autre, celle qui a touché les impôts. On parle pas de deux petites administrations, hein, mais bien de deux piliers du pays, les impôts, l'argent qui permet à l'État de fonctionner, et l'éducation nationale, l'école de nos enfants, de nos petits-enfants. En quelques jours, les deux ont été victimes de pirates informatiques. Alors évidemment, il ne s'agit pas de dire que c'était mieux avant. Qui voudrait revenir à la déclaration d'impôts en papier et qui regrette vraiment les bulletins scolaires en papier aussi qu'on retrouvait parfois froissés au fond d'un cartable? La numérisation nous a simplifié la vie. Le problème, c'est d'avoir rendu certains services tellement dépendants qu'au moindre gros incident, eh bien, il n'y a plus de plan B. À quelques jours de la rentrée, l'éducation nationale est donc en train de sécuriser ses serveurs en urgence. Et cette année, avant de vérifier si les élèves ont bien leur stylo et leur cahier, il faudra peut-être commencer par vérifier si les ordinateurs, eux, sont prêts pour la rentrée.
0: Merci David Ossiou. Rentrée réussie donc pour David Ossiou, donc qu'on retrouve tous les matins à cette heure-ci pour ce regard sur l'actu. C'est Mon Œil. Avant de saluer chaleureusement notre linguiste de l'Université d'Aix-Marseille, Médéric Gasquet-Cyrus. Bonjour Médéric.
6: Bonjour Hugo, bonjour Anne, bonjour tout le monde.
7: Bonjour Médéric.
0: C'était trop bien de vous avoir en mode kit de survie du parler provençal.
6: Ouais.
0: Tout au long de l'été. Médéric, l'OM est en tête du championnat de France, faut se le dire ce matin. Faut enregistrer ça.
6: C'est ça. L'OM en tête. Voilà, c'est-à-dire que l'OM est au taquet, mais ça va pas durer. Alors que nous, on va être au taquet toute une année entière, et je me réjouis de vous dire plein de choses sur le parler provençal. C'est ça la différence.
0: C'est ce que vous ferez dans quelques minutes alors. tout de suite, Florent Pagny, avant de retrouver Médéric pour le parler provençal. Voici Ma Liberté de Penser, 7h17.

0: Ma liberté de penser, bienvenue ce lundi matin. Merci d'écouter ici Vaucluse, qui régale en musique, mais pas que. 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
0: Médéric Gasquet-Cyrus qui rempile donc à 7h20 pour une nouvelle saison de Parler Provençal. Nouvelle saison du Parler Provençal avec vous. On attaque, non, c'est une blague, la 7e année ensemble, Médéric.
3: C'est fou, hein, c'est fou. On a déjà passé 6 années de plaisir avec vous, toute l'équipe d'ici Vaucluse, mais aussi avec vous, auditrices et auditeurs. Et donc, on repart effectivement pour cette 7e nouvelle saison de partage autour du Parler Provençal. Alors, comme c'est le début de l'année, et comme il y a sans doute des gens qui nous écoutent pour la première fois, et soyez les bienvenus, il faut expliquer clairement ce dont on parle ensemble, autrement dit, Casaco, le Parler Provençal, puisque c'est le titre de cette chronique. Alors, ce que j'appelle le Parler Provençal, c'est la façon de parler que l'on a ici en Provence. Hein. Principalement, il s'agit des variations du français telles qu'on le pratique chez nous au quotidien, quand on emploie des mots comme fada, dégum, peu cher, bouleg, restanque, capeb, etc. Donc, principalement, des mots d'origine provençale passés en français, dans ce que l'on appelle parfois le français régional. Le Parler Provençal, si vous voulez, c'est le français parlé en Provence, le français de Provence, comme on dit aussi, largement influencé par le provençal. Mais, fille, ça aussi, c'est un mot de chez nous. Pas que. Parce qu'on peut y retrouver des mots qui viennent d'autres langues. Je pense principalement à des mots d'origine italienne, comme le why ou l'angaz, qui font aussi partie de notre parler. Et même à des mots dont on ne connaît pas l'origine. Prenez le mot que tous les minots disaient dans toute la région depuis quelques années maintenant, hein. Tarpin, vous le dites peut-être vous aussi maintenant à Nugo ou pas encore, non?
4: C'est tarpin bien. Oui, ouais.
0: C'est tarpin bien.
3: Un peu, ça commence, voilà, ça commence, vous voyez. Donc pour dire beaucoup, voilà, par exemple cet été il a fait tarpin chaud, tarpin c'est pas un mot d'origine provençale, on ne sait même pas d'où il vient, mais c'est aussi un mot d'ici. C'est ici, d'aussi, comme dirait Fernandez. Donc le parler provençal, ça concerne les mots, les expressions, les tournures, les prononciations, aussi notre accent, ou plutôt les différents accents que l'on peut avoir en Provence quand on parle en français. Mais il y a aussi le provençal. Et c'est pas tout à fait la même chose. Le provençal, c'est la langue provençale. Une langue différente du français, avec sa grammaire, ses conjugaisons, sa syntaxe, ses sonorités particulières. Une langue à part entière qui fut parlée pendant des siècles ici, avant de presque disparaître au détriment du français, même si elle a été en partie codifiée au 19e siècle par Frédéric Mistral et le Félibrige. Mais contrairement à ce que j'ai encore entendu chez un humoriste sur les réseaux sociaux récemment, non, ce n'est pas une langue morte, pas du tout. Il y a plein de gens qui la font encore bouléguer aujourd'hui. Et bien, on en parle aussi dans cette chronique qu'on appelle ça le provençal, le patois, parfois la langue d'oc ou même l'occitan, même s'il y a des engambis, des embrouilles entre les provençalistes et les occitanistes. Pour finir, précision, je ne suis pas professeur de provençal, mais linguiste. Des profs de provençal avec leur certification agrégée ou non, vous en trouverez un moulant de super dans des écoles de notre région, dans des associations. Mais moi, mon métier, c'est maître de conférence en sociolinguistique, ou pour le dire simplement, je suis linguiste. Oui. Je m'intéresse au langage sous toutes ses formes, à toutes les langues, et pas que le provençal. Ma spécialité, c'est donc le parler d'ici, ou plus précisément, comme le titre de cette chronique, je vous laisse conclure, Hugo.
0: Le parler provençal.
3: Eh mais bravo, magnifique, excellente passe décisive.
0: Est-ce que vous voulez bien nous refaire une petite imitation de Fernandel? C'était parfait, ça.
3: Oui, parce que je l'ai faite très très moyennement. C'est d'ici, d'aussi.
0: Oh,
3: pas bon du tout, ça.
0: Sort de ce corps. Si, il y a un petit quelque chose.
3: Ouais.
0: Allez, finis, mais
4: il y a surtout une marge de progression, moi, je pense.
0: Pour celles et ceux qui vous écoutent depuis ces longues saisons, ils savent évidemment que celle que vous maîtrisiez le plus comme imitation,
3: oui,
0: c'est Tigrou.
3: J'étais sûr que tu me l'as demandé.
0: À demain, Médéric. Gros bisous.
3: À demain, ciao.
0: Oh, dites donc, c'est déjà l'heure de passer à table à 7h24. 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Ce festival, Anne, en quelques mots.
4: Oui, Bien Bon dans le Grand Avignon. Hein, ce sont du 12 au 18 septembre des repas insolites, des expériences culinaires, des rencontres aussi gourmandes, des balades, des défis, des dégustations. Vous voyez l'idée, Hugo.
0: Ouais.
4: La programmation 2026 promet une nouvelle fois de belles surprises, et notamment donc ce fameux repas concocté par trois chefs qui vous donne rendez-vous le dimanche 13 septembre. Ça va vite venir dans trois lieux d'exception du Grand Avignon. Alors, Colline Folquier, Christophe Chiavola et Maxime Chenet. Donc, ce sont les trois chefs, tous distingués par le guide Michelin.
0: Ah oui, on a détoilé là.
4: Ils proposent une expérience culinaire exclusive.
0: C'est votre cadeau ce matin. On vous offre ce repas surprise des chefs que vous prendrez au domaine de Rodolphe à Morières-les-Avignon. Et c'est là que va donc officier le chef étoilé Christophe Chiavola. Vous étiez en train de l'évoquer. Alors, généralement, lui, il bosse au restaurant Le Prieuré à Villeneuve-les-Avignon. Très belle adresse gourmande. en résidence, pour ainsi dire. Il va signer pour vous ce menu des surprises des chefs, à prendre au domaine de Rodolphe à Morières-les-Avignon, avec au menu un repas froid composé d'une entrée, d'un plat, d'un dessert et d'une boisson, avec une option VG si vous l'êtes. Chaque repas sera accompagné d'un concert gratuit dans le cadre enchanteur de ce domaine et précédé d'une visite du domaine, histoire d'en découvrir l'histoire, les savoir-faire, les produits qui font la richesse de notre terroir. C'est beau ça, hein ? Ça donne très envie.
4: Ça donne envie, ouais.
0: Tiens, je vous laisse poser la question, si vous voulez.
4: Combien de clés sur le blason de la ville de Morières ?
0: Ah bah oui, puisque ça se passera là-bas. Ouais, on donne un indice.
4: Entre 1 et 5. Ouais, entre 1 et 5.
0: Le même nombre que la grande ville d'à côté de Morières-les-Avignon. 04 90 14 04 04. Combien de clés sur le blason de la ville de Morières ? Si vous l'avez, dépêchez-vous de nous appeler pendant qu'on écoute Abba à 7h26.

0: famille.
1: Ça régale, ça fait toujours plaisir. Ah bah, tiens, à propos de se régaler, on est avec Nathalie. Bonjour Nathalie.
2: Bonjour Hugo.
1: À Avignon, vous avez vu ce beau repas qui vous attend quand vous prendrez la direction du domaine de Rodolphe à Morières-les-Avignons.
2: Ah oui, moi qui suis gourmée et gourmande, je vais me régaler.
1: Vous allez vous régaler, vous allez découvrir la cuisine du chef Christophe Chiavola qui délaisse pour ce festival son beau restaurant Le Prieuré à Villeneuve-les-Avignons pour vous proposer ce repas surprise. Je ne pouvais pas dire ce qu'il y avait dedans, mais assurément vous allez vous régaler. C'est de la cuisine de chef étoilé. Hein.
2: Ça c'est super.
1: Vous aviez jamais entendu parler de ce festival, vous, Nathalie? Bien bon.
2: Et non, vous me l'apprenez là ce matin.
1: Vous avez vu comment on apprend des choses avec la radio d'ici?
2: Et oui, c'est formidable ça.
1: Et en plus, on se régale. Combien de clés justement sur le blason de la ville de Morières où vous allez vous régaler au domaine de Rodolphe?
2: Il y en a trois, comme sur Avignon.
1: Et par exemple, c'était le petit indice qu'on vous avait donné. Régalez-vous bien, Nathalie.
2: Oui.
1: Vous ferez une petite photo et puis vous nous l'enverrez avec l'appli WhatsApp au 04 90 14 04 04. On compte sur vous. Passez une belle semaine.
2: D'accord, merci beaucoup.
1: Allez, à suivre la météo sur Avignon et tout le Vaucluse. Mais pour l'instant, les titres de l'actu, Anne.
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1: Météo qu'on fera ensemble, les températures sur le Facebook de la radio sont déjà nombreuses.
6: Oui, vous êtes nombreux à nous passer vos températures et puis à discuter un petit peu avec nous. Donc, il fait 17 degrés chez Vicenta, mais qui ne note pas sa commune. Il fait 20 degrés par contre à Joncrette chez Sandrine.
1: Et on aura encore 33 degrés au plus chaud de l'après-midi. Il va faire chaud encore aujourd'hui sur le Vaucluse. Merci en tout cas de démarrer votre journée avec Ici Matin. Tous les rendez-vous qu'on aime vous proposer sont là pour cette rentrée, notamment le rendez-vous vraiment nature qu'on vous proposera dans une dizaine de minutes, ce sera aux côtés d'Omblin. Quelles espèces végétales repoussent justement en premier après un incendie dans le Vaucluse? Eh bien, on vous en dira un petit peu plus au fil d'ici matin. Le choix est bon, vous écoutez la radio d'ici. Les titres de l'actu ce matin, Anne, justement.
6: Le projet de la Baie des Princes à Orange reçoit un avis pas défavorable. Le commissaire enquêteur vient de rendre les conclusions de l'enquête publique. Alors, ce projet divise, hein, il prévoit l'implantation d'un complexe immobilier et touristique sur 15 hectares au pied de la colline Sainte-Eutrope. Le commissaire enquêteur donc ne le rejette pas. La desserte du quartier Montclar d'Avignon par bus revient à la normale dès ce matin. Les bus étaient déviés depuis le mois de juin suite à une série de tirs liés au trafic de drogue. 300 km de course en 4 jours, un Vauclusien se lance dans un ultra-trail à Chamonix. Sébastien Réchon, ancien prof de sport de Morières-les-Avignons, prend le départ à 8h ce matin de la petite trotte à Léon avec son coéquipier Nicolas Lehmann. Et puis vous avez peut-être remarqué sur les étals des marchés, les prix des fruits et légumes sont en nette augmentation à cause de la canicule de cet été. On voit ça en détail après le tour de l'actu en France et dans le monde avec Valentine Letesse. 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
7: De potentielles tornades, des vents jusqu'à 120 km/h et de la grêle. 16 départements de la moitié sud sont en vigilance orange pour des orages violents cet après-midi. Vous avez la carte sur ici.fr. Mais la prudence est de rigueur, de la Vendée à la Bourgogne, insiste Météo France, tant leur localisation interprévisible. Et déjà des dégâts dans le sud-ouest. 7500 foyers privés d'électricité dans les Landes. Une portion de l'autoroute A641 fermée. Des départs de feux et des inondations. Selon la préfecture, la commune de Peyrorade est particulièrement touchée. Pour des questions de responsabilité et de décence, le maire de Dijon appelle à son tour Patrick Bruel à reporter sa tournée prévue à l'automne. Le chanteur, mis en examen dans 4 affaires pour viol, agression sexuelle ou tentative, est également visé par une trentaine de plaintes. Un candidat de plus à l'élection présidentielle, l'eurodéputé de gauche Raphaël Glucksmann officialise sa candidature. Il se soumettra à la primaire du Parti Socialiste dans l'objectif, je cite, de refonder la gauche. L'élection présidentielle, c'est dans 8 mois. Des voitures sans permis pour les apprentis des zones rurales. La ministre à la formation professionnelle annonce une nouvelle campagne de leasing social sans donner de date ni le nombre de ces voitures proposées à la location à prix bas. C'est seulement le 5e Français à remporter un Masters 1000 de tennis. Arthur Fils s'impose à Cincinnati aux États-Unis et avec cette victoire, il passe de 21e à la 11e place du classement mondial.
6: Et vous l'avez tous constaté, hein, les prix des fruits et légumes sont en nette hausse. Il faut dire que la chaleur de cet été a pénalisé bon nombre de cultures dans le Vaucluse. Les salades par exemple, les tomates, les aubergines aussi. Et vous l'avez bien vu sur le marché d'Avignon samedi matin, Nicolas Georgeot, c'est l'info d'ici aujourd'hui.
1: Les cagettes débordent de couleurs, patates douces, poivrons, carottes, raisins.
0: Moi je trouve qu'on voit essentiellement des melons, des pastèques. Il n'y a pas beaucoup de variétés.
1: Et des grands absents, remarquent les clients.
0: Les haricots et la salade aussi.
5: Alors, salade, oui.
8: Ah bah, et c'est dur pour les tomates.
5: Les tomates surtout.
8: Les tomates.
5: Elles ont souffert quand même de la chaleur.
1: La culture du légume rouge se fait en général sous serre en Vaucluse, ce qui n'est pas adapté à la canicule, selon Jérôme Rouche, maraîcher à Velleron.
9: Pour être abrité des aléas climatiques, normalement du mistral et des orages, éventuellement de grêle, et là on se retrouve avec l'inverse, des gros pics de chaleur. Les fleurs le coulent, n'arrivent pas à polliniser, il n'y a pas la fécondation. Ce milieu clos et avec ces grosses coups de chaleur, fait en sorte que la tomate ne peut pas ni se développer, ni grossir, ni mûrir.
1: Baisse de la production, hausse du prix.
10: Avec ça, 6,90€.
1: Ça se sent au moment de payer son panier.
11: Ah oui, il n'y a pas de doute, le prix des tomates est très élevé.
1: Ouais, c'est combien là ?
11: 4€ et quelques. 4€ des tomates sur un marché en pleine saison, c'est pas normal.
1: Alors on glisse dans le sac des tomates tordues à la taille inégale ou avec des taches.
12: Moi, ça me gêne pas d'acheter des légumes abîmés. Là, j'ai acheté des tomates moches. Si on passe sur le côté aspect, le goût est le même et le prix est moins cher. Donc ça me gêne pas d'acheter des fruits hors catégorie ou qui visuellement sont moins beaux.
1: C'est désormais une proposition à part entière chez Olivier Sept.
13: Et bonjour.
1: Maraîcher à Carpentras.
13: La tomate locale qui est bien extra, on la vend entre 5 et 6 euros. Mm-hmm. Et après, moi j'ai un agriculteur, je travaille avec lui depuis des années. On appelle ça des tomates moches. Donc c'est des tomates qui sont tordues et du coup on les vend entre 3 et 4 euros.
14: Merci. Merci à
13: vous. Bonne journée mesdames.
1: Et cette pratique pourrait se démocratiser au-delà de l'exemple de la tomate. Tous les fruits et légumes ont souffert de la canicule cet été.
13: En pourcentage, on est entre 30 et 40% de moins que des autres années. Ça fait une belle partie. Hein. Et nous, on a un manque à gagner parce que du coup, on marge moins sur les produits et du coup, ça fait une marge un peu plus réduite. Ça.
1: Sans oublier qu'avec le manque d'eau et les trop fortes chaleurs, les fruits et légumes sont plus petits et se vendent donc moins bien.
6: Il fait un peu moins chaud depuis quelques jours, Hugo. Hein,
1: La nuit, on est bien, on est mieux. Hein, on est
6: pas
1: mieux,
6: même la journée, on est loin des 38 qu'on a connus il y a quelques jours.
1: Attendez, je cherche dans mes feuilles la météo de l'après-midi. 34 degrés à Pertuis.
6: Ça va.
1: C'est chaud quand même.
6: Ah, c'est chaud, mais...
1: Et c'est quand même l'été en Provence, hein. Il fait toujours chaud. Un petit peu moins chaud, 34 degrés, c'est quand même des températures qu'on a un peu plus l'habitude de gérer. Nos organismes, en l'occurrence, 33 degrés cet après-midi sur Camaret-sur-Aigue et Orange. Comptez sur 33 à Rasto, comme à Puméra, vous aurez 31 degrés sur le plateau entre Monieux et Sceaux. 32 degrés à Pernes-les-Fontaines pour 33 sur Avignon, 33 degrés à Cavaillon. Et combien chez vous ce matin? N'hésitez pas à nous le dire, à nous le faire savoir. L'appli WhatsApp, petit message envoyé à l'équipe au 04 90 14 04 04. On y va, c'est bien. Et puis sur le Facebook de la radio.
6: Oui, vous êtes nombreux tous les matins à nous mettre vos températures, à nous indiquer vos températures. 18,6 à Monteux, nous dit Raymond. Il fait 23 degrés à Château-Renard chez Jackie. Le ciel est déjà couvert. Et puis il fait 16 degrés à Richerange dans l'enclave chez Gilou.
1: Le ciel est déjà couvert à Château-Renard, vous avez dit?
6: Oui.
1: Mais moi, Météo France nous disait que c'était quand même un ciel peu nuageux qu'on avait ce matin.
6: Bah écoutez, Jackie, en levant les yeux au ciel, a trouvé que c'était quand même pas mal couvert.
1: Pour confirmer la dégradation, effectivement, les nuages qui seront de plus en plus nombreux au fil de cette journée de lundi, poussés par un vent marin qui soufflera jusqu'à 60 km/h. Le vent souffle fort et nous ramène ces nuages porteurs d'orages. Risque d'orage dès le début d'après-midi, notamment sur la moitié ouest du Vaucluse. Risque d'orage qui va se généraliser à l'ensemble de notre beau département d'ici la soirée. Donc voilà, il nous faut de la pluie. On espère toujours que les cumuls ne seront pas trop important, sachant que demain mardi le soleil reviendra dès les premières heures du jour, donc voilà. Pour ce qui est de la météo, n'hésitez pas à faire part de vos infos aussi auprès de Dalila qui vous accueille, 04 90 14 04 04. Et puis si vous avez des problèmes sur les routes du Vaucluse, parce qu'on se doute bien que progressivement, ça y est, le trafic va se charger, on se rapproche quand même un petit peu de la rentrée, grande rentrée pour tout le monde, et ben vous pourrez appeler la radio d'ici. Pour l'instant ça roule cool, notamment sur Avignon, hein, où généralement c'est là qu'on a les plus gros bouchons du matin. Ça ne vire qu'à l'orange pour l'heure.
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1: 7h37, le réveil en musique avec Ici Matin. Qu'est-ce qu'on va mettre pour votre petit-déj? Alain Souchon, Bruno Mars, Jeanne Masse qu'on écoute avec Sauvez-moi avant de répondre à cette question importante, intéressante. Quelles espèces végétales repoussent en premier après un incendie dans le Vaucluse? Vous le saurez dans 3 minutes. Bon début de semaine et bon courage si vous êtes ce matin sur la route du boulot.

0: Sauvez-moi, c'est qui chantait?
1: Jeanne Masse.
0: Ouais, Jeanne Masse. Et c'est qui cette voix qui vient nous parler de nature
1: vaucluse? Vraiment nature.
0: C'est Ombline. Bonjour Ombline.
1: Bonjour Hugo, bonjour à toutes et tous.
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0: Le rendez-vous 100% faune et flore local avec vous tous les matins. On rempile pour une nouvelle saison. On l'aime, oui. Ce rendez-vous. Vous avez passé l'été avec nous. L'été qui a été très chaud, amenant malheureusement des incendies comme à Faucon.
1: Par exemple. Et qu'est-ce qui repousse en premier, à votre avis, après un incendie? Eh bien, c'est vous qui nous répondez, Thierry de Taxi. Vous êtes forestier à l'unité territoriale Ventoux de l'ONF, l'Office national des forêts. Alors, dites-nous, quelles stars renaissent en premier dans nos massifs?
4: Dans le massif, à l'heure actuelle, on est sur une zone méditerranéenne, donc c'est une forêt qui est relativement résiliente au feu. Donc nous avons à peu près dans les premiers mois des herbacées, des fougères ou des genêts qui repoussent. Donc ça, c'est dans les premiers mois. Et arrive rapidement derrière, dans l'année qui suit, les deux années suivantes, on va dire, les premiers arbres. Donc vous avez surtout des essences méditerranéennes, comme le pin d'Alep, qui lui se régénère tout seul. Bon, il est très sensible au feu, donc le pin d'Alep en lui-même va bien brûler, mais il a un système de régénération qui fait qu'il a des cônes qui sont remplis de résine et qui avaient sous l'effet de chaleur s'ouvrent, la résine fond et la chair fait fondre la résine et les graines se répartissent à l'arrière du feu, ce qui fait que lui, dès la première année, on commence à avoir des premières pousses de pin d'Alep après le feu. Et en même temps, il repousse tout ce qui est strates arbustives, style les cities, les genêts aussi que j'ai cités. Et puis derrière arrive aussi tout ce qui est les chênes verts qui rejettent très très bien du pied. On peut le voir sur le feu qu'il y a eu sur Faucon. Il y a toute une zone où il y a des belles petites mattes de chênes verts qui sont reparties un peu le feu de Faucon.
0: Finalement, donc, Ombline, au bout de combien de temps on va retrouver un aspect entre guillemets forestier?
1: Assez rapidement, au bout du compte, déjà au bout de quelques mois, on a les premières repousses. Hein, on va dire que le paysage redevient forestier, donc comme vous le dites, au bout de 4-5 ans, en laissant la nature suivre son cours. Merci Thierry.
0: Merci Thierry, merci Ombline. On retient donc la star de la régénération après un feu, c'est le pin d'Alep, notre arbre pionnier. Vous allez découvrir tout ça, bien évidemment, en images. Avec l'appli, ici, vous la téléchargez, vous allez consulter la rubrique Vraiment Nature. L'invité d'ici matin dans 5 minutes, Anne.
5: On va s'intéresser à l'impact des fortes chaleurs et de la sécheresse sur nos cours d'eau. On sera avec Oscar Ville, le chargé de développement du loisir pêche au sein de la Fédération du Vaucluse, dans quelques minutes.
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0: Quelle chanson de Julien Doré vous voulez chanter, vous?
6: Ah, les crococos, les crococos, les crocodiles.
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6: Les crocos, demain il pleut, hein. Je vais vous être sûr que demain il pleut.
0: Oui, hein. Continuez à chanter, c'est ce qu'il nous faut, il nous faut un peu de
6: voilà.
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0: 8h44, le choix est bon ici matin, ici Vaucluse, pour démarrer votre journée, votre semaine, même sur la route du boulot. Oui, on a le sourire. Autoradio, qu'elle est sur les belles fréquences ici Vaucluse. On voit notre géant de Provence, le Ventoux, en écoutant ce titre sympa de Bruno Mars, I Just Might.

0: Eh ben voilà, c'est feel good, ça fait du bien ça. C'était Bruno Mars, I Just Might. On va terminer l'heure aux côtés de Alain Souchon pour J'ai 10 ans.
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0: Le mois de juillet, nos messieurs, était le plus chaud jamais enregistré dans le Vaucluse. La canicule a impacté la faune, la flore, les cultures. Les prix des fruits et légumes ont d'ailleurs augmenté. Elles ont aussi impacté ces températures, les cours d'eau. Et c'est ce qu'on va voir, Anne, avec le chargé de développement du loisir pêche au sein de la Fédération de Vaucluse.
3: Bonjour Oscar Ville. Plus que la chaleur, c'est la sécheresse qui impacte nos cours d'eau cet été.
4: Cet été particulièrement, on a eu des cours d'eau qui ont connu des assecs. Je pense par exemple à Louvain, à l'Aigue ou la Nesque, voilà, qui bien sûr certaines portions n'avaient plus d'écoulement. Après nous, en tant que fédération de pêche, on intervient donc

0: sur des plans d'eau, des températures d'eau qui deviennent exceptionnelles en dépassant les 30 degrés et on a peu de poissons qui sont capables de survivre à ces températures-là. Donc on connaît aussi de la mortalité dans les plans d'eau liée à ça. Et là, dans les plans d'eau, pour le coup, on n'est pas capable ou moins en capacité d'agir sur la mortalité.
1: Et c'est inédit d'avoir des cours d'eau aussi bas et aussi chauds dans le département ?
0: Quand même, on l'a toujours un peu connu. Ça fait quand même déjà plusieurs années que les fortes chaleurs sont installées en Vaucluse. Et puis nous, on le voit notamment, l'impact, on le voit par les espèces qui peuplent maintenant nos cours d'eau, qui progressivement commencent à changer, avec de plus en plus des espèces qui sont donc adaptées à ces fortes chaleurs-là. Je pense par exemple aux cyprinidés, comme le chevesne, la carpe, qui vont peupler des cours d'eau comme la Durance par exemple. Et puis après, si on parle du Rhône, on va avoir des poissons comme le sandre ou le silure, très adapté aussi aux eaux chaudes. Et dans nos plans d'eau, on voit de plus en plus de black bass aussi, qui prennent la place et bien de poissons, par exemple, comme le brochet ou la perche, qui, eux, ont, on va dire, des optimums thermiques un peu plus faibles. Et donc, forcément, comme la température d'eau augmente, on voit les poissons qui aiment l'eau chaude arriver.
1: Et donc, on voit une reconfiguration de la faune aquatique ?
0: Oui, c'est ça. Les espèces et la faune aquatique s'adaptent aux conditions qui sont présentes dans notre département.
1: Et c'est inquiétant.
0: Ce qui serait inquiétant, c'est de voir la biomasse diminuer. Et alors après, je n'ai pas forcément de données là-dessus, mais il ne me semble pas que ça soit critique. Qu'on voit, on va dire, de diminution de la biomasse. C'est la masse d'êtres vivants, de faune dans un plan d'eau ou un cours d'eau. Pour moi, elle reste constante, c'est juste les espèces qui s'adaptent.
1: Il n'y a pas de risque à voir certaines espèces justement se développer et d'autres disparaître ?
0: Tout dépend de l'importance de ces espèces-là. Je pense par exemple à la truite qui est un bio-indicateur, donc une espèce qui est vraiment indicatrice de la qualité d'un cours d'eau, notamment dans les cours d'eau qui sont plutôt frais, donc inférieurs à 18 degrés. Là, c'est un bon indicateur de la qualité des cours d'eau. Et si une espèce comme la truite diminue, on sait que l'habitat de la truite se dégrade, donc soit que l'eau se réchauffe, soit que l'eau commence à être vraiment trop polluée ou qu'il manque des habitats, il manque de la nourriture, ce genre de choses. Ça peut amener la disparition d'espèces comme ça qui ont toujours été des marqueurs de la qualité de nos cours d'eau. Et au maximum, nous, on va essayer quand même de les protéger. Et après, sur d'autres portions, ça va être un peu plus bas dans la rivière. On va retrouver d'autres espèces de poissons que la truite, par exemple la perche, par exemple le brochet. S'ils sont amenés à disparaître parce que l'eau devient trop chaude, bien du coup, ça sera d'autres espèces de poissons qui prendront leur place. Encore une fois, on essaye quand même de les préserver au maximum, mais si à un moment donné ça devient trop critique, on ne sera plus en capacité d'agir.
1: Et ailleurs en France, on voit des cours d'eau où des centaines de kilos de poissons meurent à cause justement de la chaleur et du manque d'oxygène. Est-ce que c'est le cas aussi chez nous ?
0: Il y en a qui arrivent, alors pas de ces quantités-là à ma connaissance. Après, pour éviter que des fortes quantités comme ça de poissons meurent, eh bien, nous on intervient pour faire des pêches de sauvetage. Donc on est alerté souvent par nos pêcheurs eux-mêmes qui nous appellent nous, chez nous à la Fédération de pêche pour nous dire eh bien, à tel endroit attention. Ou après, on peut programmer à ce moment-là des pêches de sauvetage si, on va dire, la quantité de poissons à sauver est pertinente, donc suffisamment importante. Après, pour des petites quantités de poissons, malheureusement, on peut pas être partout. Mais on va dire qu'après, pour les plus grosses pêches de sauvetage, qui sont plutôt organisées par les syndicats de rivière, là, eux vont nous alerter ou vont même prévoir en amont les assecs à certains endroits pour qu'on intervienne et qu'il n'y ait pas trop de poissons qui meurent sur les cours d'eau.
1: Merci beaucoup, Oscar Ville. Donc, je rappelle, vous êtes chargé de développement du loisir pêche au sein de la Fédération de pêche de Vaucluse. Merci et bonne journée.
2: Conséquence de la chaleur qu'on évoquera également dans les infos de 8h, Anne.
1: Oui, sur les étals des marchés, vous l'avez constaté peut-être, les prix augmentent et les légumes sont vraiment moins jolis que d'habitude.
2: Vous avez vu le prix des tomates ?
1: Plus de 5 euros le kilo, bon. 6 parfois.
2: Qu'est-ce qu'en pensent les Vaucluziens ? On sera à Villeneuve-les-Avignon, donc dans le Grand Avignon. Ce sera dans quelques minutes pour les infos de 8h. D'ici là, voyage dans le temps avec Stéphane Bern qui nous raconte l'étrange invention du tube à pudeur. Ce sera après Alain Souchon.

0: ta gueule à la récré. Ouais, c'est Alain Souchon, j'ai 10 ans. Tiens, moi, je prends 10 secondes pour vous faire du bien. À travers le cadeau qu'on va vous offrir hein, ce matin, on va vous offrir deux entrées à faire valoir à l'espace aquadétente au terme de Montbrun-les-Bains. On est tous stressés par la rentrée, vous ne le serez pas grâce à Ici Vaucluse.
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0: Tous les matins avant vos infos de 8h ici en Vaucluse, voyage dans le temps qu'on vous propose aux côtés de Stéphane Bern. Bonjour Stéphane.
4: Bonjour à tous.
0: Ce matin, on voyage au temps où la médecine et la bienséance ont fait bon ménage.
5: Quand un médecin cherche comment écouter le cœur d'une patiente sans poser directement son oreille sur sa poitrine. Direction deux siècles d'auscultation. Début 19e siècle, diagnostiquer une maladie pulmonaire reste très artisanal. Les médecins regardent les patients tousser, tapotent le thorax, écoutent vaguement la respiration. Bref, on est parfois plus proche de la devinette que du scanner.
6: En ne confondant pas, est-ce que ça vous chatouille ou est-ce que ça vous gratouille ?
5: À l'hôpital Necker, René Laennec examine une jeune femme souffrant de troubles cardiaques. Problème, les méthodes habituelles ne lui apprennent pas grand-chose. Et poser directement l'oreille sur sa poitrine. Le médecin breton juge ça, disons, peu convenable.
7: L'ennui avec moi, c'est que je suis un grand timide.
5: Le 19e siècle adore la science, mais apprécie encore plus la pudeur. Quelques heures plus tôt, près du Louvre, Laennec a observé des enfants jouer avec une poutre en bois. L'un gratte une extrémité pendant que l'autre écoute le son transmis à distance. Le médecin tente alors quelque chose. Il roule une feuille de papier en cylindre, la pose sur la poitrine de sa patiente et écoute à l'autre bout. Et la surprise, les battements du cœur lui paraissent plus distincts qu'en écoutant directement. Pour arriver à Grey's Anatomy, il fallait donc passer par MacGyver. Laennec perfectionne ensuite l'objet avec un cylindre de bois démontable. Le stéthoscope est né. Aujourd'hui encore, le stéthoscope reste le symbole du médecin. Pas mal pour un tube à pudeur improvisé avec une feuille de papier. Comme quoi, certains tubes deviennent des hits sans jamais passer à la radio. Enfin, jusqu'à ce matin.
0: Jusqu'à ce matin, effectivement. Et avec Stéphane Bern qui demain nous racontera l'histoire de l'île des Faisans, garde alternée, on le verra, entre la France et l'Espagne. Eh ben dites donc, ça y est, c'est l'heure de s'informer, il est 8h.
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0: Et pour s'informer ici en Vaucluse, le choix est bon. Ici Matin, Ici Vaucluse, l'info avec Anne Domès.
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0: Et nous sommes aujourd'hui lundi 24 août. Anne, des salades vertes introuvables, des tomates hors de prix, des aubergines rikiki. Les conséquences de l'été caniculaire eh bien, se voient sur nos étals des marchés.
8: Hein. Le mois de juillet a été le plus chaud jamais enregistré dans le Vaucluse et certaines cultures ont littéralement grillé dans les champs du département. D'autres donnent moins, c'est ce qu'explique Étienne Koulibaly. Il est maraîcher à Villeneuve-les-Avignon. Il a un stand sur le marché d'Avignon le samedi matin.
9: Pour moi, comme pour tous les agriculteurs, cette année, ça a été vraiment une année un peu catastrophique. Donc, sur tout ce qui concerne la tomate, les aubergines, surtout la salade. Personnellement, au niveau de tomate sous serre, là, c'est ma dernière récolte que j'ai faite. J'ai arraché tous les pieds sous la serre pour pouvoir commencer à préparer ces serres-là pour les épinards et puis la mâche. Or, les autres années, j'avais encore un mois à finir de récolter. Mais voilà, ça y est, c'est fini. Il a fait tellement chaud. J'ai des salades, mais qui sont très petites dans le fait que avec la grosse chaleur, la salade n'arrive pas à grossir et puis ben, ça brûle. Puisque moi, sur une parcelle, j'ai quand même perdu 50% de mon exploitation.
8: Étienne Koulibaly, maraîcher à Villeneuve-les-Avignon.
0: 8 personnes hospitalisées après un incendie dans un immeuble d'Avignon.
8: 6 autres ont été incommodés par les fumées mais laissés sur place. Le feu a pris hier à la mi-journée dans un petit immeuble de 2 étages situé rue Berthelot près du quartier Montclar. Le feu était éteint à l'arrivée des pompiers.
0: Avis pas défavorable, le commissaire enquêteur vient de rendre ses conclusions sur le projet immobilier de la baie des Princes à Orange.
8: C'est un projet immobilier et touristique qui prévoit de construire un complexe avec spa et hôtel de 180 chambres sur 15 hectares au pied de la colline Sainte-Eutrope. Le projet est très critiqué. Une enquête publique a été lancée en avril dernier et le commissaire enquêteur a épluché les presque 2000 contributions. Il vient de remettre son rapport, Dimitri Morgado.
1: Cette consultation du public s'est déroulée dans un climat très houleux et il faut bien le dire assez pénible. C'est ce qu'écrit le commissaire enquêteur dans sa conclusion. Globalement, il ne rejette pas le projet, même s'il demande quand même quelques garanties. Il recommande notamment des expertises supplémentaires à la fois sur le risque d'inondation et sur le risque d'éboulement de la falaise. Il est aussi question de la circulation et du stationnement qui vont être plus denses après ce projet. Les conclusions du rapport demandent à la mairie de se positionner sur cette question. Le commissaire enquêteur rejette enfin l'une des principales inquiétudes des opposants, l'impact sur la faune et la flore. J'estime que le dossier ne permet absolument pas de conclure que ce projet va se traduire par un saccage de la biodiversité, écrit-il.
8: Et les conclusions du commissaire enquêteur ne sont que consultatives. Le préfet de Vaucluse doit désormais se prononcer sur l'autorisation environnementale. On y revient à 8h30, c'est l'info d'ici ce matin.
0: C'est une étape importante qui est franchi ce matin dans le démantèlement du plan Faubourg d'Avignon.
8: Oui, démantèlement voulu par la nouvelle municipalité. L'avenue Montclar rouvre à la circulation ce matin dans le sens Rocade-Rempart. Cette avenue était jusqu'ici interdite aux automobilistes. Seuls les riverains pouvaient l'emprunter et dans l'autre sens. La borne qui en empêchait l'accès sera donc désormais abaissée, sauf aux heures d'entrée et de sortie de l'école, ainsi que le mercredi soir pendant le marché du Square Indochine. Et les habitants du quartier Montclar, eux, à Avignon, retrouvent une desserte normale par bus. Fini le contournement du quartier décidé en juin dernier après une série de tirs liés au trafic de drogue. Les bus Horizo reprennent les trajets habituels, mais les chauffeurs restent sur leur garde, précise André Saliba. Il est délégué force ouvrière à Horizo.
4: On passe devant des points de deal, donc ça dérange, donc automatiquement, ils reprennent avec pas mal d'inquiétude quand même, parce que s'ils étaient habitués à la déviation du vendredi, en passant par Eisenhower, nous on aurait aimé que ce tracé-là soit pérennisé. C'est bien pour les conducteurs et bien pour les usagers. On verra comment ça va se dérouler. C'est jamais suffisant, mais bon, déjà, c'est un bon point de départ. Très bien que la sécurité n'est pas garantie à 100%. On en est conscient, mais déjà, c'est une bonne avancée.
8: Desserte de nouveau normale, donc, à partir de ce lundi, dans le quartier Montclar d'Avignon. Un chien sur l'autoroute, Junior, un malinois de 12 ans, a fugué ce week-end et il s'est retrouvé en plein chassé-croisé des vacanciers samedi sur l'autoroute A7. Heureusement, les gendarmes ont réussi à le rattraper. Ils l'ont confié à un refuge à Orange en attendant que ses maîtres le récupèrent.
0: Ici Vaucluse, 8h04, Rennes en foot, on peut dire que c'est une sacrée semaine qui attend l'OM.
8: Marché des transferts, tirage au sort de la Ligue Europe, ça c'est vendredi. Match à Monaco dimanche, ouais, l'agenda est bien chargé. Mais le départ en fanfare avec une victoire 4-0 sur Strasbourg vendredi rassure les supporters comme Jean et Élodie.
10: Ça ne veut pas dire qu'on va gagner tous les matchs, mais voilà, il y a ce petit quelque chose qu'avec les stars, les deux herbiers qui s'y amoureux, je casse tout, et les Greenwood, il n'y a pas eu parce qu'il n'y avait pas l'état d'esprit. Et là, avec un entraîneur qui est humble, qui fait jouer les jeunes, qui nous ressemble, on arrive sans prétention, 4-0. Et nous,
8: très heureux.
10: 4-0, ça ouvre des perspectives pour le reste du championnat. À nous de ne pas nous enflammer. Peut-être que cette équipe nous ressemble.
11: Allez l'OM.
8: Et en régional, match nul hier entre les deux promus du Vaucluse. 2 buts partout entre Pertuis et le FC Avignon, en 6e division donc du foot français. Et puis un Vauclusien se lance dans un ultra-trail à Chamonix. Sébastien Réchon, ancien prof de PS de Morières-les-Avignon, participe à partir d'aujourd'hui à la Petite Trotte à Léon, une course de 300 km qu'il dispute avec son coéquipier Nicolas Lehmann. Un sacré défi, Mathieu Coutelette.
11: Sébastien Réchon connaît bien les courses de longue distance, mais le terrain de la Petite Trotte à Léon est un terrain de montagne très accidenté.
12: C'est une course qui n'est pas balisée, très très technique, engagée, avec des passages sur glaciers, des arêtes rocheuses, des choses comme ça.
11: Et il faut être bien équipé, un peu comme pour l'alpinisme.
12: On a des chaussures de trail avec une paire de crampons adaptés aux chaussures de trail, qui peuvent être utiles sur glacier, sur des pentes herbeuses éventuellement très raides, des choses comme ça.
11: Son coéquipier Nicolas Lemann connaît bien cette course, il l'a remporté deux fois, un atout de taille en plus de leur amitié. Ils se sont connus sur une épreuve en Suisse en 2024.
12: Et depuis, on s'est revus quelques fois pour faire des sorties. L'année dernière, on a fait le Mont Blanc ensemble. C'est une course qui, lui, l'intéressait également. Et puisqu'elle se fait en équipe, bah, c'est assez naturellement qu'on s'est dit que ce serait sympa de la faire ensemble.
11: À deux, leur objectif est de se compléter dans une course qui use les corps.
12: C'est des courses tellement longues que souvent c'est des cures d'amincissement parce qu'on est incapable d'avaler l'équivalent de ce qu'on dépense en énergie. Donc du coup, moi j'essaie d'avoir 1 ou 2 kilos de trop parce que je sais que je vais perdre 500 grammes à 1 kilo par jour pendant la course.
11: Ils vont aussi devoir gérer leur sommeil et leur mental avec pour objectif de terminer la course en 4 jours et de la gagner.
8: Et des parents en ce moment même à Chamonix.
0: Qu'est-ce qu'il ne faut pas faire pour maigrir?
8: Oui, je ne crois pas que ce soit son objectif premier quand même.
0: Ancien prof de PS, on n'a pas tous eu les mêmes profs de PS. Hein. Moi, le mien, il fumait des cigarettes sur le bord de la piste d'athlétisme. Henri, qui faisait bien l'apéro.
8: C'était une autre époque, Hugo.
0: C'était une autre époque. La météo, ça se présente pas mal. Plutôt pas trop mal ce début de matinée, mais vous allez le constater, les nuages devraient être de plus en plus nombreux dans notre beau ciel de Provence, et même encore plus nombreux cet après-midi, poussés par un vent marin. On a les premiers orages qui devraient résonner, faire trembler l'ouest du département. On a vu des gros orages la semaine dernière, je sais pas si on sera sur les mêmes cumuls, les mêmes intensités là où ça va tomber, mais effectivement, des milieux de journée, la pluie, les orages s'invitent à l'ouest, et en soirée sur tout le département. La nuit, a priori, pour l'instant, d'après les infos qu'on a de Météo France, devrait être calme. Donc voilà, prévoyez pour votre soirée effectivement des coups de tonnerre assez nombreux pour ces entrées maritimes. Les températures de l'après-midi, ça reste quand même chaud. Hein. On avait dit que ça allait bien baisser, souvent sous les 30, mais ça c'était hier, avant-hier, il y a deux jours. Hein. Parce que là, on est repassé sur au-dessus des 30. 33 degrés à Cavaillon-Anne cet après-midi pour 33 à Saint-Didier, 32 degrés à Bédouin, vous aurez 33 à Sérignan-du-Comtat, 33 à Avignon et Rochefort-du-Gard dans le Grand Avignon qu'on n'oublie pas. Et ce matin,
8: 16 degrés à Bédouin chez Domi, il fait 19 à Entraigues-sur-la-Sorgue chez Joe. Et puis il y a Martine qui vient tout juste de nous indiquer son message. 19 degrés à Bolène à 8h. Donc là, c'est vraiment le dernier message.
0: Live à Bolène.
8: Absolument.
0: Avec Martine, 19 degrés, c'est bien, c'est frais. On dort mieux la nuit, ça c'est une bonne nouvelle. Vos infos météo au téléphone également avec Dalila, 04 90 14 04 04. Et s'il y a des ralentissements sur les route du Vaucluse, on se doute que ça va changer dans les prochains jours, et ben n'hésitez pas à vous rapprocher de la radio d'ici, comme ça on fera tourner l'info.
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0: Et on va fredonner Niagara, Chiquiboum à 8h09, belle matinée d'été encore.

0: Niagara avec Chicky Boom. Merci d'écouter ici matin. YouTube tient bientôt aussi pour vous sur la route du travail, alors du petit déj à la maison. Et Pascal Obispo, n'oubliez pas que côté cadeau, on vous offre ce beau moment de détente. Hein. On va vous emmener avec nous jusqu'au terme de Montbrun-les-Bains. Vous aurez ainsi deux entrées à faire valoir à l'entrée de l'espace aqua détente. On va être bien.
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0: Vous avez peut-être reçu un mail de Doctolib dans votre boîte mail. Attention, il y a peut-être une énorme arnaque qui se cache derrière tout ça. Mais rassurez-vous, en cette saison 2026-2027, elle veille pour vous. Aude Razzo sera avec nous dans 30 secondes.
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0: 8h14, alors pour votre rendez-vous en Tiernac avec Aude Razzo, c'est pas vrai. Aude, on fait attention aux femelles Doctolib. Ils tournent beaucoup, c'est vrai, en ce moment. Hein.
5: Oui, dernière en date, c'est ma maman qui l'a reçu l'autre jour. Il y a plusieurs collègues qui m'en ont parlé aussi. Le femelle avec le logo Doctolib et qui vous propose un kit médical gratuit. Un Medicare kit, c'est ce qui est écrit. Avec dedans, il y a une photo, un stéthoscope, des pansements, des compresses, du sparadrap, etc. Le mail vous dit que vous avez été sélectionné, agissez vite, seul un petit nombre de clients ont été invités.
0: Et Aude, c'est un gros mensonge, on ne recevra jamais ce kit médical gratuit. Hein.
5: Non, effectivement, et d'ailleurs soyez vigilants toujours quand un message arrive de nulle part et vous promet un cadeau. Il y a souvent Anguille sous roche, vous avez aussi en ce moment le faux mail Vinci Autoroute, vous l'avez peut-être reçu, celui qui vous dit que vous avez gagné une glacière. J'ai vu aussi la fausse pharmacie qui nous fait miroiter une brosse à dents électrique et du dentifrice gratuit. Alors, question que vous me posez souvent, comment démasquer ces messages piégeux? Eh bien, ce qui doit vous mettre la puce à l'oreille toujours, c'est l'adresse de l'expéditeur, l'adresse qui vous écrit. Je reviens sur le faux mail Doctolib que ma maman a reçu. Alors, c'est trompeur, parce que je vois bien écrit Doctolib quand je regarde le nom de l'expéditeur tout en haut. Mais regardez bien, l'adresse se termine en point US et pas en .fr. Et Doctolib, c'est français. La plateforme ne vous écrira pas avec une adresse américaine. Donc passez votre chemin, parce que l'escroc, comme d'habitude, en veut à votre compte en banque. Le faux cadeau a beau être soi-disant gratuit, il y a toujours un moment où vous allez devoir entrer votre numéro de carte bleue.
0: Eh ben voilà, merci Aude Razzo. Heureusement qu'elle est là tous les matins pour éviter de nous faire arnaquer. Si comme Aude Razzo, vous avez une arnaque à nous signaler, je vous donne l'adresse mail suivante. ici.arnaqueaupluriel@radiofrance.com. ici.arnaqueaupluriel@radiofrance.com. Vous pourrez lui envoyer d'ailleurs l'arnaque que vous avez reçue dans votre smartphone. Qu'est-ce qui s'est passé, Anne?
6: J'ai reçu un message étrange qui me dit que j'ai un colis m'attend quelque part et il faut évidemment que je rentre l'ensemble de mes coordonnées pour pouvoir le récupérer.
0: N'oubliez pas les trois petits chiffres derrière votre carte bleue et ça passera tout seul. Merci. ici.arnaque@radiofrance.com. Dans un instant, Philippe Garcia nous emmène jusqu'à Pernes-les-Fontaines. Ah ouais, une jeune créatrice ici nous régale et c'est ce qu'on verra après Pascal Obispo. L'important c'est d'aimer. Pas fou, Pascal.

0: plus belles chansons françaises. Vous les écoutez tôt le matin, comme ça, avec Pascal Obispo. Ça fait du bien, ce genre de chansons. L'important, c'est d'aimer. Un petit YouTube, pas mal aussi, ce lundi matin. Ce sera dans 3 minutes.
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0: D'ici là, on vous emmènera faire des bulles au terme de Montbrun-les-Bains. Mais pour l'instant, on va accueillir Philippe Garcia qui nous rejoint avec lui. On se balade en Vaucluse. Bonjour Philippe.
3: Et bonjour Hugo, bonjour l'équipe. Trop content de vous retrouver après vacances.
0: Oui, ça fait plaisir. Vous êtes en forme. Le printemps nous paraît loin. Et pourtant, une jeune créatrice d'ici nous replonge dans les fleurs, Philippe.
3: Elsa Prost, de Pernes-les-Fontaines. Elle a 25 ans. Il y a 3 ans, après des études dans le textile, la jeune femme a créé Flora Manière.
0: Et c'est sa grand-mère Monique, Philippe, qui lui a donné le goût de la création textile sans savoir que la couture deviendrait le métier de sa petite fille.
3: Elsa pratique la couture éthique. Elle travaille des tissus récupérés dans des vide-greniers, chez Emmaüs ou Vinted par exemple. Je l'ai rencontrée dans son atelier, à la machine, en compagnie de ses deux chiens qu'elle adore.
4: Là, je couds les enfourchures de shorts. Donc c'est le milieu des shorts.
3: Flora Mania, c'est parce que vous aimez les fleurs. C'est ça l'idée ?
4: Tout début, je me disais, je vais faire fleuriste. Et ben, j'aimais trop la couture pour faire autre chose. Et du coup, je suis vraiment partie sur les motifs fleuris. Et...
3: D'ailleurs, derrière vous, il y a des étagères pleines, pas seulement de fleurs, mais il y en a pas mal quand même. Hein.
4: Oui, principalement des fleurs. En fait, c'est que j'essaye aussi quand même d'élargir ma sélection parce que les fleurs ne plaisent pas à tout le monde, oui. Malheureusement. En fait, moi, j'utilise des draps plats. Ça, c'est... Voilà. Dernière chose que j'ai acheté.
3: C'est beau, hein, les couleurs. Qu'est-ce que vous allez en faire là ?
4: Soit je fais des jupes quand j'ai vraiment des grands morceaux. Après, quand j'ai des pas trop grands, je fais des ensembles pantalons ou shorts avec une chemise. Bon, donc lui, peut-être une jupe. Peut-être.
3: Et les grenouilles là, ce sont.
4: Ah, ça, c'est la
3: passion, c'est ça ?
4: C'est la déco.
3: Une grenouille ailée. Alors, c'est la première que je vois.
4: Une fée grenouille.
3: Je sais pas s'il va s'envoler avec des ailes aussi petites.
4: Ah, je suis pas sûre qu'elle aille très loin. J'ai grandi avec des chiens, donc des chiens, des chats. J'ai du mal à être sans animaux.
3: Là, on a deux formats de chiens.
4: C'est ça, un Yorkshire et un Golden. En fait, j'ai commencé quand j'étais petite avec ma grand-mère, qui m'apprenait à faire les vêtements pour mes poupées. Et du coup, après le collège, je suis partie en CAP et bac pro. Et après, j'ai fait une licence costume de
3: scène. Ah ouais ? Alors, ce qui est bien avec la mode pour les femmes, c'est que finalement, il y a des tendances, certes, mais vous pouvez tout vous permettre.
4: C'est ça. Après, moi, je fais beaucoup de choses qui me plaisent, surtout à moi. J'aime beaucoup le confort. Donc, je fais des choses larges et agréables. Alors, il y a celle-là, je l'aime beaucoup.
3: C'est très marqué. Hein.
4: Ben, en fait, c'est pour ça que j'utilise des draps. En fait, c'est pour leur couleur, leur motif très 70s. La qualité n'a vraiment rien à voir avec le tissu qu'on a aujourd'hui. Le coton d'avant, c'est beaucoup plus solide que le coton d'aujourd'hui. Vraiment, tous les âges le portent.
3: Alors, les créations Flora Mania d'Elsa Prost, vous les découvrez dans les boutiques Rendez-vous en Provence, de Châteauneuf-du-Pape et Orange, à la boutique Arcane 17 à Marseille et sur son site internet floramania.fr.
0: On va aller visiter déjà les boutiques vauclusiennes. Notez d'ailleurs qu'elles retouchent aussi vos vêtements. Donc si vous avez un petit tourlet à faire, quelque chose pour les rideaux, ben, n'hésitez pas à vous rapprocher d'elles. On vous laisse ses coordonnées au 04 90 14 04 04. D'ailleurs, avec ce numéro de téléphone, vous en faites des choses le matin. Vous pouvez même appeler la radio d'ici et je crois qu'il est revenu le temps de faire des bulles. Et de respirer. Voilà, parce qu'on se doute que vous stressez un petit peu à l'idée de la rentrée. Pop, pop, pop. Ici, on se détend. Ici, Vaucluse vous offre 2 entrées à l'espace aquadétente au terme de Montbrun-les-Bains. Bienvenue.
5: Oui, l'espace aquadétente hein, qui comporte une piscine thermale, un hammam, un sauna, 2 jacuzzis en extérieur avec une vue sur le Ventoux et un grand solarium. Et cet espace invite à la détente et propose des activités comme l'aquagym par exemple, l'aquabail et les bébés nageurs aussi.
0: Je me sens bien.
5: Ouais, on est bien.
0: D'un seul coup, je me sens très bien. Vous aussi, bah tiens, vous allez sentir bien, parce qu'on va vous offrir 2 entrées pour accéder à cet espace aquadétente au terme de Montbrun-les-Bains. Comment ça se gagne ? Bah, donnez-nous le nom de la rivière à caractère torrentiel qui traverse la commune de Montbrun-les-Bains. Je vous donne quelques indices. Elle a sa vallée, la vallée du Hamm. Et c'est l'anagramme, j'ai découvert ça, du verbe roucouler, roucoule au pluriel. Comme il roucoule, elle roucoule. Pas elle roule cool, hein, c'est bien roucoule. C'est l'anagramme donc de cette fameuse rivière qui traverse Montbrun-les-Bains. Si vous l'avez, 04 90 14 04 04. C'est qui chante ? C'est YouTube.
5: C'est YouTube.

0: Smile in the Name of Love. Bono, ses copains de U2 qui chantaient sur ici Vaucluse comme France Gall. Mais ça, ce sera après les infos de 8h30. Vanina, bougez pas, on arrive.
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0: Anne, vous trouvez pas que Vanina a l'air un peu stressée?
6: Bah, on va bien la détendre, Vanina.
0: Ouais. Cheval Blanc, bonjour Vanina. Ah, mais...
7: Oui, bonjour Hugo. Ouais.
6: Bonjour Vanina.
7: Bonjour, vous m'avez manqué ce métier, je vous entendais pas.
0: Bah, on est rentré quand même depuis 3 semaines, Vanina. Ah, ben... C'est vous qui étiez partie,
7: oh,
0: vous
7: oui,
0: étiez
7: oui,
0: où?
7: Oui, mais je sais que vous êtes rentrée. Mais vous m'avez quand même manqué, parce que votre voix, tout ça, vous me faites rire tous les matins, je vous écoute.
0: Oh. Ah ben je re-signe pour la saison, je vais rester là toute la saison. Merci Vanina, ça me touche.
7: C'est vrai.
0: Bon, on va vous offrir ce beau moment de détente. 2 entrées à l'espace aquadétente au terme de Montbrun-les-Bains. Ça va être chouette ça avec votre mari, hein, Francis.
7: Ça va,
0: hein. C'est lui qui a trouvé le nom de cette rivière à caractère torrentiel qui traverse la commune de Montbrun. Il s'agit de...
7: Toulourinque.
0: Et ouais, vous avez vu, c'est l'anagramme de roucoule. Vous allez pouvoir roucouler dans les bulles à Montbrun avec Francis.
7: C'est super.
0: Ça va être sympa. Hein.
7: Merci beaucoup de votre
0: gentil. Beau boulot, en tout cas, du boulot d'équipe, on adore. C'est votre belle destination, c'est celle qu'on vous offre, effectivement, pour ce chouette rendez-vous qui vous attend donc du côté de Montbrun-les-Bains.
7: C'est super.
0: Gros bisous, Vanina. J'adore votre prénom. Merci. On vous laisse parce que c'est l'heure du rappel des titres de l'actu ce matin, Anne Domès.
6: Et les conséquences de l'été caniculaire se font sentir sur les étals des marchés. Le prix des fruits et légumes est en hausse et on commence à manquer de tomates et de salades. Ça s'est vu ce week-end sur le marché d'Avignon. La mise en garde de l'université d'Aix-Marseille, un mail frauduleux envoyé aux 84 000 étudiants, leur demande de payer sans délai 450 euros de frais d'inscription. Attention, c'est une arnaque. Une nouvelle étape dans le démantèlement du plan Faubourg à Avignon. L'avenue Montclar, jusqu'ici fermée à la circulation, sauf pour les riverains, rouvre ce matin dans le sens sud-nord vers les remparts. Elle restera inaccessible aux heures d'entrée et de sortie de l'école. Et puis à Orange, le commissaire enquêteur a rendu ses conclusions sur le projet très critiqué de la Baie des Princes. Un projet immobilier implanté sur 15 hectares au pied de la colline Sainte-Eutrope. Les conclusions ne sont pas défavorables. On voit ça après le tour de l'actu en France et dans le monde. Avec vous, Valentine Lottès, c'est le 90 secondes. Il est 8h30 sur ICI Vaucluse.
8: Tonnerre, grêle, rafales de vent et peut-être même des tornades. Météo France se montre très prudent sur l'arrivée cet après-midi d'orages violents sur la moitié sud de la France. 16 départements en vigilance orange, mais d'autres, de la Vendée à la Bourgogne, sont susceptibles de basculer d'ici là. Et déjà de gros dégâts dans le sud-ouest, dans une vingtaine de communes des Landes, indique la préfecture. Celle de Peyrorade en particulier, l'autoroute à proximité, la 641 est même fermée sur une portion et 7500 foyers sont encore privés d'électricité. L'effondrement de la production de pommes de terre à cause de la sécheresse. L'Union nationale des producteurs en France anticipe la baisse d'un quart environ de leur récolte, soit une perte d'au moins 400 millions d'euros. Fin du faux suspense. Raphaël Glucksmann est candidat à l'élection présidentielle. C'est dans 8 mois et déjà 20 candidatures officielles après celle de l'eurodéputée de gauche. Sa compagne Léa Salamé annonce par la même occasion son retrait du journal de 20h de France 2. C'est le plus beau titre de sa jeune carrière et seulement le 5e français de l'histoire à décrocher un Masters 1000 de tennis. Arthur Fils, vainqueur à Cincinnati aux États-Unis hier soir. Au classement des meilleurs joueurs, il passe de la 21e à la 11e place. Vous les avez sûrement découverts pendant les Jeux paralympiques de Paris. Les Bleus du Cécifoot, le football pour déficients visuels. Eh bien, nos Français sont désormais double champions d'Europe après leur victoire 1-0 hier soir face aux Anglais.
6: Merci Valentine. Et dans l'info d'ici, donc, on revient sur la consultation publique menée à Orange sur le projet immobilier de la Baie des Princes. Un projet de complexe touristique avec hôtels et spas implantée sur 15 hectares sur l'ancienne carrière Sainte-Eutrope, au pied de la colline. Le commissaire enquêteur vient de rendre ses conclusions sur ce dossier qui divise. Et globalement, Dimitri Morgado, il ne rejette pas le projet.
5: Il écarte notamment l'une des principales inquiétudes des opposants concernant l'impact de ce projet sur la faune et la flore. J'estime que le dossier ne permet absolument pas de conclure que ce projet va se traduire par un saccage de la biodiversité, conclut-il. Ce qui passe mal pour Thierry Joumard, le président de l'association de défense de l'environnement orangeois.
9: Alors, même s'il préserve une partie, bien qu'il en détruise une autre partie, il y a toujours des impacts induits. En l'histoire de quelques années, la biodiversité en place, ça aura disparu très certainement.
5: Le commissaire enquêteur rappelle que 11,4% de la surface du projet sera réellement artificialisée. Dans ses conclusions, il demande tout de même quelques garanties, ce qui n'était pas le cas lors de son premier rapport en 2023. Il recommande notamment une expertise supplémentaire sur la question du risque d'inondation. Les opposants au projet insistent sur un tunnel présent sur le site. Il permet l'évacuation de l'eau sur le secteur.
9: Le tunnel en question, il sature à l'occurrence quinquennale, c'est-à-dire une pluie sur cinq. Si on rajoute de l'eau dedans, qu'est-ce qui se passe ? On n'a pas la réponse.
5: Emmanuel Purpan, le directeur du développement chez Immobilis, le promoteur du projet, répond sur ce sujet.
10: Tellement les emprises constructibles sont faibles, qu'il y ait ce projet ou qu'il n'y soit pas, il n'y aura aucun changement sur la gestion de l'hydraulique du site.
5: Ce dernier assure qu'il prend en compte les recommandations du rapport. Sur les 1947 contributions, une partie des répondants ne donne pas clairement son avis, mais 872 d'entre eux se disent favorables au projet, 853 défavorables. Des chiffres donc très proches, mais très satisfaisants pour Emmanuel Purpan.
10: On sait très bien que dans ce type de dossier, la plupart des gens qui s'expriment, ce sont ceux qui sont contre. Donc pour Immobilis, c'est aussi une satisfaction qu'il y ait de très nombreux avis positifs aussi sur le dossier.
5: Une lecture des conclusions qui n'est pas vraiment partagée par les opposants, qui assurent continuer à se mobiliser contre ce projet de complexe touristique.
6: Et les conclusions du commissaire enquêteur ne sont que consultatives. C'est maintenant au préfet de Vaucluse de se prononcer sur l'autorisation environnementale. Il peut l'accorder avec éventuellement des prescriptions ou la refuser. Vous avez tous les détails sur notre site ici.fr.
0: La météo en Vaucluse, 8h35. Bon, c'est encore en vacances. En étant vauclusien ou simplement en étant touriste dans la région, sachez que vous avez encore une belle matinée devant vous, et encore ça dépend où vous êtes, parce que visiblement sur le Facebook on a eu des infos comme quoi il y avait déjà des nuages. On était à Château-Renard.
6: Oui, dans le sud du département. Château-Renard, c'est le nord des Bouches-du-Rhône, ça touche le Vaucluse, et oui, c'est déjà bien couvert.
0: C'est logique qu'on ait les nuages au sud du Vaucluse. Pourquoi ? Parce qu'ils nous arrivent de la mer. Donc voilà, ils vont arriver par le sud, comme ça prendre de l'importance, de la place, recouvrir tout le ciel avec a priori même des milieux de journée, les premières averses et des averses caractère orageux, qui devrait concerner l'ouest vauclusien. Tout ça, ça devrait s'étaler, s'étirer sur l'ensemble du département. Ainsi, en soirée, Météo France annonce effectivement des averses orageuses pour tout le Vaucluse. On espère avoir de la pluie, pas trop de pluie, pas tout d'un coup, s'il vous plaît, vous qui gérez l'arrosage là-haut. Pour vous confirmer que les températures afficheront encore de bien belles couleurs, on s'est habitué aux températures maxi en dessous de 30 degrés, c'est ce qu'on avait fin de semaine dernière. Là, on revient quand même sur du 34 degrés à Pertuis qu'a donné cet après-midi. 31 degrés à Saint-Christol-les-Albion, pour 32 au Thor, 33 à Cavaillon, vous aurez 33 à Vaqueras. Et combien chez vous ce matin ? Venez nous le dire sur le Facebook ici Vaucluse. Une photo sympa, un commentaire météo que vous avez repéré, Anne.
6: Mais vous êtes gourmand ce matin, vous nous postez plein de photos de gâteaux. C'est le cas de Jésus, c'est le cas de Sarah. Ça donne vraiment envie,
0: c'est vraiment
6: le leur. Les délices de Sarah. Ah, c'est des petits biscuits en forme de avec des têtes de vache ou d'éléphant, etc. C'est trop joli. Vous êtes doués quand même.
0: Ils sont doués. Nous, on a faim. En plus, c'est l'heure où on a faim. Ça fait déjà 2h30 qu'on vous parle et qu'on commence à avoir un petit creux. Bon, ben merci en tout cas. Vos photos régales. Et si vous voulez discuter avec Dalila, elle décroche le téléphone ici Vaucluse. Info météo, info trafic au 04 90 14 04 04.
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0: Cette belle proposition musicale qu'on vous fait avant de vous dire si on dit Luberon ou Luberon. France Gall qui nous dit viens, je t'emmène. Merci d'écouter ici matin, 8h37.

0: Tiens, je t'emmène avec France Gall, 8h40. Oh, il est arrivé lui aussi.
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0: Il nous emmène en balade en Vaucluse parce qu'il nous raconte souvent des histoires sur le département. Maxime Perron pour Le Saviez-vous. Bonjour Maxime.
3: Bien, je t'emmène dans le Luberon.
0: Ben non, on dit quoi alors? Luberon, c'est la question qui revient. Mm-hmm. Et oui, parce que les touristes sont encore là et ils ont besoin de savoir, eux aussi.
3: On l'a forcément entendu en tout cas pendant ces vacances. C'est surtout un débat en fait de prononciation et d'écriture, Hugo, parce que vu de chez nous, on pourrait penser que les touristes prononcent mal en disant Luberon. Et les sudistes en disant Luberon, c'est ok. Bah, c'est un petit peu plus compliqué que ça. Déjà, dans le dictionnaire, Larousse et Robert, bah, en fait, ils n'ont pas tranché du tout, on peut dire les deux. Donc déjà, je vous rassure, si vous dites Luberon, bah, finalement, vous le prononcez.
0: C'est pas si grave.
3: Ouais, c'est ça. Exactement. En fait, en provençal, le E se prononce E. Donc, si vous dites Luberon, ben, c'est presque comme la prononciation d'origine de cette région. Je m'explique. La prononciation d'origine en provençal, c'est Luberoun. Frédéric Mistral, prix Nobel de la littérature, de Loup Trésor d'où Félibrige, écrit notamment Léberon, Libéroun, Luberoun aussi. Mais pour gommer en fait le provençal un peu partout, au début du XXe siècle, qu'est-ce qui s'est passé? Ben, on a eu les hussards noirs qui sont venus, les fameux instituteurs publics de la Troisième République. Et eux, bah, ils ont gommé tous les « et » provençaux. Voilà, ils ont, à la place des « et », mis des « e ». Voilà pourquoi on dit « Luberon », en fait. Parce que, bah, à l'époque, c'était plus chic. D'ailleurs, comme aujourd'hui, c'est l'inverse. On dit « Luberon ». Je suis allé dans « Luberon ».
0: C'était très sympa.
3: La version chic, c'était « Luberon ». Donc, en français, pas d'accent.
0: Attendez, et le mot « Luberon », qu'est-ce que ça veut dire?
3: Bah oui, c'est vrai qu'on dit souvent « Luberon », mais au final, qu'est-ce que c'est? Bon, c'est, ok, une région du Vaucluse, on le sait, mais c'est surtout une chaîne. En fait, une chaîne de montagnes, une sorte de massif de pré-Alpes à cheval sur les départements du Vaucluse et des Alpes de Haute-Provence. Le massif montagneux qui se situe bien sûr au cœur du parc naturel régional du Luberon. Et en fait, il n'y a pas qu'un Luberon.
0: Comment ça?
3: Non, il n'y a pas qu'un Luberon, il y en a trois. Il n'y en a pas deux, il y en a trois. Il y a le Grand Luberon qui se situe entre Apt et Lourmarin, avec le Mournègre, évidemment, à plus de 1000 mètres d'altitude. Le tout petit Luberon, moi c'est mon préféré, à côté de Ménerbe, Opède, Beauneux, vous voyez. Et puis le Luberon oriental du côté de Manosque, ou encore même Réanne. Là, on est tout au fond là-bas, perdu.
0: Eh ben, voilà, très belle histoire. Comment vous avez illustré ça sur l'appli ici?
3: Je ne l'ai pas encore
0: l'article.
3: Fait, pour tout vous dire, c'est la rentrée. Je vais le faire tout à l'heure.
0: Oh là, oui, bah, surtout que vous avez du boulot parce que 9h, nouvelle émission.
3: Nouvelle émission, évidemment. On va vous parler de votre sommeil. Surtout, c'est vous, désormais, les stars de cette émission de 9h à 10h. C'est vous qui témoignez, le numéro 04 90 14 04. Comment arriver à dormir avec cette chaleur et puis la reprise aussi? Il faut reprendre le rythme.
0: Il faut retrouver le rythme parce qu'on se couche un petit peu plus tard. Il va falloir se coucher un peu plus tôt, se lever plus tôt.
3: Ben,
0: on sera là pour vous entendre tout à l'heure avec cette nouvelle émission ici Vaucluse. On vous trouve toujours du boulot pour cette saison. Ah. Recrutement sans CV sur Apt, je vous en dis plus dans un instant.
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0: On reprend les bonnes habitudes ici Vaucluse, qui vous aide dans votre recherche d'emploi tous les matins à 7h06. Si vous êtes au sud du département à Apt, eh bien, notez que l'agence France Travail organise demain une réunion d'information qui a pour but de recruter des opérateurs et opératrices de production en salle blanche chez Eurosilicon. La bonne nouvelle, c'est qu'aucun diplôme ni expérience n'est exigé. Le recrutement va se faire sans CV grâce à la méthode de recrutement par simulation. Après des exercices pratiques les 1er de septembre, eh bien, les candidats retenus passeront un entretien de motivation avec à la clé un emploi à plein temps, emploi temps complet, CDD, participation sur inscription, et ensuite direction l'agence France Travail à Apt pour cette réunion d'information. Ce sera demain à glisser dans votre agenda d'emploi. Teddy Swim en nouveauté maintenant sur ici Vaucluse, 8h44.

0: nouveauté qui fait plaisir. Ce lundi matin, Mr. Know It All. C'était Teddy Swims. Voilà. C'est rentré. Voilà, il nage.
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0: Quand on n'est pas bilingue, swim, c'est nager.
3: Nager.
0: En anglais.
3: Swim, ça ne veut pas du tout dire ça, mais c'est pas grave.
0: C'est pas grave. Coup, Maxime, tous les matins, ça y est, on reprend de bonnes habitudes. Vous remplissez notre agenda et on commence par un rendez-vous chargé d'histoire à Cavaillon, 82 ans après la libération de la ville.
3: Musique.
4: Chante la Marseillaise.
0: Main sur le cœur.
3: Ouais, c'est ça, exactement. Cavaillon qui célèbre aujourd'hui sa libération. Rendez-vous à partir de 18h ce soir devant l'hôtel de ville. Tout est gratuit.
0: Oui.
3: Place Fernand Lombard pour la cérémonie. Vous allez avoir après la cérémonie, un défilé de Jeep anciennes. Ça, c'est cool.
0: Ouais.
3: Dans les rues de la ville, histoire de se replonger un petit peu quelques instants dans l'ambiance de l'époque. Je précise qu'Avignon, ça sera demain, mais on aura l'occasion d'en reparler.
0: Dans l'agenda de demain.
3: Petite info pratique quand même. Le feu d'artifice qui devait être tiré à 22h à l'hippodrome est annulé, par arrêté préfectoral. Ça devait être ce soir aussi, mais la fête sera quand même belle à partir de 18h à Cavaillon.
0: Elle sera là ou pas?
3: De quoi, le feu d'artifice?
0: Non, Mireille.
3: Ah non, elle sera pas là.
0: Ah bon.
3: Eh ben non, elle sera pas là.
0: Et demain, changement d'ambiance, Maxime, on quitte les jeeps anciennes pour aller observer ce qui se cache dans nos murs.
3: Exactement, les murs en pierre sèche, précisément. Ah. Rendez-vous demain. Là aussi, c'est gratuit, mardi 25 août, à partir de 17h30 à Caron. Il faut s'inscrire aujourd'hui, c'est pour ça que j'en parle aujourd'hui, pour une sortie nature autour donc de la pierre sèche et de la chauve-souris. Voilà, au lac du Paati, parce qu'un vieux mur en pierre, écoutez ça, c'est pas seulement joli dans le paysage provençal, c'est un véritable petit immeuble pour la biodiversité. Pas beau ça?
0: Belle formule, oui.
3: C'est moi qui fais ce matin. Bon, direction la Préfantastie et le lac du Paati, araignées, insectes et les chauves-souris pour observer tout ça. C'est gratuit, ça se fait en famille. Vous inscrivez aujourd'hui, vous appelez la mairie de Caron, notre part.
0: Ok, mais elle sera pas là-bas non plus.

0: qui s'est donc fixé pour objectif de valoriser le château du Barou. Quel patrimoine.
1: Exactement, oui. Et également les arts du spectacle.
0: Et ouais, alors justement, vous nous proposez musique, théâtre et magie. Comment vont s'organiser ces quatre soirées?
1: Alors, il y a tout d'abord, il y a des visites théâtrales du château tous les jours qui se font de façon originale et immersive comme un spectacle. Ça mêle théâtre, histoire, beauté et fantaisie par deux comédiens. Donc ça, c'est tous les jours.
0: Oui.
1: Et tous les soirs, donc un soir, vous avez un concert avec Patricia Poncel, qui est une chanteuse de l'Opéra de Paris, accompagnée au piano et moi-même sur un programme Italie en Amérique en passant par l'Espagne qui mêle musique classique, mélodie napolitaine, comédie musicale, œuvre au piano, texte et poésie. Ensuite, il y a deux soirs, le spectacle, le fameux spectacle Pour Toujours, qui est sur le thème de l'amour, avec quatre comédiens, une pianiste et encore Patricia, qui, cette fois-ci, jouera le rôle de l'enchanteresse, pour inviter les spectateurs à traverser les grandes histoires d'amour célèbres, Roméo et Juliette, Don Juan, Georges Sand et Musset, entre chants, scènes de théâtre et musique, dans un dispositif immersif, c'est-à-dire que le public est les comédiens jouent au centre, les spectateurs sont assis tout autour dans une ambiance champêtre, bohème. Il y a des bougies, des fleurs partout. Voilà, c'est très très beau. Et on termine avec une scène ouverte et soirée festive, donc avec un joli programme avec des participants. Vous pourrez assister au coucher du soleil au château et on sera suivi par un dance floor en fin de soirée. Donc c'est l'occasion de sortir vos plus belles tenues.
0: D'accord, dance floor, on va danser avec qui? C'est quoi ces soirées DJ? C'est comment ça va se passer?
1: Non, il y a pas de DJ. C'est un dance floor plutôt musique des 80 tout ça.
0: Mais avec, ça va être sympa.
1: Oui, très sympa. On a concocté un joli programme.
0: Le cadre est vraiment enchanteur. C'est quand même notre occasion de découvrir effectivement ce beau château du Barou.
1: Exactement, c'est surtout l'occasion de le découvrir un peu autrement, justement par les visites aussi, surtout qui sont très originales et d'avoir son histoire et tout ça.
0: Combien ça coûte justement pour cette première édition?
1: Alors, on a essayé de faire des tarifs accessibles, puisque nous, le but de notre compagnie, c'est aussi de démocratiser le spectacle vivant. Donc, c'est pour tous les événements, c'est moins de 10 ans gratuit. Et sinon, c'est entre 5 et 15 euros maximum.
0: J'adore le nom de la compagnie. Voilà, la compagnie Les Promeneurs des Étoiles. Ça fait un joli nom pour le festival des Promeneurs des Étoiles. Coup d'envoi, c'est mercredi, on est d'accord.
1: Exact, mercredi 26 jusqu'au 29.
0: Et ben voilà, on y va sans hésiter. On adore le château du Barou et on trouve toutes les infos pratiques, notamment sur le Facebook, l'Insta de la compagnie Les Promeneurs des Étoiles, compagnie qui est la vôtre puisque vous en êtes comédienne. Merci Valentine d'avoir été avec nous ce matin
1: en
0: direct.
1: Merci à vous.
0: Merci ici matin, ici Vaucluse qui est là pour remplir votre agenda avant de retrouver le Doc Kirzek qui lui aussi rempile pour une nouvelle saison radio pour évoquer le moment idéal pour vos bonnes résolutions. Et ouais, de retour de vacances, et ben ce sera juste après Zaz qu'on écoute avec On ira, 8h53.

0: On ira. On va où? Eh bien, on va dans le cabinet du doc Kierzek avec nous tous les matins avant les infos de 9h. Bonjour doc. En parlant de bonnes habitudes, la rentrée, c'est le moment idéal pour les résolutions et c'est même plus efficace qu'en janvier.
1: Bonjour à tous. C'est la rentrée. Vous êtes nombreux à être déjà retombés dans les embouteillages, les réveils difficiles et la machine à café. Mais cette rentrée, elle a aussi du bon. C'est le moment idéal pour prendre de nouvelles résolutions. On estime même que septembre est plus efficace que le 1er janvier pour tenir ses engagements. Vous allez me dire, pourquoi? Parce que le mois de septembre possède un super pouvoir que janvier n'a pas. On l'appelle l'effet fresh start, l'effet de nouveau départ. C'est un phénomène psychologique bien connu qui nous booste chaque fois que la vie nous offre une page blanche, un nouvel emploi du temps, un déménagement, un anniversaire ou la rentrée, puisque là, c'est la rentrée scolaire qui va bientôt démarrer. Plusieurs raisons l'expliquent. D'abord, notre cerveau associe naturellement la rentrée à une page blanche. Pour beaucoup d'entre nous, c'est la rentrée dans une nouvelle école ou une nouvelle classe. On a appris que septembre rime avec nouveaux cahiers, nouvelles règles, nouveaux défis. Cette habitude reste ancrée même à l'âge adulte. Ensuite, contrairement à janvier, où les jours sont courts, le moral parfois en berne et l'énergie en baisse, là, septembre, on est reboosté, reposé. L'été nous a permis de faire le plein de vitamine D, de baisser notre cortisol. Et plutôt que de se fixer un objectif sur 12 mois, on peut viser tout simplement les 4 prochains mois qui nous séparent de Noël, un laps de temps plus court qui là aussi va être moins intimidant et plus facile à visualiser.
0: Doc, concrètement, comment mettre toutes les chances de notre côté pour ne pas abandonner nos résolutions de rentrée ?
1: 3 petites astuces. D'abord, on fractionne. Au lieu de décider « je vais me remettre au sport », on se fixe un objectif minuscule, très précis. Je marcherai 10 minutes à pied chaque jour. Les petits pas, même très petits, mènent à de grands changements. Ensuite, on attache la nouvelle habitude à une routine existante. Par exemple, on se dit « après m'être brossé les dents du soir, je médite 2 minutes ». Et enfin, on surveille son sommeil. Une étude a montré que les personnes fatiguées sont beaucoup plus vulnérables aux écarts. Dormir suffisamment, c'est un pilier pour garder sa motivation à flot. Allez, bonne reprise pour les concernés. Bonne suite de vacances pour les vénards, bien sûr. Et d'ici là, portez-vous bien.
0: Eh bien oui, les vacances sont pas terminées pour tout le monde et encore moins l'été, surtout pas en Vaucluse. Merci Doc, le Doc Kierzek qui re-signe pour une saison de radio, c'est bien pour notre santé. Maxime.
2: Alors.
0: Qu'est-ce que c'est que cette émission à partir de 9h? Qu'est-ce qui se passe?
2: Ici, c'est vous. On change pas les bonnes habitudes, c'est toujours vous évidemment qui témoignez au 04 90 14 04 04. La différence que désormais, ici c'est vous, c'est le magazine de l'air du temps, local et utile. On va donner un petit peu d'infos et surtout de bonne humeur portée par vous, par vos préoccupations du moment. Qu'est-ce que c'est la préoccupation du moment aujourd'hui?
0: C'est de reprendre le rythme.
2: C'est le réveil. Qui va peut-être sonner pour vous, qui a sonné aujourd'hui ou qui va sonner d'ici quelques jours pour les enfants aussi. Alors comment réussir à retrouver un rythme? Et puis pendant ces vacances quand même, c'était compliqué de dormir avec cette chaleur. Ouais. Est-ce qu'on doit ouvrir les volets? Ouais, sauf que le matin on est réveillé forcément parce que voilà, donc il y a eu de l'air qui est passé. Mmh. Mais bon, c'est compliqué tout ça. Pourquoi? Eh bien parce qu'on va justement vous aider avec une diététicienne. Vous allez me dire pourquoi? Oui, le fameux café, vous savez, du soir, est-ce qu'il est bon ou pas? Et puis une médecin aussi du sommeil.
0: Café le soir.
2: Ouais, il y en a qui font ça. Et médecin du sommeil aussi. Deux invités pour vous et vos témoignages. Merci Hugo, à demain.
0: À demain avec plaisir. Ouais.
2: Allez, c'est parti.
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2: Vous écoutez Ici Vaucluse, bienvenue lundi 24 août, il est 9h. À 9h, les informations avec vous, Anne Domès. Moins beau et plus cher, les fruits et légumes du Vaucluse ont pâti des fortes chaleurs de l'été.
3: Et le mois de juillet est le plus chaud jamais enregistré dans le département. Et si on y ajoute les restrictions d'eau décidées cet été, on voit bien que les cultures ont souffert dans le département. Sur les étals des marchés, il manque des tomates, des salades et les fruits moches pas calibrés gagnent de la place, comme le souligne Jérôme Rouche, maraîcher à Velleron.
4: On se retrouve, oui, avec un volume et une quantité moindre. Et bien sûr, automatiquement, le fruit en lui-même qui est moche, qui est moins joli à la vente. Mais c'est celui-ci, nous, en tant qu'agriculteurs, qu'on consomme régulièrement au quotidien. Parce que de le jeter, ça nous fait quand même mal au cœur. Parce que ça donne beaucoup de travail. Et là, quand on voit, lors d'aujourd'hui, toutes les grandes surfaces qui disent qu'ils veulent récupérer tous ces légumes-là, ça laisse poser des questions pour l'agriculture, pour les agriculteurs. C'est pas évident d'avoir tout de calibré, d'avoir tout de joli, tout de brillant, sans passer de produits phyto, ce que le client ne veut pas, le consommateur ne veut pas, ce qu'on peut comprendre, ce qui nous aussi nous arrange, on n'a pas ce produit à passer, et à savoir que ça coûte très cher les produits, et l'application de ces produits nous prend du temps, et automatiquement ça nous coûte de l'argent.
3: Il fait un peu moins chaud hein, depuis quelques jours, mais le vent se lève, le Vaucluse est placé en risque incendie élevé par Météo France ce lundi, mais l'accès au massif n'est pas interdit, la préfecture recommande quand même de s'y rendre plus tôt le matin. Même chose chez nos voisins du Gard et des Bouches-du-Rhône.
2: 8 personnes hospitalisées hier après un départ de feu dans leur immeuble à Avignon.
3: 6 autres ont été légèrement intoxiqués par les fumées mais laissés sur place. Le feu a pris vers 13h30 hier dans un petit immeuble de la rue Berthelot près du quartier Montclar. Le feu était éteint avant l'arrivée des pompiers.
2: Avis plutôt favorable pour le projet immobilier de la Baie des Princes à Orange.
3: Le commissaire enquêteur vient de rendre ses conclusions sur ce projet immobilier et touristique prévu sur 15 hectares avec notamment un hôtel de 180 chambres et un spa au pied de la colline Sainte-Eutrope. L'enquête publique lancée en avril a permis de recueillir près de 2000 contributions et au final, donc, le commissaire enquêteur ne rejette pas le projet. Emmanuel Purpan est satisfait, c'est le directeur du développement chez Immobilis, le promoteur.
5: C'est toujours important que les personnes, qu'elles soient favorables ou défavorables, puissent s'exprimer avec des avis négatifs très motivés qui feront aussi progresser le projet et aussi des avis positifs, mais bon, dans l'ensemble, on considère que c'est quand même des conclusions qui sont favorables à la suite du projet.
3: Le commissaire enquêteur recommande tout de même des expertises supplémentaires sur le risque inondation, sur le risque d'éboulement et sur les questions de circulation et de stationnement, ce qu'il n'avait pas fait lors de son premier rapport en 2023. Et c'est ce que pointe Thierry Joumard, il fait partie des opposants au projet.
6: C'est quand même une inflexion. Dans son premier avis, il n'y avait aucune... ni recommandation, ni réserve, alors que c'est le même dossier. Hein. Grosso modo, à part une extension qui se fait sur le sud du canal de Pierrelatte, c'est le même dossier, c'est exactement le même dossier. De là à sauter en l'air de contentement, on n'est pas là quand même. Hein.
3: Et les conclusions de la consultation sont consultatives justement au préfet maintenant de se prononcer sur l'autorisation environnementale.
2: Et puis c'est une étape importante qui a franchi ce matin dans le démantèlement du plan Faubourg d'Avignon.
3: Oui, l'avenue Montclar rouvre à la circulation ce matin dans le sens Rocade-Rempart. Elle était jusqu'ici interdite aux automobilistes, seuls les riverains pouvaient l'emprunter. La borne qui en empêchait l'accès sera désormais abaissée, sauf aux heures d'entrée et sortie de l'école, ainsi que le mercredi soir au moment du marché du square Indochine. Et les habitants du quartier Montclar à Avignon retrouvent une desserte normale par bus. Fini le contournement du quartier décidé en juin dernier après une série de tirs liés au trafic de drogue. Les bus Horizo reprennent aujourd'hui les trajets habituels.
2: Et en football, match nul hier entre les deux promus du Vaucluse.
3: 2 buts partout entre Pertuis et le FC Avignon hier après-midi en régional. C'est la 6e division du foot français. Et puis un Vauclusien se lance aujourd'hui dans un ultra-trail à Chamonix. Sébastien Réchon, ancien prof d'EPS à Morières-les-Avignon, participe à partir d'aujourd'hui à la Petite Trotte à Léon, une course de 300 km qu'il dispute avec son coéquipier Nicolas Lehmann. Il s'agit de courir en pleine nature sur une longue distance et évidemment il faut se dépasser, assure Sébastien Réchon.
7: on part dans une autre démarche. On est plus dans un effort au long cours d'observation, de contemplation de la nature et en même temps un effort qui est très long avec une découverte de soi très importante. Je crois que l'ultra-trail permet d'apprendre beaucoup sur soi-même, sur sa capacité de résistance, de résilience. C'est pas un passage obligé. Tous les coureurs qui font du trail sont pas obligés de partir sur de l'ultra-trail. Je pense que c'est bien d'y goûter une fois pour voir ce que c'est. Et puis... ceux qui goûtent une fois et qui adorent ça, ben, ils font comme moi. Après, ils passent de 200 à 300 à 400 à 500 km pour vivre une aventure. Là, on passe plus, c'est plus qu'un ultra trail. On rentre dans une grande aventure personnelle et sportive.
3: Sébastien Réchon qui prévoit de boucler la course en 4 jours. Et puis, on vient d'apprendre, Maxime, le journaliste et animateur radio, Philippe Bouvard est mort. Il avait 96 ans, c'est ce qu'annonce la station où il exerçait, RTL, puisqu'il a été le présentateur historique. Des grosses têtes.
2: Waouh, grand monsieur de la radio qui meurt le jour de la rentrée radiophonique.
3: Oui,
2: quoi.
3: Absolument. Wow. Comme
2: c'est
3: un
2: classe,
3: grand professionnel.
2: Jusqu'au bout. La météo.
3: La météo.
2: Bah, il va faire beau encore aujourd'hui, enfin en tout cas pour le moment, on va dire, pour ce matin, parce que le Vaucluse est en vigilance jaune pour le phénomène pluie, inondation et orage. On dirait pas comme ça, mais c'est vrai que ça va vite se couvrir. La journée débute donc sous un beau ciel bleu, mais cet après-midi, les nuages qui se font assez nombreux, et un orage qui peut même se faire entendre d'ici la fin de journée. Cumul de pluie, on est entre 4 et 5 mm de pluie, donc ça va à peu près hein, pour notamment le Haut-Vaucluse. Attention quand même, le vent du sud qui va arriver et qui va souffler très fort à certains endroits, des rafales jusqu'à 65 km/h. Côté température, on est comment? Tiens, c'est l'été, c'est plus l'été, c'est quoi? Ben, on est un petit peu entre les deux. Déjà, on respire, ça va beaucoup mieux. On est entre 33 degrés pour Avignon, cet après-midi, évidemment, jusqu'à 32 degrés pour Ville-sur-Ozon. 34 degrés, c'est la maximale pour le Luberon. Voilà, 34 degrés. Je dis bien Luberon parce qu'on a appris à le prononcer aujourd'hui. Luberon, avec notamment la chronique de Saviez-vous. 9h06, l'info revient, Anne. Hein,
3: À 10h,
2: voilà, c'est ça. C'est précis, comme tous les jours, évidemment. Un petit point quand même aussi sur la circulation. Je regarde, c'est quand même aussi, ça commence de plus en plus à se charger. Forcément, la fin du mois d'août approche et forcément la rentrée aussi. Mais pour l'instant, ça va. Ça roule plutôt bien. Évidemment, on fait la route ensemble au 04 90 14 04 04. À tout à l'heure.
3: À tout à l'heure.
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2: Eh ben, quelle émotion en tout cas de commencer encore cette nouvelle rentrée radiophonique avec vous entre 9h et 10h. Vous venez de l'entendre, ici c'est vous. Oui, parce qu'à 9h et jusqu'à 10h, les stars, bah, c'est vous, les auditeurs. Ici Vaucluse, bienvenue avec bien sûr un sujet dans l'air du temps, vos expériences, vos astuces, quelques souvenirs aussi parfois. Ça fait du bien de se remémorer des bons souvenirs et surtout de la bonne humeur. Aujourd'hui, on va donc parler de vos nuits. Bonnes ou moins bonnes en tout cas. Hein. C'est vrai qu'avec cet été qu'on a vécu, c'est compliqué le sommeil. Encore plus quand il faut reprendre un certain rythme. C'est le cas peut-être pour vous ou pour vos enfants, vos petits-enfants. Et ouais, c'est vrai que c'est toujours compliqué, surtout à 7h du matin.
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2: J'adore cette chanson.
8: 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Oh, je sommeille.
2: Jacqueline Taïb qui nous chante 7h du matin. Bonjour Solène et bonjour Christelle. Solène Populus et Christelle Kounchou. Bonjour à toutes les deux.
9: Et bonjour.
2: Merci
9: bonjour.
2: D'être avec nous. Vous êtes évidemment aujourd'hui nos grandes témoins. Évidemment, vous aussi au 04 90 14 04 04. Solène, vous êtes diététicienne. Vous allez voir le rapport avec l'alimentation et le sommeil, c'est important. Christelle, vous êtes médecin du sommeil. Vous allez repartir avec plein de conseils aussi pendant cette émission. Et surtout, on va un petit peu démystifier les idées reçues. Oui, parce qu'il y a ceux qui se réveillent au premier coup de réveil, se disent ouais, ok, c'est bon, c'est parti. On y va. Et puis ceux qui ont du mal à se réveiller, mal aussi à s'endormir. C'est aussi la fin des vacances. Alors pendant quelques semaines, on s'est couché un peu tard, on s'est levé un peu plus tard. Et là, eh bien, il faut repartir sur un bon rythme. Alors, est-ce qu'on peut rattraper une mauvaise nuit? Est-ce que, enfin, moi, j'ai plein de questions à vous poser, évidemment, à toutes les deux. Eh bien, venez aussi témoigner. Vous êtes nombreux déjà à nous avoir envoyé des messages sur WhatsApp aussi. Et puis 04 90 14 04 04. Je vous souhaite la bienvenue. Ça s'appelle votre émission. Ici, c'est vous.
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0: Je réponds au jingle, j'adore. Merci d'écouter Ici Vaucluse 9h13. Ici, c'est vous, c'est votre nouvelle émission. Et bien sûr, c'est vous les stars de cette émission. C'est vous qui témoignez au 04 90 14 04 04. Aujourd'hui, on parle du sommeil, de la chaleur, de la reprise. Comment retrouver de bonnes nuits? On en parle aujourd'hui avec Christelle Kounchou, qui est médecin du sommeil, et Solène Populus, qui est diététicienne. Merci d'être là toutes les deux. On va évidemment démystifier aussi des idées reçues. Tiens, est-ce qu'on doit dormir 8 heures par jour? Est-ce qu'on doit toujours avoir le même sommeil? Est-ce qu'il faut se coucher tôt pour rattraper un peu son sommeil? J'ai plein de questions à vous poser dans un instant, mais on accueille également Suzanne Magne, parce que c'est la nouveauté de cette année, c'est qu'on a aussi Suzanne qui est avec nous. Bonjour,
3: bonjour
0: Suzanne.
3: Bonjour Maxime, bonjour tout le monde.
0: Comment ça va?
3: Eh ben écoutez, ça va super, c'est la rentrée.
0: C'est la rentrée, vous avez bien dormi?
3: Coussi, coussa.
0: Allez,
3: oui,
0: joker. Alors, quelle est votre mission dans cette émission? Parce que moi, j'ai besoin de savoir pourquoi vous êtes là maintenant, aujourd'hui.
3: Eh ben écoutez, cette année, on va parler un petit peu des sujets dans l'air du temps. Je vais vous sortir des archives en rapport, des petites chansons. On va un petit peu voir tout ça, vous faire des petites chroniques.
0: Il y aura aussi
3: ça.
0: Un petit micro, hein, je
3: bien
0: crois.
3: Sûr,
0: vous allez
3: tendre
0: dans la rue. Hein. Donc, on va poser des questions à nos auditeurs aussi dans la rue. Hein.
3: Exactement, voir nos petits Vauclusiens et voir comment ils vont et surtout voir ce qu'ils pensent.
0: Exactement. Eh ben écoutez, n'hésitez pas à rencontrer Suzanne dans les rues du Vaucluse, hein, particulièrement à Avignon. Mais pas que. À 9h14, les amis, on va parler de cette tendance, en tout cas, et j'aimerais vous entendre aussi autour de cette émission sur cette tendance qui revient énormément sur les réseaux sociaux. Suzanne, expliquez-nous.
3: Faire chambre séparée, est-ce que c'est la solution au problème de sommeil? La question du jour est, est-ce que dormir dans des chambres séparées nous garantit un meilleur sommeil? Maxime, vous l'avez peut-être remarqué, mais c'est une idée qui devient très tendance sur les réseaux sociaux. Et cette solution, elle est de plus en plus évoquée pour résoudre plein de problèmes. Par exemple, dormir seul promet une température corporelle très convenable. Mais dormir à côté de quelqu'un, ça peut nous tenir très chaud ou très froid s'il nous tire la couette. Jusque-là, vous l'avez. Dormir seul, c'est aussi éteindre la lumière quand on veut, laisser ses 18 réveils sonner sans avoir à les éteindre, baver tranquillement sur l'oreiller, ne pas donner de coup de pied à celui ou celle qui ronfle très fort à côté de nous, c'est-à-dire ce ne sont que des points positifs. Dormir séparément, c'est aussi mieux se retrouver et peut-être même casser la routine. C'est comme au tout début, hein, quand on se languit de voir son amoureux, et sauf que là, vous habitez sous le même toit. Alors, si vous avez envie de dormir seul, ça demande aussi d'avoir des moyens particuliers, c'est-à-dire d'avoir un T3. Si vous proposez à votre conjoint de faire chambre séparée, je vous préviens, vous risquez d'être dans de beaux draps.
0: Merci beaucoup, Suzanne.
3: Merci.
0: On vous retrouve demain, alors.
3: Oui, demain matin, à la même heure.
0: Demain matin, à la même heure. Bonne nuit. Hein.
3: Oui.
0: Voilà, merci. Christelle, en tout cas, qu'est-ce qu'on peut dire sur ce, vous qui êtes docteur du sommeil, Christelle Kounchou, sur ce côté chambre à part? Bien ou pas?
4: Alors c'est pas nouveau, c'est quelque chose que les gens pratiquent depuis longtemps, surtout quand il y a des problèmes de ronflement ou des personnes qui dorment de façon trop agitée pour l'autre conjoint. Après il faut savoir que quand on dort à deux, ça va aussi permettre de sécréter certaines hormones liées à la relaxation qui peuvent permettre aux gens de s'endormir. Donc moi je dirais plutôt aux gens de suivre leur instinct là-dessus, mais c'est vrai que quand on a un compagnon qui est très agité ou qui ronfle beaucoup, je conseillerais d'abord de consulter avant de commencer à faire chambre à part, parce que parfois il y a aussi des choses qu'on peut régler et qui peuvent permettre de continuer à dormir à deux.
0: Bon, peut-être aussi vous à la maison, vous avez décidé de faire chambre à part, vous dormez mieux, venez nous le dire, hein, 04 90 14 04 04. C'est drôle ce que vous dites là sur le côté un petit peu être ensemble, ça fait du bien. Henri sur la page Facebook nous a écrit une bonne partie, olé olé, c'est le meilleur somnifère. Non mais il a marqué ça. Alors je vous pose la question, est-ce que oui, faire l'amour avant de dormir, est-ce que c'est bien ou pas?
4: Oui, ça fait du bien. Ça permet de libérer certaines hormones, des endorphines, qui vont permettre de s'endormir aussi plus facilement.
0: Ok. On va parler de rythme aussi dans un instant. Merci docteur pour ce bon conseil. Solène, avant de s'endormir, on prend souvent une petite tisane, un lait chaud, un carré de chocolat. Oui ou non? Qu'est-ce qu'on fait? Parce qu'il y a aussi des petits rituels comme ça.
5: Hein, oui. C'est vrai qu'on conseille de mettre en place des petits rituels. Alors après, faut trouver le sien. L'histoire de la tisane, c'est pas une mauvaise idée à condition que ça ne réveille pas la nuit pour aller aux toilettes.
0: Et ouais, c'est ça. Alors souvent, il est marqué douce nuit tisane, douce nuit tisane, bonne nuit.
5: Oui,
0: c'est quoi? Elles ont des pouvoirs pour nous endormir? C'est quoi le?
5: Si seulement. Non, ah ouais. Il y a des plantes qui ont certaines vertus. Et du coup, selon la composition de la tisane,
0: moi je crois qu'il y a des tilleuls par exemple.
4: Alors le tilleul n'a pas d'effet prouvé pour le sommeil, mais la valériane oui.
0: Ah ok.
4: La passiflore aussi.
0: Ok. Voilà. Je suis sûr vous aussi à la maison, vous avez vos petites astuces pour bien vous endormir. C'est peut-être la clé. Au-delà, avant d'aller de s'endormir, c'est le bon endormissement. Et on va en parler dans un instant. Je crois qu'il y a Annie qui nous a rejoint. Bonjour Annie.
6: Ah bonjour Maxime,
0: ah bah écoutez,
6: et bonjour les deux chères dames.
0: Bah écoutez, Solène et Christelle, Solène qui est diététicienne
6: et
0: Christelle qui est médecin du sommeil. Dans un instant Annie, on va vous écouter parce que cette émission s'appelle Ici c'est vous. Donc c'est vous qui faites cette émission, c'est vous la star un peu aujourd'hui de cette émission.
6: Mais
0: pas que,
6: hein, déjà,
0: tous les auditeurs.
6: Je passe souvent.
0: Bon,
6: oui.
0: Annie, petite question, vous dormez bien ou pas vous?
6: L'endormissement est très dur.
0: Ah ben voilà.
6: Parce qu'il faut toujours se coucher la même heure.
0: Eh ben oui.
6: A priori.
0: Ou pas.
6: C'est dur, ça, Christelle. 22h30, 23h.
0: Non, il faut pas forcément se coucher toujours à la même heure.
4: Il faut se coucher quand on est fatigué, il faut se réveiller à la même heure pour garder le même rythme.
0: Allez, on accueille donc Annie dans un instant. Et puis vous aussi au 04 90 14 04 04. C'est votre émission, c'est la nouveauté, c'est la rentrée. On est le 24 août. Quel bonheur de vous écouter tous les jours. 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

0: Cette chanson, comme l'artiste d'ailleurs, est envoûtante. Charlotte Cardin, The Way We Touch. A tout de suite, côté musique, c'est Calogero, je joue de la musique dans un instant.
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0: Oui, tous les jours, ici c'est vous, c'est votre nouvelle émission à 9h23. Aujourd'hui, on parle de votre sommeil. En fait, on pense à vous, parce que c'est vrai que c'est compliqué avec la reprise. L'été, c'est toujours bien, on se permet un petit peu de dormir un peu plus tard ou de se réveiller plus tôt. C'est l'inverse, non? Donc, se réveiller plus tard aussi, on peut, hein. En tout cas, on change de rythme. Et avec le mois de septembre, déjà, on voit, il fait nuit un peu plus tôt. Ça, je crois que c'est un petit peu mieux, hein, pour notre organisme. Christelle, vous qui êtes médecin du sommeil.
7: Oui, ça permet d'aller se coucher, de ressentir le signal de sommeil un peu plus tôt.
0: Oui, ça c'est important. Ici c'est vous, c'est l'émission où bien sûr les auditeurs ont la parole. Et c'est le cas, vous pouvez déjà nous appeler 04 90 14 04 04. Quelle est votre solution pour bien vous endormir, mieux vous endormir, ou même dormir tout court, parce que parfois c'est compliqué. On est avec Annie. Bonjour Annie.
8: Bonjour Maxime. Bon, bonjour comme ça, Christelle et Solène.
0: Eh ben alors comme ça, vous, c'est compliqué hein, le sommeil, je crois. Racontez-nous,
8: oui,
0: venez nous dire un petit peu ce qui se passe.
8: Il y a un peu que je suis pas dormeuse aussi, mais j'ai fait des essais. Et il faut surtout arrêter les écrans, hein, télévision, portable et tutti quanti. Et puis essayer de, enfin, moi, c'est ça, de m'endormir à la même heure. Jusqu'à 23 heures, c'est bon.
0: Et ça marche.
8: Si je dépasse, c'est foutu.
0: Et ça marche.
8: Ben, écoutez, moi ça marche, c'est vrai, chaque fois. Hein.
0: Ouais. Ouais. Et comment vous, voilà, vous décrivez peut-être votre sommeil? Est-ce qu'il est réparateur? Est-ce qu'il est de bonne qualité?
8: Après, oui, si je me couche tôt, il n'y a pas très longtemps, j'ai dormi 7 heures d'affilée. Ouais, c'est bon.
0: Et ouais,
8: mais
0: justement.
8: Bon, moi, 6 heures, à mon âge, 6 heures, ça suffit. Mais bon, sinon, c'est toutes les heures, toutes les 2 heures. Et non, ça va pas, ça. C'est l'endormissement qui me complique. Et moi, je suis pas aux tisanes aucune. Parce que après, il faut se lever pour le pipi. Et voilà.
7: Oui, l'idée.
8: Alors, comment faire, docteur?
7: Il faut effectivement garder des routines du soir qui permettent de s'endormir, c'est bien. Il faut être réceptif au signal d'endormissement. Souvent, on a du mal à s'endormir parce que on laisse passer les premiers signes qui disent qu'on a envie de dormir. Quand on a un petit peu froid, quand on a un peu envie de se replier sur soi. Là, c'est le moment où il faut aller se coucher. C'est pas le moment où on tombe de sommeil, où on se dit
8: ouais,
7: ah bah, là je me suis endormi.
8: Il fait chaud depuis le mois de mai. Eh ben que le soir on profite. On peut pas se coucher tôt, c'est pas possible.
0: Ben oui, pour avoir un petit peu l'air. La raison, Annie.
7: Oui, oui, c'est vrai que avec la
8: pour
7: chaleur.
8: Moi, c'est compliqué.
7: Oui, ouais. C'est un peu plus compliqué. Après, là, moi, je trouve que mes patients, effectivement, il a fait très chaud cet été, mais mine de rien, comme c'était les vacances, qu'il y avait un peu moins de contraintes sur le travail, sur les enfants amenés à gauche, à droite, bien là, les patients, je trouve qu'ils vont mieux, finalement. Donc, il a fait très chaud, mais c'est aussi quand même ce qu'on a dans la tête, tous les tracas du quotidien, les interactions qui nous maintiennent éveillés très tard. Et c'est bien de se rappeler de ça, finalement.
0: Bah oui.
7: Les gens, ils ont plutôt bien dormi cet été, même si c'était l'enfer.
0: Bon, et puis Solène, il faut le dire aussi, on l'a tous fait, enfin cette soirée en tout cas, souvent, l'été c'est l'apéro. Tiens, la soirée type, 19h apéro, 21h barbecue, gros dîner, et ensuite un petit café pour terminer, c'est nickel ça pour dormir, non Solène?
9: C'est parfait, ça ressemble beaucoup à mes 2 semaines de vacances.
0: Vous êtes diététicienne, ouais. Attention à ce qu'on fait juste avant, enfin ouais. Quelques heures avant de dormir, c'est ce que vous nous dites en fait.
9: Oui, non, ben, c'est sûr que ça a un gros impact sur le sommeil et du coup sur nos journées qui suivent. Donc un repas trop copieux, l'alcool, l'alcool aussi, c'est un faux ami. Et le café, la caféine, on va recommander aussi de l'espacer de l'heure du coucher.
0: Mais il n'a plus aucun effet, de toute façon, ce café à 22h ou 23h. Non, pourquoi on prend un café à 23h? Ça arrive parfois, ça. Chez certains.
9: Bah parce qu'on aime le goût du café.
0: Oui, non, mais il n'y a aucun effet. Il n'y a aucun effet.
9: Bah, il n'y a aucun intérêt.
0: Aucun intérêt,
9: surtout. Faut mieux prendre un déca, au pire.
0: Ouais, c'est ça. Sinon, bah, on va faire que dormir, évidemment. I'm only sleeping. Les Beatles, bon, eux ont visiblement fait leur choix de dormir, donc on parle de vos nuits, les amis, aujourd'hui. 04 90 14 04 04. Vous continuez évidemment à réagir. Annie, je vous souhaite non pas une bonne nuit, mais une bonne journée alors.
8: Les journées, ça va, la sieste, ça va. Ouais. Très peu, hein. Très peu, un quart d'heure, une demi-heure. Ah, c'est bah, bon.
0: Très bien, on va parler c'est de la sieste dans un instant. Est-ce qu'on peut la garder?
8: Ça, il faut le faire aussi. Ouais,
0: bon, on verra
8: si
0: ça.
8: On peut.
0: Allez, super.
8: Il y a beaucoup
0: merci,
8: de patrons hein. qui le font, mais
0: c'est
8: qui
0: vrai.
8: Le font faire aux employés.
0: 04 90 14 04 04. Des gros bisous, Annie. Ici, c'est vous. Vous nous rappelez quand vous voulez, Annie. Hein. Ok, je vous embrasse. Et puis, bah, vous aussi à la maison, c'est maintenant ou jamais. Venez témoigner. On parle de vos nuits. Bonne nuit. Bonjour. Ça fait

0: Il est venu nous voir encore une fois cet été à Vaison-la-Romaine au Théâtre Antique. C'est bien sûr Calogero en concert le 6 juillet dernier. On vous a offert les places, un concert d'exception. Je joue de la musique.
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0: Et quel bonheur en tout cas de vous accompagner entre 9h et 10h pour vous écouter, parce qu'ici c'est vous qui faites cette émission avec vos témoignages. Aujourd'hui on parle d'un sujet qui concerne tout le monde, le sommeil ou pas d'ailleurs. Parfois on n'arrive pas forcément à le trouver, et quand on l'a trouvé, bah, parfois c'est même très compliqué de continuer à dormir, en tout cas avoir un sommeil de bonne qualité. On en parle aujourd'hui avec nos deux grandes témoins qui est Christelle Kounchou, médecin du sommeil, et Solène Populus qui est diététicienne. Les deux sont liés, l'alimentation, le sommeil, des conseils et puis vos témoignages. On va Solide Kamel, vous êtes d'accord en studio?
3: Avec plaisir.
0: Allez, bonjour Kamel, merci d'être là. Kamel, vous nous habitez à Avignon et vous voulez nous parler forcément d'un problème qui concerne beaucoup de personnes, l'apnée du sommeil. Pouvez-vous nous parler, Kamel, de votre sommeil en général?
4: Moi, il est catastrophique, mais je dors quand je peux, c'est continuellement la fatigue. Je cumule les fatigues à ne plus tenir, quoi. Je fais de la kiné un peu, mais ça suffit pas, quoi. Et donc,
0: l'état général, vous êtes fatigué tout le temps?
4: Tout le temps. Quand vous me voyez, je suis un gars, je peux vous porter une montagne, mais à l'intérieur, je suis démonté, quoi.
3: Ah, voilà. Et vous faites des apnées du sommeil, c'est ça?
4: Voilà, je fais des apnées du sommeil, mais simplement, l'appareillage ne fonctionne pas sur moi. Et donc, comme je fais aussi des apnées centrales, d'après ce qu'on m'a dit, et donc l'air est dérivé vers l'estomac, et donc ça vous fait un ballon de...
0: Oula.
4: Voilà. Ouais. Des fois, j'ai envie d'arracher le masque de la bouche parce que à 3h du matin, je me suis retrouvé avec un ventre aussi tendu qu'un ballon, quoi.
0: Ah oui, et moralement, psychologiquement, comment ça se passe? Comment on accepte ça, en fait?
4: Vous savez, je fais avec ce que je peux, et comme j'ai un mental, j'ai un mental et je tiens, parce que j'ai une famille, j'ai du monde, mais croyez-moi, c'est pas quelque chose de facile. C'est pas que je fais des apnées jusqu'à 74 apnées de l'heure avec des pointes de 3 minutes 30.
0: C'est beaucoup. Minutes. Docteur, c'est beaucoup, énorme. Ça?
3: Oui, c'est beaucoup. C'est beaucoup. Alors, c'est ce qu'on appelle de l'aérophagie. En fait, quand il y a de l'air qui passe dans l'estomac, c'est quelque chose qui est assez fréquent. Qui peut arriver pour les patients qui ont des apnées du sommeil. Généralement, on va effectivement recommander de faire un petit peu de kinésithérapie dite oromyofaciale, qui va accompagner le port du masque pour permettre aux patients de bien fermer la bouche pendant la nuit, de coller la langue au palais. Il y a des petits dispositifs qu'on peut mettre qui peuvent aider les patients à garder la bouche fermée. Et sinon, on leur dit de faire des petites sessions avec le masque d'une heure, et puis après, quand ils se réveillent, ils enlèvent le masque et ils le remettent un petit peu dans la nuit pour avoir un tout petit peu de sommeil réparateur. C'est quelque chose qui peut aider. Mais malheureusement, vous n'êtes pas le seul.
0: Mais c'est ce qu'on peut dire peut-être à Kamel, qui est en souffrance, et on sent bien le poids et l'impact du manque de sommeil. Mais vous n'êtes pas seul, Kamel. Hein.
3: Non, vous n'êtes pas seul. Il ne faut pas abandonner. Je sais que ce n'est pas du tout facile quand on sait en plus qu'on a un problème, qu'on est volontaire pour le traiter et qu'on n'y arrive pas. Voilà, c'est encore plus compliqué. Là aussi, la diététicienne entre en jeu, parce que dans ces cas-là, il y a souvent quand même le fait de réduire le poids, de perdre un peu de poids, ça peut aider, de remuscler la langue, remuscler l'appareil nasopharyngé, c'est des choses qui peuvent aider. Voilà.
4: Bon, on fera avec.
0: Kamel, vous dites que votre entourage est là pour vous. Comment justement vous vous sentez soutenu dans ce combat, on peut le dire, parce que pas trouver de sommeil.
4: J'ai mes enfants, j'ai ma femme, je suis bonne note. C'est vrai que derrière tout ça, c'est qu'on ne peut plus travailler, c'est qu'on ne peut plus faire ce qu'on veut. Et bon, après, c'est vrai que pour moi, ce qui est difficile, c'est d'être dans la maison. Me lever le matin comme d'habitude. Moi, je suis un matinal. Je dormais pas assez beaucoup à l'époque parce que j'étais matinal. Je me lève à 6h du matin, je déjeune, et puis après, je regarde le jour se lever. C'est ça le plus dur pour moi.
0: Vous faites quoi dans la vie, Kamel?
4: Pardon?
0: Qu'est-ce que vous faites comme métier dans la vie?
4: Ah, moi, j'ai fait un peu de tout. J'ai fait de la maçonnerie, après, j'ai fait de la sécurité, puis j'ai travaillé dans l'insertion. En tant que... Ouais. J'ai essayé de faire plein de boulot sans me rendre compte que j'avais un problème. Les appelés de sommeil, puis ça m'a handicapé tout le long. Et à la fin, on s'est rendu compte que j'avais des appelés de sommeil, et que voilà, après, c'est comme une cascade, quoi, derrière. Après, j'ai chopé un lupus derrière, je sais que j'ai le mental, je tiens, et puis voilà.
0: Écoutez, en tout cas, on vous annonce et on vous souhaite quand même beaucoup de force, et on vous donne beaucoup de courage. Voilà, vous avez tout Vaucluse avec vous, toute votre radio préférée qui s'appelle Ici Vaucluse et qui vous donne la parole. vous pouvez évidemment témoigner. Merci à vous, hein, vraiment Kamel, parce que ici c'est vous, c'est votre émission et ce sont évidemment vos témoignages aujourd'hui qu'on écoute hein, depuis ce matin avec cet enjeu. Ça peut nous mettre parfois de mauvaise humeur, ça peut nous fatiguer. C'est tellement central le sommeil que parfois voilà, c'est un peu compliqué. On va vous donner aussi quelques conseils. Tiens, une douche glacée quand il fait bien chaud avant de dormir, Solène, vrai? Enfin, bon ou pas?
5: Non, je crois pas. Je pense que c'est plutôt tiède d'après mes sources.
0: Ok, très bien, bonne source. Est-ce qu'on boit la nuit? Est-ce qu'on prend une bouteille d'eau? Est-ce qu'il faut boire la nuit? Si j'ai soif la nuit, ça veut dire quoi?
5: Alors, ça dépend. Ça dépend, mais si on a soif, on boit. Après, il faut peut-être se poser la question de... Enfin, si on se réveille parce qu'on a soif, c'est peut-être qu'on boit pas assez...
0: Dans la journée. Ouais, c'est
3: ou
0: ça.
3: Qu'on respire la bouche ouverte.
5: Aussi.
3: Ce qui peut être une source de un motif de consultation.
0: Ok, très bien. 9h36, vous avez vu nos grands témoins qui sont là, qui vous écoutent. Tout comme nous, hein, évidemment, 04 90 14 04 04. On lit aussi vos témoignages sur notre appli, bien sûr, Facebook. Et sur WhatsApp, hein, vous savez que maintenant, on est comme une famille. Vous avez peut-être des groupes WhatsApp où vous en avez.
5: Oui.
0: Bah voilà, et bah comme vous pouvez ajouter ici Vaucluse sur WhatsApp et on fait un petit groupe et on se discute, on lit vos messages en direct. 9h36, la musique avec cette chanson culte, écoutez, qui va arriver.
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0: À vos côtés d'abord. Bon, la chanson c'est juste après. Écoutez, je prends mes marques. Qu'est-ce que vous voulez? Je fais ce que je peux. La circulation, ça roule bien en Vaucluse, tout va bien. On fait la route ensemble évidemment, 04 90 14 04 04. Tout va bien.
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0: Voilà, c'est cette chanson mythique sur la plage. Après une bonne nuit d'amour, on chante Hélène avec Rock Voisine. Je vous souhaite la bienvenue. 04 90 14 04 04. Ici, c'est vous. C'est vous qui faites cette émission. On est très heureux de vous écouter tous les jours. C'est comme ça désormais, tous les jours de 9h à 10h.

0: 9h40, Rock Voisine, c'était Hélène.
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0: Je sais pas, de votre côté, mais chez nous, bah, c'est la rentrée. Et forcément, il y a peut-être quelques incidences côté sommeil ou pas d'ailleurs. Venez nous parler de vos habitudes de sommeil. Est-ce que vraiment vous êtes posé la question? Est-ce que vous dormez bien? Est-ce que vous sentez reposé? On parle souvent, bien sûr, de bien s'endormir, mais il faut aussi bien se réveiller. Et je crois que ça part aussi de là. Parfois, il faut bien commencer la journée à heure fixe quasiment tout le temps, en fait. Hein. Oui. Christelle, vous êtes docteur du sommeil. Vous êtes accompagnée de Solène aussi, qui est diététicienne. On va écouter aussi vos astuces parce qu'ici, c'est vous. Et vous, c'est vous qui faites cette émission. On va accueillir Annie, vous êtes d'accord?
3: Avec plaisir.
0: Bonjour Annie.
4: Bonjour.
0: Merci d'être avec nous Annie. Alors c'est une autre Annie, hein, je précise, c'est une radio.
4: Ah oui.
0: Hein. Bon, merci d'être avec nous Annie. Vous avez une astuce, vous nous écoutez depuis tout à l'heure et vous dites, bah, il faut absolument que j'appelle. Bah, c'est cool ça, on vous écoute.
4: Oui.
0: Alors,
4: je me sens concernée et puis je pense que de toute façon, la méthode que j'emploie, c'est quelque chose de tout à fait, y a rien d'extraordinaire. Hein, c'est une méthode de yoga.
0: C'est-à-dire?
3: Super.
4: Alors, c'est-à-dire que ça consiste, il faut apprendre, hein, bien sûr, c'est un exercice de yoga qui se fait donc assis,
0: okay.
4: Comme tous les exercices de yoga se font comme ça, et des mouvements de la nuque.
0: Okay.
4: Donc de tout le corps, mais aussi accompagné par les mouvements des yeux qui suivent exactement le mouvement des cervicales.
0: On le fait là tous hein, en studio, hein. On vous écoute.
3: Oui.
0: Hein.
4: Pardon ?
0: On vous écoute, on le fait en ce moment même en direct, ce que vous nous dites de faire.
4: Oui. Okay. Oui, bien sûr. Mais ça prend à peu près une dizaine de minutes, c'est pas très long. Hein.
0: Okay.
4: Mais bon, il faut se mettre en condition, comme on le fait pour tous les exercices de yoga, c'est-à-dire tranquille, en pleine conscience, et faire cette série de mouvements de la tête et des yeux.
0: Vous mettez en condition, en fait. Vous calmez votre système, quoi.
4: Voilà. Voilà.
0: Ouais, c'est pas mal, ça, comme
4: moyen en quoi, après, hop, sous les draps, j'éteins et je m'endors.
0: Eh ben alors,
3: merveilleux.
0: Non mais, c'est
3: très
0: pas mal.
3: Aussi. Oui.
0: Ah, j'aime bien ça.
3: C'est la pratique. Si on le fait qu'un jour, ça va pas marcher, mais c'est en le faisant continuellement qu'on va donner un espèce de rendez-vous avec
0: rituel.
3: Notre cerveau. Ouais.
4: Ah, oui, rituel. Oui, voilà.
3: Et on va se dire, bah, quand on fait ça, ça veut dire que dans 5 minutes, il faudra dormir.
0: Ah, j'adore.
4: Oui.
0: Bah écoutez Annie, merci pour votre témoignage. C'est cool. Moi, j'aime bien. Vous semblez très reposé. Je pense que vous semblez bien. Hein, c'est vrai.
3: Oui.
0: À la voix, on entend que vous dormez bien.
4: Ah oui. Enfin, ça, c'est un peu un pointillé, si vous voulez,
0: ouais.
4: Dans le sens où je peux être réveillé, me rendormir. Voilà. Mais je fais ma petite nuit de sommeil. Je compte toujours au moins avoir 6 à 7 heures de sommeil.
0: Très bien. Bah voilà, parfait.
4: Voilà.
0: Merci en tout cas Annie, je vous souhaite une belle journée et de bons dodos, voilà, évidemment. 9h43, tiens, cette émission aussi, c'est l'occasion de vous sortir aussi des petites pépites. Rendez-vous en 1979, quand justement un certain Francis Perrin, on l'a pris Francis Perrin parce qu'il est à côté de chez nous, il habite à Vaison-la-Romaine, avait fait un sketch sur l'insomnie, souvenez-vous, écoutez.
5: Un mouton, deux moutons, trois moutons, quatre moutons, cinq, six, sept, huit, neuf, dix... Tiens ! Une bergère. Non, allez, pst, hop. Un mouton, deux moutons, trois moutons. Encore une bergère. Ça va, allez, hop, hop. Allons. 7, 8, 9 moutons, 10 moutons. Ça suffit les bergères, hein? Non. Vous allez me laisser dormir maintenant, hein?
0: Francis Perrin, vous l'avez reconnu, le sketch est dispo sur notre plateforme INA, évidemment. À 9h44, c'est vous maintenant qui parlez, qui témoignez. 04 90 14 04 04. Fumer, c'est pas bien.
3: Non, c'est pas très bien.
0: Non. Et fumer une clope avant de dormir,
3: c'est encore plus mauvais.
0: Ah bon?
3: C'est pas du tout validé.
0: Ok.
3: Ouais.
0: Bon, il faut pas fumer dans la vie. À part si c'est pour de l'amour, peut-être. C'est Sylvie Vartan. L'amour, c'est comme une cigarette.
6: Quand

0: L'amour, c'est comme une cigarette, Madame Vartan. 9h47, je vous dis à tout de suite, bienvenue.
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0: Et quel bonheur de vous accompagner ici, c'est vous, c'est le magazine de l'air du temps local et utile pour vous accompagner évidemment dans votre quotidien. On parle du sommeil aujourd'hui avec tous vos témoignages au 04 90 14 04 04. Jusqu'à 10h, vous pouvez évidemment, il est encore temps de nous appeler pour témoigner sur votre sommeil. Est-ce que vous pensez

0: courte, qu'elle dure pas plus d'une demi-heure et qu'elle soit finie avant 14h pour qu'elle permette de pas empiéter sur le sommeil du soir. Mais il y a des personnes, quand elles ont l'occasion de la faire, ça leur donne vraiment un regain d'énergie. Ouais. Pour la journée.
1: Bon, ouais. Si vous êtes monsieur ou madame sieste, n'hésitez pas à nous appeler aussi. Moi, j'adore. Je trouve que les gens qui font la sieste sont des gens épicuriens. Ça fait du bien. Non, mais c'est surtout chez nous. Hein. C'est important. On est requinqué, comme on dit.
0: On est requinqué, mais il faut aussi faire de la dépense physique. C'est-à-dire que pour dormir, on a besoin de
1: dépenser.
0: Bouger. Oui, on a besoin de dépenser de l'énergie.
1: Bon, bah, très bien. Peut-être que vous avez déjà dit cette phrase. Moi, s'il y a un lieu dans ma vie où je souhaiterais être, c'est dans mon lit. On l'entend parfois. Est-ce que c'est votre cas aussi? 04 90 14 04 04. On vous le dit ça parfois, Christelle?
0: Oui. Oui, oui, les gens.
1: Ça veut dire quoi, ça?
0: Mais ça veut dire que quand on a des problèmes de sommeil, ça prend tellement le pas sur nos journées et nos nuits qu'on pense plus qu'à ça. En journée, on pense à comment on va dormir ce soir. Pendant la nuit, on pense au fait qu'on dort pas et que dans la journée, on va pas réussir à tenir. Et donc, les gens pensent plus que à leur sommeil.
1: Je rigole parce que je vais vous faire un témoignage. Ma chérie, c'est exactement ce qui se passe le soir. Quand elle se couche, j'attendais ça toute la journée.
0: Voilà.
1: Bon, c'est qu'un problème.
0: Alors, c'est pas toujours un problème. C'est quand même bien d'être bien dans son lit, bien dans sa chambre.
1: Vrai.
0: C'est un endroit où on doit se sentir en confiance,
1: en
0: sécurité, etc. Voilà. Mais la nuit sert quand même à soutenir la journée. Donc, il faut vivre.
1: Bon, 04 90 14 04, vous témoignez, évidemment. Tiens, Solène, vous nous direz dans un instant, peut-être un aliment qui peut nous sauver avant de dormir, pour mieux dormir, pour bien dormir. Peut-être que vous en avez un dans vos bagages. Vous êtes diététicienne, je le rappelle. Côté musique aussi, c'est pas mal. Pourquoi pas écouter de la musique un petit peu? Il y a des playlists pour bien s'endormir. Je sais pas si c'est une bonne solution. Bon,
0: oui,
1: on verra ça.
0: Ça peut être une bonne solution.
1: Ouais. Allez, à tout de suite. 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

0: Ok, Axel Warren à l'instant. Alex Warren, c'est peut-être mieux. C'était Ordinary.
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0: Oui, et aujourd'hui, finalement, on a appris qu'une nuit parfaite n'existe pas, et c'est pas grave, en fait. On va aussi se décomplexer par rapport à ce fait de parfois peut-être moins bien dormir. Je vous ai donné une mission, Solène Populus, vous qui êtes diététicienne, justement, de nous donner un aliment, peut-être, qui pourrait nous aider à bien dormir.
3: Un aliment qui pourrait nous aider à bien dormir serait la banane.
0: Mais non
3: si.
0: Mais non, la banane.
4: Non, mais laissez-moi. Non, mais laissez-moi.
0: On la mange le matin, notamment.

0: Pourquoi? Mais pourquoi en fait?
1: Parce que elle va permettre une sécrétion d'hormones, par exemple, enfin du tryptophane qui va permettre une sécrétion d'hormones.
0: C'est quoi le trypto?
1: C'est une protéine, un acide aminé, pardon, qui va permettre la sécrétion hormonale des hormones du sommeil.
0: Et qu'est-ce qu'on vous a dit un jour, Christelle, vous qui êtes docteur du sommeil dans votre cabinet?
2: J'ai une patiente
0: qui m'a dit, c'est incroyable,
2: que si elle avait su qu'il lui suffisait de manger des bananes pour bien dormir, eh bien elle n'aurait pas eu 10 ans d'insomnie. Ça lui a changé la vie.
0: C'est dingue cette histoire. C'est-à-dire que jusqu'au bout de 7 heures, on a appris quelque chose, quoi. C'est dingue.
2: Exactement.
0: J'adore. Bon, merci en tout cas à toutes les deux, et puis merci à vous les auditeurs, parce que c'était la grande première d'ici c'est vous, et pas la dernière, je peux vous le dire, avec tous vos témoignages évidemment, parce que les stars dès 9h, bah, c'est vous, ici c'est vous. Je suis très heureux en tout cas de lancer cette nouvelle rentrée. Merci à JP aussi, on a su un petit peu les pas, mais on est arrivé. Merci Solène et Christelle, à très bientôt. Un sujet dans l'air du temps, vos expériences et vos astuces tous les jours, et demain on partira de on parlera à tous ceux qui partent en vacances quand les autres reviennent, vous savez, ça c'est pas mal ça. Je vous dis en tout cas une belle journée, et puis à très bientôt, bisous.

0: Merci d'écouter ici Vaucluse. C'était Stéphane et Sherpa d'amis comme toi. À 9h59, il est l'heure de vous retrouver pour en vrai, pour de vrai. Ça y est, Pascal Lorenz.
1: Mais oui, bonjour. Elle est là en vrai. Bonjour Maxime. Bonjour à
0: Comment
1: tous.
0: Comment allez-vous?
1: Bien, bonnes vacances. Oui. Excellente.
0: Bah oui, parfait, bah, évidemment. Avec une nouvelle émission en plus.
1: Mais oui, alors moi aussi j'ai dû ici dans le nom de mon
0: c'est
1: émission. Ouais. C'est ici, ça marche. Et oh, vous allez voir que des bonnes initiatives et des bonnes idées, on en a plein en Vaucluse. On va les développer avec notre premier invité, Christophe Emprin, c'est le président de Initiative Terre de Vaucluse. Qu'est-ce à quoi ça sert? Comment ça marche? Vous saurez tout après les infos de 10h.
0: Merci, à demain.
1: Merci,
0: salut Pascal,
1: Maxime.
0: Bisous.
1: À demain. Et merci à vous d'écouter votre radio ici Vaucluse.
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1: Une belle rentrée, une belle journée, un bon courage sur la route aussi. Il est 10h. Les infos avec vous, Anne Domès, bonjour.
3: Bonjour Pascal.
1: Avis pas défavorable, le commissaire enquêteur vient de rendre ses conclusions sur le projet immobilier de la baie des Princes à Orange.
3: Oui, c'est un projet immobilier et touristique qui prévoit de construire un complexe avec spa et hôtel de 180 chambres sur 15 hectares au pied de la colline Sainte-Eutrope. Le projet divise, une enquête publique a été lancée en avril dernier, elle a recueilli près de 2000 contributions. Et l'avis final n'est pas défavorable, mais les conclusions du commissaire enquêteur ne sont que consultatives.
1: C'est une étape importante qui est franchie ce matin dans le démantèlement du plan Faubourg à Avignon.
3: Non, et l'avenue Montclar rouvre à la circulation ce matin dans le sens Rocade-Rempart. Elle était jusqu'ici interdite aux automobilistes. Seuls les riverains pouvaient l'emprunter. La borne qui en empêchait l'accès sera désormais abaissée, sauf aux heures d'entrée et sortie de l'école, ainsi que le mercredi soir au moment du marché du Square Indochine. Et les habitants du quartier Montclar à Avignon retrouvent une desserte normale par bus. Fini le contournement du quartier décidé en juin dernier après une série de tirs liés au trafic de drogue. Les bus Orizo reprennent les trajets habituels.
1: 8 personnes hospitalisées après un incendie dans un immeuble d'Avignon.
3: Mais leur état n'inspire pas d'inquiétude. Le feu a pris hier à la mi-journée dans un petit immeuble de 2 étages situé rue Berthelot près du quartier Montclar. Le feu était éteint à l'arrivée des pompiers. Vous connaissez peut-être un étudiant qui s'apprête à faire sa rentrée à l'université d'Aix-Marseille. Alors attention, un mail frauduleux a été envoyé aux 84 000 étudiants pour les inciter à payer 450 euros au titre de prétendus frais d'inscription. L'université met en garde, il s'agit d'une arnaque bien rodée, car le mail fait apparaître le logo en couleur de l'établissement, c'est bien fait, méfiez-vous. Et puis on l'a appris ce matin, le journaliste et animateur radio Philippe Bouvard est mort à 96 ans. Il était resté près de 50 ans aux manettes de l'émission Les Grosses Têtes, c'était le présentateur historique. Il venait souvent dans la région Provence-Alpes-Côte d'Azur, puisqu'il avait une maison sur la Côte d'Azur. La météo, Pascal.
1: Ça donne quoi pour aujourd'hui, Anne?
3: Eh bien, des orages qui arrivent en fin de journée.
1: Ah ouais, on est en vigilance, tout le Vaucluse est en vigilance pour des orages, alors qui devraient toucher une partie de l'ouest du département, un peu plus. Vous aurez peut-être quelques averses un peu partout pour le Vaucluse, mais les températures sont toujours très hautes, entre 33 et 34 degrés pour la plaine, jusqu'à 28 sur le Ventoux. Et on aura un vent de sud plutôt fort, avec des rafales entre 60 et 70 km/h. Donc, prudence pour aujourd'hui. Vigilance jaune, pluie, inondation, orage. Un peu compliqué de dire où, comment, quand, mais en tout cas, on reste vigilant et prudent. Merci Anne.
3: Et l'info revient tout à l'heure avec Dimitri Morgado.
1: Merci à vous.
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1: Oui, des idées, des bonnes initiatives, on en a plein à vous proposer. On va voir pourquoi ça marche et on verra que ça peut aussi se délocaliser pour marcher ailleurs. Notre invité aujourd'hui, Christophe Emprin, président d'Initiative Terre de Vaucluse. Bonjour Christophe.
5: Bonjour.
1: Merci de nous rejoindre. Initiative Terre de Vaucluse fait partie de Initiative France, qui est le premier réseau associatif de financement et d'accompagnement des créateurs d'entreprises en France. On va voir un peu comment ça fonctionne pour vous. Si vous, dans votre vie au quotidien, vous qui nous écoutez, il y a l'envie de création ou de reprise d'entreprise, quelle que soit la taille de l'entreprise, entre le financement, l'étude de marché, la comptabilité, on peut très vite se sentir dépassé. Donc ce matin, on a besoin de vous, Christophe, pour nous aider. C'est une association, c'est une plateforme, c'est quoi exactement Initiative Terre de Vaucluse?
5: Alors c'est une association, d'abord et avant tout. Une association, et comme vous l'avez souligné, qui s'inscrit dans un réseau, Initiative France. C'est un réseau associatif qui est né dans les années 80. et qui aujourd'hui a donc plus de 40 ans. Et comme vous l'avez souligné, c'est le premier réseau d'accompagnement et de financement à la création, la reprise, la transformation des entreprises. Donc c'est d'abord une association qui est forte aujourd'hui pour Initiative Terre de Vaucluse de 25 salariés, qui accompagne et qui, tout au long du parcours de création, mais pas seulement, ensuite post-création, cette équipe va venir vraiment auprès des entrepreneuses et des entrepreneurs pour faire de leur projet une réussite.
1: Mais concrètement, ça fonctionne comment ?
5: Alors, ça fonctionne comment ? Ça veut dire que moi, je suis, j'ai un projet, j'ai une idée de commerce, d'artisanat, d'industrie, de création d'une PME. Ou de reprise, parce que c'est vrai qu'aujourd'hui, près d'un tiers de nos porteurs de projets sont dans des logiques de reprise d'entreprise. Et donc, je vais venir dans une des antennes, un des bureaux que nous avons sur tout le territoire de Terre de Vaucluse, depuis le Pays d'Orange jusqu'au Luberon, en passant évidemment par Avignon et Cavaillon. Et je vais rencontrer une ou un chargé d'affaires qui va écouter, qui va d'abord écouter la personne qui a ce projet. Et puis, chemin faisant, on va l'aider. On va l'aider à construire ce qu'on appelle un business plan. On va l'aider à maturer son projet. Et puis, on va lui proposer un accompagnement, et ce compris financier, avec un prêt d'honneur que nous octroyons à la personne et non pas à l'entreprise, ce qui lui permet de mettre ce prêt d'honneur dans ses fonds propres ensuite lorsqu'il crée son entreprise.
1: Ouais, ça change tout. Hein.
5: Ah, ça change tout. Ouais. Parce que pour 10 euros que nous prêtons, on a un effet de levier bancaire qui fait que le banquier va prêter 90 euros. Donc pour un projet de 100 000 euros, ouais, 10 000 euros de prêt d'honneur, 90 000 euros de prêt bancaire et je démarre mon activité.
1: On voit bien l'utilité, hein, et puis l'avantage d'avoir du conseil vraiment pro et sur le terrain, en fait.
5: Exactement. Il y a une promesse chez Initiative Terre de Vaucluse, c'est la prise en charge complète et totale de tout l'accompagnement. Ça ne coûte rien aux porteurs de projets.
1: On verra d'ailleurs, on passera un petit coup de fil tout à l'heure à une personne qui a bénéficié de cette aide. Mmh. Et puis dans un instant, vous nous direz un peu comment tout a commencé, comment vous êtes arrivé dans cette initiative Terre de Vaucluse, entre le projet qu'on a dans la tête et comment ça se concrétise. On voit ça dans un instant. Christophe Emprun est notre invité aujourd'hui. Il est président de Initiative Terre de Vaucluse et c'est le tout premier invité de l'émission Ici, ça marche.
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0: Eh oui, les bonnes initiatives que l'on partage, on ne garde pas les bons plans pour nous, on vous les offre. Christophe Emprin est notre invité aujourd'hui. Christophe, vous êtes président de Initiative Terre de Vaucluse. C'est le premier réseau d'associatifs de financement et d'accompagnement des créateurs d'entreprises en France. Vous accompagnez dans la création d'entreprises, ça fait quasiment 30 ans hein, que ça fonctionne. C'était 98, même plus que ça. Donc, ça remonte à quand l'histoire?
3: Alors, l'histoire nationale, c'est 41 ans.
0: Ouais.
3: L'histoire locale, c'est effectivement 98. Donc, si je calcule bien, ça doit faire 38 ans.
0: Ouais.
3: Et moi-même, la première rencontre avec le réseau Initiative Terre de Vaucluse, c'est 2004, parce que je suis moi-même chef d'entreprise. J'ai créé mon entreprise en 2002 sur le Grand Avignon, PAC Solutions, qui est aujourd'hui qui a 480 salariés. Et en 2004, je suis allé toquer à la porte d'Initiative Terre de Vaucluse pour un prêt au développement.
0: Alors justement, est-ce que vous vous souvenez du moment où vous vous êtes dit, voilà, j'ai envie de faire partie de ce mouvement, d'accompagner des personnes qui ont envie d'innover, et le premier jour où ça s'est concrétisé pour vous?
3: Premier jour où ça s'est concrétisé, c'est un comité, parce que nous avons des comités d'agrément dans lesquels on examine des projets, et ce comité, on avait eu un créateur qui était venu avec une idée assez originale, qui était, si ma mémoire est bonne, le traitement de déchets par des mouches.
0: Ah oui.
3: Et je l'ai écouté pendant trois quarts d'heure, présenter son projet, alors les aspects financiers et autres, mais moi j'ai été passionné par cet élevage de larves de mouches,
0: ouais,
3: qui permettait le traitement de déchets organiques. C'était extrêmement innovant. Et je me suis dit, mais c'est génial, parce que dans ce réseau, je vais venir voir des projets qui me sont totalement inconnus, dans des domaines que je ne maîtrise pas. Et comme chef d'entreprise, on a besoin de s'oxygéner la tête, on a besoin d'aller voir ailleurs, de rencontrer d'autres chefs d'entreprise. Moi, j'ai une passion, c'est l'entrepreneuriat. L'entrepreneuriat, c'est la vie. Et ces premières rencontres, en fait, on s'aperçoit qu'au-delà de l'accompagnement, du projet, des aspects très techniques, très financiers, ce qui est absolument passionnant, c'est qu'on accompagne des projets de vie, finalement.
0: Oui.
3: C'est des jeunes, des moins jeunes, des seniors qui se reconvertissent et qui, évidemment, ont une idée de création, de reprise, d'entrepreneuriat, mais qui ont surtout envie de changer de vie, de se bâtir leur projet de vie. Et ça, c'est formidable. C'est une grande responsabilité.
0: Certains ont des idées très précises quand ils vous présentent un projet, puis d'autres, c'est un peu fouillis, c'est pas très abouti. Et c'est là aussi que l'expérience sert pour guider pas à pas et pour faire avancer le projet. On va appeler dans quelques minutes Hugo, que vous avez accompagné à Lille-sur-la-Sorgue, une démarche autour du développement durable. Hugo, vous nous le présenterez dans un instant. Mais qu'est-ce qu'on ressent vraiment quand l'entreprise qu'on accompagne et qu'on conseille voit le jour?
3: Ah bah, c'est une grande satisfaction.
0: Ah, j'imagine.
3: C'est une énorme satisfaction, parce que les choses peuvent prendre du temps. Comme vous le dites, certains arrivent avec des projets extrêmement aboutis et en 3, 4, 5 mois, on est en mesure de les accompagner, de les financer. Et puis d'autres ont une idée, un germe, ce que j'appelle vraiment le germe, la petite semence, la petite graine qui vient d'être semée. Et là, ça peut prendre un an, deux ans parfois, pour vraiment les aider à aller au bout de leur projet. Et quand ça va au bout, quand on inaugure, quand on va faire une remise de chèque dans un commerce à Avignon, ou qu'on on va voir concrètement nos entrepreneurs à la manœuvre de leur entreprise, je ne sais pas comment le décrire, c'est juste une grande joie.
0: Oui,
3: c'est juste une grande joie.
0: Et une fierté aussi. Vous nous raconterez cette aventure avec Hugo Charton, qui a cofondé avec Michael Guette une entreprise qui s'appelle UCA. Et on verra ça dans un instant, ensemble, puisqu'on va lui passer un petit coup de fil, il va nous raconter aussi son histoire, et vous nous présenterez Hugo dans un instant. D'abord, c'est Marc Lavoine et Patrick Fiori, c'est une nouveauté, ça s'appelle Occupé.

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1: Deux potes qui se réunissent pour un duo qui est une nouveauté. Marc Lavoine et Patrick Fiori qui chantaient Occupé.
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1: Oui, ici ça marche, c'est la rentrée d'Ici Vaucluse, des nouveaux rendez-vous, c'est le magazine des idées, des réussites locales pour vous faire découvrir ce qui fonctionne bien chez nous. Et on ouvre aussi des fenêtres sur ce qui marche ailleurs, vous le verrez dans quelques minutes. Christophe Emprin est notre premier invité, parce que oui, ça marche, l'initiative Terre de Vaucluse, vous en êtes le président, Christophe. Et puis, on va passer un petit coup de fil, on va d'ailleurs, on l'a le coup de fil, on va dire bonjour à Hugo Charton dans un instant, qui a cofondé avec Michael Goetz une entreprise qui s'appelle UCA, donc qui est passée par Initiative Terre de Vaucluse. Présentez-nous en deux mots, Hugo, avant qu'on l'accueille.
9: Hugo, un vrai entrepreneur. C'est d'abord un vrai entrepreneur. Ils sont localisés avec son associé à Lille-sur-Sorgue. On les a accompagnés. Et puis ce que je voudrais, avant qu'on lui donne la parole, c'est finalement dire, c'est concrètement le développement durable, la responsabilité sociétale et environnementale, loin des effets de manche politique, est très terrain, avec des vrais projets, des vraies idées qui marchent au quotidien.
1: Bonjour Hugo Charton.
10: Bonjour Pascal, bonjour Christophe.
1: L'entreprise que vous avez créée en février 2024 à Lille-sur-la-Sorgue, UCA, H-U-K-A, et bien on parle de problématiques liées aux biodéchets. Expliquez-nous un petit peu comment vous êtes arrivé à Initiative Terre de Vaucluse, comment vous vous êtes fait aider et pourquoi cette initiative.
10: Pas de problème, c'est un honneur pour nous de pouvoir discuter notre entreprise et d'Initiative Terre de Vaucluse ce matin sur Ici Vaucluse, une radio qu'on écoute en plus.
1: C'est gentil.
10: Parce que ça représente bien notre beau département et on est dans les mêmes optiques. Donc avec Mickaël, on est arrivé à Initiative Terre de Vaucluse en septembre 2023, un petit peu dans les derniers pour pouvoir intégrer l'incubateur Camina, qui est un incubateur pour jeunes entrepreneurs, voilà, qui regroupe une quinzaine d'entrepreneurs leurs parents pour les mener à bien sur le développement de leur projet. Et voilà, on a intégré l'incubateur sur l'année 2023-2024 et ça a été super fructueux parce que en février 2024 on montait déjà l'entreprise et le business plan était déjà terminé et prêt à être envoyé sur le terrain.
1: Ouais, donc vous, c'était carrément comme une évidence quand même, ça paraît tellement simple quand on vous écoute.
10: Ben sincèrement, nous on a été agréablement surpris qu'il y ait des structures comme Initiative Terre de Vaucluse qui pouvaient développer un incubateur sur le territoire pour les entrepreneurs. Nous qui venons d'une petite campagne quand même, Cavaillon, Lille-sur-la-Sorgue, on est quand même loin des gros pôles, des gros pôles métropolitains. On a été super super surpris et très agréablement surpris d'avoir l'accompagnement qu'on a eu, le suivi qu'on a eu, la qualité surtout des intervenants lors de l'incubation et des conseils et des informations qu'on a pu nous donner pour pouvoir développer notre projet.
1: Et le déclic, ça a été quoi pour vous, Hugo ?
10: Alors le déclic, ça a été très simple. Il y a des années de ça, je me suis juré que j'avancerais dans la vie que pour essayer de réaliser des rêves. Et dans mes rêves, il y avait un projet entrepreneurial. Alors il n'avait pas de direction, il n'avait pas de couleur, pas de nom. Mais je savais qu'il fallait que ça fasse du sens pour les générations futures et puis que ça fasse du sens aussi pour moi. Et j'ai eu la chance de discuter avec un vigneron biologique sur Seine, qui tient un petit établissement au Puy Sainte-Réparade, et lui poser la question, voilà, sur tes vignes en biologie, qu'est-ce que tu mets? Et il m'a répondu, bouillie bordelaise et soufre à l'époque, et ça a fait tilt dans mon cerveau, parce que c'est ce qu'utilisait mon papy dans son potager. Et il manquait un dernier ingrédient qui était le compost, et en lui posant la question, qu'est-ce que tu fais du compost? Il m'a expliqué plein de problématiques qui étaient liées à l'épandage du compost, à la production de compost. Et dans la semaine qui a suivi, je suis tombé sur la loi AGEC qui passait en 2024.
1: C'est quoi ça, la loi AGEC ?
10: Alors, c'est la loi Agir pour une économie circulaire. C'est une loi qui, à l'intérieur des dispositifs qu'elle met en place, il y avait notamment l'obligation du tri à la source des biodéchets dès le 1er janvier 2024 pour tout producteur et dès le premier kilo. Et c'est une obligation qui se portait surtout sur les professionnels et également sur les communautés de communes, sur les communes, de pouvoir mettre en place, des solutions pour pouvoir effectuer le tri à la source des biodéchets.
1: Quand on vous dit que le Vaucluse a du talent, et voilà, vous en êtes la preuve vivante, Hugo Charton pour la société UCA, cofondée avec Michael Guette, qu'on en salue. Merci beaucoup, Hugo, d'avoir été avec nous.
10: Merci à vous.
1: Bonne continuation à vous. Au revoir. Merci. Ça prend combien de temps, Christophe, pour concrétiser ce projet en quelques mots?
9: Il faut quelques mois. Il faut quelques mois pour que le projet naisse. Là, Hugo et Uka sont passés par l'incubateur Camina, qui est un de nos dispositifs.
1: Oui.
9: C'est un dispositif que nous menons en partenariat avec Veolia, avec la région, avec les agglomérations, la région sud, qui accueille vraiment des projets d'économie de ce qu'on nomme l'économie sociale et solidaire, donc du local. Et donc il a fait partie de cette promotion 2023, il l'a dit, création 2024, c'est un beau parcours.
1: Ouais,
9: c'est
1: ça
9: un
1: va beau vite parcours quand même, hein.
9: Parce que ça veut dire que la semence a tout de suite germé et que la pousse a pu se faire relativement vite.
1: Quelquefois c'est un peu plus compliqué pour la mise en place du dossier, mais là ça a été assez évident et assez rapide en tout cas.
9: Exactement.
1: Christophe Emprin, vous restez avec nous. On va écouter Billy Paul et Yuan Sang, la reprise d'Elton John. Et puis je vous mettrai un petit peu sur le grid avec un petit questionnaire de Proust pour essayer de mieux vous connaître. Mais l'émission n'est pas terminée évidemment, puisqu'on verra également dans quelques minutes que ça marche aussi ailleurs. Il y a de bonnes idées qui se font un peu partout sur le territoire. On ira d'ailleurs du côté de Perpignan, je vous en dirai plus dans quelques instants. D'abord c'est Billy Paul.

0: oui, ça change de la version originale, signée Elton John. C'était Billy Paul et Your Song.
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0: Les initiatives qui marchent, les idées, les réussites locales. Christophe Emprin est notre invité aujourd'hui. Il est le président de Initiative Terre de Vaucluse, premier réseau associatif de financement et d'accompagnement des créateurs d'entreprises en France. Quelques questions, un petit questionnaire de Proust pour mieux vous connaître, Christophe. Vous avez un livre de chevet ?
3: Oula, oui, j'en ai beaucoup, mais allez, je me lance. Voltaire.
0: Ouais, pas mal, on a le choix en plus. Un péché mignon ?
3: Oh là, je suis gourmand.
0: Sucré, salé ?
3: Salé.
0: Salé. Votre modèle enfant, c'était qui ?
3: Modèle.
0: Bon, la personne qui vous a le plus inspiré ou guidé ?
3: Un professeur d'histoire.
0: Ah, c'est bien de ramener ça aussi.
3: À l'éducation.
0: À la classe, oui. Vous vouliez faire quoi dans la vie, petit ?
3: Berger.
0: C'est peut-être un projet que vous aurez l'occasion de financer d'ailleurs.
3: Berger dans le Larzac.
0: D'accompagner. Est-ce qu'il y a une odeur ou un parfum qui vous ramène à l'enfance ?
3: Ah oui, la crème caramel de maman.
0: Vous êtes originaire d'où, vous, Christophe ?
3: Je suis né en Savoie. Je suis un montagnard, à moitié jurassien, à moitié alpin.
0: Ça va, la crème caramel, ça fait le tour de France. Hein. Un voyage qui vous a marqué ?
3: Le Botswana.
0: Vous aimeriez vivre dans quel pays ?
3: J'ai vécu dans plusieurs pays, mais l'Argentine.
0: Et votre plus grand défi ?
3: Avoir transmis ma passion de l'entrepreneuriat. Et là, en ce moment, finir d'écrire mon livre.
0: Ah, ben voilà. Et la transmission, ça se fait aussi en famille, chez vous ? Vous aimeriez que la famille prenne un peu les rênes ?
3: Non, je ne crois pas forcément à la transmission filiale des entreprises.
0: Bon. On va voir dans un instant que les bonnes initiatives, il y en a partout en France. On ira du côté peut-être d'un bar ou d'un camping, du côté de Perpignan dans un instant. Ça marche ici et ça marche ailleurs. On voit ça ensemble dans quelques minutes après Raft. Il n'y a qu'à danser.

0: À des airs d'été qui traînent encore. Normal, on y est encore en été en Vaucluse avec le groupe Raft Yaka Danser. 10h32.
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0: Mais oui, nous aussi on a des bonnes initiatives et vous pouvez y participer, notamment en donnant votre sang, faire un don de sang, c'est faire un don de vie. Où donner son sang cette semaine? Saint-Saturnin-les-Avignon, c'est demain entre 15h et 19h30 à la salle des fêtes La Pastourelle. Vous êtes du côté d'Entraigues sur la Sorgue, la salle des fêtes vous accueille mercredi 15h-19h30. À Carpentras, c'est à l'hôtel du Lingamertine les mercredis et jeudis de cette semaine, 15h-19h30. Et puis Vedaine, le pôle médico-social vendredi entre 15h et 19h30. Et puis à Avignon, à la Maison du Don, c'est l'établissement la Maison du Don, c'est rue Raoul Follereau, c'est juste à côté de l'hôpital d'Avignon. Un petit geste, un don de sang, petit geste pour nous, mais qui peut sauver des vies.
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0: Et avec notre invité, Christophe Emprin, qui est le président d'Initiative Terre de Vaucluse, qui reste encore avec nous quelques instants. Après Vanessa Paradis, on va voir qu'il y a des bonnes initiatives, il y en a partout. On ira du côté de Perpignan et vous nous direz ce que vous en pensez, Christophe.
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0: était magique le 24 juillet dernier à Carpentras. Vanessa Paradis était sur scène avec Ici Vaucluse.
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0: Oui, des idées, des réussites locales. On vous fait découvrir ce qui fonctionne chez nous. Et pour cette première émission, notre premier invité, merci d'avoir essuyé les plâtres, Christophe. Christophe Emprun, le président d'Initiative Terre de Vaucluse, le premier réseau associatif de financement et d'accompagnement des créateurs d'entreprises en France. Si vous avez envie de reprendre une entreprise, d'en créer une, vous ne savez pas comment vous y prendre, bien voilà, c'est la bonne adresse. Et on peut vous laisser évidemment toutes les bonnes coordonnées à l'accueil d'Ici Vaucluse. On va écouter ce qui marche ailleurs aussi, Christophe, dans cette émission pour la saison. Je ne sais pas si ça vous est déjà arrivé de vous retrouver seul un midi ou un soir au restaurant.
3: Oui, oui.
0: Eh bien, on va voir que ce n'est pas facile peut-être d'engager la conversation, d'aller vers un groupe d'amis qui se connaît dans un restaurant ou dans un bar. Eh bien, écoutez cette initiative. Deux collègues et amis ont eu une bonne idée. Ça se passe dans les Pyrénées-Orientales, vers Perpignan, et c'est Robin Bernot qui nous raconte l'histoire.
4: Imaginez une application pour faire de nouvelles rencontres amicales juste autour de vous.
5: J'ai beaucoup voyagé aussi moi à l'étranger, j'utilisais une application similaire. Ça m'a permis de me faire des amis pour la soirée que j'ai retrouvée ensuite.
4: À Perpignan, Clément Alès a co-créé l'application Link Us que l'on pourrait traduire par « connectons-nous », ce lien entre nous. Et l'idée est toute simple, créer du lien là où les gens sont déjà réunis mais pas forcément ensemble.
6: Ça s'adresse par exemple à des lieux de vie comme les bars, les boîtes de nuit, les campings. Donc vraiment des lieux de vie de façon générale.
4: Mais alors, comment ça marche? Voici les explications de Clément à John Bourgeois d'Ici Roussillon.
6: Alors c'est très simple, déjà bon, vous vous inscrivez et puis après c'est un peu comme un réseau social localisé dans un lieu. Par exemple, vous êtes proche d'un bar partenaire, vous allez être géolocalisé à l'intérieur, vous souhaitez rentrer dans le lieu et là vous allez voir les personnes qui sont connectées en même temps que vous, vous pouvez discuter avec eux via des chats éphémères.
4: Alors ici, à Perpignan, ça marche, mais vous, qu'en pensez-vous? C'est vous.
7: Comme moi, je voyage tout le temps, je suis souvent seul, justement. C'est même le problème.
4: Pour Ludovic, la quarantaine, c'est une excellente idée. Bon, faut dire que Ludo, dans le train, aux yeux des autres voyageurs, c'est un peu un ovni.
7: Les gens, des fois, sont surpris quand je leur dis bonjour. Ils sont surpris, ils me regardent étonnés, alors que c'est la base de se regarder droit dans les yeux et se dire bonjour.
4: Jeanne, elle, semble un petit peu plus mitigée.
8: C'est une tentative de recréer du lien entre les gens, mais c'est triste qu'on ait besoin d'une application pour le faire. Parce qu'on a juste à se regarder et à se parler. Je pense que si on veut, ça marche.
4: Oui, sur le principe, je suis d'accord. Mais encore faut-il oser. Et ça, ce n'est pas une évidence pour tout le monde.
5: Je pense à des personnalités plus timides que d'autres. Et en tout cas, pour les personnes qui sont plus timides, je pense que c'est bien.
4: Aujourd'hui à Perpignan et désormais aussi à Toulouse, l'application Link Us, L-I-N-K-U-S, gratuite et téléchargeable sur toutes les plateformes, annonce avoir déjà créé plus de 50 000 connexions.
0: Le lien entre nous, l'appli Link Us, ça vous parle, Christophe Emprun?
3: Oui, ça me parle. Ce qui m'est venu à l'esprit immédiatement, c'est de dire, un réseau social qui recrée du lien local.
0: Oui,
3: on se plaint des réseaux sociaux avec l'impersonnalisation.
0: Oui.
3: Bah là, du coup, on reprovoque la rencontre.
0: Ah, c'est génial. C'est reprendre le problème à l'envers, quoi. Et dans
3: exactement.
0: Le bon sens, reprendre le train en marche. Voilà pour cette appli, donc Link Us. Vous voyez que ça marche un peu partout, à Perpignan et à Toulouse, et peut-être ailleurs encore. Christophe Emprun, merci infiniment d'avoir été avec nous aujourd'hui. Je rappelle
3: merci de l'accueil.
0: Que vous êtes le président d'Initiative Terre de Vaucluse. À bientôt, Christophe.
3: À bientôt.
0: Merci
3: à très bientôt.
0: À vous.
3: Merci.
0: Dans un instant, on file en cuisine avec Philippe Garcia, qui va nous faire découvrir à Maubec un salon de thé. Dans une chapelle, c'est assez original. Et on voit ça en détail après Chris de Burgh, High on Emotion.

0: chanter High on Emotion.
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0: Et de bonnes initiatives en cuisine, on en a plein également. Philippe Garcia nous emmène à Maubec. Philippe, décidément, la gourmandise vous guide, vous aussi, par le bout du nez. Hein.
3: La gourmandise est le goût du patrimoine avec un salon de thé dans une chapelle. C'est le Capella Café créé par deux jeunes trentenaires de chez nous, Maëva et Océane. Elles se sont connues étudiantes à 18 ans. Océane a toujours rêvé d'avoir son propre café et Maëva travaillait déjà dans l'univers du goût. C'est sur la commune de Maubec qu'elles se sont installées il y a un an, dans un petit bout du patrimoine local.
4: C'était en fait un relais poste au Moyen-Âge. Et ça a été désacralisé il n'y a qu'une vingtaine d'années. Donc il y a eu une salle de bal au départ. Ouais.
3: Bonjour Océane.
5: Bonjour.
3: Vous êtes toutes les deux à l'origine diététicienne.
5: Oui.
3: Est-ce que ça a un lien avec ce que vous faites là en pâtisserie, en choses comme
5: Alors, les pâtisseries sont très gourmandes quand même. Mais non, ça a un peu un lien. Ben, en fait, on a essayé de faire des gourmandises qui soient accessibles à tout le monde aussi. Donc on a beaucoup de propositions sans gluten, pas mal de sans lactose aussi. Dans les cafés, elles proposent plusieurs types de jus végétaux pour remplacer le lait.
3: Alors, qu'est-ce qu'il y a d'original, par exemple?
5: Ben là, cette semaine, on a un cake abricot bleu d'Auvergne. On fait, en fait, ce qu'on appelle un bar à cookies, parce qu'en parallèle de Capella Café, on fait un petit peu les marchés aussi. Donc, on a des cookies qui sont sans gluten et surtout à l'huile d'olive, c'est notre spécialité.
3: Oh, Océane, merci. Avec le petit cœur dedans, j'adore.
5: On fait notre propre granola, donc il faut le préparer, mais sinon, on a revenir des fruits secs avec du miel et toujours de l'huile d'olive. Et ça, on le sert en fait avec du fromage blanc, des fruits frais et ce mélange et de.
3: Quand vous ouvrez la boîte, ça sent bon.
6: Moi, du coup, je suis la barista, donc je fais toutes les boissons, surtout les boissons à base de café. Et ensuite, je gère le café, donc le service, l'encaissement, tout ça.
3: Qu'est-ce que vous avez goûté, monsieur?
7: Un double expresso qui était extrêmement bon. Ma femme a pris un cappuccino qui était aussi délicieux.
3: La journée commence bien.
7: La journée commence très bien.
8: Bonjour. C'est la première fois que vous venez?
6: Oui. Si vous avez envie de regarder les cartes.
3: Vous en avez entendu parler pour venir ici découvrir aujourd'hui?
9: On s'est baladé dans la région. En se baladant, on a trouvé ça en ligne. On est venu voir, on a trouvé ça incroyable. Et là, de le voir de jour avec la terrasse, le grand sourire, l'entrée, enfin, c'est superbe quoi.
3: Vous venez d'où?
9: On vient de la Nièvre.
10: Madame, est-ce que vous savez ce que vous voulez?
11: Un cappuccino et un granola.
10: Un cappuccino et un granola.
12: Et moi, des pancakes avec un latte. Est-ce que vous avez du lait d'avoine?
10: Oui, lait d'avoine, lait d'amande.
12: Et bien, c'est parfait.
10: Un lait d'avoine.
3: J'ai beaucoup aimé leur création du jour, cake étonnant au bleu d'Auvergne et abricot, ainsi que leurs merveilleux cookies très gourmands.
0: Ah ouais, il faut oser quand même. Enfin, vous avez un bon estomac, Philippe. Le cake au bleu d'Auvergne et abricot. Bon, les cookies du Capella Café, les clients adorent leur sélection de boissons et de café aussi. Vous voulez noter l'adresse du Capella Café à Maubec? Vous nous appelez, l'accueil ici Vaucluse, 04 90 14 04 04. Le jardinier conseil Aurélien Roguet est toujours là pour nous conseiller justement au jardin. Et on entretient son matériel dans quelques instants après Christophe Maé. Elle.

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1: La lune du Vauclusien Christophe Mahé à 11h10. Bonne matinée avec nous. Dans un instant, on accueille Aurélien Roguet, notre jardinier conseil. On va prendre soin du matériel au jardin.
2: Attendez deux secondes, je prends mes aides auditives.
3: Ça, toi, j'ai jamais remarqué.
2: Ah, écoute, je peux plus m'en passer. La preuve, j'ai même une deuxième paire quasiment invisible. 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
3: Eh ben...

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2: Allez, on file au jardin avec Aurélien Groguet, notre jardinier conseil. Bonjour Aurélien.
3: Bonjour Pascal et bonjour à toutes et à tous.
2: Bon, c'est bientôt, la fin de l'été, on va y arriver. Hein. On n'y est pas encore, on a encore de beaux jours devant nous, mais au jardin, on pense souvent aux plantations, aux récoltes en cette période. En ce qui concerne le matériel, Aurélien, est-ce qu'il faut aussi bien s'en occuper ?
3: Eh bien oui, absolument, parce que les outils, ce sont un peu les compagnons de route du jardinier. Et comme tout compagnon fidèle, eh bien il faut en prendre soin si on veut qu'il dure et qu'il reste efficace longtemps. Donc d'abord, la première chose à faire après chaque utilisation, c'est un bon nettoyage. On enlève la terre, la sève ou l'herbe qui a pu coller sur l'outil. Une simple brosse dure, une spatule ou un chiffon humide suffit généralement. Ensuite, on va affûter les sécateurs, les cisailles, les serpettes ou encore les lames de tondeuse. Ça coupe toujours mieux quand la lame est bien nette et la cicatrisation de la partie coupée sera bien meilleure. C'est exactement comme pour nous, si on se coupe, la cicatrisation elle est meilleure et plus rapide. Si c'est bien net, un petit coup de pierre à affûter et vous verrez vraiment la différence. Et puis n'oublions pas les manches en bois, on pourra faire un petit ponçage léger s'ils sont rugueux, suivi d'un passage avec de l'huile de lin. Ça évite qu'ils ne se fendent ou qu'ils ne blessent les mains. Si le manche ne tient pas très bien sur l'outil, ça arrive souvent parce que le bois a trop séché et que ça bouge un peu trop, eh bien on peut simplement tremper l'outil dans un grand récipient d'eau jusqu'à la base du manche. Le bois va regonfler et va ainsi se serrer tout seul autour de l'outil.
2: Bon, ben, fallait, finalement, c'est pas si compliqué. Est-ce qu'il y a un petit truc en plus pour les garder en bon état plus longtemps, Aurélien ?
3: Oui, c'est une petite astuce qui est simple et efficace. Une fois que vous avez nettoyé et affûté vos lames ou vos outils en acier, bien, vous pouvez appliquer simplement un petit peu d'huile végétale dessus. Ça le protégera efficacement contre la rouille. En conclusion, bien entretenir ses outils, c'est aussi gagner du temps au jardin, c'est éviter la fatigue inutile et prolonger la vie de son matériel.
2: Bon, voilà, c'est tellement simple quand on vous écoute, Aurélien Groguet, jardinier conseil ici Vaucluse. 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Julien Clerc chante cœur de rocker. Juste avant les infos, tout à l'heure à 11h, les infos, la météo et votre nouveau jeu, le Vaucluse en question. Je vous dis tout dans un instant.

de rocker signé Julien Clerc. Dans 4 minutes 11h et la météo et puis votre nouveau jeu, le Vaucluse en question. Vous allez vous affronter en duel. Ah oui, ça va être coriace. Deux par deux, vous allez subir quelques questions, des questions musicales, des questions de culture générale, des questions du Vaucluse. Vous devrez avoir le meilleur score pour être en finale et gagner à la fin de la semaine un super cadeau. Vous allez pouvoir gagner une balade découverte du Vaucluse en Méhari pour deux personnes et Provence Héritage vous invite avec ici Vaucluse pour 180€ pour une demi-journée de découverte dans un véhicule iconique, une Méhari électrique avec chauffeur et panier garni. Si vous voulez tenter, y a une question de sélection, je vous la donne dans quelques instants après les infos de 11h. J'espère que vous serez nombreux à jouer avec nous. Voici Jeannette pour la musique, souvenir d'Espagne et de films aussi, hein, le film Cria Corabos, c'était Porque Te Vas.

0: peu de soleil espagnol dans le ciel vauclusien. C'était Jeannette.
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0: Nous sommes lundi 24 août. Bonne reprise et belle journée avec Ici Vaucluse. 11h, l'heure des infos avec vous, Dimitri Morgado, bonjour.
2: Bonjour à toutes et à tous.
0: Dimitri, à Avignon, le maire a sorti à nouveau sa clé de 13.
2: Il a rouvert ce matin l'axe Mono Sixtisnar dans les deux sens. Il est donc à nouveau possible de traverser Avignon d'est en ouest via le sud des remparts, malgré une vive contestation de plusieurs associations de riverains. En plus de ça, l'avenue Montclar a aussi rouvert à la circulation ce matin dans le sens sud-nord. Côté transport en commun, les habitants du quartier Montclar vont à nouveau pouvoir utiliser le bus C2 presque comme avant. Orizo annonce la fin de la déviation. Elle avait été mise en place en juin après une série de tirs liés au trafic de stupéfiants. Alors le retour est quasi à la normale puisque la déviation est maintenue les soirs à partir de 18h et les vendredis.
0: 8 personnes ont été transportées dans différents hôpitaux du Vaucluse.
2: Incommodées par les fumées d'un incendie dans un immeuble de la rue Berthelot à Avignon dans le quartier Montclar là aussi. Et les flammes sont parties dans le hall d'un bâtiment de 2 étages. Le feu était éteint à l'arrivée des secours.
0: On a perdu notre maître à tous.
2: Ouais, ce sont les mots de Jean-Pierre Foucault après l'annonce de la mort de Philippe Bouvard. Le journaliste et animateur radio avait notamment été le pilier des grosses têtes chez nos confrères de RTL. Il avait 96 ans. Et les conclusions de la consultation publique sur le projet immobilier de la Baie des Princes à Orange sont tombées. Un promoteur prévoit de construire un complexe touristique sur l'ancienne carrière Saint-Eutrope sur 15 hectares, avec notamment un hôtel de 180 chambres et un espace spa. Le commissaire enquêteur chargé d'analyser les presque 2000 contributions a rendu sa copie et globalement dans son rapport de presque 400 pages, il ne rejette pas le projet mais il émet quelques recommandations. Elles sont à lire sur notre site ici.fr.
0: Et bien, un chien fugueur a été rattrapé sur l'autoroute A7 par les gendarmes du Vaucluse.
2: En pleine journée de chasse et croisée, Junior, un Malinois de 12 ans, s'est retrouvé en errance aux abords des voies. Heureusement, il a été rattrapé par les militaires. Ils ont ensuite confié l'animal à un refuge d'Orange en attendant d'être récupéré par son propriétaire. La météo, Pascal, qu'est-ce que ça va donner ?
0: Ça va tourner à l'orage.
2: Ça va craquer. Hein.
0: Ouais, ça devrait craquer, notamment sur une bonne partie ouest du département. D'ailleurs, on est en vigilance jaune pour ces orages. Alors, pour l'instant, c'est beau, c'est soleil. On aura un vent de sud assez fort en milieu d'après-midi, un peu annonciateur de ces orages. Les rafales de 60 à 70 km/h et les températures restent très élevées. 33, 34 degrés en plaine jusqu'à 35 à Ville-sur-Ozon, 28 à 29 sur les hauteurs. Sur le Ventoux et le plateau d'Albion. On a pour la météo pour aujourd'hui. Vous reviendrez tout à l'heure à midi ?
2: Allez, à tout à l'heure.
0: Merci Dimitri.
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0: Est-ce que vous serez celui-là ? Il ne doit en rester qu'un à la fin. Oui, c'est un nouveau jeu, le Vaucluse en question, avec des duels. Qui va être le plus fort et gagner les duels de la semaine ? Venez vous affronter pour partir en finale et défier votre adversaire. Vous aurez chacun, en 2 manches, 3 questions. Il y aura une intro musicale à reconnaître, une question de culture générale, une culture générale vaste ou sur le Vaucluse, et puis un mot avec une lettre imposée, un petit style petit bac, mais avec un thème quand même, vous ne prendra pas en traître. Je vous souhaite bonne chance pour jouer avec nous au 04 90 14 04 04. Il y a une question de sélection et je vais vous dire un mot du cadeau, vous allez vous régaler. Demain, Avignon fête sa libération, puisque c'était un 25 août que la ville a été libérée. Oui, mais c'était en 1918 ou 1944. Venez répondre à cette question pour pouvoir jouer avec nous au 04 90 14 04 04. 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

0: vous le dit, le soleil donne la même couleur aux gens.
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0: Allez, c'est votre nouveau jeu, puisque c'est la rentrée d'ici Vaucluse. On a tous notre joli cartable aujourd'hui. À 11h10, vous allez passer toute la saison à vous affronter en duel dans ce jeu, le Vaucluse en question. Et le duel du jour va opposer David à Christine. David est arrivé en premier, même si c'est pas trop poli par rapport aux habitudes. On va l'accueillir. David à Baume de Venise, bonjour.
2: Oui, bonjour.
0: Bienvenue, David. Et bonne chance. Merci. Je vais bien sûr vous expliquer les règles du jeu. Elles sont assez simples. Christine sera votre adversaire pendant deux manches. Bonjour, Christine.
3: D'accord. Oui, bonjour, Pascal. Bonjour, David. Bonjour à tous. Bonjour. Et que le meilleur canne.
0: Ben voilà, c'est la phrase qui sera un peu omniprésente cette saison. Christine Apiolinck et David à Baume de Venise. Vous allez avoir pendant deux manches, donc vous allez rester avec nous un petit moment, trois questions chacun, ce sont les mêmes, et vous allez devoir répondre le plus rapidement possible pour gagner des points. Les questions, alors on aura une question musique, puisqu'on va écouter, vous savez un peu le jeu des blind tests, les intros mystères, on va écouter le début d'une chanson. Vous aurez un point par bonne réponse, c'est-à-dire le nom du chanteur ou le nom du groupe, et le titre de la chanson, ça fait deux points.
3: Okay. Oh là là, il faut donner les deux.
0: Ah, vous pouvez donner qu'un. Vous n'aurez qu'un point. Okay. Si vous donnez les deux, d'accord, vous aurez deux. Une question ensuite. Alors, soit culture générale Vaucluse. On verra bien ce qui va vous tomber dessus. Et la troisième question, ça sera un mot avec une lettre imposée. Quelquefois, ça aura un lien avec le Vaucluse. Sinon, il y aura un thème. Et là aussi, je vous donnerai le thème. À chaque fois, vous avez 15 secondes, pas une de plus, pour répondre. Et c'est le premier qui commence à répondre qui va jusqu'au bout de la question et de la réponse surtout. Donc si Christine vous prenez la main en commençant à parler, David, vous attendez voir si Christine se trompe ou pas. Mais le c'est premier ça. Qui prend la main, d'accord ? Est-ce d'accord. que c'est clair d'accord. pour tout le monde ?
3: Oui.
0: Je vous souhaite bonne chance pour être les finalistes et pour vendredi gagner une balade découverte du Vaucluse en Méhari. Pour vous dépayser un petit peu, une Méhari électrique. Voilà, c'est un peu le vintage qui se lie au moderne. C'est un super cadeau, valeur 180€ avec un domaine viticole qui vous attend à l'arrivée, ça va être magique. David, Christine, écoutez bien cette intro de disque et essayez de reconnaître et l'interprète et le titre. C'est parti. Personne ne l'a.
3: C'est simple, mais ça vient pas.
2: Non, je l'ai, mais...
0: Mais il est parti.
3: c'est simple, mais ça revient pas, mais voilà.
0: Je l'ai, enfin, je l'avais connu. Plutôt.
3: C'est connu, ouais.
0: C'était Jouer du soleil au petit bonheur.
3: Oui, je veux du soleil, voilà.
0: Bon.
3: Oui.
0: Allez, pas de points sur cette question, ça nous reste une égalité pour tous les deux.
3: C'est parce qu'on en a trop vu de soleil.
0: David et Christine, voici votre question de culture générale. Je pose la question et à la fin de la question, vous aurez 15 secondes maximum pour apporter une bonne réponse. Une seule proposition, bien sûr. La question est celle-ci. Qui a gagné la Coupe du Monde de foot cet été ?
2: L'Espagne.
0: C'est David qui l'a. C'est David, l'Espagne, oui. Effectivement. Ouais. Vous avez suivi la Coupe du Monde, David ?
2: Vaguement, quoi.
0: Vaguement. Christine, pas trop, j'ai l'impression.
3: Certains épisodes, mais pas jusqu'au bout.
0: Les matchs des Bleus, quoi, évidemment. Ça fait 1-0 pour l'instant. On ne désespère pas, Christine, d'autant plus qu'il y aura une deuxième manche dans quelques instants avec vous deux. Voici donc la troisième question. C'est un mot avec une lettre imposée. Et ça sera un mot vauclusien que vous allez devoir me donner. Le thème, les traditions ou l'histoire du Vaucluse. Et la lettre, le mot doit commencer par un P. 15 secondes. Donnez-moi un mot. Commence par P.
2: Les papes.
0: Oui, David, les papes, évidemment. Christine.
3: Moi, je cherchais une festivité. J'ai pas trop compris. Ouais.
0: Tradition ou histoire du Vaucluse, plus simple, c'était pape ou palais des papes.
3: Ah oui, bien sûr.
0: Il y avait le pistou aussi.
3: Tout compris, David.
0: Allez, ça fait 2-0 pour l'instant, mais Christine, c'est pas terminé. Vous restez avec nous, on va faire une deuxième manche, on va faire la belle. Donc, vous allez peut-être pouvoir vous rattraper. Et peut-être faire égalité, on verra ça dans quelques instants. Vous ne bougez pas, vous restez là tous les deux. On se retrouve après Michael Jackson, Black or White.
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Jackson et Black or White. Qui sera le plus fort cette semaine dans les duels avec ici Vaucluse? Et le Vaucluse en question, c'est votre nouveau jeu. Pour l'instant, David et Christine s'affrontent. David mène 2-0, mais Christine n'a pas dit son dernier mot. On fait la belle dans un instant avec eux deux. 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Venez tenter de vous inscrire d'abord en répondant à cette question de sélection. Demain, Avignon fête sa libération. C'était le 25 août 1918 ou 1944. 04 90 14 04 04. Allez, bonne chance pour vous inscrire, pour répondre à la question et pour venir jouer avec nous et vous retrouver en duel contre un adversaire que vous ne connaissez pas encore et vous devrez le battre.

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8: Ou une, hein, et on est sur le duel David de Christine pour l'instant. On a fait une première manche, alors qui sera le plus fort, qui aura le plus grand nombre de points à la fin de la semaine, en tout cas déjà aujourd'hui, pour avoir un finaliste aujourd'hui. On aura un demain, mercredi, jeudi et vendredi, et puis l'ordinateur sélectionnera le grand gagnant pour la balade découverte du Vaucluse en Méharie électrique pour deux, 180€ de cadeaux. David est à Baume de Venise, Christine est à Piolenc. Vous vous connaissez peut-être à travers les ondes, tous les deux, hein. Vous entendez jouer peut-être. David, vous menez 2-0, bravo. Vous avez une petite longueur d'avance, mais Christine n'a pas dit son dernier mot.
9: Mais bien évidemment.
8: Si vous voulez faire comme David et Christine, participer à l'un des duels du jour, eh bien vous nous appelez au 04 90 14 04 04 et vous répondez à la question de sélection. Demain, Avignon fête sa libération. C'était un 25 août 1918 ou 1944. David et Christine, on va reprendre exactement le même système que pour la première manche. Trois questions. La première est musicale. Vous devez reconnaître qui chante. Un point par interprète et un point pour le titre. Vous êtes prêts tous les deux ?
10: Allez-y.
8: Allez, on écoute.
10: David et Jonathan.
8: Oui, David.
9: Bienvenue.
8: Ah, c'est David qui doit continuer. Hein. Vous avez le titre ou pas, David ?
10: Comment ?
8: Vous avez le titre ou pas ?
10: C'est David et Jonathan. Et non, je n'ai pas le titre.
8: Ah, dommage. Parce qu'on est un peu marqué deux points, mais ça en fait un de plus quand même. David et Jonathan, vous l'aviez, Christine, le titre ou pas ?
9: Bienvenue pour les vacances.
8: Ah, non, c'était presque ça, on n'aurait pas accepté. Ouais. Est-ce que tu viens pour les vacances ?
9: Ah oui,
8: c'était
9: je viens pour les vacances. Ouais.
8: Bon, David confirme pour l'instant une petite longueur d'avance, 3-0. Alors attention, voici la prochaine question. C'est une question de culture générale et qui nous concerne un peu en Vaucluse aussi. On va parler du bon des vendanges. David, Christine, ça veut dire quoi ? C'est quoi la signification de la fête du banc des vendanges ?
10: C'est
8: David qui a commencé.
10: C'est le décès, c'est le début des... Oui, presse le raisin, je crois.
8: Bon, presse le raisin, pas vraiment, hein.
10: Non, je sais pas. Désolé.
8: Christine, vous auriez dit quoi ? Vous n'auriez pas le point, mais vous auriez dit quoi ?
9: C'est le début des vendanges, du ramassage des raisins.
8: C'est l'autorisation officielle et administrative de commencer la récolte du raisin. C'est ça, c'est fixé par arrêté préfectoral et tout, hein, ça rigole pas. Ouais. Ça sert aussi à garantir la qualité du vin, et je rappelle que le banc des vendanges, c'est ce samedi, belle fête, avec ici Vaucluse sur la place du Palais des Papes. Bon, toujours pas de points de plus. Et voici votre dernière question à tous les deux. On va jouer avec un mot et une lettre imposée. Un mot, alors, qui sera lié au Vaucluse cette fois-ci. Le thème, en Vaucluse donc, c'est le sport. Et la lettre, je vous la donne, c'est la lettre T. Donc, donnez-moi un mot qui concerne le sport en Vaucluse.
10: La lettre, c'est...
8: En T comme Thérèse.
9: Un tennis, hein.
8: Bah oui, on prend ça, Christine. Ah, le tennis, pourquoi même. Le pont des générations.
9: Ben voilà, oui.
8: Voilà, il y a le tournoi de tennis, le pont des générations. Sinon, il y avait le Tour de France.
9: Oui,
8: David, bien, ouais. Tour de France masculin et féminin qui est passé par le Ventoux, d'ailleurs. Le télésiège du Ventoux aurait été accepté aussi. Bon, eh ben, ça nous fait un point pour Christine et trois points pour David. Donc, David, c'est vous qui gagnez ce premier duel.
9: Eh bien, je lui souhaite bonne chance pour la suite.
8: C'est gentil tout plein. Merci. David, on se retrouve pour la finale tout à l'heure. On va faire place à deux nouveaux candidats dans un instant.
10: Donc, oui.
8: Vous allez voir si vous augmentez votre score tout à l'heure et si vous êtes en bonne position pour gagner la balade découverte du Vaucluse en Méhari. Donc, pour l'instant, David, vous pouvez raccrocher.
10: Oui.
8: Et puis, ben, on se rappelle pour la finale tout à l'heure, d'ici un gros quart d'heure, ok ?
10: Très bien, il n'y a pas de problème.
8: Merci David. Christine, des bisous, à bientôt.
9: Oui, à bientôt.
8: Merci.
9: Contente d'avoir tenté.
8: Ben, n'hésitez pas à retenter. À bientôt Christine, au revoir. Vous aussi, vous voulez venir vous affronter en duel, eh bien venez, 04 90 14 04 04. Une question de sélection. Demain, Avignon fête sa libération. C'était le 25 août 1918 ou 1944. 04 90 14 04 04 pour jouer au Vaucluse en question.

0: Magnifique, du début à la fin, et ça n'a pas pris une ride, Francis Cabrel, à l'encre de tes yeux. Le prochain duel dans le Vaucluse en question, eh bien, ça sera dans quelques minutes, et c'est Michel et Valérie qui vont s'affronter. Mais d'abord, info pratique pour vous.
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0: Avec le marché du soir, les marchés du soir des producteurs, l'été est loin d'avoir dit son dernier mot. On peut encore aller balader sur les marchés du soir, et pas franchement à la fraîche, hein, puisqu'on a de bonnes températures encore. Notez, les marchés du soir des producteurs, il y en a toute la semaine, du lundi au vendredi. Le lundi, c'est Avignon, les allées de Loule, le long du rempart, 17h-19h. Mardi, demain, Châteauneuf de Gadagne vous accueille sur le plateau de Cambeau, entre 17h et 19h. À Pernes-les-Fontaines, c'est le mercredi pour le marché du soir, place Frédéric Mistral, 18h-20h. Pour mi-septembre, hein, ça passera de 17h à 19h. Le jeudi, c'est Cavaillon. Rendez-vous au Grenouillet, au niveau des arènes, rue Alphonse Geoffrey, 16h-18h30. Et puis le vendredi, c'est le marché du soir des producteurs à Montfavet, place de l'Église, 16h30-19h, histoire de bien remplir nos cabas.
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0: On l'appelait le Zoulou blanc, Johnny Clegg avec son groupe Sabuka, c'était Assi Bonanga.
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0: Et c'est aussi ça, le plus fort, le plus rapide pour répondre à des questions de culture générale, des questions musicales, et puis relever des défis avec des mots et des lettres imposés. Voilà un petit peu ce qui nous attend. Le premier duel à opposer, tout à l'heure, David à Christine. Et c'est David qui a gagné le duel avec 3 points. Voici le nouveau duel. On verra qui David va affronter en finale tout à l'heure. Michel et Valérie sont avec nous. On va commencer par saluer Valérie. Tiens, à Carpentras, bonjour Valérie.
2: Oui, bonjour Pascal, bonjour Michel et bonjour à tout le monde.
0: Et bienvenue à vous Valérie. Bonjour Michel.
3: Bonjour Pascal, bonjour France Bleu, ici Vaucluse, pardon.
0: J'ai failli faire un faux pas.
3: Bonjour Valérie. Ouais.
2: Bonjour, bonjour.
0: Michel et Valérie, bonne chance à tous les deux. 3 questions, ce seront toujours les mêmes principes. Hein. L'intro, il faut reconnaître donc ou l'interprète, ou le titre de la chanson, ou les deux, ça fait 1 point par bonne réponse. Vous pouvez prendre un avantage dès la première question musicale. Il y aura une question de culture générale ensuite, et puis un mot avec une lettre imposée. C'est OK pour tous les deux, Michel et Valérie ?
3: Ça va.
0: Alors attention, c'est le premier qui prend la parole, hein, qui va au bout de la réponse. Allez-vous reconnaître cette chanson ?
3: C'est Valérie
0: qui a pris la main.
3: Ah, pardon.
0: Valérie ?
2: Non, j'ai rien dit du tout.
0: Ah bon, d'accord, vous réfléchissez. Donc Michel, c'est à vous de répondre, si vous le souhaitez, 15 secondes.
3: Michel
0: Fugain et la fête. Eh ben, je dis et bravo Michel, ça fait 2 points déjà. Waouh, ça rigole pas. Hein. Allez, on se concentre Valérie, on ne se laisse pas déstabiliser, vous pouvez encore marquer 2 points. Question de culture générale, vous aurez 15 secondes pour répondre à cette question. Qui a gagné le Tour de France masculin cette année?
3: Slovène, mais
0: ouais, c'est terminé, le chrono est fini. Aïe, aïe, aïe. Bah, c'est le même que l'année dernière, c'est le même que celui d'avant, c'était Tadej Pogacar.
3: Ah oui,
0: le Slovène. Ah. Allez, bon, pas de points sur cette question. Sport et Tour de France masculin. Tour de France homme qui n'est pas passé par le Ventoux, contrairement au Tour de France féminin. Ça vous l'avez peut-être remarqué. Allez, on va jouer avec un mot et une lettre imposée. Le mot, ce sera un mot forcément lié au Vaucluse. On va jouer avec le thème ville ou commune, connue pour ses traditions ou ses spécificités en Vaucluse. D'accord pour tous les deux ?
3: D'accord.
0: Un ville ou commune connue pour ses traditions vauclusiennes. Et la lettre, c'est la lettre V, comme Valérie. Alors, quelle ville, quelle commune ?
2: Ben, Vaison-la-Romaine.
0: Et pour quelle tradition ? Et quelle spécificité ?
2: Je sais pas.
0: Bah si, il y a le théâtre antique à Vaison.
2: Ah ben bah voilà, ben oui.
0: Voilà, heureusement que je suis là pour vous aider quand même. Bon, ça fait 1 point pour vous Valérie, 2 points pour Michel. C'est pas terminé puisqu'il y aura la belle dans un instant. Donc vous pouvez vous refaire Valérie, comme on dit. Ça sera dans un instant. On va d'abord écouter Indochine, le chant des signes. Restez avec nous, on verra qui part en finale contre David dans un instant. À tout de suite.

0: Le chant des cygnes, c'était Indochine. Midi moins 20, dans une poignée de secondes, dernière manche entre nos deux candidats, Michel de Roquemort et Valérie de Carpentras. Michel mène 2-1 contre Valérie. Qui va affronter David, qui en a marqué 3 tout à l'heure à Beaume en finale? Eh bien, on voit ça dans un court instant. À tout de suite.
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0: Et on sait déjà que David Abaume de Venise, pour le Vaucluse en question, a marqué 3 points, donc il sera en finale. Mais contre qui? Michel de Roquemort ou Valérie de Carpentras? Pour l'instant, les compteurs sont bloqués à 2 points pour Michel et 1 point pour vous, Valérie. Vous pouvez vous refaire, comme on dit. Hein, c'est pas terminé, Valérie.
6: Non, mais déjà, juste le plaisir de jouer avec vous.
0: Bon, c'est sympa. Michel et Valérie, deuxième manche donc pour votre duel, pour ce match. On va reprendre le même principe et commencer par le jeu de l'intro. 1 point par titre et par interprète, si vous l'avez. Écoutez, qui chante ça?
6: Julien Doré.
0: Valérie, Julien Doré, et le titre?
6: Oui, nous.
0: Bah, c'est pas mal ça. Valérie, ça fait 2 points de plus, puisqu'effectivement, Julien Doré chantait nous, nous, nous. Hey, ça fait 3 points pour l'instant, Valérie. Michel, Julien Doré, oui, pas votre bon truc, vous, hein?
7: Ah non, pas vraiment. Bon. C'était un peu limite.
0: Julien Doré qui sera le 5 septembre en concert, et ça sera à Orange avec Steve Vaucluse qui vous y invite d'ailleurs. Allez, on reste concentré pour la question de culture générale et on est en Vaucluse. Écoutez bien tous les deux, vous aurez 15 secondes pour répondre à la fin de l'énoncé de la question. Où se déroule la fête du Muscat ce dimanche en Vaucluse?
7: À Baume de Venise.
0: Baume de Venise pour Michel. Ce n'est pas la bonne réponse. Valérie, vous pouvez tenter.
6: Je tente.
7: Rasto.
0: Non plus. Ouais. Non. Ah bon, allez, c'est terminé pour le chrono. C'est à Malemort du Comtat, la fête du Muscat. Mais à Malemort ce dimanche, sur le parking de la salle des fêtes, il y aura un grand marché de producteurs, un vide-grenier, un concert de clôture avec le groupe Le Condor. Et c'est une fête ici, Vaucluse. Malemort du Comtat pour la fête du Muscat ce dimanche. Bon. Allez, on reste à 2 points pour Michel et 3 points pour Valérie. Michel, c'est maintenant ou jamais pour faire ex-aequo.
7: Allez.
0: Alors, on va jouer avec un mot, avec une lettre imposée. On n'est pas obligé d'être en Vaucluse. Hein. Là, je vous laisse libre cours. Le thème, c'est la rentrée scolaire. Et la lettre imposée, c'est la lettre T comme Thierry. Je vous écoute.
6: Trousse.
0: Trousse pour Valérie?
7: Bah, voilà.
0: Oui. Et bah voilà. Comme dit Michel, bon, les carottes sont cuites.
7: Bon, voilà.
0: Bon, ben Michel, ça a été un plaisir de jouer. N'hésitez pas à revenir avec autant de plaisir pour jouer avec nous.
7: Un grand merci à tout le monde, à France Bleu, aux standardistes qui sont vraiment très gentils.
0: Ah, c'est sympa de le souligner, parce qu'on les oublie souvent. Dalila vous accueille aujourd'hui.
7: Des personnes gentilles, mais impressionnantes.
0: Super.
7: Il y a tout le monde. Voilà.
0: Oui, merci beaucoup, ça va. Je t'ai plus, Michel. Merci à vous. Valérie, vous serez en finale dans quelques instants face à David de Baume de Venise. Et puisqu'on connaît le nom des deux finalistes, on peut donner la bonne réponse à la question de sélection, puisque c'était votre cas, hein, comme tous ceux qui sont passés à l'antenne. Demain, Avignon fête sa libération. C'était le 25 août. Quelle année, Valérie ?
8: 1944.
0: Eh oui, bien sûr, les troupes alliées, notamment l'armée B française et les forces américaines entrées dans la ville. C'est demain donc la fête de la libération pour Avignon. Valérie, vous restez avec nous, puisque dans un instant, vous allez affronter David en finale. Vous partez avec 4 points et David en a 3. Donc on va faire nos comptes et puis jouer une dernière manche ensemble. À tout de suite, Valérie. Merci de rester, de patienter pendant qu'on écoute Larousseau.
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0: La Rousseau chantait Tu m'oublieras. Bah, quand c'est sorti, on s'est dit, ouais, c'est sympa cette chanson, là, c'est cool, c'est bien. On a juste oublié que c'était une belle reprise. Il y a eu plusieurs versions hein, de Tu m'oublieras. Régine, ah oui, la Régine a chanté ça, et même Jean Manson. Allez jeter un coup d'œil sur Internet, ça vaut son pesant de cacahuètes.
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0: Et c'est l'heure de la finale. On a eu des beaux matchs, de beaux duels. Et David à Baume de Venise est sorti gagnant du premier. Et Valérie de Carpentras est sortie gagnante du deuxième duel. C'est donc la finale entre vous deux, David et Valérie.
2: Oui.
0: Et on va reprendre...
3: Bonjour David.
0: Ouais, c'est bien de se dire bonjour aussi. On va reprendre exactement le même système. Je rappelle qu'à la fin de la semaine, il y a soit vous aujourd'hui, soit l'un des candidats de la semaine qui gagnera une balade découverte du Vaucluse en Méhari électrique pour deux, avec ici Vaucluse et Provence Héritage Car à Sorgues, valeur 180 euros. Vous allez vous régaler. Alors, David, Valérie. David, vous avez 3 points. Valérie, vous avez 4 points. Ça va se jouer peut-être à pas grand-chose. On commence par la question musicale, reconnaître l'intro. Vous pouvez marquer 2 points si vous avez le titre et l'interprète. Voici l'extrait.
2: Je l'y fais, hein.
0: Oui, David. Avec quel titre?
2: Au soleil.
0: Eh ben, ça nous fait 2 points. C'est pas mal, ça, dites. Oui, c'était au soleil, Jennifer.

0: Valérie non plus?
1: Non.
0: Non. En fait, la nouveauté à l'Observatoire de Vaison depuis juillet, c'est un planétarium climatisé de 30 places. Ouais.
2: J'étais presque.
0: Bah oui, mais bon. D'ailleurs, si vous voulez en savoir un petit peu plus, on va en parler en détail demain à 6h20 et 8h20 avec le reportage de Philippe Garcia. On va en prendre plein les yeux. Il sera un peu la tête dans les étoiles. Allez, on reste à 5 à 4 pour l'instant. Valérie, si vous répondez en premier à cette question qui arrive, vous pouvez marquer un point, voire deux de plus. Je m'explique. Le mot imposé avec la lettre imposée. On va jouer avec les capitales du monde.
1: Oui.
0: Et forcément, si vous me donnez une capitale avec la lettre que je vais vous dévoiler dans un instant, si vous me donnez la capitale et le pays, vous aurez deux points.
1: Mais
0: une capitale seule suffira pour marquer un point.
1: D'accord.
0: David, on est d'accord ?
2: On est d'accord.
0: Alors, capitale du monde avec la lettre S, comme Sophie.
2: Stobini.
0: Ah, c'est David qui a commencé. Vous avez dit quoi, David ?
2: J'ai dit Stobini.
0: La Slovénie ?
2: Oui.
0: Ben, c'est pas une capitale, la Slovénie.
2: Ah non !
0: Ah bah ben non ! Alors Valérie, c'est à vous.
1: Séoul.
0: Séoul et le pays ?
1: Corée du Sud.
0: Ben, voilà comment marquer deux points de plus. Valérie, ça nous fait 6. David, ça nous fait 5.
2: Bon, bah tant pis.
0: Bah tant pis, comme dit l'autre, c'est pas bien grave, c'est qu'un jeu. Bah oui, c'était pas loin. Hein. David, vous pourrez tenter votre chance à nouveau, je vous le souhaite, pour revenir jouer avec nous au Vaucluse en question et gagner peut-être cette balade découverte du Vaucluse en Méharie. Bonne journée, David, à Beaume.
2: C'est trop répondu, quoi.
0: Ouais, oui, bah voilà, c'est ça. Il faut réfléchir
2: c'est
0: un petit peu, pas trop prendre la main trop vite. Merci, David. Bon, bah Valérie.
1: Oui.
0: Ah bah super.
1: Carrément. Ouais, c'était mal parti au départ. Hein.
0: Mais oui, comme quoi, il ne faut jamais désespérer. 6 points, c'est un très bon score. Bravo. Bonne chance pour vendredi, pour gagner peut-être, et je vous le souhaite vraiment de tout cœur, cette balade découverte dans un domaine du Vaucluse en Méharie électrique pour deux. À vraiment 180€ pour la valeur du cadeau. Oui. Et c'est un super cadeau. Ouais.
1: Oui.
0: Valérie, bravo. Bonne journée à Carpentras. Et merci d'écouter
1: beaucoup,
0: ici Vaucluse. À bientôt.
1: Ah, bah avec grand plaisir,
0: merci.
1: Comme toujours.
0: Au revoir.
1: À bientôt.
0: Au revoir.
1: Au revoir, Pascal.
0: Allez, c'est terminé pour aujourd'hui, mais la bonne nouvelle, ça recommence demain et ça sera comme ça toute l'année, des matchs et des duels. Vous allez vous affronter pour gagner des super cadeaux. Demain, 11h midi, le retour du Vaucluse en question. Et dans 5 minutes, les infos. Le journal d'ici avec les infos d'ici Vaucluse.

0: 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C'est la voix de Nicolas Perrac qui nous a accompagnés. Je pars, le vol de nuit s'en va. C'est la rentrée pour votre radio, ici Vaucluse, avec des nouveaux rendez-vous, toujours des idées sorties. On vous accompagne, on vous prend par la main pour vous emmener, et vous en saurez plus ce soir à 18h45 pour une sortie nocturne, la 30e nuit internationale de la chauve-souris. 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Et puis des nouveautés également, nouvelles émissions à suivre le matin, notamment Ici c'est vous, et Ici c'est vous, c'est Maxime Perron. Entre 9h et 10h, vous avez la parole pour témoigner. Venez nous raconter un peu votre vie et comment ça s'est passé pour cet été. Demain, le thème de l'émission, c'est ceux qui partent en vacances quand les autres reviennent. Et j'en connais dans la radio qui vont partir alors que d'autres se sont dorés la pilule pendant un mois. Chacun son tour. Est-ce que c'est mieux d'attendre que les gens reviennent pour partir? Est-ce que ça fait un peu la nique à ceux qui reviennent et qui disent « Ah, faut reprendre le boulot ». Demain, voilà, si vous avez vécu ça, si c'est une habitude chez vous, n'hésitez pas à venir témoigner. 04 90 14 04 04. Nous serons en studio. Maxime Perron sera là avec Adrienne qui a créé Oh My Dush pour un été indien dans le Luberon. Vous partez près des autres chaque année. Après, quand tout le monde revient, vous partez en vacances. Venez témoigner demain. 04 90 14 04 04.
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0: Nous sommes le lundi 24 août, c'est la reprise pour vous. Bonne rentrée, bonne route et bon appétit. 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C'est les infos. Ce sont les infos. Dimitri Morgado, comme un air de déjà-vu concernant la circulation routière à Avignon.
2: Mais oui, depuis ce matin, l'axe Mono-Sixtisnar est à nouveau ouvert dans les deux sens aux véhicules. Une nouvelle étape dans le démantèlement du plan Faubourg à Avignon. Bonjour Pénélope Jobert.
3: Bonjour à tous.
2: On peut donc dès aujourd'hui traverser Avignon d'est en ouest via le sud des remparts.
3: Le maire d'Avignon, Olivier Galzi, a une fois de plus retiré un panneau sans interdit. Il est désormais possible de traverser Avignon donc d'est en ouest via le sud des remparts. On peut circuler sur les boulevards Jacques Monod et Sixtisnar dans les deux sens. L'avenue Montclar rouvre aussi à la circulation dans le sens sud-nord, sauf aux heures d'entrée et de sortie de l'école Marcel Perrin, ainsi que le mercredi pendant le marché. Jusqu'à aujourd'hui, seuls les riverains pouvaient circuler. Ce démantèlement, c'était l'une des promesses de campagne d'Olivier Galzi, très attendue par une partie des automobilistes et très contestée par des habitants. Deux rassemblements ont déjà eu lieu en juin et juillet contre le démantèlement du plan Faubourg et une pétition a recueilli plus de 1800 signatures. Les riverains dénoncent surtout les risques pour la sécurité autour de l'école. D'autres changements sont encore prévus avec notamment la réouverture du boulevard Saint-Dominique, prévue pour la fin de l'année 2026.
2: Et la ville d'Avignon qui affirme qu'une concertation est prévue à l'automne, quartier par quartier, pour recueillir les propositions d'évolution du plan de circulation. Côté transports en commun, les habitants du quartier Montclar vont à nouveau pouvoir utiliser le bus C2, presque comme avant. Orizo annonce la fin de la déviation. Elle était en place depuis le mois de juin, après une série de tirs liés au trafic de stupéfiants. Alors le retour est quasi à la normale puisque la déviation est maintenue les soirs à partir de 18h, ainsi que les vendredis.
0: Les réactions s'enchaînent après l'annonce de la mort de Philippe Bouvard.
2: Le journaliste et animateur radio star des Grosses Têtes s'est éteint ce matin dans son domicile de Cannes. Il avait 96 ans. On a perdu notre maître à tous, dit Jean-Pierre Foucault. C'est le premier qui osait poser des questions discourtoises et insolentes, ajoute Laurent Ruquier. Il avait le goût de détecter les talents, réagit l'ancienne ministre Roselyne Bachelot. On pourrait entendre le tonnerre aujourd'hui en Vaucluse. Le département est placé en vigilance jaune, mais nos voisins du Gard et des Bouches-du-Rhône sont en orange. On fait le point détaillé à la fin de ce journal. Autre vigilance en cours sur le Vaucluse, vigilance jaune au cru. Ça concerne l'Aigue, l'Ouvèze et le Calavon-Coulon. La préfecture appelle donc à être très vigilant aux abords de ces cours d'eau, notamment ce soir.
0: La mairie d'Avignon renonce, Dimitri, cette année à la distribution des kits scolaires.
2: Ils étaient donnés à tous les enfants scolarisés dans la ville, sans conditions de ressources, avec à l'intérieur des fournitures de base pour la rentrée. Le PCF d'Avignon s'indigne ce matin dans un communiqué. La jeunesse ne devrait pas être une variable d'ajustement budgétaire, écrit le parti d'opposition.
0: Un Vauclusien s'est lancé ce matin pour une course de 300 km et 25 000 mètres de de dénivelé.
2: Ouais, ça paraît complètement fou dit comme ça, mais c'est de l'ultra trail. Stéphane Réchon, ancien prof d'EPS à Morières-les-Avignon, participe à la petite trotte de Léon à Chamonix. Drôle de nom, me direz-vous, pour un tel effort. On a pu échanger avec lui juste avant cette course et lui demander ce qui le motivait.
4: On part dans une autre démarche. On est plus dans un effort au long cours, d'observation, de contemplation de la nature et en même temps un effort qui est très long, avec une découverte de soi très importante. Je crois que l'ultra trail permet d'apprendre beaucoup sur soi-même, sur sa capacité de résistance, de résilience. C'est pas un passage obligé. Tous les coureurs qui font du trail sont pas obligés de partir sur de l'ultra trail. Je pense que c'est bien d'y goûter une fois pour voir ce que c'est. Et puis ceux qui goûtent une fois et qui adorent ça, ben, ils font comme moi. Après, ils passent de 200 à 300 à 400 à 500 kilomètres pour vivre une aventure. Là, on passe plus. C'est plus qu'un ultra trail. On rentre dans une grande aventure personnelle et sportive.
2: Et si vous voulez participer à une grande aventure un peu plus accessible, sachez que des dossards pour le marathon d'Avignon se sont libérés. Il suffit de se rendre sur la plateforme de revente en ligne pour espérer en avoir un. Et la course aura lieu dans un mois, le dimanche 27 septembre. Ça vous laisse encore le temps de vous préparer. Toutes les infos sont sur avignon-marathon.com.
0: Non, merci. Ça ira.
2: Bah, j'allais vous le proposer,
0: non,
2: justement.
0: Mais écoutez, non, faites-en profiter quelqu'un que vous connaissez qui aime ça. Ça sera beaucoup plus utile.
2: On fait le point donc sur cette météo, on le disait, vigilance jaune aux orages, mais nos voisins sont en orange. Donc
0: alors,
2: on fait
0: soyez vraiment prudents. Effectivement, c'est orange tout autour de chez nous. On est en jaune pour ce phénomène pluie, inondation, orage et crue. Vous l'avez dit, on surveille aussi les crues. Ça devrait concerner vraiment plus l'ouest Vaucluse que l'est pour cet après-midi. Notamment, ça pourra éclater pour les orages du côté de Belaine, des averses orageuses. Violès, orange également, Bédaride, ça pourra tonner, gronder et peut-être des orages sur Avignon. C'est un peu, peut-être, on ne peut pas dire effectivement à quelle heure et où. Hein. Sinon, les températures restent très hautes. On ira jusqu'à 35 à Ville-sur-Ozon cet après-midi. Sur les hauteurs aussi, hein, 31 degrés en ressenti du côté de Sceaux, 28 sur le Ventoux et 34 à Pertuis. 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
6: Bonjour à toutes et à tous. J'espère que vous allez bien et que vous avez passé un bon week-end, surtout si vous revenez au travail aujourd'hui après des vacances. C'est reparti pour une semaine des meilleurs moments d'Au Taquet avec Valérie Damidot et Eric Bastien. Jusqu'à 13h, nous sommes ensemble avec nos super candidats, comme Thierry qui se lève tous les matins avant sa femme pour lui préparer son café, Marie-Laurence qui cuisine très bien et notamment les asperges, Christophe, un gendarme qui fait léviter des balles de ping-pong, oui, oui, sans oublier Mickaël qui passe son temps à faire des blagues à ses collègues. Voilà le programme qui démarre juste après Jennifer au soleil sur votre radio ici.
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0: écouter ici, au soleil, un des premiers succès de Jennifer. Jennifer qui sera en concert en 2027. Dans les meilleurs moments d'Otakey, maintenant, nous sommes avec Thierry d'ici Provence, qui s'est retrouvé sur l'affiche d'un film anglais, mais pas parce qu'il est acteur. Et Serena d'ici Paris-Île-de-France, avec qui Eric aimerait bien déjeuner aux grandes dames de Valérie Damidou.
1: Alors, nous sommes avec Serena qui a 2, Thierry qui a 0 plus 0, la tête à Toto.
2: Ah ouais, non, ça passe.
1: Serena qui habite à Paris, qui adore les animaux, qui fait des dessins, qui voyage, qui rencontre des baraqués dans des soirées. Alors, est-ce que tu as un porte-bonheur que t'emmènes tout le temps avec toi ?
3: Peut-être mon chien.
1: Ah bah d'accord, le chien est un porte-bonheur, ok, super. Est-ce que tu l'as à côté de toi, là ?
3: Ouais, c'est dodo parce qu'il fait chaud.
1: Ah bah oui, il fait chaud, c'est pas terrible pour les chiens là, la chaleur. N'oubliez pas, hein, oui, si vous avez des chiens, faites gaffe hein, parce que mettez-vous pieds nus sur le bitume, vous allez voir comme il fait chaud. On sort pas les animaux quand il fait trop chaud. Alors quel est, si tu devais comme ça là, d'un coup, on te propose de déjeuner avec la star que tu dont tu rêves, avec qui tu aimerais?
2: Moi, je suis pas disponible à midi, mais bon après, je suis quand même.
1: Ah d'accord. Alors, ok.
2: Non, bah, écoutez, on est sur de l'ego avec Serena. Moi, j'ai envie de découvrir Serena.
1: Oui, bien sûr, gros ego que tu es. Bien alors, sûr. Avec qui tu aimerais déjeuner si tu pouvais déjeuner avec une star?
3: C'est un date ou c'est juste.
2: Oh, c'est un date. Bon, petite personnelle, c'est un date que je veux, moi.
1: Alors, écoute, donc, tu déjeunes avec ta star, après, tu fais bien ce que tu veux. Voilà.
3: Peut-être un beau gosse, alors. Moi,
2: effectivement,
3: Je trouve que Adam Driver, il est hyper beau. Alors,
1: ah ouais, carrément.
3: C'est l'acteur là qui joue le nouveau méchant dans les Star Wars.
1: Ah oui, le brun avec les yeux. Oui, d'accord. Ok. Aïe aïe aïe. Aïe.
3: Tu irais avec lui, quoi.
1: Tu déjeunerais avec lui. Bah écoute, ça serait super, ça. Et alors, si tu devais donner ton principal défaut, ça serait quoi?
3: Mon principal défaut, je pense que je suis trop perfectionniste.
1: Ah, t'es chiante, quoi.
3: Ouais, un peu chiante, peut-être.
1: Ah, c'est ça, ouais, souvent, bon. Eh là là là là là là. Alors, écoute, là, c'est la question à choix multiples. Je vais te poser la question, je vais te proposer tes choix, évidemment. Et tu auras 10 secondes pour me répondre. Alors, je te mets une ambiance.
2: Ah, c'est à Pentecôte. Hein.
1: Alors, je vais te poser une question sur, en effet, la question de la Pentecôte. Aujourd'hui, évidemment, c'est lundi de Pentecôte.
2: Oui, de Pentecôte.
1: De Pentecôte.
2: Ben oui.
1: Est-ce que tu sais combien il y a de jours après Pâques et célébrer la Pentecôte? Après combien de jours après Pâques on célèbre la Pentecôte? Je te donne des choix. 7 jours. 40 jours, 50 jours, ou le temps que les cloches reviennent de week-end. Top chrono, 10 secondes.
3: Peut-être que je dirais 40 jours.
1: 40 jours ?
3: Ouais.
1: Alors, c'était presque ça, mais non, c'est 50 jours. La Pentecôte est célébrée 50 jours après Pâques. La descente du Saint-Esprit, les apôtres, tout ça. Voilà, Pentecôte, ça signifie 50e.
2: Thierry est parisien, mais aujourd'hui, il vit à Marseille, dans les Bouches-du-Rhône, avec toute la petite famille. Il est marié à Rosalie depuis maintenant 3 ans. On a vu d'ailleurs ce beau mariage sur M6. Thierry qui, est agent de sécurité depuis des années, qui a connu de la star, c'est vrai. Oui, qui a été le garde du corps de Daniel Auteuil, il paraît aussi.
4: Aussi.
2: Ah ouais.
4: J'en ai fait beaucoup, ouais.
2: Bah, t'as protégé Emmanuel Macron aussi sur un salon. Hein.
4: Si, mais quand sur un salon à Paris, quand il était venu, il était ministre à l'époque.
2: Bah oui, mais c'est pas une mince affaire. Et alors t'es une star, toi, parce que t'es à l'affiche d'un film, Les Vacances de Mr Bean. Mais raconte.
4: Bah en fait, comme je faisais de la sécurité rapprochée sur les plateaux, et en fait, on m'a demandé de faire la protection à Mr Bean. Sur le film Les Vacances de Mr Bean.
2: D'accord.
4: Et à un moment donné, la production m'a demandé, écoute Thierry, puisque t'as des tatouages et tout ça, ils m'ont dit, écoute, si tu veux, on te met sur une affiche, parce que Mr Bean doit faire une cascade à la fin du film. Et ils ne savaient pas quoi mettre sur l'affiche, donc ils m'ont mis moi. Voilà.
2: Alors, t'es en train de dire que là, l'affiche des Vacances de Mr Bean, si je la chope, t'es dessus. C'est extraordinaire. C'est
4: génial. Tout à fait, je suis sur l'affiche.
2: Ah on va tous aller regarder. On va regarder ça. Tu as un petit rituel, puisque nous, on offre la machine espresso, hein, la machine Malongo. Thierry,
4: Oui, le petit rituel, c'est je me lève tous les matins avant ma femme pour lui, préparer son café.
2: Qu'est-ce que c'est?
1: Mais dis donc, qu'est-ce que c'est que ça?
2: Oui, qu'est-ce que ce romantique?
1: Oh là là là là!
2: Un petit peu, alors tu te rends compte.
4: Dès qu'elle bouge, je me lève, je prépare la machine
2: et je fais un café. Oh là là là.
1: Alors,
2: que, voilà. Je te souhaite de gagner le très beau séjour à Autun, mais enfin là, tu peux déjà prévenir que si tu ne gagnais pas, il y a quand même la machine espresso Malongo. Là, tu pourras te régaler à nouveau. Bon, alors, toi, si tu étais un animal, ce ne serait pas comme Serena qui a dit un aigle, toi tu serais quoi ?
4: Moi un lion.
2: Un lion. Rugir à nouveau de plaisir. Ben oui, le mâle dominant, l'animal le plus fort de la jungle.
1: Oui, allez, ça va.

0: Il sera samedi prochain à Foire en Seine de Châlons-en-Champagne, M Pokora quand même sur votre radio. Ici Valérie Damido et Eric Bastien sont maintenant avec Colin d'ici Gascogne qui nous raconte comment il a fait une blague à sa sœur et celle-ci s'est vengée bien sûr. Quant à Marie-Laurence d'ici Occitanie, elle a une habitude quand elle part en voyage et je pense que nous sommes nombreux à avoir la même ou en tout cas une habitude identique.
1: Alors, Colin, tu as repris la main, tu as 2 points, je suis très contente. On va continuer sur cette lancée. Alors, comme ça, pour l'anniversaire de ta sœur, tu lui as offert une pochette de jeux à gratter ? Hein ? Hein ? Hein ? Hein ? Et dedans, il y avait un faux ticket gagnant à 20 000 euros ?
2: Non.
1: Hein ?
3: Hein ? On m'a calmé, hein. Normalement, c'est le plus gros de la somme.
1: Non mais attends, tu lui as mis dedans un faux ticket. Donc elle regarde, elle découvre qu'elle a gagné 20 000 euros, elle est comme une dingue. Toi, pendant ce temps-là, évidemment, tu filmes.
3: Exactement.
1: Et alors, qu'est-ce qui se passe-t-il ?
3: Et alors, la réaction est assez hilarante. Au début, je voulais vraiment faire une plus grosse somme. Mais c'est vrai, bon, elle n'a pas de problème cardiaque, parce que bon, il ne faudrait pas non plus être débile à ce point-là. Mais je voulais faire une plus grosse somme, on m'a calmé. Et donc, dans une pochette de tickets à gratter, il y en avait plusieurs, j'avais mis au milieu ce ticket à gratter, faux ticket à gratter. Et donc, alors, elle a gratté les 3 couronnes, abattait 20 000 euros. Donc, elle explose de joie. Et donc, au bout de 10 secondes, moi, j'ai pas pu me retenir de rire. Et voilà, elle est très vite descendue, malheureusement.
1: Alors, comme elle est pas, voilà, elle a pas trop digéré d'avoir une fausse joie, elle s'est un petit peu vengée parce que pour ton anniversaire, elle est arrivée avec quoi ? Comme cadeau ?
3: Avec un nouvel iPhone.
1: Ah voilà.
3: J'avais toute ma famille qui était réunie, et donc elle est arrivée avec une poche du marque d'opérateur et elle m'a amené la boîte de l'iPhone en me disant voilà, on s'est tous cotisés. Donc le retour de la médaille a été très très dur.
1: Parce que tu as ouvert la boîte et il y avait quoi dedans ?
3: Il y avait un vieux téléphone.
1: Et oui, il y avait un vieux Nokia avec le serpent, tout ça là. Et ben, elle s'est bien vengée, bien fait pour toi. Voilà. Enfin, c'est très drôle. Hein. Ceci étant dit, je trouve que c'est une très très bonne vanne. Alors, on va essayer de marquer 3 points de plus avec la question à choix multiples. Je te pose la question, je te propose des réponses. Mon top chrono, tu auras 10 secondes pour me donner la réponse. Tiens, une petite chanson. Avec Monsieur Eddy qui chante Soif d'aujourd'hui. Alors, quel objet a inspiré la forme des premières bouteilles de coca ? Une fève de cacao ? Une ampoule électrique ? Une quille de bowling ? Ou les joues d'Éric Bastien ?
2: C'est une honte.
1: Donc, quel objet a inspiré la forme des premières bouteilles de coca ? Une fève de cacao, une ampoule électrique, une quille de bowling ou les joues d'Éric Bastien ? Top chrono, 10 secondes.
3: J'étais tenté de dire les joues d'Éric Bastien, mais on va dire plutôt la fève de cacao.
2: C'est dégueulasse.
1: Pardon. C'est une bonne réponse. Voilà, évidemment, c'est la cabosse de cacao. Et c'est très très bien. Voilà, 5 points pour toi.
2: Oui, j'ai des bonnes joues, on peut mettre plein de choses dedans. Et de la bonne cuisine, peut-être celle que Marie-Laurence prépare pour nous. Elle habite à Calmont, en Haute-Garonne, elle travaille à Toulouse, avec ici Occitanie. C'est vrai que t'es gourmande, Marie-Laurence. Hein, on va se dire les choses.
4: Oui, ouais. Et oui, hélas.
2: Oh, bon, mais hélas, non. C'est une bonne chose. Tu dois ça de ta grand-mère ?
4: Ouais. Oui, en fait, ma grand-mère qui était cuisinière dans une famille bourgeoise à l'époque,
2: en
4: Bourgogne, et puis voilà, et puis ça s'est transmis de génération en génération. Et ma maman cuisine très bien, mon papa cuisine très bien, et puis voilà, et puis moi je suis gourmande et je cuisine.
2: Alors tu fais des confits.
4: Des kilos.
2: On est tous là.
1: Mais... Excuse-moi, tu dois ça de ta grand-mère. Alors tu tiens ça
2: grand-mère,
1: ou tu dois ça à ta grand-mère. Excusez-moi, mais il y a un moment donné, des enfants nous écoutent.
2: Merci Maître Capello.
1: Voilà.
2: Heureusement qu'elle est là. Tu adorais le risotto, ou tu adoras le... Comment on dit ?
1: Tu adores, tout simplement.
2: Tu adores le risotto, moi aussi j'adore. Tu as une recette particulière ?
4: J'adore.
2: Ouais.
4: J'adore, là par exemple en ce moment avec des asperges, c'est absolument délicieux.
2: Ah là là, oui. Et tu fais des tartes aux asperges d'ailleurs ?
4: Oui, tout à fait. Tout à fait, avec une base de parmesan, les invités se sont régalés.
2: Des verrines également, des grillades. Par contre, t'es pas très dessert, moi j'aime un peu déçu, j'aime bien les desserts, moi t'en fais pas du tout.
4: Non, mais je fais très peu, en fait, moi, à part le tiramisu et les charlottes, comme ma fille, d'ailleurs. Voilà, je suis pas sucrée, en fait, je suis plutôt salée.
2: Bah écoute, moi, le tiramisu, ça m'ira très bien. Alors, qu'est-ce que c'est, cette histoire? Chaque fois que tu vas dans un pays, Dieu sait que tu voyages beaucoup, tu ramènes un éventail.
4: Ouais, mais c'est... Alors, j'ai jamais collectionné, je comprenais pas pourquoi les gens collectionnaient. Et puis, finalement, je crois que je me suis prise d'affection pour les éventails, et du coup, chaque fois que je pars, maintenant, j'en ramène un, et ma foi... Mais c'est pas pour les enfermer dans une armoire. Hein.
2: Bah oui, tu les utilises.
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0: Laura Branigan, Self Control. Les vacances d'été touchent à leur fin, mais il y a toujours des tas de choses à faire dans votre coin. On fait le point avec l'agenda l'été de votre radio locale ici dans une minute.
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6: 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C'est même le prince des raisins. 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
0: Et ici, un tube de Jean-Jacques Goldman qui donne envie de chanter avant de retrouver les meilleurs moments d'Otake. Encore un matin.

0: Encore un matin, Jean-Jacques Goldman sur votre radio ici. Et encore un talent inutile d'un de nos candidats, Christophe Dissy-Roussillon, qui laisse Valérie Damidot et Éric Bastien perplexes. Quant à Véronique Dissy-Loire-Océan, petite, elle a fait une petite bêtise dans un cimetière, mais c'était pour la bonne cause.
1: Alors, Véronique. Oh, Véronique, elle m'a bien fait rire, cette petite anecdote. Il paraît que quand on était petite, on a été au cimetière et qu'on a fait... On a fait des petites bêtises dans le cimetière.
2: C'est pas des bêtises, c'est parce que j'ai fait Robin des cimetières.
1: Oui.
2: Quand j'étais petite avec ma cousine, et ben, dans les cimetières, il y avait des tombes où il y avait plein de fleurs, et puis des tombes où il n'y en avait pas, alors on a partagé.
1: T'as partagé, t'as mis des fleurs sur des tombes où il n'y en avait pas, moi je trouve ça super mignon.
2: Voilà, je crois que les gens ils n'ont pas trop aimé quand même.
1: Ah, tu t'es fait engueuler?
2: Un petit peu. Et alors, il a fallu remettre. Alors, on a remis comme on ne savait pas remettre. On a remis comme on pensait. Mais on a dit que c'était comme ça. Qu'est-ce qu'on a ? On a remonti, en plus.
1: Ah bah oui, il y a un moment donné, on ne peut pas tout faire. Hein. Faire Robin des Bois et dire des choses intéressantes et vraies. Hein. Stop. Alors, ma chérie, là, tu as 3 points. C'est super, t'es en tête. Mais est-ce que tu pourras en marquer 3 de plus ? C'est la question à choix multiples. Donc, je vais te poser une question sur le parfum Dior. Écoute bien. Actuellement, quelle est la star qui est l'égérie du parfum J'adore de Dior? Alors, écoute bien. Actuellement, Marion Cotillard, Rihanna, Charlize Theron ou moi? Top chrono, 10 secondes.
2: C'est Rihanna.
1: Rihanna, c'est vrai qu'elle est belle. On ne peut pas dire le contraire.
2: Elle est magnifique.
1: Allez, on écoute.
3: C'est pas marrant que tu
1: l'as. Voilà, c'est Rihanna, bravo. Tu as 3 points de plus.
3: Christophe.
4: Oui.
3: Est-ce que tu portes du Dior?
4: Je porte pas de Dior.
1: C'est quoi ton parfum?
3: C'est quoi ton parfum?
4: Moi, je porte du Guerlain.
3: Guerlain, Boss, voilà, on en a cité 3.
4: Okay, Guerlain. Très bien.
3: Exactement. Tu aimes bien les sensations fortes, toi, hein, Christophe. Christophe qui est à Saint-Estèse, Pyrénées-Orientales.
1: Je demande pardon aux Pyrénées-Orientales.
3: Il est gendarme, il aime forcément les sensations un petit peu. Côté manège, alors raconte un peu, Port-Aventura, ça t'a marqué? C'était quelque chose d'assez rock'n'roll.
4: Port-Aventura, c'est génial. C'est un parc d'attractions qui se trouve à proximité de mon domicile et c'est génial. Il y a pas mal de manèges à sensations fortes.
3: Bien sûr.
4: Le Dragon Khan, entre autres, la tour, le Shambhala, c'est top.
3: Et puis le frère Harry Land, on l'oublie pas, on a offert un séjour dans le taquet.
4: Harry Land, exactement. Juste à côté.
3: T'as fait du parapente avec ton fils à La Réunion quand je parlais un peu des sensations fortes. T'as fait de l'hélico aussi en Guadeloupe. Non, t'aimes bien, t'es un aventurier, quoi. T'aurais pu faire Koh Lanta. Ben oui.
4: J'aurais pu, ouais. J'adore l'aventure, j'adore tout ce qui est un peu sensations fortes. Et ouais, le parapente. Entre autres, à La Réunion, une expérience géniale.
3: J'imagine. Alors, si t'étais un animal, on l'a pas souvent, tu serais...
1: Qu'est-ce que c'est?
3: C'est quoi, ça, Christophe?
1: Ça, on dirait mon cocker le matin qui se réveille, mais bon...
3: C'est un cerf, ça. C'est le brame du cerf, ça.
4: Exactement.
3: Eh oui, et toi, tu voudrais être un cerf avec des cornes et tout, des bois là sur la tête.
4: Exactement.
1: Mais pourquoi ?
3: Ben oui, pourquoi ?
4: Parce que je trouve que c'est un animal majestueux et qui est assez imposant.
3: Ok. Non, mais c'est vrai, c'est majestueux, effectivement.
1: J'adore. Les pauvres, ils sont beaucoup tués par.
3: Ça c'est encore une autre
1: affaire. Par les cazadores.
3: Quel beau talent inutile alors que nous sommes en plein Roland Garros. Tu sais faire plein de choses avec une balle de ping-pong. Mais quoi ?
4: Avec les balles de ping-pong, j'arrive à les faire tenir en lévitation en soufflant en dessous des...
3: Bien sûr.
4: En équilibre.
1: Moi, j'aimerais bien aller visiter la gendarmerie de Saint-Estève.
3: Oh les gars, faut que je vous montre un truc là. Avec ma balle de ping-pong.
1: Écoute-moi bien, la prochaine fois que je vais voir mes copains à Thuir, je passe à Saint-Estève, c'est à côté.
3: Crédibilité de l'adjudant.
1: L'adjudant.
3: Est-ce qu'on peut avoir une vidéo? Tu te filmes en faisant ça et t'inquiète pas, on saura quoi faire de la vidéo.
4: Non.
1: Ouais, on saura bien quoi.
4: Les droits d'auteur. Voilà.

0: Escroc Marine. Marine qui sera en tournée à partir du mois d'octobre. Elle passera par exemple à Niort, Annecy, Aurillac et ailleurs. Valérie Damidot et Eric Bastien sont toujours avec Christophe d'ici Roussillon et Véronique d'ici Loire-Océan qui s'est fait voler sa carte bleue par une personne qu'elle n'aurait jamais soupçonnée, comme elle nous le raconte sur votre radio ici.
1: Et dis donc, il paraît que on a joué à Daktari en allant ce voyage pendant le voyage de en Namibie,
2: hein,
1: hein. On a rencontré des animaux sauvages. Qu'est-ce qui s'est passé?
2: Quand on était en Namibie, on a rencontré plein d'animaux sauvages. Et puis un soir, on s'est couché et on s'est fait raccompagner par un ranger parce qu'il a pas voulu qu'on rentre tout seul parce qu'on avait une voiture avec la tente sur le toit. Mmh. Et puis quand on est arrivé avec sa petite lampe, il nous dit bon ben vous voyez là c'est un crocodile.
1: Oh bah écoute, il faisait une petite balade du soir.
2: Voilà, donc on est vite rentré dans la tente et puis on n'a pas du tout envie de faire pépé la nuit.
1: Ah bah non, tu m'étonnes, hein. Sinon c'est bah oui hein, c'est sûr que les crocodiles c'est pas très gentil. Alors il paraît que t'es un peu naïve. Un peu la poisse. Tu te fais voler ta carte bleue à Prague, mais tu peux me dire le profil du voleur, s'il te plaît?
2: Ah ben, en fait, c'était dans le bus de l'aéroport, et puis il y a une petite mamie qui nous a demandé, qui nous a dit « Ah, vous êtes français, j'aime bien parler français, je parle pas souvent, j'ai pas l'occasion, on y vient. » Et puis quand on est arrivé, ben, on n'avait plus de carte bleue. C'était vraiment une petite mamie à qui on aurait donné le bon Dieu sans qu'on fasse.
1: Et voilà.
2: Surtout qu'il y avait la visite du pape, mais bon, voilà.
1: Et voilà. Tu t'es fait avoir par une petite mamie. C'est les pires, les petites mamies. Tu veux que je te dise Les pires, c'est les petites mamies. Alors, ma chérie, nous allons tout de suite marquer 5 points de plus. C'est là que tu ferais un sans faute, ce serait merveilleux. Tiens, je te mets une petite chanson. Allons parler de crêpes. Je suis affamée, hein, je vous préviens. Alors, quel prénom désigne les célèbres crêpes flambées à l'orange et au Grand Marnier? Comment qu'on les appelle, les crêpes au Grand Marnier et à l'orange, quand elles sont flambées? Top chrono, 10 secondes.
2: Je rappelle qu'on habite à Nantes, c'est les crêpes Suzette.
1: Eh oui, les crêpes Suzette comme Danny Briand. Eh oui, les crêpes Suzette, hein, ça a été inventé fin 19e, un flambage réalisé par un jeune apprenti cuisinier. Ça a été un peu comme un accident et du coup c'est resté. Bravo, ça te fait 11 points.
3: Je crois que c'est comme la tarte tatin.
1: Exactement.
3: C'est un accident. Ouais.
1: Souvent, tu sais, les trucs comme ça.
3: Oui, ouais, ouais. Nous aussi, c'était un accident. On s'est rencontrés, puis d'un coup, on a fait l'émission.
1: Voilà, c'est un truc de dingue.
3: C'est 2 ans, hein, et on est content.
1: Oh là là.
3: Ça fait plaisir.
1: Jamais 203, comme dirait l'autre.
3: Je crois que oui, il ne faut jamais dire Fontaine. Hein. Nous sommes tous d'accord. Christophe, avec ici Roussillon. Alors, Christophe, qui est gendarme, rappelons que c'est un gendarme, c'est un adjudant. Il a rencontré Jade dans le cadre de la patrouille.
1: Ah.
3: Et oui.
4: Ah. Exactement.
3: Allez, raconte, c'est le gendarme se marie, ton histoire ou pas?
4: Pas encore, on vit dans le péché, mais...
1: quelle honte.
4: Non, oui, effectivement, rencontré en patrouille. En fait, elle revenait de voyage en Thaïlande et le collègue de boulot avec qui j'étais ce jour-là a décidé de lui rendre visite. Donc, arrivé à son domicile... On a discuté, elle nous a servi un petit jus à bois, un petit jus d'orange. Exactement. Et en quittant le domicile, il y avait son numéro de téléphone affiché sur sa voiture.
3: D'accord.
4: Parce qu'elle est photographe et du coup, j'en ai profité pour récupérer son numéro de téléphone.
3: Oh, c'est l'enquêteur qui parle. C'est l'enquêteur qui parle. C'est le mec qui a repéré le numéro de téléphone, bien sûr.
4: Bah oui. Exactement. Et du coup, j'en ai profité pour lui écrire, la remercier. On s'est revus, on s'est jamais quittés.
3: Et dis donc, j'ai dit que c'était une patrouille, mais si j'entends bien, c'est un copain, c'est un de tes collègues qui décide d'aller voir une copine. On n'était pas sur une interpellation, là. Hein. C'est pas de la patrouille. Hein.
4: C'était du contact.
3: Ouais, du contact. On allait boire un petit verre de jus d'orange, du contact.
1: Un petit verre de jus d'orange dans les Pyrénées.
3: Les gendarmes. Ouais, jus d'orange. Hein. Vous savez que votre magistrat du Dent, il fait souffler les balles de ping-pong. Hein, vous êtes au courant, les gars, dans la gendarmerie. Ouais, sacré Christophe. Bon, Christophe, Christophe qui est un peu un sous-doué aussi. Hein, on en parlera peut-être dans un instant, mais le gendarme, il a falsifié ses bulletins quand même quand il était gamin. Hein. C'est moche.
1: Ah là là là là là là là.
3: C'est moche.
1: Pour pas te faire engueuler par tes parents, c'est ça?
4: Exactement, c'est ça. Pour pouvoir aller au rugby, je falsifiais mes bulletins. Pour faire quoi, j'avais des bonnes notes pour pouvoir aller au rugby avec les copains et profiter.
1: Ouais. Mais quand les vraies notes arrivaient, tu te faisais deux fois plus.
3: Bah, surtout qu'il était nul en classe, hein, tu l'assumes. Donc à un moment donné.
4: Exactement. Il n'y a pas à avoir honte.
3: T'es nul toute l'année et en tous les cas, t'es pas bon, c'est toi qui l'as dit avec t'étais nul. Et d'un coup, tes parents voient que t'as eu 19. Hey, oh, hey, tu les prends pour qui? Hein? Pour du jambon de Bayonne?
4: Exactement.
1: Ouais, voilà.
3: C'est
1: voilà,
3: ça. Christophe.
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0: This Love Maroon 5 dans la playlist d'ici. Allez, dans une poignée de secondes, Valérie Damido et Eric Bastien seront avec Mickaël d'ici Sud-Lorraine. Mickaël qui est un très grand blagueur avec ses collègues. Il a toujours des idées pour les taquiner et les partage avec nous sur votre radio ici.
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3: Alors, nous sommes avec Mickaël qui a 4, Estelle qui a 3. Mickaël qui joue avec ici Sud-Lorraine. Mickaël, nous allons parler du fait que tu es un peu taquin avec tes collègues.
4: Tout à fait, oui. Même trop.
3: Ah là là là là, ça fait de la blague, ça fait de la blague. Oula. Il paraît qu'une fois, tu as entouré de films étirables une voiture de collègues, c'est-à-dire
4: Un rouleau de film et en plus il pleuvait le jour-là et c'était bien amusant. Je l'ai encerclé, j'ai fait plein de tours avec et le collègue, quand il est sorti à 16h, il pouvait pas rentrer dans sa voiture et il pleuvait.
3: Ah mon
4: Dieu. Donc la voiture était filmée et tout, donc c'était vraiment rigolo et je l'ai filmé en plus.
3: Il t'adore donc.
4: Oui.
3: Il paraît que tu caches des outils, tu déprogrammes des machines, c'est-à-dire?
4: Oui, quand quelqu'un fait un programme sur la machine et qu'il part pour aller soit chercher un outil ou autre, je dirige la machine, je change les cotes. Et du coup, il n'y a pas la même pièce, donc c'est rigolo.
3: C'est hyper rigolo, mais tu mets des bonbons à l'amande dans le café de tes collègues?
4: Aussi, oui. Et ils toussent pas mal après, du coup.
5: Ouais. Il est sympa, celui-là.
3: Mais dis-moi, ils se sont jamais vengés de toi?
4: Non, pas spécialement, non.
3: Ah bon? C'est-à-dire?
4: Non, je sais pas s'ils ont peur, de me refaire la même chose ou non. J'ai pas de farce de leur côté.
3: Je vais appeler immédiatement tes collègues. Je pense que moi, je serais toi, je ferais quand même un petit peu attention.
5: Oui.
3: Parce que toutes ces années à faire des blagues.
5: Je pense qu'ils vont venir le cap, tu rais.
4: Oui.
5: Ça s'appelle cap, hein, je le rappelle pour ceux qui nous rejoignent. Voilà.
3: Je demande pardon à la France.

0: Ah bah on a dû se débrouiller pour trouver des magasins là-bas, pour s'habiller, pour voilà. Donc les vacances commençaient déjà très bien.
1: Ah oh là là là là, une semaine oui. d'achat pour acheter des nouvelles, voilà. des nouveaux vêtements qu'on n'a pas forcément, on aime bien. Alors, il paraît que Jenny Lee, elle aimait pas trop, il y avait trop de couleurs.
0: C'est ça.
1: Ah oh là là, bah oui, je comprends, c'est terrible.
2: Bah c'est mieux le noir, hein. C'est comme Zorro, il peut mettre des capes.
0: Zorro.
2: Oh là là. Je me surpasse aujourd'hui.
0: Ah, il me tacle, hein, il me tacle.
2: Oh, c'est gentil.
1: Enfin, alors, tu sais quoi, la meilleure réponse, mon petit chat, c'est que tu vas gagner. Tu vas gagner 5 points tout de suite. Tiens, je te mets une petite chanson.
3: Les petits poissons dans l'eau nagent, nagent, nagent.
1: Alors, comment ça s'appelle quand on voit tout un groupe de poissons qui nagent, justement? On dit c'est.
0: Comment ça s'appelle? Un banc de poissons.
1: Un banc de poissons? Alors, oui. Est-ce que c'est vrai? Est-ce que c'est faux? Est-ce que c'est vrai? Est-ce que c'est faux? Eh ben, c'est vrai, oui, bien sûr. Donc, ça fait 5, t'as 9.
2: Comment tu l'engueules?
1: Voilà. Mais non,
2: bah oui, mais bien sûr, non, non, non.
1: Je l'engueule pas, je me réjouis au contraire.
2: Chacun son coaching.
1: Ah oui, ça, moi, j'encourage, hein, tu sais.
2: Applaudis. Bon, alors, Estelle est en face, là. On va jouer dans un instant pour tenter de marquer 5 points de plus. Estelle, ici, Pays de Savoie. Estelle qui a été à Koh-Lanta. Alors. Attention, attention, tu n'as pas fait Koh-Lanta l'émission. Tu as été à Koh-Lanta, en Thaïlande.
4: Oui, je n'ai pas participé à l'émission. Non.
2: Parce que la première édition de Koh-Lanta, l'émission, c'était en Thaïlande, à Koh-Lanta. C'est pour ça que l'émission s'appelle comme ça. Qu'est-ce qui t'est arrivé sur le bateau?
4: Ben, on avait prévu de faire une petite excursion à la journée. Donc on est tous partis sur une petite pirogue. Voilà, on avait loué un petit bateau un petit peu traditionnel. Et voilà, on allait sur une petite île, on a passé la journée, etc. Donc il y avait quoi, une heure de traversée, tout s'est bien passé. Et au retour, les guides nous disaient, il faut partir une heure avant, enfin même deux heures avant, on prévoit un orage, etc. Donc au lieu de partir à 15h, on est parti à 14h. Bon, bah voilà, bon, c'est dommage, parce que c'est vrai que la journée était belle, on avait bien profité, snorkeling, etc. Et puis, on part, et 10 minutes après, la mer est complètement déchaînée. Et creux de 6 mètres, on a passé 2 heures dans le bateau à avoir la peur de notre vie. On est arrivé complètement trempé. Et puis
2: le retour
4: a été chaotique.
2: Bah oui, 6 mètres de vague, ta fille a vomi, tout le monde a été trempé. Donc, non, c'est pas drôle.
1: C'est sympa.
4: Ah non, c'est pas drôle.

résiste. France Gall, merci d'avoir passé cette heure avec nous. Les meilleurs moments d'Otaquet reviennent demain avec Valérie Damido et Eric Bastien. Nous parlerons de judo, d'un grille-pain qui prend feu et de vaches qui portent des prénoms d'animateurs de votre radio ici.

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1: Très bon lundi avec votre radio ici, il est 13h. Les informations, Adèle Belloubri. Bonjour Adèle.
2: Bonjour.
1: À la une aujourd'hui.
2: 18 départements placés en vigilance orange aux orages cet après-midi. Les dégâts sont importants après le passage d'orages violents dans le sud-ouest. Nous serons à Peyrourade dans les Landes au début de ce journal. La solidarité s'organise avant la rentrée scolaire pour les sinistrés des méga-feux de juillet en Gironde. Reportage à venir en pleine récolte de fournitures pour les enfants. Enfin, les grosses têtes orphelines de Philippe Bouvard, le créateur de cette émission phare, est mort ce matin. Beaucoup saluent la mémoire d'un monument de la radio et de la télé française.
1: 3000 foyers sont actuellement privés d'électricité dans le sud-ouest de la France.
2: Et cela concerne principalement les Landes. La faute aux orages très violents la nuit dernière qui ont aussi touché les Pyrénées-Atlantiques. Les intempéries ont provoqué de nombreux dégâts sur une trentaine de communes dans les Landes selon la préfecture. Les pompiers ont réalisé près de 170 interventions. Direction la commune de Peyrourade où l'on retrouve notre envoyé spécial pour ici, Hugo Marceau. La commune est quelque peu défigurée.
3: Oui, en s'approchant de Peyrourade, une des communes visiblement les plus touchées, difficile de rater ses palissades en bois dépecées, ses panneaux de signalisation couchés et ses branches au sol sur le bas-côté. Plus on avance vers Peyrourade, plus elles sont grosses. Certaines sont toujours suspendues sur les lignes électriques. À Cagnottes, par exemple, 20 foyers sont encore privés d'électricité selon le maire sur les plus de 700 habitants. La toiture de la mairie est arrachée. Un dégât des eaux ce matin. La secrétaire a retrouvé son bureau les pieds dans l'eau. Les pieds dans l'eau aussi pour les festeurs de Saint-Lon-les-Mines à côté. Ils s'y sont réfugiés après l'interruption des festivités dans cette salle des fêtes inondée. Et maintenant, dans les jardins, les tronçonneuses, les râteaux, voire les tracteurs sont sortis pour élaguer, dégager les issues et les piscines. C'est l'heure des premières démarches aussi auprès des assurances. Certaines toitures ont été endommagées notamment. En ce qui concerne le train, ici à Peyrourade, on répare les barrières de passage à niveau qui se sont envolées. On retire une bâche d'une toiture d'entreprise qui s'est retrouvée sur le rail. Le trafic ne devrait pas reprendre avant le début d'après-midi, selon des agents de la SNCF.
2: Hugo Marceau et 18 départements du Sud sont placés en vigilance orange aux orages par Météo France cet après-midi, des Pyrénées jusqu'au Massif central et de la Dordogne jusqu'au Var. Attention aux chutes de grêle dans ces régions. Météo France anticipe des orages virulents avec des rafales de vent pouvant atteindre les 120 km/h. Conséquence des intempéries, le trafic est perturbé en Nouvelle-Aquitaine. Des retards et des suppressions sont à prévoir jusqu'à la fin de journée dans toute la région, prévient la SNCF.
1: La sécheresse met à mal les producteurs de pommes de terre.
2: L'Union nationale des producteurs de pommes de terre anticipe une baisse massive de la production française de l'ordre de 23% en un an. Dans un communiqué publié ce matin, les producteurs réclament un soutien exceptionnel, car pour ceux qui ont commencé l'arrachage, là où les sols sont secs, les pommes de terre sont trop petites pour la vente. Certains agriculteurs attendent avec impatience l'arrivée de la pluie, sinon leurs objectifs ne seront assurément pas remplis. C'est le cas d'un agriculteur installé à Croct dans le Nord. Il n'a pas pu arroser ses 10 hectares consacrés à la pomme de terre et il est très inquiet, Élise Coquille.
4: En arrivant sur l'une des parcelles de Nicolas, on constate rapidement les dégâts. Les feuilles sont grises et marron et en arrachant un plant, l'agriculteur rit jaune. La moitié des pommes de terre sont bonnes à jeter.
5: Je vous laisse imaginer de faire des frites avec des pommes de terre aussi petites. On n'a que des pommes de terre de ce calibre-là, vous voyez, là c'est la seule qu'on trouve. On en a deux qui correspondent à une normalité de saison. La pomme de terre a un gros retard de croissance. Je pense qu'on peut encore gagner un petit peu, mais sur beaucoup d'autres variétés, il n'y a plus rien qui est faisable. La pomme de terre est complètement asséchée et elle a tellement stressé, de toute façon, faut pas trop rêver, quoi.
4: Cette année, l'objectif de son contrat avec l'usine était fixé à 32 tonnes par hectare, mais si la pluie ne revient pas, il ne pourra pas honorer son contrat. Ses rendements seront réduits de moitié. Selon le vice-président de la section pommes de terre de la FDSEA, cette situation ne devrait pourtant pas trop affecter les prix sur le marché.
6: Les contrats, ils ont été signés avant la plantation et ils ont été signés avec des prix qui sont bloqués. Donc la majorité des pommes de terre qui seront achetées par l'industriel ont été concrétisées. Il n'y aura pas une grosse répercussion. S'il y a répercussion, elle ne sera pas énorme. Je ne dis pas qu'il n'y aura pas de hausse, mais elle devrait être mesurée. Vous n'allez pas payer le double vos frites. Vous allez acheter en grande surface. Il n'y a pas de raison.
4: Les prix seront tout de même à surveiller au printemps 2027.
2: Reportage ici Nord d'Élise Coquille. C'est la rentrée pour le gouvernement, Emmanuel. Emmanuel Macron a réuni ce matin un conseil des ministres de rentrée. Il a été question des premières secousses d'un débat budgétaire qui s'annonce plus compliqué que jamais avec la présidentielle. Le Premier ministre Sébastien Lecornu réunira ses ministres lundi prochain pour travailler notamment sur ce budget, mais aussi sur les conséquences des canicules et des incendies de cet été.
1: 13h05, c'est donc la toute dernière semaine de vacances avant la rentrée scolaire.
2: Les profs rentrent lundi prochain, les élèves mardi, mais la rentrée ne sera pas la même pour tout le monde, notamment pour les sinistrés des incendies de cet été. En solidarité, la mobilisation s'organise, par exemple au Porge, commune de Gironde touchée par le méga-feu de juillet. L'association des parents d'élèves a organisé une collecte samedi devant un hypermarché pour récolter des fournitures scolaires à distribuer à toutes les familles dans le besoin, et ça a cartonné, Paola Guzzo.
7: Stylos, ciseaux, gommes, petits et grands cahiers, les cartons de collecte se remplissent très vite. Une liste de produits spécifiques circule.
8: C'est ça que c'est des sacs à dos, là, les.
9: Ouais, ils sont c'est un petit gros. Peu chers, mais en c'est fait, on manque quoi. Énormément. De façon ISPAC, les sacs à dos.
8: D'accord, bon, ben, je vais voir ça.
7: Des produits neufs et de qualité pour maternelles, primaires et lycéens. Et l'opération fonctionne très bien. Ces clientes arrivent chacune avec un sac rempli. Elles sont dans Darnos-les-Bains.
10: Je peux vous demander ce que vous avez ramené ?
11: Cahiers et intercalaires.
8: Des stylos, différentes choses. Quoi, voilà. On a été évacués, donc je comprends les gens qui ont tout perdu et qui ont besoin de réconfort, quoi, disons.
11: On a tous été touchés, donc on a des enfants tous, donc voilà.
12: Les gens sont touchés, les gens sont intéressés, les gens veulent aider et donner. Entre jeudi et vendredi, ils ont rempli une dizaine de caddies. Je pense qu'on devrait être sur la même acabit sur une journée, donc ça fonctionne bien. Ouais.
7: Sébastien Dréon est président de l'EPNE, l'association de parents d'élèves du Porge. Il connaît bien les sinistrés qui ont des enfants.
12: Ça permet de sortir quelque chose de la tête, parce qu'ils ont déjà beaucoup de choses à penser, trop de choses à penser, que de passer du temps à aller faire les courses pour les enfants. Je les ai contactés un par un, par SMS. J'ai proposé et après ils veulent venir ou pas, après c'est leur choix.
7: Il y a une soixantaine de très jeunes sinistrés. Le surplus de fournitures sera distribué aux écoles des communes touchées.
2: Le Secours Populaire a également prévu une distribution de matériel scolaire en Gironde pour les écoliers sinistrés. L'interdiction des téléphones portables dans les lycées pourra être effective dès la rentrée, indique le gouvernement ce matin. Pourtant, ce week-end, le principal syndicat des proviseurs a alerté sur l'impossibilité de mettre en place cette mesure. Les chefs d'établissement disent avoir été avertis beaucoup trop tard pour organiser les nouvelles règles dans les établissements. Cette mesure fait partie d'une loi promulguée fin juillet. Ça risque d'être un peu la pagaille à la rentrée dans plusieurs collèges et lycées niveau logistique, alerte du principal syndicat des chefs d'établissement. Ce matin, chez nos confrères de France Info, une semaine avant la rentrée, des proviseurs n'ont toujours pas accès à leur intranet. Plusieurs applications essentielles à la vie d'un établissement sont inaccessibles. Cela fait suite à une cyberattaque fin juillet. Des opérations de maintenance du ministère de l'Éducation sont toujours en cours.
1: Autre piratage, celui du fisc qui a fait grand bruit et les victimes s'organisent.
2: Oui, près de 700 000 personnes, particuliers et professionnels, ont été victimes de vols de données après les deux intrusions de pirates dans les bases des finances publiques. Et aujourd'hui, plusieurs victimes s'organisent donc pour une action collective en justice, Coralie Moreau.
13: Oui, tous ont reçu la notification qui les informe qu'ils font bien partie des victimes et ont subi donc un vol de données. Face au nombre, Jérémy Roche, avocat spécialisé en droit de la protection des données, a décidé de joindre leur plainte pour une action collective contre l'État qui a failli. Il défend aujourd'hui une centaine de victimes qui ont subi à minima un préjudice moral qui mérite selon lui, indemnisation des clients inquiets qui se sentent aujourd'hui en danger. C'est ce qu'expliquait ce matin l'avocat sur France Info.
14: Vous avez des personnes qui considèrent effectivement être en danger du simple fait de leur profession. Je ne vais pas rentrer dans les détails, mais des personnes ont très bien fait comprendre qu'au vu de leur profession, le fait que leur adresse soit révélée ainsi que leur quotient familial, ça les mettait clairement en danger. Par exemple, d'autres personnes, c'est par rapport à leur patrimoine. D'autres personnes viennent de se faire, en tout cas, il y a eu des tentatives d'arnaque. On a de tout.
13: Une démarche symbolique, tout d'abord. Mais Maître Roche espère bien faire valoir ce préjudice. La Cour européenne de justice a déjà rendu plusieurs décisions en ce sens et obtenir des indemnisations au cas par cas. Les victimes pourraient également obtenir le remboursement des frais engagés pour des équipements de sécurisation de leurs biens, comme des alarmes ou des caméras.
2: Coralie Moreau. Raphaël Glucksmann est officiellement candidat à la présidentielle de 2027. Le leader de Place Publique l'a annoncé hier soir sur TF1 après 3 mois de réflexion. Il veut relever la France et se dit prêt à passer par une primaire avec le Parti Socialiste. Raphaël Glucksmann a déjà reçu le soutien ce matin de l'ancien candidat à la présidentielle Yannick Jadot.
1: C'était un vrai monument de la radio et de la télé française. Philippe Bouvard est mort.
2: Oui, le créateur et animateur emblématique des Grosses Têtes sur RTL s'est éteint à 96 ans ce matin. Et Matteo Maestrachi, les réactions pleuvent après la disparition de ce pilier de l'audiovisuel français.
10: Et la réaction sans doute la plus attendue est venue de celui qui lui a succédé aux commandes des Grosses Têtes, Laurent Ruquier, choisi en 2014 pour rajeunir l'émission et l'audience après 37 ans de Capitana Bouvard. Un exemple et un modèle, a déclaré l'animateur sur leur radio commune RTL. On aurait aimé qu'il soit présent pour les 50 ans de l'émission qui arrive bientôt, évoquant aussi pudiquement leur relation parfois tumultueuse et les frictions qui avaient accompagné ce remplacement. Et bien sûr, plusieurs sociétaires, hein, c'est le nom officiel des Grosses Têtes, ont réagi ce matin à la mort de Philippe Bouvard, comme l'actrice Macha Merrill qui a eu cette très jolie formule.
15: C'était un homme qui avait eu une invention géniale, c'était celle d'unir le rire à la culture. Mmh. Ça a été le premier, vous savez.
10: Il a uni le rire et la culture, nous dit Macha Merrill. Et Jean-Pierre Foucault, autre membre de la bande, a complété en disant il avait ce don, ce talent de mettre la culture générale à portée de tous.
2: Matteo Maestrachi est le chef de l'État. Emmanuel Macron a aussi salué Philippe Bouvard. Il a écrit sur X, la France perd une figure libre, une grosse tête.
1: Merci Adèle Belloumri. Et nous vous retrouvons à 14h pour les infos. Allez, restez avec nous, car dans une grosse minute, nous partons en Indre-et-Loire, dans une cité fortifiée près de Chinon. Pardon, c'est Richelieu sur votre radio ici.
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0: Yazoo sur votre radio ici. Allez, c'est l'heure comme tous les jours cet été de partir en balade. Aujourd'hui, direction à l'Indre-et-Loire pour découvrir une cité fortifiée du 17e. Il s'agit de Richelieu qui a été construite sous l'impulsion du célèbre cardinal du même nom. Prenez de quoi noter, c'est parti.
1: Richelieu, vous connaissez avant tout ce nom, car c'est celui adopté par le cardinal, premier ministre de Louis XIII. Mais c'est aussi, et surtout, une ville à 40 km de Tours, au sud de Chinon. Et c'est le cardinal de Richelieu qui a complètement imaginé cette cité idéale au XVIIe siècle, avec l'aide du célèbre architecte Jacques Le Mercier. J'ai envie de vous faire découvrir les secrets et les particularités de cette ville nouvelle. Sa régularité, ses symétries et son inspiration italienne à travers la vision avant-gardiste d'Armand Jean Duplessis, alias le cardinal de Richelieu. Je suis sûr que vous allez changer d'avis sur sa personne. D'ailleurs, à la fin de cet épisode, vous serez surpris d'apprendre qui sont ses confidents les plus proches. Je m'appelle Yann Meraki, je suis animateur à Ici Touraine. Et j'aime Richelieu car c'est une ville à part, excentrée et assez méconnue. Nous avons là une ville fortifiée, classée au patrimoine mondial de l'humanité. Et quand on pénètre à l'intérieur, on se sent hors du temps. C'est calme, apaisant et même dépaysant. Bienvenue dans Partir. Richelieu, la cité nouvelle et idéale du cardinal. Notre point de départ, c'est la porte de Chinon, l'une des entrées de la ville de Richelieu et ses remparts. C'est une porte monumentale, avec des toits pointus en ardoise, qui forment quatre pentes égales et un immense porche, comme un tunnel qui nous permet de pénétrer dans un nouveau monde, l'enceinte de Richelieu. Vous trouverez toujours de la place en centre-ville pour vous garer. Mais moi, je trouve ça vraiment plus sympa de tout faire à pied dans la peau d'un voyageur du XVIIe siècle. Mon conseil, c'est donc de laisser la voiture sur le petit parking, juste avant le rond-point pavé, en face de cette entrée. Ensuite, je vous recommande de vous planter au milieu du rond-point pour prendre une belle photo panoramique de cette porte monumentale avec une partie des remparts de la ville. On avance un peu, on passe sous la porte et on arrive sur une place qui à l'époque était la place royale, dédiée et destinée à la royauté de passage. Même si cette place a depuis été modernisée, on peut tout de même remarquer une fontaine devant nous, légèrement sur la gauche. Cette fontaine trônait auparavant au centre de cette place royale. Il faut savoir que la ville comptait 5 fontaines publiques comme celle-ci pour permettre aux résidents d'avoir de l'eau potable à disposition gratuitement. C'était l'une des volontés du cardinal en raccordant Richelieu à la source de Bisseuil à 1 km de là. Je vous propose ensuite d'emprunter la grande rue principale et centrale de la ville. Laissez flâner votre imagination au fil des majestueux hôtels particuliers, tous de même dimension, qui ornent cette rue et offrent une perspective vertigineuse. Ici, ce qui me frappe, ce sont des axes parallèles et perpendiculaires qui me donnent la sensation d'être dans une grande ville comme New York. Et d'ailleurs, ce n'est pas un hasard. La petite ville française, Richelieu, aurait inspiré la construction de grandes villes américaines. Bâtie sous la règle du rectangle d'or, 620 mètres de long par 380 mètres de large, toujours dans une idée de symétrie. Richelieu, c'est un peu notre Washington d'ici. Mon conseil, c'est de pousser la porte du 28 Grande Rue, l'espace Richelieu. Vous y trouverez une scénographie ludique et interactive, l'histoire du cardinal, l'homme en rouge, et vous percerez les mystères de ce personnage emblématique de l'histoire de France. Et surtout, prenez le temps d'admirer la reconstitution du château de Richelieu en 3D et dont les pierres ont servi à bâtir des maisons autour de la cité idéale. Mais je vous ai promis de vous faire découvrir mon lieu préféré, la place Cardinal et ses alentours. Vous allez voir, c'est un peu the place to be à Richelieu. On reprend notre grande rue pour se diriger à l'exact opposé de la place royale et atteindre la place cardinale. Ici, les fonctions économiques, avec les halles sur notre gauche, les fonctions religieuses, avec l'église sur notre droite, et puis le palais de justice, occupé aujourd'hui par par la mairie. On prend la direction des Halles. Elles sont érigées par une magnifique et gigantesque charpente en châtaignier de couleur claire, qui n'est pas sans rappeler la pierre blanche de tuffeau des bâtiments de la ville. Un chef-d'œuvre vraiment unique dans la région, divisé en trois parties, avec une allée centrale et d'un côté une aile auparavant utilisée pour le commerce de blé, puis de l'autre, une seconde pour le commerce de la viande. Marie-Pierre Terrien, historienne et spécialiste de Richelieu, nous raconte leur évolution.
2: Dès 1631, Richelieu crée des foires et des marchés pour attirer les habitants dans cette ville nouvelle. Donc après, ces Halles ont pris beaucoup d'importance au XIXe siècle. Lorsque le château est détruit, il faut trouver des solutions. Et on multiplie les foires, on multiplie les marchés. Et le marché aux veaux était situé dans le prolongement des Halles. Voilà ce qui a fait la réputation de cette ville. Ici, nous sommes dans un riche lieu, il ne faut pas l'oublier. Richelieu, c'est un nom qui existe dès le XIIIe siècle, qui a donné justement le nom à la famille Duplessis de Richelieu.
1: Les Halles servent aujourd'hui d'espaces culturels qui peuvent accueillir des expos, des concerts, des salons artistiques, des banquets. Mais rassurez-vous, elles abritent toujours le marché. Et ici, c'est le vendredi, de 8h30 à 12h30. Parfait pour faire le plein de produits du terroir. S'il y a bien un produit insolite à rapporter, c'est le safran de Touraine. Car oui, le Richelais est une terre de culture de cet or rouge depuis les années 2000, utilisé pour parfumer et colorer nos plats. Prenez le temps de sentir son odeur caractéristique qui est sublimée lorsqu'il est infusé. Et ne repartez pas sans votre petit pot d'épices magique et cultivé dans les alentours.
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1: On ressort des Halles et on fait quelques pas jusqu'au musée de Richelieu, dédié à l'ensemble de ses collections. Dès l'entrée, on ressent immédiatement la sobriété et le travail qui animait le cardinal, avec ce grand bureau, ses bustes, dont celui sculpté par le Bernin, et ses encyclopédies lazaristes, les religieux de l'époque. Je vous propose maintenant d'entrer dans la galerie sur notre gauche. Sur les 20 tableaux d'origine, il en reste encore 12, et 6 sont exposés dans ce musée. Des représentations de grandes batailles très détaillées, avec une finesse du trait impressionnante. On pourrait passer des heures à en contempler chaque détail. Chaque salle du musée possède une grande et royale porte blanche.
2: Alors vous avez ici de très belles portes qui viennent du château. C'était ce style, de manière à mettre en valeur les dorures. Et vous avez, voyez, les ancres qui rappellent que Richelieu a été grand maître de la navigation, qui a eu cette idée de créer la marine royale. Une idée qui sera reprise par Colbert.
1: Enfin, dirigez-vous dans la petite salle juste au fond à droite du musée et prenez le temps de découvrir et d'apprécier la maquette de la cité idéale qui permet de se rendre compte de la précision dont chaque détail a été pensé puis réalisé. Un véritable chef-d'œuvre d'architecture. L'entrée du musée ne coûte que 4 euros et est gratuite pour les enfants de moins de 12 ans. Moi, qui ne suis pas très musée, je vous assure que ça vaut le coup, j'ai été séduit. De retour sur la place Cardinal, sur notre droite se dresse Notre-Dame de Richelieu, imposante et magnifique église de style italien, inspirée de la Santa Maria Novella à Florence. On peut le remarquer à ses deux niveaux et le fronton triangulaire typique italien, la référence à cette époque. Cependant, elle possède deux clochers. C'est une particularité de Richelieu.
2: Vous avez ces voûtes typiques du style de Jacques Le Mercier, qui sont vraiment très sobres, très aplaties. Une église qui est à l'image de Richelieu. Ici, c'est une église de la contre-réforme catholique. On associe Richelieu à la lutte contre les protestants, alors qu'au contraire, Richelieu est un exemple de tolérance et d'intelligence, parce qu'il a maintenu la liberté de culte pour les protestants en tant qu'homme d'église. C'était très intelligent de sa part. Et il est un des premiers à séparer l'Église de l'État. Comme tous les hommes avant-gardistes, il a été mal compris à son époque.
1: Je vous avais dit au début de l'épisode que le cardinal de Richelieu était un homme intelligent, talentueux, engagé pour la culture et la tolérance. Bien loin du méchant sanguinaire des romans d'Alexandre Dumas. Figurez-vous qu'avec autant de responsabilités et de décisions importantes à prendre, le cardinal se tournait vers des confidents à l'aura mystique. Il trouvait apaisement et réflexion au contact de ses 14 chats. des félins aux noms particuliers, comme Serpollet, Lucifer, Ludovic le Cruel ou encore Gazette. Des compagnons qu'il a même portés sur son testament afin de veiller à ce qu'il soit encore chouchouté après sa mort. Faites encore quelques pas pour passer la porte sud de la ville, vous allez atterrir sur une place où trône la statue en marbre blanc d'Armand Jean Duplessis de Richelieu. Ne ratez pas votre selfie avec le cardinal. Si vous avez encore un peu de temps devant vous, si votre week-end n'est pas encore terminé, j'ai une dernière idée pour vous. On va découvrir le parc du château de Richelieu.
4: Rechercher les chats du cardinal, c'est mieux de venir chercher le petit guide parce que sinon vous ne saurez pas comment s'appellent les chats, ni l'historique.
1: En effet, des représentations de ces 14 chats stylisés par le sculpteur Michel Audiard sont dissimulés un peu partout dans la cité et dans le parc. Il y a certes le petit livret, mais il faut avoir les yeux partout. On fait encore quelques pas et devant nous se dresse une immense allée bordée d'arbres qui paraît sans fin. C'est cette allée qui mène au parc du château de Richelieu. Vous savez, ce fameux château qui a été détruit au 19e siècle. Si on continue à marcher et qu'on va jusqu'au bout de l'allée principale du parc, on atteint ensuite l'une des dernières bâtisses restantes. Au beau milieu du parc, un bâtiment blanc sur 3 étages, surmonté d'un dôme en ardoise et d'un petit clocher. C'est l'ancien manège à chevaux. Si l'on regarde à droite, on aperçoit l'ancienne entrée du palais intacte avec sa grande porte et ses 2 dépendances. Sur notre gauche, un tout petit pont nous permet d'aller à l'emplacement de l'ancien château de Richelieu qui a été détruit. Derrière, on peut encore voir les caves et l'orangerie. On peut bien sûr se balader dans le parc à pied. Mais moi, je vous conseille de le faire en calèche. C'est romantique, l'immersion est totale. La cité du cardinal se transforme pour l'occasion en théâtre vivant et nous plonge au XVIIe siècle. Avec des mises en scène de duels dans les rues, près de 70 escrimeurs mettent en valeur l'art de manier l'épée et font revivre les aventures des 3 mousquetaires. Mais ça, vous le découvrirez quand vous viendrez.
0: C'est noté. Merci Yann Meraki d'ici Touraine pour ce parcours découverte au sein de la ville de Richelieu. 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Demain, autre destination, nous prendrons le chemin des sommets des Monts de Flandre à moins d'1 heure de Lille. Musique maintenant avec Marc Lavoine, C'est la vie sur votre radio.

0: J'étais ravie de passer ce moment avec vous. Je vous dis à demain et restez avec nous. Votre après-midi continue en musique avec votre radio ici.
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2: Ah, vous avez encore la tête en vacances, hein. Peut-être même que là en ce moment vous avez les pieds dans l'eau. Oui, bah, je vais vous mettre les pieds sur terre moi, puisque la semaine prochaine, je suis désolé de vous le rappeler, mais c'est déjà la rentrée scolaire, oui. Les fournitures scolaires, ça vous aviez géré, hein, on est bon. En revanche, est-ce que vous aviez pensé à la garderie, à la cantine, aux activités du mercredi? Il n'est pas trop tard si vous habitez l'Isle-sur-la-Sorgue, puisque les inscriptions pour le périscolaire sont ouvertes. Vous faites ça de chez vous en plus, c'est ça qui est bien. Vous vous connectez sur le portail famille, qui est accessible 24h/24, 7 jours sur 7. Vous rentrez vos identifiants et vous faites vos demandes. Vérifiez juste bien deux petites choses: que vous avez déposé votre dossier unique d'inscription avant le 22 juillet et que vous avez aussi transmis l'assurance scolaire de vos enfants pour 2026-2027. Si ça c'est fait, il n'y a plus qu'à. 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
2: Les Bee Gees à l'instant pour accompagner votre retour peut-être au boulot aujourd'hui avec ce titre Tragedy. Les incendies, eux aussi, ont été une vraie tragédie justement, surtout sur notre territoire. Mais qu'est-ce qui repousse juste après un feu de forêt? Parce que après le feu, la vie reprend certes, mais laquelle? La réponse dans votre rendez-vous vraiment nature pour mieux connaître la faune et la flore de chez nous, c'est dans moins de 10 minutes. Avant, on va peut-être monter un petit peu le son quand même hein, pour François Feldman et la douceur d'Estelle. Jeune chanteuse belge de 23 ans, 20 millions de streams pour son premier EP. Elle poursuit son petit bonhomme de chemin avec le titre Te rencontrer encore, qui est aussi le titre de son tout premier album.
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1: Et c'est le moment de Vraiment Nature, votre rendez-vous 100% faune et flore locale. L'été a été très chaud, il a amené malheureusement des incendies, hein, comme chez nous à Faucon. Mais qu'est-ce qui repousse en premier après un incendie? Eh bien c'est vous qui nous répondez, Thierry de Taxi. Vous êtes forestier à l'unité territoriale Ventoux de l'ONF, l'Office National des Forêts. Alors, quelles stars renaissent en premier dans nos massifs?
2: Dans le massif, à l'heure actuelle, on est sur une zone méditerranéenne, donc c'est une forêt qui est relativement résiliente au feu. Donc nous avons à peu près dans les premiers mois des herbacées, des fougères ou des genêts qui repoussent. Donc ça, c'est dans les premiers mois. Et arrive rapidement derrière, dans l'année qui suit, les deux années suivantes, on va dire, les premiers arbres. Donc vous avez surtout des essences méditerranéennes comme le pin d'Alep, qui lui se régénère tout seul. Bon, il est très sensible au feu, donc le pin d'Alep en lui-même va bien brûler, mais il a un système de régénération qui fait qu'il a des cônes qui sont remplis de résine et qui, sous l'effet de chaleur, s'ouvrent, la résine fond et la chair fait fondre la résine et les graines se répartissent à l'arrière du feu, ce qui fait que lui, dès la première année, on commence à avoir des premières pousses de pin d'Alep après le feu. Et en même temps, il repousse tout ce qui est strates arbustives, style les cities, les genêts aussi que j'ai cités. Et puis derrière arrive aussi tout ce qui est les chênes verts qui rejettent très très bien du pied. On peut le voir sur le feu qu'il y a eu sur Faucon. Il y a toute une zone où il y a des belles petites mattes de chênes verts qui sont reparties un peu le feu de Faucon.
1: Et donc finalement, assez rapidement, au bout de quelques mois déjà, on a les premières repousses et au bout de 4-5 ans, le paysage redevient, entre guillemets, forestier, en laissant faire la nature, en faisant en sorte qu'elle suive son cours. On retient aussi donc que la star de la régénération après les incendies, c'est le pin d'Alep qui est aussi notre arbre premier. Merci Thierry.
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0: 14h qui pointe avec les actus qui arrivent. Mais avant, on va pas s'arrêter en si bon chemin côté playlist ici Vaucluse pour notre après-midi. À suivre, U2 et Gauvin Serse. Gauvin Serse sera d'ailleurs en concert à la salle de l'Étoile de Château-Renard. Ce sera le 2 octobre prochain. Quatre enfants plus loin, c'est extrait de son tout dernier album dans 30 secondes.
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2: Vigilance orange aux orages déclenchés à l'instant dans deux départements du sud-ouest, le Gers et le Lot-et-Garonne, avant d'être suivi par 16 autres départements du sud à 16h. Tout le détail sur ici.fr. Par endroit, la grêle pourra accompagner les orages. C'est ce qui est prévu autour de Clermont-Ferrand, Toulouse ou Perpignan. 3000 foyers sont privés d'électricité dans le sud-ouest, précisément dans les Landes. Cela fait suite aux orages violents de la nuit dernière. Des dégâts importants sont à déplorer dans 30 communes du département. Départ de feux de forêt, inondations, toits arrachés, chutes d'arbres sur les routes. Les pompiers sont à pied d'œuvre avec au moins 170 interventions. Les éleveurs de Lozère tirent la sonnette d'alarme face aux attaques de loups. La coordination rurale réclame des prélèvements réguliers après une trentaine de brebis attaquées en août dans une seule commune. Les éleveurs affirment subir des attaques quasiment quotidiennes malgré les filets et les chiens de protection. La préfecture doit faire un point sur la situation d'ici la fin du mois. Emmanuel Macron réaffirme son soutien à l'Ukraine. Dans un poste sur X, le chef de l'État écrit « La France salue un peuple qui défend sa liberté, sa souveraineté et son souvenir. » Un hommage à l'occasion du 35e anniversaire de l'indépendance du pays ukrainien, tandis qu'une réunion de ses principaux soutiens européens doit se tenir aujourd'hui. Jean-Pierre Foucault salue notre maître à tous. Après la mort de Philippe Bouvard, le journaliste et animateur de radio est mort ce matin à 96 ans. Il avait créé l'émission Les Grosses Têtes sur RTL, l'émission qu'il avait animée 37 ans.
1: 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La météo pour cet après-midi, attention, vigilance jaune pour notre département de Vaucluse. Ça risque de gronder sur une bonne partie ouest du Vaucluse et les averses devraient arriver pour tout le monde en fin de journée. Le vent de sud sera assez fort, 60 à 70 km/h pour les rafales. Et les températures maximales, l'été n'est pas fini, hein, 32 à 34 degrés en plaine, jusqu'à 28 sur les hauteurs. Vous aurez 31 degrés à Sceaux et jusqu'à 35 degrés cet après-midi à Ville-sur-Rozon. Et pour demain, ça sera du grand soleil du matin au soir avec un vent plutôt faible, température autour de 30 degrés.
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0: Pop anglaise à la Corgis, comme les récitals de piano aussi. Ingmar Lazare nous propose ce soir un récital de piano au cœur du château de Lourmarin. Ça commence à 21h, mais on peut venir une petite heure avant avec son propre pique-nique. Et vous savez quoi? Je vais vous laisser le temps de réfléchir à quoi mettre dans ce sandwich avec Étienne Dao, Benabar et François Hardy pour notre quart d'heure 100% français.
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1: Oui, on y est, c'est la rentrée la semaine prochaine et vous avez envie de vous lancer dans une nouvelle activité. Vous avez réfléchi tout l'été, vous voulez vous inscrire dans une chorale, ouais, vous voulez faire du yoga, ah oui, ça c'est sûr. Vous voulez agir pour l'environnement, vous voulez aider les autres et même que vous avez envie tout simplement de rencontrer de nouvelles personnes. Vous allez pouvoir prendre tous les renseignements dont vous avez besoin dans les forums des associations là, qui commencent chez nous en Vaucluse. Le premier d'ailleurs, ça sera à Oped ce dimanche, mais il va y en avoir plein d'autres. C'est vraiment le lieu pour prendre des informations, poser des questions aussi aux bénévoles, assister à des démonstrations, et si vous êtes convaincu, vous vous ferez l'inscription directement sur place. Je vous l'ai dit, à Oped, le premier forum c'est ce dimanche. Si vous habitez à Carpentras, Apt, Cavaillon, Lille-sur-la-Sorgue, ça sera le samedi 5 septembre. Et si vous êtes du côté d'Avignon, d'Orange, de Vaison-la-Romaine et de Pertuis, ça sera le dimanche 6 septembre. 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
2: La musique, c'est sur votre radio Issy-Vaucluse et ce soir à Roussillon pour le festival de Quatuor. Le rendez-vous est donné en l'église Saint-Michel à 18h30 avec le Isidore String Quartet. Quatre pointures tout droit venues de New York, rien que pour nous. Un jonglage précis entre tradition et création. Et ça nous attend donc à Roussillon pour le festival de Quatuor du Luberon. Et avant de se faire porter par les violons, les violoncelles, l'alto, c'est Véronique Sanson, soprano et Chadé qui nous amène à nos actus de 15h.
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2: Les patients vont bientôt payer davantage de leur poche pour leurs soins. Le plafond annuel des franchises médicales doit passer prochainement à 140 euros, soit 40% de hausse. C'est ce que prévoit un projet de décret qui sera soumis pour avis consultatif au Conseil de l'assurance maladie. Le gouvernement envisageait initialement de porter ce plafond à 200 euros. Ces franchises concernent notamment les consultations et les médicaments, mais aussi certains actes et transports médicaux. Pas de pénurie à craindre en France dans les prochaines semaines, assure la filière des œufs aujourd'hui. Après plusieurs mois de temps, la production devrait repartir à la hausse grâce au retour de températures plus fraîches. La chaleur avait fait baisser la production de 1,5 à 2% en juin selon le Comité national pour la promotion de l'œuf. La température des eaux de surface des océans mondiaux a atteint 21,1 degrés Celsius en moyenne samedi dernier. C'est un record absolu sur une journée. C'est l'observatoire européen Copernicus qui nous le fait savoir. En cause évidemment le réchauffement climatique et le développement du phénomène El Niño. Le précédent record datait de mars 2021. L'interdiction des téléphones portables dans les lycées pourra être effective dès la rentrée, indique le gouvernement. Pourtant, ce week-end, le principal syndicat des proviseurs alertait sur l'impossibilité de mettre en place cette mesure. Les chefs d'établissement disent avoir été avertis beaucoup trop tard pour organiser les nouvelles règles dans les établissements. Cette mesure fait partie d'une loi promulguée fin juillet. Enfin, la Belgique perd Noël Godin, l'humoriste agitateur belge, est mort à l'âge de 80 ans cette nuit. Il s'était rendu célèbre par ses nombreux entartages de personnalités, notamment Nicolas Sarkozy ou encore Bill Gates.
1: 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La météo pour cet après-midi, attention, vigilance jaune pour notre département de Vaucluse. Ça risque de gronder sur une bonne partie ouest du Vaucluse et les averses devraient arriver pour tout le monde en fin de journée. Le vent de sud sera assez fort, 60 à 70 km/h pour les rafales. Et les températures maximales, l'été n'est pas fini, hein, 32 à 34 degrés en plaine, jusqu'à 28 sur les hauteurs. Vous aurez 31 degrés à Sceaux et jusqu'à 35 degrés cet après-midi à Ville-sur-Rozon. Et pour demain, ça sera du grand soleil du matin au soir avec un vent plutôt faible, température autour de 30 degrés.
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0: Sandra sur Ici Vaucluse et la suite de notre sélection de l'après-midi. On va revenir sur notre sol français dans le quart d'heure 100% français. J'appelle dans l'ordre Robert Charlebois, Pascal Obispo et Francis Cabrel. Ils s'unissent sur un titre, Il faudrait que pleuve l'amour. Et pour finir, l'incontournable Marilyn and John de Vanessa Paradis qui nous a enchanté cet été à Carpentras. Et puis vers la demi, bien sûr, tous nos bons plans Ici Vaucluse.
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1: Vous allez reprendre le sport là pour la rentrée, ouais, ça fait partie de vos bonnes résolutions, c'est très bien. Mais est-ce que vous savez ce que vous allez faire comme sport? Vous avez choisi ou pas encore? J'ai un bon plan pour vous, ça se passe à Avignon avec le club Avignon Le Pontet Triathlon qui lance une opération de remise en forme, voilà, pour remettre en route la machine aussi et découvrir de nouveaux sports. C'est du 3 septembre au 17 octobre et c'est un forfait de 10 séances dont vous allez bénéficier. Avec ça, vous allez tester le gainage, le renforcement musculaire, la marche rapide, la course à pied, il y a des séances de natation qui sont également prévus. C'est adapté à votre niveau, hein, quel que soit justement le niveau sportif que vous avez. C'est accessible à tous. Ça se passe le lundi soir au stade nautique d'Avignon, le jeudi soir au stade de Fargue au Pontet et le samedi matin à la piscine Swartemille. Vous avez juste à vous inscrire sur le site de la Fédération Française de Triathlon. Vous cliquez sur la rubrique Passe rentrée bouger. 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
2: Vigilance orange aux orages déclenchés à l'instant dans 16 départements au sud de la France. Des Pyrénées jusqu'au Massif central et de la Dordogne jusqu'au Var, il y a désormais 18 départements en vigilance. Par endroits, la grêle peut accompagner les orages, notamment autour de Toulouse, Perpignan ou Clermont-Ferrand. 3000 foyers toujours privés d'électricité dans les Landes, dans le sud-ouest. Cela fait suite aux orages violents de la nuit dernière. Il y a des dégâts importants dans 30 communes du département. Les pompiers sont à pied d'œuvre depuis cette nuit entre les départs de feux de forêt, les inondations ou encore les toits arrachés. Bonne nouvelle pour le livret A, les Français y ont remis de l'argent en juillet après 6 mois de baisse. Au total, 80 millions d'euros de plus ont été déposés que retirés selon la Caisse des dépôts. Une remontée qui intervient juste avant la hausse du taux, passé à 1,7% au 1er août contre 1,5% auparavant. Le livret A s'est dû à nouveau après avoir enregistré au premier semestre sa pire performance depuis 2008. Une grève de la faim contre la sérophobie depuis ce matin à Reims. Deux hommes séropositifs siège devant les grilles du palais de justice de la ville. Ils dénoncent les discriminations dont ils sont victimes et demandent une loi d'urgence. Ces deux hommes souhaitent une reconnaissance de la sérophobie et la protection des personnes vivant avec le VIH. Enfin, les hommages pleuvent après la mort de Philippe Bouvard, 96 ans. Jean-Pierre Foucault salue le journaliste qui a su mettre à la portée de tous la culture générale en animant son émission phare, Les Grosses Têtes, sur RTL pendant 37 ans.
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3: Coup d'œil sur votre météo en Vaucluse. Et cette nuit, on devrait avoir quelques averses en début de nuit. Notamment, elles vont s'espacer de plus en plus ensuite pour annoncer une seconde partie de nuit beaucoup plus sèche. Demain, mardi 25 août, il va encore faire très chaud en Vaucluse. Ça devrait grimper jusqu'à 32 degrés côté température. 27 degrés sur le Ventoux et le plateau d'Albion. 32 degrés pour Orange, Carpentras et Avignon. Et on aura un beau et grand soleil tout au long de la journée de ce mardi. Fin de cette météo. Et c'est le début du 16-19 avec l'actu locale, la musique et la bonne humeur.
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0: Le prochain rêve, nouveauté ici Vaucluse, Grand Corps Malade et Stilto. Dans un instant, The Alan Parsons Project avec Eye in the Sky. Bonjour à toutes, bonjour à tous, merci d'être avec nous. Vous nous rejoignez, c'est ici Vaucluse, nous sommes ensemble jusqu'à 19h. Avec tout de suite le retour de Un jour en Vaucluse et Philippe Garcia. Alors le printemps est loin, c'est clair, et pourtant une jeune créatrice d'ici nous replonge dans les fleurs aujourd'hui dans Un jour en Vaucluse. C'est Elsa Prost de Pernes-les-Fontaines, elle a 25 ans. Il y a 3 ans, après des études dans le textile, la jeune femme avait créé Floramania et c'est sa grand-mère Monique qui lui avait donné le goût de la création textile, sans savoir d'ailleurs que la couture deviendrait plus tard le métier de sa petite fille Philippe.
1: Elsa pratique la couture éthique. Elle travaille des tissus récupérés dans des vide-greniers, chez Emmaüs ou Vinted par exemple. Je l'ai rencontrée dans son atelier, à la machine, en compagnie de ses deux chiens qu'elle adore.
2: Là je couds les enfourchures de shorts, donc c'est le milieu des shorts.
1: Floramania, c'est parce que vous aimez les fleurs, c'est ça l'idée?
2: Tout début, je me disais, je vais faire fleuriste, et ben, j'aimais trop la couture pour faire autre chose. Et du coup, je suis vraiment partie sur les motifs fleuris. Et...
1: D'ailleurs, derrière vous, il y a des étagères pleines, pas seulement de fleurs, mais il y en a pas mal quand même. Hein.
2: Oui, principalement des fleurs. En fait, c'est que j'essaye aussi quand même d'élargir ma sélection, parce que les fleurs ne plaisent pas à tout le monde, oui. Malheureusement. En fait, moi, j'utilise des draps plats. Ça, c'est... Voilà. Dernière chose que j'ai acheté.
1: C'est beau, hein, les couleurs. Qu'est-ce que vous allez en faire là?
2: Soit je fais des jupes quand j'ai vraiment des grands morceaux. Après, quand j'ai des pas trop grands, je fais des ensembles pantalons ou shorts avec une chemise. Bon, donc lui, peut-être une jupe. Peut-être.
1: Et les grenouilles là, ce sont.
2: Ah, ça, c'est la
1: passion, c'est ça?
2: C'est la déco.
1: Une grenouille ailée. C'est la première que je vois.
2: Une fée grenouille.
1: Je ne sais pas s'il va s'envoler avec des ailes aussi petites.
2: Ah, je ne suis pas sûre qu'elle aille très loin. J'ai grandi avec des chiens, donc des chiens, des chats. J'ai du mal à être sans animaux.
1: Là, on a deux formats de chiens.
2: C'est ça, un Yorkshire et un Golden. En fait, j'ai commencé quand j'étais petite avec ma grand-mère, qui m'apprenait à faire les vêtements pour mes poupées. Et du coup, après le collège, je suis partie en CAP et bac pro. Et après, j'ai fait une licence costume
1: d'essai. Ah ouais. Alors, ce qui est bien avec la mode pour les femmes, c'est que finalement, il y a des tendances, certes, mais vous pouvez tout vous permettre.
2: C'est ça. Après, moi, je fais beaucoup de choses qui me plaisent, surtout à moi. J'aime beaucoup le confort. Donc, je fais des choses larges et agréables. Alors, il y a celle-là, je l'aime beaucoup.
1: C'est très marqué. Hein.
2: Ben, en fait, c'est pour ça que j'utilise des draps. En fait, c'est pour leur couleur, leur motif très 70s. La qualité n'a vraiment rien à voir avec le tissu qu'on a aujourd'hui. Le coton d'avant, c'est beaucoup plus solide que le coton d'aujourd'hui. Vraiment, tous les âges le portent.
1: Alors, les créations Floramania d'Elsa Prost, vous les découvrez dans les boutiques Rendez-vous en Provence, de Châteauneuf-du-Pape et Orange, à la boutique Arcane 17 à Marseille et sur son site internet floramania.fr.
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0: Red, Holding Back the Years sur votre radio ici Vaucluse. Je vous souhaite un très bel été. C'est lundi aujourd'hui, le 24 août. Bon courage à celles et ceux qui font leur rentrée aujourd'hui. Il y en a. Et puis celles et ceux qui sont encore en vacances, bah, profitez bien. Nous sommes là pour vous accompagner avec la musique de l'été comme d'habitude. Il y aura Les Innocents dans un instant, L'Autre Finistère. Auria également avec Sa Soirée Mondaine. C'est une nouveauté ici Vaucluse. Et Eddie Mitchell, La Fille du Motel. Voilà pour le quart d'heure français qui arrive dans un instant sur votre radio ici Vaucluse. À tout de suite.
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0: La fille du motel, bien sûr, Eddie Mitchell sur votre radio ici Vaucluse. La suite avec Survivor, également Louane avec Chien, et puis l'humour en tube. On va s'intéresser au fait de vivre avec un smartphone, ça change la vie, ça brille les têtes, c'est ce que nous dira Fred Ballard dans l'humour en tube, avec les grandes voix de l'humour qui seront là dans les prochaines minutes. Et pour le moment, on retrouve Mathieu Doucet avec le ICI Express, il nous conduit tout droit vers les bibliothèques de notre département.
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2: Ça s'active, hein. Je peux vous dire qu'en ce moment, ça s'active dans les bibliothèques d'Avignon. Ça récure du sol au plafond. Il y a des bibliothèques, oui, qui sont fermées là pour préparer la rentrée la semaine prochaine, pour remettre un petit peu d'ordre dans les rayonnages, tout bien rangé pour que vous soyez accueillis dans les meilleures conditions. Des bibliothèques, donc, qui sont complètement fermées au public. Ça concerne la bibliothèque Secano dans l'intramuros, Pierre Boulle, Champfleury, Paul et Alice Cluchier et Saint-Chamond également en extramuros, fermées complètement jusqu'au 31 août. Toujours une bibliothèque d'ouverte, heureusement pour vous. Elle est sur la rocade, elle est accessible en tramway en plus. C'est la bibliothèque Renaud Barreau qui est ouverte aux horaires habituels. Mais c'est bien de le savoir parce que si vous aviez prévu de ramener le livre que vous aviez emprunté il y a 3 semaines ou d'aller chercher des bouquins pour les enfants pour la rentrée, bah pour certaines, vous trouverez porte close. Donc vérifiez bien les horaires avant de vous pointer. 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

0: On adore ce son de chien. C'était Louane sur votre radio ici Vaucluse. Je vous souhaite un très bel après-midi. C'est lundi, l'actu locale, la musique, la bonne humeur. Tout ça revient dans un instant avec notamment George Benson, Give Me The Night. Et puis pour la bonne humeur, bah c'est tout de suite Fred Ballard qui nous fait son humour en tube. Comment ferions-nous pour vivre sans smartphone? C'est la grande question qu'elle s'est posée aujourd'hui, Fred. C'est la question donc à laquelle nous allons répondre avec nos grandes voix de l'humour.
1: De toute façon, on ne s'est jamais autant peu parlé que depuis qu'on peut autant communiquer, mesdames et messieurs. Hein. Ça, c'est sûr. Hein.
2: Ah oui, c'est le paradoxe de notre époque numérisée. C'était censé nous faciliter les connexions humaines, cette petite merveille. Mais il y a eu des ratés dans le concept. Célig en a repéré quelques-uns.
1: Un autre truc avec ces appareils, vous avez dû en faire l'expérience, c'est t'es dans la rue, hein. Tu téléphones, tu marches, tu téléphones, tu marches, tu téléphones, tu marches, tu téléphones. Tu finis une conversation, hop, tu sais plus où t'es. Putain, mais j'étais pas là tout à l'heure, moi.
2: Ah bah oui, mais d'un autre côté, au moins, on s'évade pour pas cher avec un smartphone. Hein. On part à l'aventure en 10 minutes chrono et ça, c'est vraiment magique. Hein. On n'imagine pas le champ des possibles avec un smartphone.
3: Par contre, ce coin, un portable tactile, le sable, des fois, t'as le tactile qui bug. Ce qui fait que quand on t'appelle, tu peux pas décrocher. Comme ça, tu sais, un coup, j'ai un copain qui a réussi à faire du feu, en faisant ce geste. Fort, quand même. Ok, tu peux pas décrocher, t'as le tactile qui bug, mais en revanche, dans l'iPhone, t'as l'application Boussole.
2: On l'a tous vécu, hein, comme Tom Villa, le fameux tactile qui bug. C'est l'équivalent du silex mal taillé pour l'homme des cavernes. Quant à l'appli Boussole, eh ben c'est pour quand on parle au téléphone en marchant dans la rue et qu'on perd le nord en 10 minutes chrono. Décidément, ils ont pensé à tout dans la Silicon Valley. Même au smiley qui pleure de rire.
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0: Donne-nous la nuit, c'était George Benson. Bien sûr, un grand souvenir sur votre radio ici Vaucluse. Merci de nous faire confiance tous les après-midi. Nous sommes là avec vous. On vous accompagne avec l'actu locale, la musique, la bonne humeur. Côté musique, dans un instant, une nouveauté, celle de Benjamin Biolay, Écran Total. Et puis on va un petit peu danser avec John Travolta et Olivia Newton-John avec Summer Nights, juste avant l'actu locale de 17h. À tout de suite.
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0: C'était Seven Nights.
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0: Allez, soyez les bienvenus. Bel après-midi, 17h, c'est ici Vaucluse. Dimitri Morgado pour les infos. Bonjour Dimitri.
2: Bonjour à toutes et à tous.
0: Comme un air de déjà-vu concernant la circulation routière à Avignon.
2: Eh oui, depuis ce matin, l'axe Mono Sixtisnar est à nouveau ouvert dans les deux sens aux véhicules. Une nouvelle étape dans le démantèlement du plan Faubourg, voulu par le maire Olivier Galzi. On peut donc dès aujourd'hui traverser Avignon d'est en ouest via le sud des remparts. Aujourd'hui aussi, l'avenue Montclar a rouvert à la circulation dans le sens sud-nord, sauf aux heures d'entrée et de sortie de l'école Marcel Perrin, ainsi que le mercredi pendant le marché. Côté transport en commun, les habitants du quartier Montclar peuvent à nouveau utiliser le bus C2 presque comme avant. Horizo annonce la fin de la déviation. Elle était en place depuis le mois de juin après une série de tirs liés au trafic de stupéfiants. Alors le retour est quasi à la normale puisque la déviation est maintenue les soirs à partir de 18h et les vendredis.
0: Les réactions s'enchaînent après l'annonce de la mort de Philippe Bouvard.
2: Le journaliste et animateur radio star des Grosses Têtes s'est éteint ce matin dans son domicile de Cannes. Il avait 96 ans. On a perdu notre maître à tous, dit Jean-Pierre Foucault. C'est le premier qui osait poser des questions discourtoises et insolentes, ajoute Laurent Ruquier. La France perd une figure libre, réagit Emmanuel Macron sur son compte X. On pourrait entendre le tonnerre aujourd'hui en Vaucluse. Le département est placé en vigilance jaune. Mais nos voisins du Gard et des Bouches-du-Rhône sont en orange. On fait le point détaillé à la fin de ce journal. Et puis, autre vigilance en cours sur le Vaucluse, jaune au cru. Ça concerne l'Aigle, l'Ouvèze et le Calavon-Coulon. La préfecture appelle donc à la prudence aux abords de ces cours d'eau, notamment le soir.
0: La mairie d'Avignon renonce cette année à la distribution des kits scolaires.
2: Ils étaient donnés à tous les enfants scolarisés dans la ville, sans condition de ressources, avec à l'intérieur des fournitures de base pour la rentrée. Le Parti communiste français d'Avignon s'en indigne dans un communiqué. La jeunesse ne devrait pas être une variable d'ajustement budgétaire, écrit le parti d'opposition.
0: Et puis le marathon d'Avignon approche.
2: Mais oui, c'est dans un mois maintenant. Les organisateurs annoncent que certains dossards se sont libérés. Il suffit donc de se rendre sur la plateforme de revente en ligne pour espérer en avoir un. Pour ce qui est du semi-marathon, c'est complet, mais vous pouvez vous inscrire en liste d'attente sur la même plateforme. Toutes les infos sont sur avignon-marathon.com. Est-ce que vous avez le vôtre de dossard pour le marathon, Florent ?
0: Ah, je ne l'ai pas encore pris, zut.
2: C'est le moment. Il y en a qui viennent de se libérer.
0: Ben oui, mais j'y vais.
2: Très bien. Avant ça, on fait la météo. On le disait, cette vigilance jaune aux orages sur le Vaucluse.
0: Absolument. Il devrait y avoir des orages en début de nuit et même des averses, ce qui donne aussi une vigilance en cours sur le Vaucluse. Vigilance jaune au cru. Ça concerne, vous l'avez dit, notamment l'Ouvèze et le Calavon-Coulon. Vous êtes demain sur une journée chaude, hein. Ça devrait grimper jusqu'à 32 degrés en Vaucluse, 27 degrés sur le Ventoux et le plateau d'Albion, on aura 30 degrés pour Orange et Avignon demain matin au meilleur moment de la journée. On aura un beau et grand soleil également hein, tout au long de cette journée de mardi 25 août. Voilà pour cette météo, merci de nous rejoindre. Vous êtes peut-être sur les routes du Vaucluse et peut-être même sur l'autoroute, et bien sur l'autoroute A7 en direction de Valence lorsque vous venez du sud, c'est-à-dire d'Orange. Ça bouchonne à partir quasiment de Pierre-Latte et jusqu'avant Porte les Valences. Donc, vous le voyez, il y a une grosse quinzaine de kilomètres à vous signaler sur l'A7. Vous êtes sur une circulation en accordéon. Si vous avez vous aussi des infos à nous donner, n'hésitez pas, on vous attend au 04 90 14 04 04. Concernant les routes du département, bah, écoutez, ça roule plutôt pas mal. Rien à vous signaler du côté de Cavaillon, ni même Orange ou Carpentras. En revanche, sur Avignon, c'est la rocade Charles de Gaulle un petit peu comme tous les jours, et puis le pourtour des remparts, et notamment du côté des allées de Loul. 04 90 14 04 04, vous aussi, vous donnez vos infos ici.
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0: Merci d'être avec nous, vous écoutez ici Vaucluse, avec la meilleure des musiques qui vous accompagne tous les après-midi. On se détend avec Alain Souchon, c'est Foule Sentimentale.

0: des grands succès d'Alain Souchon. C'était bien sûr Foot Sentimental. Il y aura Pierre Demers dans quelques secondes à peine avec Je pense à vous.
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0: Et dans un instant, on ouvre le carnet d'adresses d'une grande chef que vous avez sans doute vue d'ailleurs à la télévision dans Top Chef, c'était sur M6, la chef Colline Folquier, qui cette semaine va partager ses bonnes adresses vauclusiennes et ses souvenirs vauclusiens avec nous, avec vous. Alors Colline Folquier aujourd'hui, elle a un restaurant qui est à Marseille, au Vallon des Offes, mais elle est vauclusienne puisqu'elle est arrivée dans le Vaucluse quand elle avait 9 ans. Et alors Colline Folquier, on va la retrouver bientôt au Festival Gourmand Bien Bon, qui va se tenir dans le Grand Avignon du 12 au 18 septembre, ça approche, hein. Et dans quelques minutes, on découvre avec elle l'une de ses adresses préférées de restaurant. Nous irons au restaurant Le Mesclin à Séguré. C'est là que Colline a fait ses premiers pas en cuisine. C'est juste après cette nouveauté de Pierre Demers, Je pense à vous.

0: Pierre de Mer, je pense à vous. Nouveauté ici Vaucluse, dans un instant un grand souvenir, celui que vous adorez, Alphaville, Big in Japan. Je vous souhaite un bel après-midi, vous écoutez ici Vaucluse.
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0: Dans quelques semaines, c'est l'événement Bien Bon qui revient dans le Grand Avignon. Ça va se passer du 12 au 18 septembre. Bien Bon, c'est le festival gourmand du Grand Avignon avec des repas insolites, des expériences culinaires, des rencontres gourmandes, des balades, des défis, des dégustations. Et dans Bien Bon, il y a notamment la surprise des chefs le dimanche 13 septembre. Et parmi ces chefs, Colline Folquier. Bonjour Colline.
3: Bonjour l'équipe.
0: Aujourd'hui vous êtes chef de l'établissement Offo qui est à Marseille, au Vallon des Offes. Mais je crois que vous avez une longue histoire avec le Vaucluse, puisque vous y êtes arrivé dans le Vaucluse avec votre maman à l'âge de 9 ans, c'est ça?
3: C'est ça exactement, maman rentrée en CM1 pour tout vous dire.
0: Et alors vous avez fait pas mal de choses dans le Vaucluse, puisque vous y avez travaillé. Alors avant d'y travailler, vous avez fait l'hôtellerie restauration à l'école hôtelière d'Avignon, c'est ça?
3: Alors oui, j'ai même commencé à travailler avant même de rentrer à l'école hôtelière, parce qu'on nous faisait faire un pré-stage d'un mois pour faire déjà un tri, je pense, dans les élèves.
0: Ouais.
3: Et mon premier stage, enfin mon tout premier pied en cuisine de toute ma vie a été dans un restaurant qui est dans le Vaucluse, qui est dans le petit village de Séguré.
0: Okay.
3: Et qui s'appelle Le Mesclin.
0: Le Mesclin, c'est votre première adresse. Vous avez donc fait vos premiers pas là-bas en cuisine au cœur de ce village. On est dans une belle bâtisse, hein, une bâtisse très ancienne.
3: Ouais, c'est magnifique, il y a une belle terrasse à l'extérieur, c'est une bâtisse très ancienne, c'est dans le haut du village, donc dans le village ancien. Donc beaucoup de cachets et puis c'est un couple qui tient ça depuis des années et du coup cet esprit très familial aussi se ressent que ce soit dans la cuisine ou en salle, enfin il y a vraiment une âme dans ce lieu.
0: Et alors depuis les salles à manger, je crois qu'on a une vue incroyable sur la vallée du Rhône, on voit quoi?
3: On a une vue incroyable, effectivement. On a une vue sur Rouex, sur toute la vallée, toutes les vignes de cette partie-là de la vallée du Rhône. C'est vrai que le village est en hauteur, c'est très très beau, quoi. Il y a Sablé juste à côté. Enfin, c'est une succession de petits villages qui a vraiment. Je crois même, si je dis pas de bêtises, que Séguré est un des villages classés.
0: Mmh.
3: Et voilà, c'est vraiment très très beau.
0: Vous, on va replonger un petit peu dans vos souvenirs lorsque vous avez démarré la cuisine là-bas à Séguré. Au Mesclin, vous vous souvenez du premier plat qui vous a peut-être causé des ennuis, mais que vous avez réussi à réaliser au final?
3: Alors, je pense que la première chose qu'on m'a demandé de faire, déjà, on faisait le pain tous les matins.
0: Ouais.
3: Donc, apprendre à bouler le pain, ça a été pendant un mois le grand défi. Et ensuite, la crème anglaise. La crème anglaise, je pense que tout jeune cuisinier la rate quelquefois avant d'y arriver. Mais voilà, ça a été vraiment des choses qui m'ont un peu marqué.
0: Le Mesclin Séguré, c'est donc votre première adresse, là où vous avez fait vos premiers pas en cuisine, au cœur du village
3: de
0: Séguré.
3: C'est le début de tout.
0: Le début de l'aventure. Merci beaucoup, Colline Folquier. On va vous retrouver demain dans ce carnet d'adresses. Et demain, vous allez nous emmener faire une petite balade insolite. On sera dans votre enfance. Nous serons dans les gorges du Toulourin. Et je rappelle qu'on va vous retrouver également pour l'événement Bien Bon, le festival gourmand du Grand Avignon qui aura lieu du 12 au 18 septembre, et vous, c'est le 13 septembre, effectivement, avec la surprise des chefs. Alphaville, Big It Japan, pour continuer à 17h16. Je vous souhaite un très bel après-midi. 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

0: Big in Japan, Alphaville, bien sûr. Allez, dans un instant, on va parler musique avec Décibel qui arrive. C'est le grand retour d'Émilie Mazoyer. On va fêter un anniversaire avec Émilie dans un instant. On va parler des 30 ans d'un tube. Un tube sur lequel vous avez forcément dansé et chanté, j'ose le dire. Lequel ? Réponse dans 3 minutes. Et puis côté musique, Oshi avec Je partirai sur votre radio ici Vaucluse.
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0: Oshi avec Je partirai, vous écoutez ici Vaucluse.
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0: Avec Axel qui réalise cette émission, on était en train de parler cinéma avec le film dont tout le monde parle en ce moment, L'Odyssée, avec notamment Matt Damon, mais pas que, il y a Anne Hathaway également. Et moi, je me demandais si vous l'aviez vu, ce film. C'est vrai que tout le monde en parle. Alors, est-ce que vous êtes allé le voir en Vaucluse? N'hésitez pas à me le dire par WhatsApp cet après-midi. Je vous attends au 04 90 14 04 04. Est-ce que vous avez vu, vous aussi, L'Odyssée? Bon, c'est le moment de retrouver à 17h26 Émilie Mazoyer. Retour d'Émilie après des vacances bien méritées. Voici donc Décibel et au sommaire aujourd'hui, des musiciens avec des casques et des plumes, les Village People, une chanteuse également, une chanteuse belge, Angèle, et puis un tube qui fête son anniversaire, 30 ans pour un tube des Spice Girls. Salut Émilie.
3: Salut tout le monde. Émilie au rapport pour votre dose quotidienne d'actualité musicale. L'anniversaire du jour, il date de 1916 et il est extra.

les 110 ans de la naissance de Léo Ferré, qui a vu le jour à Monaco. C'est cocasse, hein, la très chic principauté pour un chanteur anarchiste. Sa maman y était couturière et son papa, directeur du personnel du casino de Monte-Carlo. Pour organiser un enterrement qui a de la classe, comptez sur les Village People.

Les funérailles de Victor Willis, membre fondateur des Village People, se sont tenues fin juillet en Californie. Victor Willis, c'était celui qui portait le costume de policier dans Village People. Et en souvenir des années disco, ses camarades se sont tous pointés au cimetière dans leurs habits de lumière. Le motard, le cow-boy, l'ouvrier, le GI et l'indien, la classe. Pour celles et ceux qui avaient été un peu décontenancés par le retour très électro d'Angèle en duo avec le groupe Justice, cette chanson sortie pendant l'été a de quoi rassurer.

Angèle explore les musiques électroniques, ok, mais elle assure toujours en acoustique, la preuve avec Dis-le, une version sur laquelle le velouté de sa voix est toujours irrésistible et accompagnée d'un clip filmé sur les toits de New York, un vrai délice. J'adorerais vous annoncer une tournée événement anniversaire, mais le fait est que les Spice Girls ont fêté les 30 ans de leur premier tube Wannabe, chacune de leur côté. Alors certes, elles ont posté de jolis messages pleins d'amour et de nostalgie sur les réseaux, même Victoria Beckham, hein, qu'on dit pourtant la plus réfractaire à une reformation du groupe, mais rien de plus pour le moment. Et c'est dommage, hein, la réconciliation d'Oasis c'était bien, mais là le monde a un grand besoin d'un retour du girl power. Alors lançons ensemble le slogan Spice Girls 2027, parce que c'est notre projet.

Oh là là, ça rappelle plein de souvenirs, ça. Le tube des Spice Girls qui fête son anniversaire 30 ans aujourd'hui. Bon, merci d'être avec nous. Je vous souhaite un bel après-midi, 17h29. Déjà, Décibel, le retour, l'émission grand format, ce sera le 31 août à 19h. C'est un nouvel horaire. Et voici Supertramp avec The Logical Song. Vous avez choisi ici Vaucluse. Je vous souhaite un bon mois d'août. On en profite jusqu'au bout, s'il vous plaît.

0: Merci d'être avec nous, avec les plus grands souvenirs à la radio. Supertramp avec The Logical Song et dans un instant Renan Luce avec sa lettre. Vous écoutez ici Vaucluse et c'est la seule et unique radio qui vous met de côté tous les bons plans sortis. Vous êtes comme moi, vous ne vous y connaissez pas énormément en musique française du début du XXe siècle. Eh bien sachez que dans 10 minutes, on va retrouver le directeur général de l'Orchestre National Avignon-Provence qui organise bientôt un superbe événement musical pour découvrir ou redécouvrir la musique classique, mais de manière original et surtout sans prise de tête.
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0: À vos côtés sur les routes du département. Alors déjà, la plus grosse perturbation à 17h34, c'est celle de l'autoroute A7. Lorsque vous venez par exemple d'Orange et que vous êtes en direction de Valence, donc dans le sens sud-nord, il y a beaucoup de monde juste après Pierrelatte jusqu'à Valence. Donc si vous êtes encore en Vaucluse, vous allez voir qu'après, dans la Drôme, ça va un petit peu bouchonner, circulation en accordéon. Sur environ 7 km, c'est ce qu'on nous indique du côté de Bison Futé. Sinon, sur Avignon, il y a toujours les ralentissements habituels. Roquette Charles de Gaulle, également pourtour des remparts. Et puis, je vous rappelle que depuis ce matin, l'axe Mono-Sixisnard est à nouveau ouvert dans les deux sens aux véhicules. On peut donc dès aujourd'hui traverser Avignon d'est en ouest via le sud des remparts. Et puis aujourd'hui, l'avenue Montclar a également rouvert à la circulation dans le sens sud-nord, sauf aux heures d'entrée et de sortie de l'école Marcel Perrin, ainsi que le mercredi pendant le marché. Vous aussi, vous avez une info circulation à nous donner, ben n'hésitez pas, on est preneur. 04 90 14 04 04, bonne route.
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0: Allez, c'est le moment d'écrire une lettre, et pas n'importe laquelle, la lettre, the lettre, Renan Luce sur votre radio ici Vaucluse.

0: On est complètement fan de ce morceau. C'est Manon Lisa qui l'a sorti, ça s'appelle Le Petit Pêcheur. Dans un instant, Phil Collins, il revient.
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0: Et cet après-midi, on prend la direction de l'espace culturel et festif de Château-Renard qui accueille bientôt l'Orchestre National Avignon-Provence. Ça sera le dimanche 13 septembre. L'événement s'appelle À vos classiques et ça sera à partir de 16h à la salle de l'Étoile de Château-Renard. Bonjour Alexis Labat.
3: Bonjour.
0: Vous êtes le directeur de l'Orchestre National Avignon-Provence. Pour marquer le début de saison, l'orchestre part en tournée au cœur de la région Sud-Provence-Alpes-Côte d'Azur, histoire de proposer l'expérience de l'orchestre sur les territoires. Où est-ce que vous allez proposer tous ces concerts ?
3: Ah, mais vous l'avez dit justement, sur l'ensemble de la région, on va à Château-Renard, donc vous l'avez annoncé le dimanche 13, et après on sera notamment à l'Université d'Avignon le jeudi 17 à midi et demi, à Venelle, à l'Étincelle, le 18 septembre, ou à Laudun par exemple, le 20 septembre, donc juste à côté du Vaucluse.
0: Vous en êtes à la 4e édition de cet événement, à vos classiques. Quand on pense classique, on pense parfois à de la musique qui est un peu difficilement accessible. Comment vous y prenez-vous pour nous faire découvrir ou redécouvrir la musique française du début du 20e siècle ?
3: Eh bien, avec ce À vos classiques, effectivement, on en est à la 4e édition. Donc, on est passé par plusieurs répertoires déjà, allant de Mozart à Haydn, en passant par d'autres peut-être un petit peu plus contemporains. Et aujourd'hui, on est effectivement sur cette musique française du début du XXe siècle, avec des chefs-d'œuvre absolus qu'on a tous dans l'oreille à certains endroits et qu'on a envie d'écouter ou de redécouvrir. Et du coup, en le proposant un petit peu partout dans la région, dans des salles où on va aussi déjà parfois, qui nous accueillent de nouveau, on pense pouvoir donner l'expérience de l'orchestre. Et quand on se prend l'expérience de l'orchestre une fois, on a envie toujours de pouvoir la réécouter.
0: Quelles sont les pièces qui ont été choisies là concrètement et qu'est-ce qui fait que ces pièces-là sont des chefs-d'œuvre à redécouvrir impérativement ?
3: On est passé justement par du Lily Boulanger qui est pas forcément une compositrice encore très écoutée, réorchestrée par Camille Pépin qui est une compositrice française d'aujourd'hui, mais aussi des pièces de Debussy, de Gabriel Fauré, de Roussel, de Français et de Ravel également. Et donc toutes ces pièces-là amènent une couleur particulière à la musique, quelque chose qu'on a envie d'entendre, quelque chose de complètement chatoyant et agréable. Et c'est vraiment de la musique qu'on a envie de découvrir, de toujours redécouvrir, parce que c'est quelque chose qui nous marque et qu'on a envie de rester avec. On a envie de se lever dans cette musique, vraiment.
0: Qui sera la chef de ce concert qui nous attend là dans quelques jours ?
3: La chef de ce concert, c'est une jeune chef coréenne qui s'appelle Douya Shin, qui commence à avoir une jolie carrière internationale, qui a notamment été au London Philharmonic Orchestra, qui est maintenant chef au Göttingen Orchester en Allemagne. Et donc, je suis sûr qu'elle va pouvoir nous amener vers des sommets de musique. Et, on attend ce moment avec impatience.
0: Du très gros niveau donc pour nos oreilles, c'est du côté de l'espace culturel et festif de Château-Renard. L'Orchestre National Avignon-Provence vous attend le dimanche 13 septembre, 16h, salle de l'Étoile. Donc, merci infiniment Alexis Labat d'être venu nous parler de À vos classiques. Je rappelle que vous êtes le directeur général de cet Orchestre National Avignon-Provence et on vous souhaite d'avance une belle rentrée. Et nous, dans un instant, on vous offre un panier garni à l'occasion de la fête du Muscat à Malemort qui a lieu ce dimanche 30 août. Soyez les bienvenus, c'est ici Vaucluse.

0: Le grand Phil Collins, dans un instant, le retour de la musique avec Ooh, Don't Worry Be Happy.
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0: 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Question pour vous. Pour repartir avec ces invitations, je vous pose une question sur une radio que vous connaissez bien. Ben, c'est la vôtre, ici Vaucluse. Ici Vaucluse, vous le savez, a fait sa rentrée aujourd'hui. Alors, quel est le nom du tout nouveau jeu qui vous attend entre 11h et midi et qui est animé par Pascal Lorenz? Est-ce que c'est le Vaucluse en question ou est-ce que c'est le grand quiz du 84? 04 90 14 04 04 et vous repartez avec votre joli panier garni. Est-ce que la nouvelle émission, le nouveau jeu de 11h à midi sur votre radio ici Vaucluse s'appelle le Vaucluse en question ou le grand quiz du 84? 04 90 14 04 04. Et pour cette rentrée, moi j'ai envie de vous dire que pendant toute l'année là, on ne va pas s'en faire et on va rester heureux. Don't worry, be happy sur votre radio ici Vaucluse.

0: Don't worry, be happy. Bobby McFerrin.
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0: Rendez-vous à Malemort-du-Comtat ce dimanche. Il y a la fête du Muscat qui nous attend entre 9h et 18h. Le matin, on a un vide-grenier. Toute la journée, il y a aussi des producteurs locaux, des artisans qui sont là. Puis en soirée, il y aura le concert du Condor. On vous offre à l'occasion de cette fête du Muscat un panier garni. Et ce panier garni, pour le remporter, il fallait répondre à la question suivante. Quel est le nom du tout nouveau jeu de 11h animé par Pascal Lorenz? 11h midi, c'est Isabelle qui va nous donner cette bonne réponse. Je l'espère en tout cas depuis Camaret sur Aigue. Bonsoir Isabelle.
3: Bonsoir Florent.
0: Alors le jeu, le tout nouveau jeu, 11h midi, Pascal Lorenz, il s'appelle comment ce jeu?
3: Oui, le Vaucluse en question, j'ai écouté ce matin.
0: Ah super, ça vous a plu?
3: Oui.
0: Est-ce que vous aviez les réponses? Bah ouais, ça change un petit peu. Est-ce que vous aviez les réponses qui étaient posées là aux auditeurs?
3: Je vais vous dire, je travaille en même temps, donc j'écoutais, et des fois je pouvais pas tout écouter, mais j'en ai écouté une partie, ça m'arrive de trouver.
0: Vous bossez dans quel secteur d'activité?
3: La viticulture.
0: Ah oui, d'accord. Donc vous travaillez dans un domaine viticole, c'est ça?
3: C'est ça, un domaine viticole, oui.
0: Et les vendanges, on en est où là?
3: On a commencé la semaine dernière.
0: D'accord. Oui. Bon, ça se passe bien?
3: Écoutez, oui, on essaye avec le temps qui est un peu incertain, mais bon, on va essayer de jongler tout ça.
0: La cuvée sera bonne?
3: Oui, ça s'annonce pas mal.
0: Bon, c'est tout le mal qu'on vous souhaite, évidemment, et nous, on en profitera ensuite. Isabelle, je vous embrasse, on vous met de côté ce panier garni à l'occasion de la fête du Muscat de Malemort. Voilà.
3: Merci.
0: À très bientôt, et puis bon courage pour les vendanges. Salut Isabelle.
3: Merci, au revoir.
0: Dans un instant, Michel Polnareff avec son tam-tam, juste avant l'actu locale, avec le journal à 18h.
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0: Michel Polnareff et son Tam Tam. La suite avec Daniel Balavoine, Mon fils, ma bataille. Et la nouveauté ici Vaucluse de Marine avec son escroc.
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0: Excellent début de soirée, fin de journée. Vous écoutez ici Vaucluse, 18h. Les infos, le journal de 18h. Dimitri Morgado, bonsoir.
2: Bonsoir à toutes et à tous.
0: Et à Avignon, le quartier Montclar a retrouvé sa ligne de bus.
2: Depuis ce matin, le C2 dessert à nouveau les arrêts Montclar, Verdi, Kio, Schaeppler et La Fabrica. Mais en journée seulement, pas le soir après 18h ni le vendredi. Un retour donc presque à la normale après une déviation depuis le mois de juin suite à une série de tirs dans le quartier. Mohamed est une habitante de Montclar. Elle explique que cette période sans transport a été compliquée.
3: C'était compliqué à propos de travail, à propos des courses, des fatigues, et avec la chaleur, je dis, mais si je sors, ça va pas.

0: ça va pas. Avec ma fille, je peux pas le ramener à pied tout le temps. Je restais à la maison. Toutes les vacances à la maison. Il y avait des personnages qui n'arrivaient pas à marcher. Et ils s'en foutaient. Hein. Ils ont vu qu'il y a quelque chose qui est arrivé. Ben, ils ont pénalisé tout le monde. C'est pas normal. C'est pas tout le monde qu'ils ont fait ça. Pourquoi pénaliser tout le monde à cause de ça? Ils disent qu'on fait ça pour que ça s'arrête. Tu crois que ça va s'arrêter? Ça va jamais s'arrêter. Et là, comme ils ont vu que c'est la rentrée, pouf, on le met le bus. C'est pas normal.
1: Et les conducteurs de ces bus reprennent donc l'itinéraire habituel en journée avec tout de même, je cite, pas mal d'inquiétudes. C'est ce que nous disait ce matin André Saliba, délégué force ouvrière chez Horizo. Le maire d'Avignon a lui ressorti sa clé de 13 ce matin. Il a enlevé lui-même l'un des panneaux sens interdit de l'axe Mono Sixtisnar qui repasse donc en double sens pour les véhicules. Et des changements aussi depuis ce matin sur l'avenue Montclar. Les voitures peuvent à nouveau l'emprunter dans le sens sud-nord. Olivier Galzi continue donc le démantèlement du Blanc Faubourg. C'était l'une de ses promesses de campagne. Les pompiers interviennent en ce moment sur un incendie qui s'est déclenché au Pontet. Il a démarré vers 17h30 au niveau du chemin du canal de Crillon. Il est donc demandé d'éviter le secteur.
2: Après la canicule prolongée de cet été, l'heure est à la constatation des dégâts.
1: Notamment pour les pommes qu'on produit dans notre département. On fait le point chez Charlotte Grosjean à Cavaillon. Elle gère une pommeraie de 3 hectares.
3: Dans mon cas, c'est pas une canicule qui va mettre la ferme en péril, parce que on a beaucoup de ressources. Donc on fait de la transfo, on a voilà tout un petit réseau pour valoriser celles qui soit sont tombées par terre, soit qu'on pourra pas croquer tout du moins. Mais c'est sûr que moi, ce qui me dérange aujourd'hui, c'est plus que c'est pas chouette de travailler comme ça quoi. D'avoir une grosse partie des pommes qui sont tombées avant maturité. Il y a aussi la coloration, parce que du coup, en fait, sur des variétés précoces qui sont des variétés dites rouges, bah, on va avoir plutôt des variétés qui sont toutes blanches, voire très claires, quoi. Bah, c'est pas la coloration classique d'une pomme, quoi.
1: Charlotte Grosjean, productrice de pommes à Cavaillon.
2: Et puis, il n'y aura pas de distribution de kits scolaires cette année à Avignon.
1: C'était une initiative de la précédente municipalité. La nouvelle ne la conserve donc pas. Ces kits étaient donnés à tous les enfants scolarisés dans la ville, sans condition de ressources, avec à l'intérieur des fournitures de base pour la rentrée. À la Palue, en revanche, les enfants auront bien des fournitures gratuites pour cette rentrée. La mairie de la petite commune du Nord-Vaucluse débloque à nouveau une aide dans ce sens. L'argent sera versé aux écoles qui s'occuperont des achats. Ça représente 40 euros par élève, un budget total tout de même élevé à plus de 14 000 euros pour la municipalité.
2: La France perd une figure libre.
1: C'est ce qu'écrit Emmanuel Macron sur son compte X. Il réagit à la disparition de l'animateur et journaliste Philippe Bouvard. Sa femme a annoncé sa mort ce matin dans leur résidence à Cannes. Il avait 96 ans. C'était une figure majeure de la radio RTL, mais pas que, Augustin Arrivé.
4: Il n'avait aucune prédisposition, Philippe Bouvard, après-guerre, aucun réseau pour réussir. Il est pourtant devenu l'une des figures historiques de la radio.
5: Comme j'avais le certificat d'études primaires, je suis quand même entré au Figaro comme garçon de course.
4: Il était devenu en 20 ans directeur adjoint de la rédaction, le journalisme et particulièrement cette presse écrite, la vraie passion de sa vie.
6: Je considère que l'humanité est divisée en deux. Il y a les journalistes et puis il y a les autres. Les journalistes, c'est ma famille.
4: Étonnante affirmation pour celui que tous retiendront d'abord comme un amuseur. C'est le patron de RTL qui lui confie les grosses têtes en 1977, grand comptoir auquel on s'accoude pour faire semblant de répondre à des quiz.
7: Question de Madame Soulet de Redon.
4: Mais en réalité, surtout pour raconter des âneries.
7: Soulet de Redon.
8: Enfin une nouvelle.
9: Ah, là, là. Ce qui est bien, c'est que vous nous expliquiez pour qu'on comprenne.
10: Ça a quand même pas mal marché. 37 années sans un jour d'arrêt.
4: Les téléspectateurs d'Antenne 2 suivaient aussi son théâtre, tremplin pour les jeunes humoristes qui révèlent les inconnus ou Michel Bernier. Un travail qu'il poursuivra en dirigeant la salle de spectacle de Bobino pendant plus de 15 ans.
11: Enfin, ce qui m'embête, c'est que la mort empêche d'aller à ses rendez-vous du lendemain.
1: Voilà la plume de Philippe Bouvard. Son parcours est à retrouver aussi sur notre site ici.fr. On fait le point sur la météo avec une vigilance jaune aux orages ce soir.
2: Oui, absolument. Hein. Vigilance en cours sur le Vaucluse. Il devrait tonner ce soir. Et puis alors, nous avons également une vigilance jaune aux crues. Ça concerne l'Aigle, l'Ouvèze et le Calavon, Coulon. Soyez vigilants donc aux abords de ces cours d'eau, notamment ce soir.
1: La vigilance est orange côté gare, donc ça concerne une partie du Grand Avignon. Sachez que Villeneuve, les Avignons annulent les food trucks qui étaient prévus ce soir sur la commune.
2: On devrait donc avoir quelques averses en début de nuit. Elles s'espaceront de plus en plus pour annoncer une seconde partie de nuit plus tranquille, plus sèche. Donc, vous l'avez compris, demain mardi, il va faire chaud. On oublie les orages a priori pour demain. Ça devrait grimper jusqu'à 32 degrés pour le Vaucluse, 27 degrés sur le Ventoux, 32 degrés pour Orange et Cavaillon. On aura un beau et grand soleil tout au long de la journée de mardi. Fin de cette météo, 18h06. Vous êtes peut-être toujours à l'arrêt sur la 7. C'est vrai qu'il y a du monde en ce début de soirée pour ce lundi. Vous êtes coincé sur l'autoroute, mais c'est côté Drôme. Mais je vous en parle quand même parce que c'est peut-être la direction que vous prenez lorsque vous êtes, par exemple, à Orange sur la 7 et que vous montez vers Valence. Eh bien, ça ralentit à partir de Montélimar un petit peu avant jusqu'à Porte-les-Valence. Il y en a en gros pour une quinzaine de kilomètres de circulation en accordéon. Et sinon, dans le secteur Avignonnais, ce sont les ralentissements habituels, avec la roquette Charles de Gaulle qui est encombrée, la route de Marseille un petit peu aussi, et puis le pourtour des remparts partout ailleurs. Avignon, je vous en ai parlé, mais Orange, Cavaillon et Carpentras, ça roule plutôt bien. Une info circulation à nous donner vous aussi, n'hésitez pas, 04 90 14 04 04.
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2: Bon début de soirée, c'est lundi, lundi 24 août. Mon fils, ma bataille, Daniel Balavoine vous accompagne pour ce début de soirée avec votre radio ici Vaucluse.

0: Antoine, mon fils, ma bataille.
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0: Où que vous soyez dans le Vaucluse, merci de nous écouter, de nous faire confiance pour cette rentrée. Justement, vous, est-ce que vous avez fait votre rentrée aujourd'hui? Ou est-ce que vous l'aviez déjà faite, cette rentrée? Ou est-ce que vous la faites la semaine prochaine? Dites-le nous un petit peu, comment ça se passe là de votre côté? Je vous attends par WhatsApp. Le numéro, c'est celui que vous connaissez, c'est le numéro habituel, le 04 90 14 04 04. Dans un instant, on va vous faire vivre un joli concert. Nous serons dans un château, le château du Barou. C'est ce mercredi. On a pour vous un bon plan musical avec le festival Les Promeneurs des Étoiles, concert qui va vous faire voyager. Et ça arrive juste après cette nouveauté musicale. Marine, avec son escroc. C'est ici Vaucluse. Bon début de soirée.

0: À moi. Marine, escroc, nouveauté ici Vaucluse. Dans la suite, Image arrive avec Corps à Corps, ainsi que Marvin Gaye et son Sexual Healing.
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0: Merci d'être avec nous et dans le 3 minutes pour convaincre, on part pour un voyage musical avec le festival Les Promeneurs des Étoiles qui a lieu du 26 au 29 août, donc il commence ce mercredi, et c'est jusqu'à samedi. Bonjour Valentine Venezia.
3: Bonjour Florent.
0: Vous êtes la co-directrice artistique de la compagnie Les Promeneurs des Étoiles qui organise ce concert et vous êtes également comédienne dans ce festival. Un festival qui est pour les amoureux du théâtre, de la musique, du patrimoine. Vous avez envie qu'il ressemble à quoi ce festival en fait ?
3: On a envie qu'il ressemble au bonheur, tout simplement.
0: On adore. Bon, tous les jours, vous allez donc nous proposer pas mal de choses et notamment nous faire découvrir le château que vous connaissez bien. On est où exactement ? Présentez-nous ce château dans lequel nous avons rendez-vous.
3: Le château se trouve au pied du Mont Ventoux, entre les dentelles de Montbirail et le Mont Ventoux. C'est un lieu vraiment magnifique, extraordinaire. Il y a une très grande terrasse tout en haut avec vue à 360 degrés. Et c'est pour ça qu'on a créé ce festival là-bas, parce qu'on est tombé amoureuse de ce lieu.
0: Un festival qui se passe donc dans le château du Barou. Vous le faites découvrir ce château de manière originale et immersive. Une visite comme un spectacle. On voit quoi dans cette visite et il se passe quoi pendant cette visite ?
3: On va pas tout dévoiler, mais non. En gros, ça se passe en 7 tableaux qui mêlent théâtre, histoire, beauté et fantaisie. Et on parle de l'histoire du château, mais voilà, c'est vraiment comme un spectacle avec deux comédiens. Et on fait ça tous les jours à différents créneaux.
0: Et en plus de ces visites du château du Barou, tous les soirs, il y a aussi des spectacles et des concerts. Et on a rendez-vous pour commencer ce mercredi 26 août au château du Barou pour un concert voyage d'été à partir de 20h. Vous serez 3 artistes pour ce concert qui va nous faire voyager. On fait quel voyage avec vous ?
3: On fait un voyage d'Italie en Amérique en passant par l'Espagne et c'est un programme qui mêle mélodie napolitaine, musique de film, comédie musicale, musique classique, œuvre au piano, texte pétillant et poésie avec Patricia Poncel qui est chanteuse de l'Opéra de Paris, Dimitri Gélas pianiste et moi-même comédienne qui dirait des textes.
0: Et en plus de la musique, il y a donc les textes dont vous venez de parler. Vous nous racontez quoi dans ces textes ?
3: Différentes choses, je fais un sketch de Vos, je fais également des poèmes de Barbara, de Machado, un poème Navarro, etc. Voilà, c'est très très éclectique.
0: Et les autres soirs, on a également des spectacles et des concerts. Tiens, le dernier soir, j'ai vu que c'était une programmation surprise.
3: Oui, je suis curieux. C'est une soirée festive avec une scène ouverte, donc il y aura plein de participants et on invite les spectateurs au coucher du soleil au château et puis ça terminera avec de la danse, enfin des musiques pour danser et voilà.
0: Bon, rendez-vous au Barou, au château du Barou, le festival Les Promeneurs des Étoiles et le concert Voyage d'été, c'est ce mercredi 26 août et puis le festival dure jusqu'au 29 août. Ce mercredi, c'est à partir de 20h. C'est des tarifs tout doux hein, pour ce festival.
3: Exactement,
0: dans un tel lieu.
3: C'est notre démarche de la compagnie, donc on essaye de faire des tarifs accessibles à tout le monde. Donc généralement, c'est de 5 à 15 euros maximum et c'est gratuit pour les moins de 10 ans.
0: Et tout est dit. Merci infiniment Valentine Venezia. Je rappelle que vous êtes la co-directrice artistique de la compagnie Les Promeneurs des Étoiles qui organise ce concert et puis ce festival et vous êtes également comédienne dans ce festival. Merci à vous et bon festival. Voici Image pour continuer avec Corps à Corps. 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

0: Marvin Gaye, Sexual Healing, pour bien démarrer votre soirée. Lundi 24 août, vous écoutez ICI Vaucluse, merci d'être avec nous. 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Hein. 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C'est donc demain 6h, 9h avec votre équipe. Et nous, on continue dans un instant, on vous offre des cadeaux. J'aurai pour vous des invitations pour aller à la rencontre des plus beaux reptiles, des invitations pour la ferme aux crocodiles de Pierre Latte dans notre Drôme voisine.
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0: Les héros, et c'est signé Florent Pagny, le braquage des sentiments. C'est une nouveauté ici, Vaucluse. No Doubt arrive avec Don't Speak. Et puis, dans quelques instants, on va parler ensemble télévision. On va s'intéresser notamment à l'émission que vous regardez, j'en suis sûr. L'amour est dans le pré. On va se demander comment Karine Le Marchand trouve sa place auprès des agriculteurs.
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0: À vos côtés sur les routes du département, avec quelques ralentissements là qui sont annoncés sur l'autoroute A7. On a pas mal de monde lorsque vous venez du Vaucluse et que vous êtes en direction de Valence. À l'heure qu'il est, ça bouchonne précisément, selon les dernières infos de Bison Futé, au niveau de Montélimar, en direction de Portes-les-Valence. Il y a en gros une dizaine de kilomètres à patienter, circulation en accordéon sur l'autoroute A7. Et c'est le retour des grandes vacances, bien sûr. Sinon, partout ailleurs, écoutez, ça roule plutôt pas trop mal. Alors je vous rappelle, concernant la circulation d'Avignon, que depuis ce matin, l'axe Mono Sixisnar est à nouveau ouvert dans les deux sens aux véhicules. On peut donc dès aujourd'hui traverser Avignon d'est en ouest via le sud des remparts. Aujourd'hui, l'avenue Montclar a aussi rouvert à la circulation dans le sens sud-nord, sauf aux heures d'entrée et de sortie de l'école Marcel Perrin, ainsi que le mercredi pendant le marché. À l'heure qu'il est sur Avignon, c'est le pourtour des remparts qui est un petit peu encombré, puis Rocade Charles de Gaulle, il y a pas mal de monde. Sinon, partout ailleurs, du côté de Cavaillon, ça roule bien. Du côté d'Orange, rien à signaler. Et pareil du côté de Carpentras. Et vous, une info à nous donner, 04 90 14 04 04, n'hésitez pas.
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0: Et c'est le moment cadeau, si vous le voulez bien. On a des entrées à vous offrir pour la ferme au Crocodile à Pierrelatte. Le premier parc européen dédié aux reptiles, réserve tropicale d'un hectare avec 1200 animaux, dont 350 crocodiliens, 150 oiseaux en vol libre, des tortues géantes également, des serpents, des anacondas et plein d'autres jolis animaux qu'on n'a pas envie d'avoir chez nous, mais qu'on est plutôt content d'aller observer du côté de la ferme au Crocodile à Pierrelatte. Alors, j'ai une petite question, si vous le souhaitez, concernant cette ferme aux crocodiles, et notamment concernant les crocodiles. Quel sens est particulièrement développé chez le crocodile pour repérer ses proies dans l'eau, d'après vous? Est-ce que c'est le sens de la vision ou est-ce que c'est le sens des vibrations et des mouvements dans l'eau? Quel sens est particulièrement développé chez le crocodile pour repérer les proies dans l'eau? Est-ce que c'est la vision ou est-ce que ce sont les vibrations et les mouvements de l'eau? 04 90 14 04 04, vous donnez votre bonne réponse, vous repartez avec deux invitations pour la ferme aux crocodiles à Pierrelatte. Je vous souhaite bonne chance.
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0: À l'époque, dans les années 90, il y a Gwen Stefani, la chanteuse, qui était avec ce groupe No Doubt, et c'était Don't Speak.

0: Qu'est-ce que c'était bien ça, les années 90 en force avec No Doubt et Don't Speak. Fabien nous a rejoint depuis Tavel, on est dans le Gard avec Fabien, bonjour.
1: Bonjour Florent.
0: Comment ça va Fabien?
1: Ben, en pleine forme.
0: Ben super, alors nous on est en pleine forme parce qu'on a toujours les cadeaux de l'été qui sont là, des invitations pour la ferme au crocodile à Pierrelatte, peut-être pour vous, à la condition que vous répondiez à cette question. Quel sens est particulièrement développé chez le crocodile pour repérer ses proies dans l'eau, d'après vous?
1: La vibration de l'eau.
0: Mais vous le saviez ça? C'est incroyable.
1: Ah non, c'est au hasard.
0: Bon, d'accord. Bon, mais c'est une bonne réponse. Les vibrations de l'eau et les mouvements de l'eau, c'est comme ça. Donc, en gros, si vous êtes un jour dans une mare, où vous êtes en train de vous baigner et qu'il y a un crocodile dans la même mare, il faut arrêter de bouger parce que les vibrations de l'eau vont l'attirer, le croco.
1: Eh oui.
0: C'est horrible. Bon. Ne tombez pas dans la mare hein, là-bas. La ferme au crocodile à Pierrelatte vous attend. On a deux invitations pour vous. Vous allez découvrir la réserve tropicale. Il faut prévoir à peu près 2 heures, 2 heures et demie. Alors, toute la journée, évidemment, si vous le souhaitez. Mais minimum 2 heures, 2 heures et demie. Hein, ça, c'est clair. Et il y a une nouveauté à la ferme au crocodile. Je ne sais pas si vous le savez. Il y a l'arrivée d'un couple. D'après vous, de quel couple s'agit-il?
1: D'un couple? Ouais. Ah, je ne sais pas.
0: Eh ben, c'est un couple de mangoustes jaunes. Voilà. Magnifique.
1: Ah ouais.
0: C'est une première dans l'histoire du parc. Ces animaux deviennent les tout premiers mammifères sauvages qui sont présentés au public. Là, dans ce parc-là, ce sont des animaux originaires des savanes et des zones semi-arides d'Afrique australe. Les mangoustes jaunes, donc des petits carnivores, très vifs, il paraît, très curieux.
1: D'accord. Ouais. Une belle découverte alors.
0: Vous voulez saluer notre part, hein, Fabien?
1: Ouais. Mais oui, bien sûr.
0: Bon, ben, je vous souhaite une belle journée, un bon moment. Vous comptez y aller avec qui? Je suis curieux.
1: Ah ben, je compte y aller avec ma femme et mes deux petits.
0: Ah ben, c'est une bonne idée. Toujours en vacances ou fini?
1: Non, c'est fini.
0: Ah, fini.
1: Il y a longtemps.
0: Oh là là, il y a longtemps. Du style, il y a longtemps combien?
1: Du style, ben, c'était fin juin.
0: Ah oui, il y a très longtemps. J'aime bien parce que Fabien, il se marre. Ça le fait rigoler, les vacances terminées. Bon, et les prochaines, c'est quand?
1: Ben, j'ai pas la vision encore. Ah, bon. À minimum, tousser, mais...
0: Bon, bah écoutez, vous avez l'air de bien le prendre et ça nous fait plaisir.
1: Ben oui.
0: Fabien, je vous salue, je vous souhaite une belle soirée et puis belle journée également à la ferme au crocodile à Pierrelatte. À bientôt.
1: Merci, à bientôt. Bonne journée. Bonne
0: Amir,
1: soirée.
0: Avec Alain Parfait pour continuer. Et puis dans un instant, on parle télévision. On ira retrouver Karine Lemarchand pour évoquer l'amour et dans le pré. Vous écoutez ici Vaucluse.

0: Amir, avec Alain Parfait, vous écoutez Ici Vaucluse et on vous souhaite un bon début de soirée.
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0: Allez, c'est le moment de retrouver Patrice Gascoigne avec les coulisses télé. Et comme chaque fin de mois d'août, le lundi soir, on se régale devant l'amour et dans le pré. C'est sur M6, le grand retour, c'était la semaine dernière. Et aujourd'hui, donc, Patrice, vous êtes allé voir l'ami des agriculteurs. J'ai nommé Karine Lemarchand.
3: Ils sont 14 agriculteurs à répondre aux questions de la pétillante Marieuse de M6, Karine Lemarchand.
4: Comment t'es avec une femme?
5: Ah, bah, si je suis amoureux, je suis très.
4: Tu voudrais te marier?
5: Ah, ça, ouais.
4: T'es une petite midinette quand même.
5: Un petit peu.
6: D'avoir quelqu'un en face qui me fait vibrer. Je sens le feu qui monte en moi, quoi.
3: Place donc à la 21e saison de L'Amour est dans le Pré, chaque lundi soir sur M6. 10 hommes et 4 femmes ont confié leurs espoirs amoureux dans l'émission. Leur portrait a été diffusé en janvier dernier. Tous ont reçu des courriers de prétendantes et de prétendants. Les premières rencontres vont pouvoir commencer et tous vont avoir sur le dos, entre guillemets, pendant les speed dating, Karine Lemarchand, par des petits conseils. J'ai l'impression, Karine Lemarchand, que vous vous impliquez de plus en plus dans ce moment crucial de l'émission.
7: Dans les speed dating, cette fois-ci, je suis celle qui leur parle à l'oreille, qui suis un peu maîtresse du temps. Et disons que l'accompagnement, il a été filmé, mais je l'ai toujours eu depuis que je fais les speed dating. Là, ce qui est marrant, c'est qu'on me filme aussi dans les non-dits. Bah, toute la difficulté, c'est quand même qu'il faut les accompagner, mais il faut que ce soit leur choix. En aucun cas, on peut prendre cette responsabilité-là. Donc, c'est très compliqué. En fait, je pense qu'on le saisit bien de les mettre sur la voie de personnes qui leur sont compatibles, alors qu'ils peuvent être totalement emballés par quelqu'un qui leur plairait physiquement. Et il faut vraiment leur faire comprendre que l'attirance ne veut pas dire la compatibilité. C'est tout mon rôle, en fait.
3: Est-ce que traditionnellement, ce moment-là, c'est un moment qui est particulièrement fort dans une saison?
7: C'est surtout le moment essentiel où il ne faut pas se tromper, parce que de cette rencontre-là va naître l'envie de prendre deux personnes à la ferme. Et si jamais ils se trompent de casting, s'ils se trompent de personne, ça n'ira nulle part.
3: Est-ce qu'il y a encore parfois un moment où un agriculteur vous surprend dans sa réaction? Est-ce que ça vous fait penser à quelqu'un, par exemple? Vous vous dites, alors ça, je ne m'y attendais pas du tout.
7: Ah, mais toujours, il y a toujours des fois des coups de cœur, je ne vois pas du tout la chose arriver. Je me dis, pour moi, c'était évident. Donc, elle ne lui plaisait pas, il ne se passait rien, ils n'avaient rien à se dire. Et quand elle repart, il dit « j'adore ». Et alors là, les bras m'en tombent. Et chaque saison, ça arrive comme ça. Hein.
3: Les petits secrets de l'ouverture des courriers dans L'Amour est dans le Pré, chaque lundi soir sur M6. À demain pour un peu d'amour et beaucoup de coulisses télé.
0: Et merci Patrice, effectivement on vous retrouve demain et nous dans 3 minutes on vous propose une sortie nocturne pour aller voir les meilleurs amis de Batman. Qui sont les meilleurs amis de Batman d'après vous? Bah oui, les chauves-souris, c'est la nuit internationale des chauves-souris demain soir et on va vivre ça en Vaucluse. Et d'ici là, voici George Michael avec Careless Whisper, vous écoutez ici Vaucluse.

0: Les grands souvenirs dans votre radio. Careless Whisper, bien sûr, Monsieur George Michael. Il y aura Zazie dans un instant avec Zen, juste avant les infos de 19h.
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0: Et là, c'est le moment où je vous propose une sortie. Oui, mais une sortie nocturne, un petit peu spéciale. Demain, mardi, sera une soirée un peu spéciale parce que c'est la 30e nuit internationale de la chauve-souris. Et la Chartreuse, à Villeneuve-les-Avignon, nous propose demain soir, donc, à partir de 19h, de vivre cet événement très particulier dans leur mur. Nous sommes avec Audrey Pujol, responsable du patrimoine à la Chartreuse. Bonsoir Audrey.
3: Bonsoir.
0: Il y en a beaucoup des chauves-souris autour de la Chartreuse ?
3: Oui, alors il y a beaucoup. La Chartreuse et son ancien bâtiment et ses alentours abritent de nombreuses chauves-souris, effectivement. Nos murs, c'est un abri idéal pour les chauves-souris parce qu'il y a des recoins sombres. Et puis nos jardins, c'est des endroits pour se nourrir et se déplacer. Voilà.
0: On a pas mal de chauves-souris. Demain soir, avec vous à la Chartreuse pour cette nuit internationale de la chauve-souris. Comment va se dérouler cette soirée chez vous à la Chartreuse?
3: Alors effectivement, ça commence à 19h, un peu avant la tombée de la nuit. On va être en compagnie de Candy Bellon, qui est éducatrice naturaliste à la LPO PACA. Et puis, on va commencer par en apprendre un peu plus sur les chauves-souris, apprendre à les connaître, quelles chauves-souris peuplent nos territoires, parce qu'il en existe plusieurs espèces, comment elles vivent, se nourrissent, se déplacent, et surtout comprendre pourquoi elles sont si importantes pour notre écosystème. Et puis ça, on va pouvoir le découvrir de manière un peu ludique, avec un rallye composé de jeux et de défis. Ça s'adresse pas uniquement aux petits, mais ça s'adresse aussi à tous les publics. Et puis ensuite, bien sûr, à la tombée de la nuit, l'objectif, ce sera aussi d'essayer de les observer, mais surtout de les écouter, oui. Parce que c'est là que ça devient vraiment fascinant. Les chauves-souris, elles communiquent et se repèrent avec des ultrasons. Et nous, les humains, on peut pas les entendre naturellement. Donc, Candy sera avec un détecteur adapté, on va pouvoir essayer de les entendre et de les écouter.
0: Ah, c'est génial. Alors, j'ai appris en préparant cette émission qu'une chauve-souris peut gober jusqu'à 3000 insectes en une seule nuit. Ça, je ne le savais pas.
3: Voilà, et c'est le type d'anecdote et de choses qu'on va pouvoir découvrir demain soir avec Candy qui sait tout sur les chauves-souris, contrairement à moi.
0: Si vous souhaitez savoir si c'est vrai ou faux que les chauves-souris s'accrochent aux cheveux, eh bien rendez-vous donc demain du côté de la Chartreuse. Bon, il n'y a pas que cette soirée sur les chauves-souris qui nous attend à la Chartreuse, à Villeneuve-les-Avignon. Vous avez également plein d'autres soirées pour la fin de l'été, notamment je pense aux visites que vous proposez après la fermeture du monument de la Chartreuse. Des visites spéciales en soirée avec même des dégustations. Ça se passe quand ça?
3: Alors, ça se passe notamment jeudi et vendredi. Jeudi, on va pouvoir faire une dégustation avec les bulleurs du Sud qui confectionnent des boissons. Ouais. Et le vendredi, donc vendredi soir également, avec la chef du restaurant Les Jardins d'été qui va nous préparer de très bons mezzés pour terminer la visite et puis pour clôturer ce bel été.
0: En ce qui concerne la soirée des chauves-souris, demain, c'est 8€, ça dure 2h, ça commence à 19h. Merci infiniment Audrey Pujol, je rappelle que vous êtes la responsable du patrimoine à la Chartreuse et je vous souhaite une belle soirée demain avec les chauves-souris. Attention aux cheveux, hein.
3: C'est ça. Merci beaucoup et bonne soirée.
0: Au revoir. Pareil. Au revoir. Dans un instant, Zazie, Zen et puis l'actu qui revient à 19h.
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0: Zazie avec son zen. Merci d'avoir été là cet après-midi encore. C'était le 16-19, c'est fini pour aujourd'hui. Mais on se retrouve demain avec un grand plaisir. Et dans un instant, juste après les infos 19h, Laurent Petit-Guillaume, le 100% années 80. Ici, ça arrive,
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0: Merci d'être avec nous. Bon début de soirée, ici Vaucluse, 19h. Voici les infos et le journal de 19h.
3: Bonsoir, c'est une tendance qui se confirme en France. Après cette année, les parcs à thème Reine des Neiges à Disneyland Paris et Naruto au parc Spirou près d'Avignon, trois nouveaux parcs à thème vont voir le jour en France, dont l'un sur l'univers des mangas. Annonce faite après la signature entre la France et l'Arabie Saoudite d'un accord d'investissement. Aujourd'hui, trois parcs à thème vont s'installer dans l'agglomération de Cergy-Pontoise près de Paris. Ils ouvriront les uns après les autres, mais aucune date annoncée pour le moment. Nicolas Joly, les chiffres du projet donnent le tournis.
4: 6 milliards d'euros d'investissement sur plusieurs années, 22 000 emplois directs. C'est l'équivalent de Disneyland Paris et ses deux parcs, mais là, ce sera trois. Un sur le thème des mangas, deux autres sur des thèmes choisis par Qiddiya, l'entreprise derrière le projet, filiale du fonds d'investissement public de l'Arabie Saoudite. Interrogé sur le non-respect des droits humains dans la monarchie d'où provient l'argent, l'Élysée vante un projet qui va renforcer l'attractivité de la France et générer des recettes. L'objectif est d'attirer un public qui viendrait visiter plusieurs parcs en un seul séjour. Ils seront implantés dans l'agglomération de Cergy-Pontoise,

0: mais le lieu précis n'est pas encore annoncé. On ne sait donc pas si ce sera bien sur les restes de Mirapolis, le premier grand parc d'attractions français fermé en 1991.
1: Et d'après la présidente de la région Île-de-France, Valérie Pécresse, le thème du premier parc consacré au manga sera inspiré de l'univers Dragon Ball. Des dépenses en plus à prévoir pour les patients français. À partir du 1er octobre, le plafond des franchises médicales, c'est-à-dire le plafond global des restes à charge payés par l'assuré, sera porté à 140 euros, soit une hausse de 40%. Le nouveau plafond correspond à la prise en compte de l'inflation depuis 2005, date à laquelle le précédent plafond avait été fixé. Toutes les infos sur ici.fr. La question agite à une semaine de la rentrée. Les lycéens pourront-ils utiliser leur téléphone dans les couloirs dès la semaine prochaine? Officiellement, non. Emmanuel Macron a décidé de promulguer aujourd'hui la loi qui contient en partie l'interdiction du portable au lycée. Mais la porte-parole du gouvernement a donc affirmé ce matin que cette nouveauté pour les ados pourrait être effective dès la rentrée. Pour autant, la mesure s'avère difficile à appliquer dans les établissements, Noémie Bonin.
2: Oui, il y a déjà un problème de calendrier pour les chefs d'établissement. Le ministre de l'Éducation a publié une circulaire et un mode d'emploi début juillet. Mais tous les lycéens étaient déjà en vacances. Et pour interdire le portable dans un lycée, il faut changer son règlement intérieur, ce qui suppose de consulter plusieurs instances, dont le conseil d'administration. Et ce n'était pas possible de le faire en plein été. Les seuls établissements où l'interdiction sera effective dès la semaine prochaine, c'est là où la mesure a déjà été votée l'année dernière, et c'est assez rare. On se dirige donc vers une mesure appliquée différemment d'un endroit à un autre. Il faudra aussi voir comment prendre en compte l'utilisation très fréquente des téléphones pour suivre les changements d'emploi du temps de dernière minute ou le passage à la cantine. La présence d'étudiants majeurs dans le lycée en BTS ou en classe prépa change aussi la donne. Certains représentants pointent enfin le risque d'attroupement potentiellement dangereux d'élèves à l'entrée des établissements pour ceux qui devraient totalement sortir de leur lycée pour consulter leurs réseaux sociaux préférés.
1: Plusieurs syndicats de proviseurs ou d'enseignants martèlent que la mesure sera irréalisable à mettre en place dès la rentrée. Le syndicat enseignant SE-UNSA dit même aujourd'hui que l'interdiction du portable au lycée sera totalement impossible. Dans l'Oise, un policier municipal présenté aujourd'hui au parquet de Compiègne après un accident mortel lors d'un refus d'obtempérer. Vendredi soir, une voiture a fui un contrôle de police à Bienville avant de finir sa course sur la route. L'un des deux occupants est mort. Le parquet demande la mise en examen pour homicide routier d'un des deux policiers présents pour comprendre les circonstances de l'accident. Celui qui conduisait le véhicule de police lors de la course-poursuite. Un équipage de scientifiques français victime d'une attaque de pirates jeudi dernier au large de la Papouasie-Nouvelle-Guinée dans l'océan Pacifique. Il s'agit de la goélette Tara, un bateau parti de Lorient en décembre dernier pour comprendre comment certains coraux résistent au réchauffement climatique. Une dizaine d'hommes armés se sont introduits à bord du navire scientifique avant de dérober du matériel et des effets personnels. L'équipage sidéré est sain et sauf. Le monde de la radio et de la télé française en deuil après la mort de Philippe Bouvard ce matin à 96 ans. Le journaliste et animateur emblématique des Grosses Têtes sur RTL laisse une empreinte indélébile à Jean-Pierre Foucault, qui l'a bien côtoyé dans son émission.
3: Il avait du pif, il savait sentir qui allait devenir une vedette, qui, parmi les sketchs qu'il écoutait avant l'enregistrement, notamment du petit théâtre de Bouvard, il disait oui, pas ci, pas ça. Il savait faire. C'était un homme talentueux dans tous les domaines.
1: Philippe Bouvard, véritable découvreur de toute une génération d'humoristes avec le petit théâtre de Bouvard dans les années 80. En football, le FC Nantes se retrouve sans entraîneur. Le club a licencié Michel Derzakarian après un début de saison catastrophique en Ligue 2. Bon dernier, les Canaries ont enchaîné 3 défaites en 3 matchs.
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1: La météo, attention aux orages localement ce soir dans une moitié sud de la France, de Limoges à Marseille, des orages avec de la grêle attendue, notamment autour de Montpellier. 20 départements du sud de la France sont concernés par une vigilance orange aux orages. Demain matin, le temps devrait être plus stable avec des pluies autour de l'est, un ciel nuageux sur la moitié nord et du soleil dans le sud-est. Côté température, on attend 18 degrés à Brest, 20 à Paris, 23 à Biarritz et 25 à Nice.
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6: Bonsoir à tous, c'est l'heure de remonter le temps, l'heure de se téléporter à l'époque de Récréa 2, du Théâtre de Bouvard, de Dimanche Martin et surtout du Top 50. Allez, on est là pour la musique, c'est 100% années 80 et ce soir, ça commence comme ça.

0: Et oui, c'était Baltimora, Person Boy.
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0: De l'italo-disco, comme on adorait ça au milieu des années 80. La mélodie est accrocheuse, le texte raconte un petit peu le parcours du chanteur de Baltimora. Il s'appelait Jimmy McChain, c'était un jeune Irlandais découvert dans une boîte de nuit, plutôt danseur que chanteur d'ailleurs, un petit peu gigolo, et qui passe sa vie à faire la fête. Et c'est en France que ce tube a connu son plus important succès. Et après la disco italienne, place à la pop suédoise, grâce à un duo mythique des années 80. Roxette, en 89, tout le monde est fan de Listen to Your Heart.
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0: Gilbert Montagnier, c'était les Sunlight des Tropiques. Ah, le soleil des tropiques. C'était peut-être au programme de votre été, allez savoir. En tout cas, c'est ce qui a inspiré Didier Barbolivien quand Gilbert lui a demandé d'écrire le texte de ce qui est devenu d'ailleurs son plus gros succès. Gilbert qui sera l'an prochain en tournée dans toute la France, dont le 14 février au Dôme de Paris. Lui aussi, il a prévu une grande tournée en 2027. Dans un instant, on retrouve Bernard Lavillier avec Stand the Ghetto.
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0: C'était France Gall, il jouait du piano debout. 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
0: Et c'était l'hommage du duo Berger Gall au grand Jerry Lee Lewis qui jouait du piano assis mais aussi debout. Et pour nous, ça veut dire beaucoup. Enfin, ça veut surtout dire qu'on a adoré cette chanson dès sa sortie. C'était en juin 80. Il y a des tubes qu'on n'oublie pas, mais il y a aussi des films qu'on n'oublie pas. 1987, La Bamba cartonne en France. Plus de 3 millions d'entrées. Sixième meilleur score de spectateurs de l'année. Et la chanson associée au film suit le même chemin. Là, c'est carrément numéro 1 dans le monde grâce à la reprise du groupe Los Lobos.
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0: Young à l'instant avec Come Back and Stay. Et c'est le premier succès de Paul Young en 1983. Aujourd'hui, il a les cheveux et la barbe grise, mais il est toujours chanteur. Son dernier album est sorti en 2023. Il est toujours sur scène d'ailleurs, mais plutôt en Angleterre. Et s'il vient en France, je vous préviendrai, une star 80 sur scène, c'est toujours immanquable. Dans un instant, c'est Mylène Farmer qui vient vous tenir compagnie avec Plus Grandir. Belle soirée à tous et à demain.
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2: Bonsoir.
3: Bienvenue dans Décibel, bienvenue sur cette radio Ici, qui est ravie de vous accueillir, sachez-le.
2: Merci.
3: On me l'a dit aujourd'hui dans les couloirs, on m'a dit « Ah, Imani, ce soir, génial, j'adore ». Alors Imani, on dit souvent aux petites filles et sans doute aussi aux petits garçons que c'est pas beau de faire des colères, que la colère est mauvaise conseillère, qu'il faut réussir à apprivoiser sa colère. Et si en fait on nous racontait n'importe quoi depuis qu'on était petit, et si la colère était en fait un excellent carburant pour écrire un bel album. En tout cas, j'ai l'impression que ce nouvel album, c'est un peu le cas. Women deserve rage, les femmes méritent.
2: Ouais, en fait, women deserve rage. En français, la traduction.
3: Elles ont le droit.
2: Ouais, c'est ça. Elles ont droit à la rage. La traduction serait meilleure comme ça, je pense. Quand on dit mérite, on a l'impression que
3: elles
2: y a une correction, quoi. Elles l'ont bien cherché.
3: Elles l'ont bien cherché.
2: Non, non. Ouais. Et c'est pas ça que je veux dire. Ce que je veux dire, c'est vraiment que la colère, on y a droit. Il faut y accéder. Il faut l'adresser. Et puis, il faut voir où ça va mal, où ça va pas, et puis il faut le régler. Parce que je pense que tant qu'on n'adresse pas sa colère, il y a des parties de soi auxquelles on n'a pas accès, on est morcelé, quoi. Du coup, on n'est pas entière.
3: Ouais.
2: Et comme on n'est pas entière, on est amputé de quelque chose dont on a vraiment besoin. Et la colère, c'est un peu comme un signal d'alarme qui a une espèce d'intrus qui s'est infiltré dans votre maison. Mais si la sonnette d'alarme, elle crie, elle crie, elle crie, et vous, vous

0: mettez vos boules caisses tranquillement. En fait, ce qui va se passer, c'est que vous allez vous faire cambrioler, agresser, tout ce que tu veux.
1: C'est ça.
0: Donc, c'est ça l'idée.
1: Exactement. Women deserve rage. Intro.
2: Women deserve rage. Parce qu'on n'est pas obligé de le dire en hurlant.
0: Ben non.
1: C'est ça, hein.
0: On n'est pas obligé, mais si on a envie, il faut le faire, par contre.
1: Ouais. C'est intéressant d'avoir commencé l'album comme ça.
0: Parce qu'en fait, l'idée, c'était un peu de se dire... Je pense qu'il y a, quelque chose avec la survie des femmes qui se fait dans l'ombre. Tous les petits... les petites astuces, les petits trucs qu'on se repasse entre femmes pour survivre, entre mères, entre filles, entre femmes qui s'est fait léser, enfin je sais pas, mère célibataire, et ça se dit toujours un peu dans le secret.
1: Ouais.
0: Donc j'avais envie de passer ce type, voilà, ce petit conseil. Women deserve rage. Comme ça, un petit peu de la bouche à l'oreille, quoi.
1: Ouais. Et c'est fort de commencer l'album comme ça. Après, effectivement, on peut s'énerver. Hein.

0: dans les instruments, là, dans les cuivres. Voilà, il y a des moments comme ça qui nous font exulter dans cet album Imani. Alors, je ne sais pas si ma question est indiscrète ou pas, donc je la pose. Et puis, si vous voulez, vous me renvoyez dans mes 22. Votre colère à vous, le carburant de cet album-là, le début même de cet album-là, qu'est-ce que c'est ?
1: En fait, c'est vraiment la réalisation au milieu d'une séparation que y avait plein de choses que j'avais pas dit que j'aurais dû dire. Il y avait plein de choses que j'ai pas vues que j'aurais dû voir. Et il y a comme ça une immense trahison qui se vit quand on regarde ce qu'on s'est imaginé de ce que c'est que la vie est mariée, que ce que c'est que d'être en couple en fait. Et ça m'a, je me suis un peu, j'ai été obligée de me regarder dans la glace. Et me demander en fait qu'est-ce que j'avais raté et puis toutes les mensonges, toutes les histoires qu'on se raconte des fois pour rester, alors que c'est toujours oui. Voilà, c'est toujours plus facile de rester que de partir en réalité. Et puis donc j'étais en colère contre moi-même, contre les autres, contre l'autre, et du coup ça m'a forcé à regarder les choses de manière beaucoup plus large. Comment ça se fait qu'on accepte des choses qui sont inacceptables? Et donc j'étais obligé de regarder sur le plan de la société, quoi.
0: Ouais.
1: Voilà. Et donc, il y a plein de choses qui me mettent en colère, mais c'est vrai que c'est parti d'un truc très, très personnel et c'est devenu beaucoup plus large.
0: De toute façon, on le dit souvent, hein, plus on met de soi et de l'intime dans les chansons et plus ça devient universel, parce qu'en fait, dans l'ordre ou dans le désordre, mais on vit tous la même histoire.
1: Hein. Exactement. On souffre tous. On a tous été trahis. On a tous été déçus. On a tous été. Voilà. Et plus on est authentique, plus on accède à l'authenticité des autres, en fait.
0: Et dans la chanson qui arrive, So Now You Call Me Crazy, vous chantez en français.
1: Ouais,
0: ouais,
1: c'est ça. Je fais moitié français, moitié anglais.
0: Ouais.
1: Sur cet album, je me suis pas trop interrogée. Tout m'est venu assez naturellement. Et quand le français venait comme ça, je l'ai gardé. Avant, je me serais peut-être interrogé, est-ce que vraiment ça sonne, est-ce que voilà. Et puis il y aurait eu d'autres gens qui m'auraient donné leur avis surtout. Et là, j'ai fait ça seul avec Stéphane Goldman, qui y a l'élégance de pas donner son avis toutes les cinq minutes et qui me laisse aller jusqu'au bout. Quand vraiment il sent que bon, peut-être je me trompe, voilà, il me fait des suggestions. Mais c'est vraiment quelqu'un qui m'a laissé m'exprimer, m'a laissé être qui je devais être. Donc. Ouais, je l'ai senti en français, ça sonnait, je l'ai laissé.

0: La puissance d'Imani, ça fait plaisir, vous l'aviez découverte, peut-être en dansant sur Don't Be So Shy. Eh ben voilà, là vous allez à nouveau danser, parce que c'est ça quand même qui est très fort avec vos chansons, Imani, c'est que il y a toujours un côté lumineux, même quand vous racontez un truc très triste ou très révoltant, comme dans la chanson qui vient de se passer, où la plupart des femmes se font traiter de folles, et la plupart des gens autour sont prompts.
1: Ils sont bien contents à accepter qu'elle soit folle, en
0: fait. C'est ça. Au lieu de se dire, tiens, il y a peut-être un problème, il y a peut-être, non, ah, bah, elle doit être folle.
1: Oui, c'est ça. On voit une fille qui fonctionnait très, très bien toute sa vie. Puis d'un coup, c'est OK qu'on accepte que son mec dise qu'elle soit folle. Bah, c'est OK. Ah ouais, bah, t'as certainement raison. Là, c'est vrai. Les filles, en fait, au fond, sont folles tout ce temps-là. Elles
0: gèrent
1: tout.
0: Ça fait des siècles qu'elles se font traiter de folles.
1: Elles se font traiter d'hystéro. Ouais. Elles tiennent la maison, elles tiennent les enfants, le taf. Elles sont la raison pour laquelle cette planète est pas complètement fracassée. Mais à la fin, on arrive à accepter quand même qu'elle soit folle. Bon, voilà, donc je t'ai coupé dans ta question, tu voulais dire quoi ?
0: Bah que justement, on aborde ce thème-là, qui n'est pas facile, qui est important, mais la musique reste lumineuse.
1: Ouais, parce que je pense que la musique, c'est le texte, c'est la vérité, et la musique, c'est la vie, quoi. C'est comme ça que je voulais le voir. Et je trouve que j'aurais pu faire du bleu sur du bleu, mais j'ai trouvé ça plus intéressant, justement, de danser sur quelque chose d'aussi révoltant que le gaslighting, que la manipulation, etc. Donc, on va s'expliquer, mais on va quand même danser, on va quand même vivre.
0: C'était sans doute un album pas facile à faire, puisqu'il arrive, on l'a dit tout à l'heure, à un moment où vous vous retrouvez toute seule, trahie, malheureuse. À quel moment, justement, la tristesse ou la surprise ou la désillusion se transforme en flamme, en force, cette fameuse rage du titre de l'album « Women Deserve Rage » Et est-ce que c'est à ce moment-là que ça devient un carburant?
1: Ouais, en fait, ouais, je crois qu'au bout d'un moment, quand on a tout essayé pour essayer d'aller bien avec l'autre et avec soi, eh ben, on se dit que la seule chose qui te sauvera, c'est l'art. Et dans mon cas, ça a été vraiment ça. C'est que je tournais en rond avec mes pensées obsédantes, avec ma tristesse, ma mélancolie, mes questions. Et donc, je suis allé en studio et j'ai commencé à écrire des chansons parce qu'il fallait bien que je le mette quelque part. Alors qu'une fois que t'as fait toutes les méditations, tous les footings du monde, je fais de la boxe, voilà, une fois que t'as tapé sur ton coach, il reste encore tout plein d'énergie qu'il faut utiliser. Et en fait, les chansons, elles me sont venues assez facilement.
0: Sur cet album, il y a Rolling Over.

0: Là, ça tient carrément du mantra, cette chanson. Elle est incroyable. Est-ce qu'il y a des inspirations dont vous pourriez nous parler, même musicalement? Parce que moi, je trouve que ça ressemble à rien. C'est vraiment du Imani. Mais est-ce qu'il y a des artistes qui vous ont nourri pour...
1: Alors, avec Stéphane Goldman, des fois, quand on avait un petit rituel, on m'a offert un oracle de d'artistes.
0: Ouais.
1: Vous savez, où il y a Prince, je sais pas moi, David Bowie, enfin tous ces gourous de la musique, quoi. Et quand on était coincés, enfin tous les jours, ce qu'on arrivait, c'est qu'on tirait chacun une carte. Et on avait donc le parrain et la marraine
0: de la journée. De studio. Ah, j'adore.
1: Et donc, l'idée, c'était de se dire, ok, aujourd'hui toi t'as pris Johnny Cash, moi j'ai pris, je sais pas moi, j'arrêtais pas de sortir comment elle s'appelle, Donna Summer, par exemple, ou Patti Smith. Et ben, on allait prendre une chanson au hasard, on écoutait et on se disait, ok, qu'est-ce que dans cette chanson il y a à retenir. Et des fois, on a eu des dire, ah, comment ils ont enregistré la voix, c'est incroyable. Peut-être que nous, on pourrait faire ça comme ça, etc., etc. Donc, en fait, les influences, elles ont été multiples. Par exemple, là, c'était Portishead qu'on a écouté. On est tombé aussi même sur Hildegarde von Bingen, tu vois qui c'est.
0: Oh là là, mais c'est très ancien, ça.
1: Bah oui, c'est très ancien. C'est des chœurs liturgiques. Bah, elle était dans l'oracle. Donc, on l'a découverte. Moi, je la connaissais pas. Et on est allé écouter ce qu'elle fait. Mais c'est pour ça que dans l'album, on entend des chœurs comme ça, très aigus, très réverbérés, parce qu'on s'est vraiment inspiré de ce qu'elle nous avait dit ce jour-là.
0: Mais j'adore cette idée.
1: Ouais.
0: C'est-à-dire, il y a les dieux du rock, de la pop,
1: exactement,
0: du disco qui sont là.
1: Et qui nous inspirent.
0: Dans le studio. C'est très beau. Ah, j'adore, j'adore. 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You are dead.

0: une chanson où donc très joyeusement vous enterrez cette relation. Symboliquement, c'est très très fort de prendre le champ lexical, voilà, de l'enterrement. You are dead. Mort pour moi, et on enterre, c'est l'enterrement de la relation, et ça me semble aussi être le retour de la joie, non, cette chanson.
1: Exactement, mais après, la vie c'est ça, c'est ainsi qu'on meurt, on est, c'est comme ça pour tout le monde, et je veux dire, une fois qu'on a tous bien pleuré, bah, il nous reste plus qu'à rire et à vivre. Et j'avais vraiment envie de faire un espèce d'hymne jouissif à la liberté, et c'est, j'avais vraiment envie, j'imaginais plein de copines. Tu vois ce que je veux dire, qui mettaient toutes leurs relations merdiques ensemble dans un même pot commun, tu vois.
0: On a déjà fait ça, hein, des petits trucs de sorcières.
1: Non, c'est pas ça. Non, c'est pas ça. C'est pas ça. C'est pas ça du tout. C'est pas des trucs de sorcières du tout. Attends, non.
0: Non, mais si je mets des guillemets à sorcières. Non. Mais on peut écrire des trucs sur des petits papiers et les cramer ensemble.
1: C'est pas ça que je voulais dire. Bah, non. Parce que mon image, c'était de dire s'imaginer en train de danser sur les cendres d'une histoire qui nous a pas fait du bien forcément, tu vois, et de se dire je suis vivante quand même, et en fait, et heureusement que j'ai survécu. C'est vraiment une chanson qui est même presque humoristique. Ouais. I will look fly at your funeral. Ne t'inquiète pas, j'aurai l'air d'une bombasse à ton enterrement. Donc déjà, ça veut dire que le mec il meurt avant toi. Enfin, tu vois.
0: Logique.
1: Mais logique, parce que. Voilà. Et c'est une chanson qui est à la fois libératrice, comique, et j'avais envie d'avoir un I will survive un peu.
0: C'est ça.
1: Tu vois.
0: Et oui. Et on survit aussi avec les amis, notamment Tiffany.
2: Hi. I am trying to hear about what's going on, and that you're dealing with that. That is not easy. Lose their mind. Just know that you're handling it well.
0: Alors Tiffany qui laisse ce message et qui dit qu'elle est désolée de ce qui vous arrive et que elle trouve que vous en sortez super bien et que le moment de partir c'est le moment le plus difficile parce que les mecs deviennent dingues. C'est un vrai message de votre répondeur, ça?
1: C'est un message de c'est un audio. J'en ai eu plein des copines.
0: Il y en a dans l'album, hein, il y en a plusieurs.
1: Et en fait, c'est des audios que pendant une période où c'était difficile pour moi émotionnellement, je revenais et je les réécoutais. C'est nous avec nos copines, je suis sûr qu'il y a plein de filles comme ça, comme moi, qui on appelle ça des podcasts, on se laisse des audios sur WhatsApp de 7 minutes qu'on écoute dans le bain ou qu'on écoute en faisant à manger en fin de journée, parce que en fait la vie elle est tellement folle qu'on a même plus le temps de se voir, de se prendre un verre, de discuter, de se raconter nos problèmes, de se pleurer dans les bras, mais il nous reste encore ça. Et j'en ai plein comme ça de copines qui m'ont laissé des audios géniaux, et au moment de faire l'album, j'avais envie de je savais qu'il fallait que je les garde.
0: Ouais.
1: Et je savais pas encore au début, puis à la fin, je me suis dit tiens, j'ai envie de faire un album comme dans les albums de rap des années 90 où les mecs ils mettaient des interludes. D'un coup, tu rentrais dans leur quotidien, ou le Lauryn Hill, tu sais, Miss Education, voilà, j'avais envie
0: Prince
1: d'un truc comme ça.
0: Prince aussi l'a mis ça sur certains albums, il y a des messages de répondeurs.
1: Il y a plein d'albums de R&B comme ça, qu'il y avait dans les fins des années 90 aussi, beaucoup 90. Et j'avais envie de me faire ce plaisir-là, et l'idée d'utiliser les podcasts des copines.
0: Ouais.
1: Je trouvais que c'était logique, quoi.
0: C'est beau, et ça met un son sur un mot, dont on parlait pas il y a quelques années, c'est un mot qui revient de plus en plus maintenant, le mot sororité aussi.
1: Exactement.
0: Se serrer les coudes entre femmes, en fait.
1: Ouais, c'est ça, c'est ce qui est magnifique dans les tempêtes, c'est que les tempêtes, elles révèlent ce qui n'est pas solide, mais elles révèlent aussi ce qu'il est. Et là, tu te découvres un réseau de copines, mais même des fois, c'est juste une meuf que tu reverras pas, qui a compris qu'aujourd'hui ça allait pas, et qui te dit la bonne phrase. Et tu te rends compte que finalement, t'as accès à beaucoup plus d'amour et de soutien que tu ne pensais, quoi.
0: Sur cet album, il y a, on l'a dit, donc des vocaux d'amis à vous qui vous difficile. Il y a aussi des voix que l'on connaît, notamment Rossi de Palma, voilà, l'actrice espagnole. Il y a Rokhaya Diallo aussi, une activiste, une intellectuelle qu'on aime et qu'on ferait bien d'écouter au moins une fois par semaine pour avoir une bonne santé mentale. La sororité, on l'a abordé tout à l'heure. C'est plus largement, pas que dans cet album, mais dans votre carrière, quelque chose qui est important, mettre en avant d'autres femmes, leur travail.
1: Oui, bien sûr. En fait, c'est pas quelque chose que je fais. Enfin, c'est quelque chose que je fais même inconsciemment. Je suis d'une famille, il y a pratiquement que des filles. On est 5 filles, 2 garçons. J'étais en internat de jeunes filles. Toutes les plus grandes belles expériences de ma vie sont été avec des femmes. C'est pour moi, c'est assez logique de mettre en avant les femmes. Je les trouve plus compétentes, je les trouve plus travailleuses, je les trouve plus humbles, je les trouve plus drôles, je les trouve plus profondes. Ouais, ouais.
0: Plus belle aussi.
1: Plus belle, bon, ben ça, c'est évidemment, c'est un pléonasme carrément.
0: Et tous les malheurs qui arrivent aux femmes sur cette terre ne sont pas la faute des hommes.

0: chanson qui parle de ce moment terrible qu'on vit tous les mois pendant de nombreuses années, à savoir les règles. C'est fou d'avoir fait une chanson sur les règles, je crois que c'est la première.
1: Eh bien, il était temps quand même.
0: Oui, ça fait des millénaires.
1: Ça fait longtemps qu'on a nos règles.
0: Ouais.
1: Bah, en fait, ouais. Moi, comme tu sais, j'ai été, je suis toujours à militer pour la reconnaissance et le meilleur traitement dont je suis. Parce qu'il y a ce truc quand tu as tes règles où t'es plus du tout la même, et il faut quand même que tu sois au four et au moulin, et alors qu'en fait tu voudrais juste te coucher. Il y en a qui peuvent d'ailleurs même pas se lever. Pourquoi ça n'a pas été fait avant? C'est étonnant.
0: Ouais.
1: Parce que c'est quand même un moment de notre vie tous les mois qui nous immobilise 3-4 jours. Des fois, et pour des femmes, c'est la moitié du mois. Enfin, ça dépend de votre niveau, votre niveau de douleur,
0: oui,
1: etc.
0: Ouais.
1: Et encore une fois, c'est une chanson, tu vois, qui est très dansante. Aussi parce que ça me faisait un peu kiffer intérieurement de faire danser les mecs sur une chanson sur la souffrance de leur meuf.
0: Quand elles ont leurs règles.
1: Quand elles ont leurs règles, je trouve ça drôle parce que du coup, ça va, je sais pas, ça force peut-être une conversation. Maintenant, c'est vrai que si j'explique pas que c'est une chanson sur les règles, tu peux comprendre que c'est aussi peut-être une chanson sur la dépression.
0: Oui,
1: parce que on est un peu en micro-dépression quand on a nos règles au point qu'on peut pas aller travailler. Franchement, on n'arrive pas à sortir du lit, on a mal, on se sent comme une moins que rien. Mais comme le mot règle, il est jamais vraiment dit dans la chanson, dans mon explication, oui, tu le sais, mais sinon, ça pourrait être une chanson dansante sur la dépression.
0: Oui, when it comes, quand ça arrive.
1: Ouais, quand ouais. Ça vient.
0: Quand ça vient.
1: Je me sens mal, je me sens plus rien.
0: Ouais. En tout cas, je l'ai trouvé vraiment original et à la seconde où je l'ai entendu, je me suis dit, mais elle est essentielle.
1: Elle est essentielle. Chanson.
0: Voilà.
1: Sûr.
0: Ça, c'est fou. L'endométriose, pour celles et ceux qui ne sont pas au courant, enfin ceux, parce que maintenant, je pense que les femmes sont
1: savoir,
0: quand même un petit peu au courant. C'est une maladie qui touche beaucoup de femmes. Hein.
1: Une à deux femmes sur 10 en France. Et donc, ça fait des millions de femmes qui souffrent à un point qu'elles ratent l'école, elles ratent le boulot, elles ne peuvent pas sortir du lit, il y en a qui vomissent, il y en a qui tombent dans les pommes. C'est la première cause d'infertilité en France. C'est une maladie où moi, quand j'ai commencé à en parler il y a 10 ans, les journalistes, ils n'arrivaient même pas à lire sans bégayer le mot. Maintenant, je suis contente, je parlais des gamines de 20 ans, elles disent, c'est le sujet entre nous, on se parle, il y a un test salivaire qui existe. Non, en 10 ans, les choses, elles ont avancé à une vitesse incroyable.
0: Ouais. Et c'est ça aussi finalement le message dans Women Deserve Rage, les femmes ont le droit d'exprimer de la colère, de la rage, etc., de la douleur aussi, parce qu'en fait il y a des femmes depuis des centaines d'années qui sont atteintes d'endométriose, à qui on a dit t'es bien douillette,
1: ou c'est dans ta tête,
0: ou c'est dans ta tête.
1: Et donc regarde ce qui se passe quand t'es vraiment en colère et que tu l'adresses, parce qu'en fait ce qui s'est passé, ça part de Nathalie Clary, l'ancienne présidente de Endomind, qui était en colère du matin au soir, et qui disait, mais c'est pas possible qu'on soit 2 millions de femmes en France à souffrir chacune de notre côté. Qu'est-ce qui se passe si on souffre toutes ensemble? Et quand elle m'a demandé de prendre la parole là-dessus, bah, d'un coup, on a commencé à se repérer, à se voir qui on était et à se rassembler. Et les choses, elles ont avancé très, très vite en 10 ans, alors que ça fait des siècles qu'on ramait. Donc, quand tu t'adresses à ta colère et que t'en fais quelque chose, en fait, tu casses plein de murs. La rage, elle est là pour ça, en fait. Donc, c'est magnifique quand les femmes, elles se disent, tu sais quoi, je suis en colère, d'accord, je vais déplaire. D'accord, je serai laide. Et d'accord, je vais déranger un peu tout le monde. Mais à la fin, on va régler les problèmes.
0: C'est comme ça aussi qu'on se fait du bien. Et en écoutant l'album d'Imani, que vous avez compris, je vous recommande chaudement, Women Deserve Rage. Du coup, on termine avec Mad.
1: Eh bien, oui.
0: Je pense que c'est une chanson de circonstance. Merci beaucoup,
1: Imani.
0: À bientôt.

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0: John Lennon aurait eu 85 ans aujourd'hui. Qu'est-ce qu'il aurait écouté? Qu'est-ce qu'il aurait pensé des réseaux sociaux? Est-ce qu'il aurait voté à droite? On ne sait pas. En revanche, on peut le célébrer ce soir sur votre radio ici avec deux auteurs spécialistes de John Lennon. Il y a Paul et Stan Cuesta. Bonsoir Paul.
1: Bonsoir.
0: On s'est vu il n'y a pas très longtemps pour parler des Cure.
1: Oui.
0: Voilà, et l'année dernière. Ce soir, on est à la boum d'anniversaire de John Lennon.
1: C'est ça, 85 ans.
0: Ouais,
1: qu'il aurait eu
0: aujourd'hui. Bonsoir Stan Cuesta.
2: Bonsoir Émilie.
0: Alors nous, on se voit souvent, puis surtout je vous lis tout le temps, puisque vous êtes auteur de tout un tas de biographies qui font autorité. Vous êtes dans l'actualité Beatles tous les deux. Alors pour Paul, c'est John Lennon, une somme, hein, puisque c'est dans la collection Cover des éditions du Layer, qu'on connaît bien. Et c'est aussi dans cette collection que vous ressortez, mon cher Stan Cuesta, votre Beatles. Alors là, pour le coup, vous le dites, je vais vous citer, on n'en a jamais fini avec les Beatles. Donc, comme il y a à nouveau de l'actualité, Paul McCartney sort des disques, Ringo sort des disques, etc. C'est donc une nouvelle édition augmentée. C'est l'idée.
2: Absolument. J'ai rajouté plein de choses.
0: Bah oui, il y a toujours plein de choses à dire. Alors, l'actualité autour des Beatles ne s'arrête jamais. Qu'est-ce qui, en quelques mots, vous fait penser que les Beatles sont toujours d'actualité, particulièrement John Lennon, et qu'on n'aura jamais fini d'écrire sur lui, Paul?
1: Aucune idée. À part que c'est un groupe dont tout le monde s'inspire depuis des décennies.
0: Ouais.
1: Qu'ils ont vraiment marqué leur époque et puis les époques qui suivent. Je pense que ça devient presque universel, les Beatles.
0: Ah, universel, ça c'est intéressant, même si on n'a pas vécu au bon moment. C'est ce que vous dites au début de votre livre, Stan Cuesta, vous êtes né dans la mauvaise période.
1: Ouais.
0: C'est ça, non mais c'est drôle comment vous le racontez. Vous dites, je suis né au moment où les Beatles sortaient leur premier album, et le temps que je m'y intéresse, ils étaient séparés.
2: Exactement, oui. Et en fait, c'était une époque où ils étaient encore plus présents dans l'actualité. C'est pour ça que j'ai beaucoup axé mon livre sur les années 70, parce que alors qu'ils étaient séparés, on ne faisait que parler d'eux. Et dès qu'ils faisaient quelque chose, on leur demandait « Alors, quand est-ce que vous allez vous reformer ?» En fait, c'était l'obsession. Et ça n'a pas cessé depuis, d'ailleurs.
0: Alors, notre John Lennon, il a évidemment, on parlait d'universalité avec Paul, il a écrit la chanson qu'on ressort dès que tout le monde va mal.

John Lennon, c'est aussi un des plus grands tubes des Beatles, plusieurs plus grands tubes des Beatles, que ce soit rock'n'roll. Come together right now, over me. Les chansons sont signées Lennon et McCartney, mais quand Lennon est aux commandes, ça devient aussi très très psychédélique. Voire follement expérimental.

0: classique des Beatles qu'on doit à John Lennon. Et même une valse. C'est marrant, hein, les fans des Beatles font toujours ça. J'imagine que mes invités pour leur livre l'ont fait aussi beaucoup. Stan Cuesta et Paul essayer de dissocier ce que les Beatles doivent à John Lennon et à Paul McCartney. Toutes les chansons sont co-signées, mais certaines sont plus Paul, d'autres sont plus John. Dans votre John Lennon, Paul, vous avez fait ça, vous avez essayé de séparer.
1: Ouais, au début j'ai essayé, puis après je me suis dit non, c'est les chansons des Beatles sont celles des Beatles. Et comme le bouquin s'attarde uniquement sur la carrière de Lennon, ouais, là il y avait plus de McCartney dans l'histoire. Ouais. Sauf quand bien sûr il l'insulte dans quelques chansons.
0: Oui, How Do You Sleep, on entendra tout à l'heure.
1: Il n'y a pas de duo.
0: Ouais. Et il y a, pour tous les deux, hein, votre méthode, en fait, c'est de partir vraiment des chansons, des œuvres, des albums, pour ensuite nous raconter leur histoire. Et en ce qui concerne John Lennon, c'est vrai qu'il y a beaucoup de choses dans les chansons. J'aimerais vous faire réagir à quelques chansons de Lennon. Lui, dont on connaît très souvent la chanson Imagine, hein, qu'on a passée tout à l'heure en tout début d'émission. Et vous le citez, Paul, dans le livre, il dit « Imagine, c'est anti-religieux, anti-nationaliste, anti-conventionnel, anti-capitaliste, mais parce qu'elle est enrobée de sucre, cette chanson est acceptée. » C'est un peu ça, sa technique, c'est de faire passer des messages forts, mais dans des chansons qui ne sont pas effrayantes.
1: Ah ouais, il s'est dit que c'était le moyen le plus simple. Enfin, c'est la base de la pop, un peu.
0: Ouais.
1: Surtout chez les Anglais, ça se fait couramment.
0: Alors, j'aimerais...
1: Et puis, il aime bien ce genre de phrase un petit peu provocatrice.
0: Évidemment. J'aimerais savoir ce que vous pensez de cette chanson-là, par exemple. Et là va arriver un cri qui n'est pas innocent. Là, il est contrôlé. Mais l'histoire de cette chanson, elle est dingue. Qui veut me la raconter ?
2: Oui, bah, oui, c'est parce que c'est l'époque où il est en thérapie avec le docteur Yanov, c'est ça, qui est l'apôtre du cri primal. C'est-à-dire qu'en fait, on revit ces traumatismes d'enfance et on les extériorise par un cri. Et donc, lui, son traumatisme à Lennon, on le connaît, c'est que sa mère s'est fait renverser et tuer par une voiture alors qu'il était très jeune et qu'il venait de la retrouver parce qu'elle ne l'avait pas élevée en plus. Et donc, il a perdu sa mère alors qu'il ne l'avait jamais eue. Et cette chanson, 10 ans après, il écrit cette chanson pour se libérer de ça à l'issue de cette thérapie, voilà.
0: Ouais, et c'est absolument terrible et glaçant. Est-ce que vous pensez qu'on peut apprécier, bah, par exemple, une chanson comme Mother, si on ne connaît pas l'histoire ? Moi, c'est pour ça que je trouve que vos bouquins, ils sont inestimables, parce qu'en fait, on nous donne les clés, quoi.
1: Ouais, il y a plusieurs lectures, en fait, aux chansons de Lennon, je pense, comme avec plein d'autres artistes. Mais cette chanson, on peut l'apprécier juste par sa musique, son chant, par son tempo particulier aussi. Après, quand on connaît l'histoire et qu'on voit que sa mère est effectivement décédée lorsqu'il avait 6 ans, je crois.
2: Ouais, très jeune.
1: Son père est parti très tôt. Donc, il parle un peu de ses tragédies, de ce qui l'ont marqué. Et lorsqu'on rentre dans le sujet, oui, on peut ressentir la chanson différemment.
0: Ouais, ouais, ouais, elle est terrible.
1: On va être un petit peu touché.
0: Alors, il y a une chanson qu'on a évoquée tout à l'heure. Paul a dit, oui, il y a des chansons comme ça, il utilise un petit peu pour insulter des gens. Alors oui, How Do You Sleep? Comment tu dors la nuit? The only thing you done was yesterday. 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

0: C'est une chanson dans laquelle il s'adresse à Paul McCartney pour régler leur compte après la séparation des Beatles. Donc c'est Lennon en colère.
1: Très en colère. Très en colère après la séparation des Beatles. C'est aussi après des textes de McCartney sur son premier album que Lennon prenait comme des insultes le visant. Ce que McCartney a démenti.
2: Dear Boy, non, c'est ça.
1: Il y a Two Legs.
2: Ouais.
1: Il y a deux chansons comme ça qui sont. Après, McCartney a dit non, c'est pas du tout mon style, mais c'est possible. Et cette chanson, How Do You Sleep, est coécrite avec Yoko Ono, qui s'amusait fortement à balancer des saloperies sur McCartney.
0: McCartney a l'image du gentil, Lennon du méchant. Si je schématise à mort, tout comme voilà, Lennon dit « Oui, c'est une chanson pour insulter McCartney. » McCartney est plus malin et dit « Mais non, j'ai jamais dit du mal de John dans mes chansons. » Est-ce que c'est ça? Est-ce qu'il y en a un qui est plus hargneux que l'autre, Lennon étant plus hargneux, McCartney plus gentil, ou bien est-ce qu'il y en a un plus malin que l'autre, plus politique que l'autre?
1: Dire qu'un des deux est plus malin, ce serait compliqué.
0: Plus serpent, quoi.
1: Ouais, peut-être que Lennon l'est. Bah, je crois qu'ils ont deux caractères assez... trempés tous les deux, mais ils ne s'expriment pas de la même manière.
2: Lennon était plus instinctif, je pense. Ouais. C'est-à-dire qu'il n'avait pas de filtre. Il disait, comme quand il a dit « Les Beatles sont plus célèbres que le Christ aux États-Unis », ça a fait un scandale total. Il aurait réfléchi deux secondes. McCartney n'aurait jamais dit un truc comme ça.
0: Ouais.
2: Il est plus retenu, disons. Il fait plus attention.
0: Plus stratège aussi,
2: oui,
0: sans
2: peut-être,
0: doute.
2: Sûrement. Lennon, il avait un côté brut de fonderie, quoi.
0: Alors, John Lennon, ayant écrit les plus grands tubes des années 60 et 70, il était évidemment immensément riche. Il vivait dans un appart sublime à New York avec Yoko Ono, etc. Donc, évidemment que tout ça, ça donne un mode de vie pour le moins embourgeoisé. Pourtant, il chante Working Class Hero.

0: n'était pas encore à New York, oui, quand il a fait Working Class Hero. Il était profondément de gauche. Ça lui a d'ailleurs causé des problèmes avec les autorités américaines, hein, qui se méfiaient un petit peu
1: avec
0: de lui.
1: Nixon,
0: hein. Ouais, hein. Il ne l'aimait pas trop.
1: Pas vraiment.
2: Il a été de gauche quelques années, disons, hein, quand il a rencontré Yoko, jusqu'à ce qu'il vive aux États-Unis en 72-73, c'était à cette époque-là.
0: Et après?
2: Après, je sais pas. Bah après, c'est vrai qu'il a arrêté en 75. Il a arrêté de faire de la musique et bon, il s'est vraiment retiré de la vie publique. Donc, il a pas fait de déclaration jamais sur rien. Mais cette chanson est intéressante parce que c'est un hommage à Dylan. En fait, c'est du pur Dylan. Et lui, il était fasciné par Dylan depuis le début. Ils sont devenus amis, etc. Mais Dylan a eu une énorme influence sur lui. Il dit qu'il a commencé vers 65 à écrire des paroles intéressantes à cause de Dylan parce qu'il s'est aperçu que il chantait que She Loves You, des trucs comme ça. Et Dylan a eu une influence énorme sur eux, sur les Stones, sur plein de groupes. Ouais. Mais voilà. Donc Working Class Hero, c'est ça.
0: Vous diriez, Paul, que c'est un chanteur, un artiste politique, Lennon, parce qu'au-delà des chansons, il y a aussi tous les happenings avec Yoko, quand ils sont restés au
1: lit. Bédines,
0: ouais. Les bédines, le fait de poser nu, le fait d'être contre la guerre du Vietnam, etc.
1: Bah, il a organisé une grande manifestation à New York pour, contre la guerre du Vietnam, War is Over. Il s'est engagé pour les droits civiques américains. Il a essayé de faire porter sa voix pour certains combats. Mais c'est vrai, comme disait Stan, il s'est arrêté assez tôt. Il a passé 5 ans à élever son enfant. Et là, on l'a plus trop entendu. Ouais. Et lorsqu'il revient, c'est pour son dernier album Double Fantasy. Et malheureusement, il voit pas vraiment l'évolution de son disque.
2: Ce qu'il faut dire, pardon, excuse-moi, mais ce qu'il faut dire aussi, c'est qu'en 72, quand il a été très activiste avec la gauche new-yorkaise, etc., on a sorti après les fiches du FBI, c'est-à-dire qu'il était hyper pisté par le FBI.
0: Surveillé,
2: et
0: ouais.
2: Il avait un problème, c'est qu'il n'avait pas le droit de rester aux États-Unis, c'est-à-dire qu'il a failli se faire renvoyer. Et lui,
0: il n'avait pas les papiers?
2: Il fallait redemander des papiers régulièrement, ouais. Et vu son activisme politique, il était sur la liste noire et il a failli se faire virer des États-Unis, effectivement. Et lui voulait rester là-bas. Et donc, peut-être que ça l'a un peu calmé aussi au bout d'un moment, parce que ben voilà, il avait des accointances. Et puis, cette extrême gauche new-yorkaise et américaine, elle a fait long feu. Enfin, je veux dire, ça n'a pas duré très longtemps, quoi.
1: Après, à la chute de Nixon, il a pu avoir sa nationalité américaine et rester au pays. Mais c'est grâce au Watergate, à l'affaire du Watergate, qu'il a pu avoir bénéficier de ça.
0: Ah voilà, un heureux dommage collatéral.
1: Oui. Enfin,
0: quoique, parce que s'il s'était fait virer, il serait peut-être pas fait tirer dessus dans la rue.
1: Peut-être.
0: Enfin, avec des si, après on pourrait fêter l'anniversaire de John Lennon avec lui. Il aurait eu 85 ans. Stan a eu ce mot, il a parlé du fait qu'il s'était calmé, et pourtant Dieu sait que la colère, ça a l'air d'être un super moteur de John Lennon. Moi j'adore quand il chante en colère.

0: Ça, c'est Give Me Some Truth. Donnez-moi la vérité. Il traite tout le monde de cochon, de machin. Il est très énervé. À quel point la colère, quand vous regardez la carrière des Beatles ou sa carrière en solo, à quel point la colère est son moteur, l'envie de changement, de tout défoncer?
1: Ben, c'est pas le seul moteur, parce que ce qui est marrant, ça c'est sur l'album Imagine, donc sur lequel il fait aussi Imagine, oui, qui est une chanson très douce, et Jealous Guy, qui est la chanson d'amour absolument, voilà. Et ces chansons se côtoient sur le même album, donc il y a presque deux styles, mais c'est ça qui fait aussi sa force, capable d'écrire des sucreries géniales et des chansons très énervées comme ça. Je pense pas que c'était le seul moteur, mais effectivement, c'était quelqu'un d'assez violent à l'intérieur. Enfin, il y a des histoires qui traînent sur ses débuts à Hambourg où il avait fait vraiment de la violence, et je pense que c'était cathartique pour lui, la musique, quoi. Ça lui a évité de casser la gueule à tout le monde, quoi, en fait, il me semble.
0: Il n'a pas une très bonne réputation, Lennon, en tout cas, de ce qu'on peut lire, les anecdotes de l'époque. Ouais, on dit qu'il est violent, on dit qu'il est bagarreur, ça, dans vos recherches, Paul, vous êtes tombé sur des...
2: La période qu'on appelle le Lost Weekend, où il quitte Yoko, enfin, où il se fait foutre à la porte de chez lui par Yoko, il part avec May Pang, sa maîtresse.
0: Il part à Los Angeles, c'est ça.
2: Retrouver Kiss Moon, Ringo Starr, et d'autres, et Harry Nilsson.
0: Que des gens qui mangeaient bio à l'époque.
2: Qui mangeaient bio et qui buvaient pas d'alcool.
0: C'est ça.
2: et là, ouais, il fait vraiment n'importe quoi.
0: Parce qu'on dit le Lost Weekend, mais ça dure pas un week-end.
2: C'est un très très grand week-end d'un an et demi.
0: C'est ça.
2: Et donc là, oui, effectivement, il y a des témoignages de cassage de gueule dans la rue. Il s'en prend à des gens sans aucune raison. Il fout le bordel dans les salles de concert. Enfin, il est carrément même grossier avec certaines femmes. Donc là, c'est pas le Lennon Peace and Love qu'on connaît. Mais ça dure une période d'un an et demi, et plus tard, il montrera quelques regrets vis-à-vis de ça.
0: Cher Paul, cher Stan Cuesta, il faut qu'on parle de Yoko.

0: Yoko, sublime chanson d'amour de John Lennon qui dit que même quand il est dans son bain, il l'appelle. C'est merveilleux. Yoko Ono, selon à qui on s'adresse, fan des Beatles, pas fan des Beatles, personne politisée ou pas, sensible à l'art abstrait ou pas, sensible aux fausses notes ou pas, les gens adorent Yoko ou au contraire la détestent et la décrivent comme un démon à qui on devrait la responsabilité de la séparation des Beatles. Vous avez tous les deux travaillé sur le sujet. Alors, Yoko, Paul.
1: La question, c'est est-ce qu'elle est responsable de la séparation des Beatles ?
0: Oui, et qu'est-ce que vous pensez d'elle, même par rapport à Lennon, quoi ? Est-ce qu'elle lui a fait plutôt du bien, du mal ? On entend de tout à propos de Yoko Ono.
1: Ah, c'est difficile. Je ne pense pas qu'elle soit responsable de la séparation des Beatles. Lennon le dit lui-même, les Beatles se séparaient d'eux-mêmes depuis... Ça faisait quelques années qu'ils n'étaient plus en phase, vraiment. Depuis la mort de leur manager Brian Epstein. Ensuite, il est tombé dans l'héroïne assez violemment. Elle en est peut-être un peu responsable. Mais elle lui a permis de découvrir un monde artistique qu'elle ne connaissait pas, l'intelligentsia new-yorkaise. Et ça lui a permis de s'ouvrir à des choses qui peut-être lui ont fait du bien.
0: Stan ?
2: Alors moi, comme dans mon bouquin, j'ai mis tous les disques des Beatles, aussi en solo, et aussi des gens qu'ils ont produits et qui entouraient ça.
0: La galaxie.
2: Je me suis tapé tous les albums de Yoko Ono, parce qu'il y en a un paquet. Parce qu'à chaque fois que Lennon faisait un album, elle faisait un album miroir. Sur le premier album, où il y a Mother et tout ça, il y a le Yoko Ono Plastic Ono Band. Imagine, c'est pareil. À chaque album, il y a un album de Yoko. Et ben, c'est pas mal du tout. C'est-à-dire qu'il y a vraiment artistiquement des choses très intéressantes. Et même l'album de 72 qui va être édité là, Sometimes in New York City, donc l'album politique de Lennon, c'est la première fois qu'il fait ça, où il met une chanson de lui, une chanson de Yoko, ce qu'il reprendra en 80 pour son dernier album, Double Fantasy. Et ben, les chansons de Yoko, moi, je les aime bien. Je trouve qu'elles sont bien et que l'album est équilibré. Cet album est à peu près détesté par tout le monde. Et moi, je trouve qu'il est assez génial. Voilà.
0: C'est bien que vous défendiez une cause perdue,
2: oui,
0: Stan Kvistav.
2: Oui. Après, il y a des choses qu'elle a faites qui sont insupportables, où elle se met à brailler faux au concert à Toronto, là, etc. Oui. Ça, c'est quand elle est dans un sac, enfin c'est un peu indéfendable les performances. C'est le mélange de Lennon qui fait du Gene Vincent et du rock'n'roll et elle qui se met à brailler des trucs expérimentaux, c'est un peu difficile à supporter. Mais ses albums à elle sont à réévaluer, ouais, vraiment.
0: Ouais, après évidemment quand on cherche un coupable et qu'il y a une femme asiatique, on va se dire bah tiens, on va tout lui mettre sur le dos à la sorcière. C'est un réflexe un peu sexiste, un peu raciste qu'on pouvait avoir à l'époque, et en fait ça a imprimé comme ça une espèce d'histoire alternative où on se dit que Yoko Ono c'est l'ennemi des fans des Beatles en fait. Et c'est vrai que c'est intéressant dans vos bouquins respectifs de voir que voilà, c'est un personnage quand même qui a ouvert, comme le disait Paul, John Lennon à plein de sujets, notamment au féminisme. On en parlait avec Stan Kvista hors antenne, mais John Lennon n'était pas forcément très informé sur ces histoires-là, et Yoko, elle a fait beaucoup.
2: Ouais, c'était même un peu un macho, un peu beauf, avec sa première femme, c'était bobonne au foyer, etc. Ouais. Quand même.
0: Il a un peu le salement largué aussi.
2: Pas que lui, hein. De toute façon, les années 60, c'était pas non plus... très très avancé, progressiste au niveau de la condition de la femme. Il se trouve qu'il la rencontre donc en 67 et 68, et là elle lui dit une phrase, alors voilà, c'est de ça dont je voulais parler, qui le lance dans le féminisme. Elle lui dit: woman is the nigger of the world, la femme est le nègre du monde. Et 4 ans plus tard, alors il en fait une chanson.
0: Ça voilà. Veut dire que quelle que soit la couleur de sa peau, une femme partout dans le monde sera toujours moins bien traité que l'homme le moins bien traité, à savoir l'homme noir. Et elle utilise exprès cette insulte raciste qu'on appelle le N-word, le mot en N maintenant, puisqu'il est communément admis qu'on l'utilisera plus. Et c'est terrible parce que lui, ça lui réveille un truc dans le cerveau. Et il tombe un peu dénu, mais du coup, il fait une chanson.
2: Il en fait une chanson 4 ans plus tard, donc sur ce fameux album Sometime in New York City en 72, qui s'appelle donc Woman is the Nigger of the World, qui lui crée un petit peu des problèmes à l'époque, parce que déjà...
0: Oui, l'emploi de ce mot, ça met tout le monde mal à l'aise.
2: Certains disent qui veulent pas passer la chanson, mais ça, elle sort en single, elle ouvre l'album et elle sort en single.
0: Et c'est un tube, c'est une belle chanson.
2: C'est un petit tube, disons, c'est pas un énorme tube, mais c'est un tube. Et bon, voilà, le truc, c'est qu'il y a donc, dans peu de temps, un coffret qui sort qui s'appelle One to One, et un autre qui va sortir, qui reprend les albums studio, l'album studio de Lennon, avec plein d'inédits, etc. Et que, cette chanson a disparu. Ouais. Et ça, personne n'en parle.
0: Et c'est fort dommage, parce qu'elle est intéressante aussi, même comme un objet historique, cette chanson-là. Déjà, elle n'est pas du tout anodine dans la discographie de Lennon. Mm-hmm. Sachez qu'elle est disponible, vous pouvez la chercher sur toutes les plateformes de streaming. C'est Woman is the N étoile, étoile, étoile, ER, of the world, donc elle existe, mais c'est les héritiers, les nonnes, qui ont accepté.
2: C'est Universal, la maison de disques, je crois, aux États-Unis, qui a demandé à Sean Lennon de s'il pouvait la supprimer.
0: Donc il l'enlève des coffrets.
2: Sean Lennon a dit OK, parce que c'est lui qui gère maintenant toute l'œuvre de son père, et elle a été retirée, mais sauf qu'elle est retirée sans qu'on le dise, quoi.
0: Ouais.
2: Voilà. C'est un truc comme si elle n'avait jamais existé, ce qui est un peu troublant, quand même.
0: Non, elle a existé, et pour le coup, elle a une histoire. Vous avez travaillé sur cette chanson-là, Paul, évidemment.
1: En fait, j'ai travaillé sur toutes les chansons de Lennon, c'est un peu le but du bouquin.
0: Oui, c'est le but du bouquin, oui.
1: Et surtout, c'est le but aussi du livre, c'est de faire parler Lennon, retrouver toutes ses interviews, toutes ses conférences de presse, tout ce qu'il a pu dire sur ses chansons.
0: Ses punchlines, mais aussi des
1: beaucoup
0: choses plus
1: de punchlines aussi, ouais. Puis ses réflexions sur le monde dans lequel il vivait au moment où il a fait telle chanson. Donc, il y a les témoignages de Lennon et de Yoko sur cette chanson. Et puis, on voit que la presse était effectivement un petit peu réfractaire à l'idée de passer, d'employer ce terme, quoi.
0: Ouais.
1: Surtout quand c'est un blanc qui le dit.
0: Vous savez, en tout cas, que cette chanson est disponible, qu'elle vaut le coup d'être écoutée. Et que oui, c'est un peu idiot de pas la mettre dans un coffret sans rien dire à personne. Alors, je recommande à toutes celles et tous ceux qui nous écoutent vraiment la lecture des livres de Paul et Stan Cuesta. Les deux aux éditions du Layeur dans cette collection cover. C'est hyper précis, c'est chanson par chanson, année par année, album par album. On n'en a jamais fini avec les Beatles. Dit Stan Cuesta. Je voulais vous demander, puisqu'aujourd'hui il aurait eu 85 ans et que vous avez étudié très fort sa musique, ses textes et son parcours, selon vous, quel genre de petit vieux serait John Lennon aujourd'hui s'il soufflait ses 85 bougies, Paul ?
1: Je pense qu'il aurait déjà fait pas mal de bonnes chansons encore.
0: Ouais, il en avait. Hein,
1: il en avait. Stock. Ouais, il y avait du stock. Il y a du stock. Et peut-être qu'il serait lancé dans la politique.
0: Ah. C'est vrai. Ça.
1: Aux États-Unis.
0: Gouvernement Sébastien Lecornu. Non, je rigole, pardon.
1: C'est vrai qu'il y a eu un gouvernement.
0: Oui, si ça avait été Lennon, ça aurait peut-être duré un peu plus longtemps, on ne sait pas.
1: Non, mais ils peuvent.
0: Donc, oui,
1: ils élisent d'anciens acteurs ou mais des truands de la finance, ils peuvent élire un
0: anglais.
1: Un rockstar. Pas un anglais qui était devenu américain.
0: Oui, c'est vrai. Ah ouais, donc peut-être la politique. Et vous, Stan, vous en dites quoi?
2: Moi, c'est plutôt côté artistique que je trouve ça vraiment terrible parce que quand il se fait assassiner, il vient de sortir un album qui est vraiment bon. Il en a un deuxième qui est pas mal aussi en stock parce qu'il était vraiment reparti à fond la caisse sur l'enregistrement en studio.
0: Du coup, il allait mieux même physiquement. Hein.
2: Oui, et puis on sent qu'il était créatif, qu'il avait des bonnes chansons en stock et qu'il aurait pu faire beaucoup de, comme tu disais, beaucoup de bonnes chansons encore. Et puis la grande question, c'était aussi est-ce qu'il serait remonté sur scène? Parce qu'en fait, il a fait très très peu de concerts.
0: Ouais.
2: Les derniers étant ces fameux concerts de 72 au Madison Square Garden où il en a fait deux dans la même journée et c'est tout. C'est quasiment les seules fois où il est monté sur scène. Par rapport à McCartney qui n'arrête pas de parcourir le monde depuis, et puis qui ne s'est jamais arrêté, Ringo Starr aussi.
0: Et est-ce qu'ils se seraient réconciliés, Lennon et McCartney?
2: Oui, bien sûr.
1: Oui, c'était en bonne voie.
0: Ouais,
2: absolument,
0: hein.
2: Oui.
0: Mmh. Bon. Voilà, c'était la boum d'anniversaire de John Lennon.
1: Et
0: forcément, comme il est mort, eh ben c'est pas une boum très drôle.
1: On l'attend, il n'est pas venu.
0: On l'attend encore, il reviendra peut-être comme le Messie. Je ne sais pas, en tout cas, merci à tous les deux d'être venus.
1: Merci beaucoup.
0: Paul, merci. Stan Cuesta, merci. Et comme on n'en a jamais fini avec eux, je vous dis à bientôt. Hein, vous reviendrez forcément.
1: Ce serait grand plaisir.
0: Merci beaucoup.
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3: Bonjour, Serge Papagali.
4: Ah, monsieur Thomas, bonjour. Et cher Dauphinois, cher Dauphinois, bonjour également, bien sûr.
3: On est samedi pour le Dauphiné Tour. Aujourd'hui, où est-ce qu'on part?
4: Ah, vous allez voir. Hommage aux Grésivaudards, aux Grésivaudans et aux Chalassiennes et Chalassiens au pied de la montagne de Bramfarine. Donc, je suis désolé, mais c'est le vrai nom de la montagne, pas de ma faute. Hein. Donc, on est où?
3: Au Chalard.
4: Bravo. Ça farine Bram au Chalard, c'est pas. La Bramfarine. Elle en a marre d'être broyée, je sais pas quoi. Bref, une précision, en dauphinois, Chalas, ça se prononce Sala, en fait. Sala. Ce qui veut dire faire un chemin dans la neige. J'ai appris ça, dis donc, ah oui. D'où le nom du Chela, qui est un lieu de passage pour aller à l'étranger.
3: Ah.
4: À Chambéry, par exemple.
3: L'étranger, Chambéry.
4: Ah ouais, carrément. Ouais, donc, t'es les autres étrangers, comment. Les Chelas portent du Grésivaudan. Je précise également que les Chelas n'est pas le village de naissance de la fameuse chanteuse à couette, bien évidemment.
3: Oh,
4: oh bah attends. Bien sûr, oh, bah, tu peux, ouais. on confond souvent le Chelas et la Chela, qui n'ont bien les mains, rien à voir. Le Chela n'est pas le mari de la Chela. Enfin, en gros,
3: non
4: quoi.
3: Plus.
4: Voilà, ça veut dire. Chela, qui depuis a coupé ses couettes d'ailleurs, et a été retendu entièrement. Alors que les habitants du Chela, eux, sont détendus, on va dire ça. Et ils n'ont pas de couettes, bien évidemment. Entre Mortel de Maille et Pontcharra, le Chela est ici chez lui. Alors, c'est dur à dire ça. Le Chela est ici chez lui. Allez-y, bien
3: le
4: sûr.
3: Le Chela est ici chez lui.
4: Oui, mais vous êtes un jeune professionnel de talent, plein d'avenir. Bref, c'est normal. Chela ou chez ici, comme vous voulez. Ça n'empêchera pas le manoir de la Tour de prendre garde au village. C'est peut-être de là que vient l'expression la Tour. Prends garde au toit, pas à toi, au toit. Car les toits coûtent cher, j'ai lu ça quelque part, entretenir, surtout dans un château du 16e siècle qui est au Chalas. Alors vous allez penser, le Papagali, la picolée de la Chartreuse, parce qu'il part un peu à tous les sens, mais même pas, hein, vous confirmez.
3: Non, je suis témoin.
4: Voilà, je ne bois jamais en studio.
3: Jamais.
4: Voilà, toujours.
3: en dehors.
4: Dans les toilettes. Une autre précision, si au Chalas vous entendez parler de la Rolande. Il ne s'agit pas de la péripatéticienne du coin, péripatéticienne, c'est dur à dire. En dauphinant de la pute, de la péripatéticienne du coin, non. Mais d'un espace naturel sensible. C'est vrai, ça va comme ça. La péripatéticienne du coin s'appelle Josiane, ce que vous m'avez dit, mon cher Thomas.
3: Ah, bah oui.
4: M'a dit, vous la connaissez très bien, donc voilà. Alors, la Rolande, en fait, un espace naturel. Mais qu'est-ce qu'un espace naturel sensible? J'ai l'impression que la planète entière, actuellement, est un espace naturel plutôt sensible. J'ai l'impression,
3: c'est
4: voilà.
3: Vrai.
4: N'empêche que dans la Rolande du Chela, vit, écoutez-moi bien, la Rainette arboricole.
3: Oh.
4: Ça vous embouche un coin, comme dit l'autre. Ben, c'est son dernier îlot isérois en dehors de l'île Crémieux. Alors, si certains d'entre vous s'en moquent, ben, ils ont bien tort. Je vais vous dire pourquoi. Les Rainettes valent parfois bien mieux que les petites reines et les roitelets de cette terre. Protégeons-les, elles surtout. Les autres, on s'en tape. Alors, tous ensemble, ce que je veux dire, allez,
3: on n'est pas des quand même.

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2: Frédéric Roch a créé à Saint-Pavas un lieu divin et qui expose bien plus de 10 vins produits à consommer évidemment avec modération. Sa passion, les vins, les vieux millésimes. Frédéric Roch, légende ici.
3: Bonjour, je m'appelle Frédéric Roch, j'ai 51 ans. Je suis né à Alençon, dans l'Orne, mais je me considère manceau de cœur. Et ma particularité, c'est donc d'être un amateur de vieux millésimes de vin. Alors, quel a été mon parcours? Je suis scientifique de formation, j'ai été statisticien dans des laboratoires pharmaceutiques. Ensuite, je suis devenu conseiller en gestion de patrimoine, où j'ai travaillé en banque, en assurance et à mon compte. Et depuis 2022, j'ai créé Boire du Bon, une cave bar à vin. Et cette cave bar à vin, elle est à Saint-Pavas. Alors cette passion pour les vieux millésimes, ça a commencé quand je me suis intéressé au vin, dès l'âge de 18 ans. Je me suis intéressé petit à petit aux vieux millésimes lors d'achats de vin en vente aux enchères. Un jour, je suis tombé sur une bouteille de ce type-là qui était vraiment exceptionnelle. Et donc là a commencé mes achats de vieux millésimes et c'est devenu vraiment une passion et la majorité de mes bouteilles en cave sont des vieux millésimes maintenant. Est-ce que je suis alcoolique si je bois des vieux millésimes? Non, au contraire, c'est vraiment dans des moments exceptionnels où je sors ce type de bouteille. Alors, quel est le plus vieux millésime que j'ai pu goûter? Alors, j'ai bu un Sauternes de 1937, qui est une très grande année de Sauternes. Et récemment, pour mes 50 ans, je me suis ouvert une bouteille de ma cave personnelle, un quart de chaume 1933, du château de l'Écharderie. Et donc, c'était exceptionnel aussi. C'est le seul vin de la Loire qui a l'appellation Grand Cru. Ah, le meilleur vin du monde, ça c'est une question très difficile, parce qu'aujourd'hui, on fait du bon vin partout dans le monde. Mais c'est vrai que la France fait des vins exceptionnels. Et donc, voilà, il y a les amateurs de Bordeaux, les amateurs de Bourgogne. Donc, je veux pas rentrer dans ce match. Moi, je suis un amoureux des vins de la Loire. Voilà, c'est notre région. Hein, on est en Sarthe. On touche du doigt l'appellation de la Loire avec les Janières sur le sud Sarthe. La Loire, c'est immense. Hein, ça va de Muscadet jusqu'à Saint-Étienne avec les côtes du Forez. Et donc, entre ces deux appellations, il y a énormément, énormément de choses. Est-ce qu'en Sarthe, on fait des bons vins? Oui, on fait des très bons vins. Le Janières est une appellation qui est de plus en plus réputée. Kurnonski, qui était surnommé le prince des gastronomes, disait que deux ou trois fois par siècle, le Janières peut être le meilleur vin du monde. Voilà, c'était Frédéric Roch. J'étais très heureux de vous parler de ma passion et donc profiter de la vie parce que chaque année est un bon millésime.
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4: Nous l'avions déjà reçue dans Toujours à la page en tant que romancière. La romanaise Magali Milot est de retour dans les librairies, mais cette fois en tant que médecin. Le métier qu'elle a exercé passionnellement jusqu'à un burn-out en blouse blanche. C'est d'ailleurs le titre qu'elle a choisi pour ce témoignage qui paraît chez l'Archipel. « Mon burn-out en blouse blanche ». Un livre qui commence le jour où Magali échappe de peu à la mort au volant parce que son cœur déclenche au milieu de nulle part une crise de tachycardie. Et ce n'était pas le premier symptôme, il y avait eu des bronchites à répétition, l'eczéma et même l'apparition d'un foyer d'endométriose. Et bien sûr, la course contre le temps pour s'occuper de ses enfants, recevoir ses 40 patients par jour, les ruminations nocturnes, la boule au ventre le jour. Et il y a aussi eu le déni, un refus de voir qu'il était urgent qu'elle arrête. Même cet accident, évité de justesse, n'aura pas su lui mettre les points sur les i. Pourquoi, Magali Milot?
5: Je ne sais pas exactement, mais c'est vrai que j'avais beaucoup de culpabilité à m'arrêter par rapport aux patients, par rapport à ma famille. Dans nos études, on ne nous apprend pas à prendre soin de nous. On nous apprend à toujours être là, toujours travailler, voilà, faire plus. Et puis, en tant que femme, j'allais dire, on est un peu des rocs. On est, voilà, on est les piliers. Et oui, je me disais, il faut que je tienne, quoi. Il faut tenir.
4: Et vous aviez des reproches qui vous étaient faits dans le cadre familial, effectivement. Comment vous les expliquez?
5: Je pense que c'est pas compris ce qu'on vit quand on est en burn-out. Et voilà, et peut-être que l'entourage a besoin de savoir que c'est pas quelque chose qu'on ne veut plus faire, c'est juste qu'on peut plus parce qu'on n'a pas assez d'énergie. Donc je pense que c'est pas compris.
4: Pas compris non plus par une partie du corps médical, parce que vous avez quelques consultations qui sont quand même assez violentes.
5: Oui, les médecins ne m'écoutaient pas vraiment. En tout cas, certains que j'ai vus. C'était assez compliqué, ça, pour moi.
4: qui a été ou quelle a été la première personne ou le premier moment qui vous a autorisé à vous dire là, je vis quelque chose et c'est légitime de dire stop?
5: Alors la première personne, ça a été quand même la psychologue qui m'a suivie. Mais au début, c'est pareil, je voulais pas croire à ce qu'elle me disait. Elle m'a vraiment dit, c'est un burn-out, etc. Il va falloir du temps. Mais moi, j'étais encore dans le déni en me disant, non, mais c'est trop long. Elle me parle d'un an et demi de repos. Moi, j'ai envie de reprendre et je vais reprendre bien plus vite.
4: Écrire ce livre, pour vous, c'était un bilan, c'était un message? Comment est-ce que vous l'avez abordé?
5: Pour moi, c'est plus un message, en fait. C'est plus pour aider les gens qui sont en burn-out, mais aussi les proches. Après, c'était aussi alerter, parce qu'il y a beaucoup de burn-out en ce moment, dans toutes les professions, mais le milieu médical est quand même bien impacté. Le système médical, actuellement, je vais dire, il est plus performant, parce que chaque médecin a trop de patients, comme je le mets à la fin. La patientèle a augmenté de 1/5 par médecin. C'est très compliqué. Donc, c'est pour ça qu'il y a des médecins qui tombent, j'allais dire, malades de plus en plus. Moi, je dirais, ce qui est essentiel par rapport aux professions médicales, aux médecins, c'est prendre soin de soi pour pouvoir ensuite redonner aux autres. Et puis après, même pour la plupart des personnes, essayer toujours de se ramener un peu à soi et à quels sont mes besoins, quelles sont mes limites, et j'ai le droit de dire non pour certaines choses pour pouvoir me préserver ma santé.
4: Magali Milo a vécu 3 ans de descente aux enfers et a mis 3 ans à se reconstruire grâce au repos, à la méditation, à la danse, à l'écriture. Grâce à un recentrage sur elle-même et une remise en question profonde de son mode de vie. Elle délivre un témoignage touchant et un message indispensable dans « Mon burn-out en blouse blanche » paru chez l'Archipel.
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6: 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Un petit insecte très joli et surtout qui porte chance. 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
5: Oh non.
6: Donc une fois, je faisais une balade avec ma famille et pour rire, j'avais donc mis un costume de coccinelle. Et donc il y a une vraie petite coccinelle qui est donc venue se poser sur mon épaule. Sauf que bah, quand elle a voulu s'envoler et continuer sa route, bah, mon chien l'a mangée.
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3: L'écomusée de Marquez est né en 1969. Un village reconstitué, témoin de la vie à la campagne au 19e siècle, au cœur de la forêt des Landes, avec ses gens, ses métiers et son petit train. Notre guide, David Escarpite, chargé des expositions et de la recherche.
4: Le fameux petit train, bien sûr, qui est fondamental et qui est une pièce du dispositif essentiel. Alors, le petit train, c'est un vrai train. Hein. Donc, ce sont des locomotives du début du XXe siècle. Elles étaient à vapeur jusqu'en 2001. Puis maintenant, ce sont des locomotives actuellement diesel qui traînent des wagons également du début du XXe siècle qui viennent de l'Hérault. Ce sont des vrais wagons du début du XXe siècle qui sont classés. Et ce petit train, c'est un tronçon de 3 km et quelques de l'ancienne voie ferrée Sabre. Mimizan, qui a fermé en 69 et rouvert en 69, puisqu'en fait, je crois qu'elle a fermé à l'été. Et dès le mois de septembre, elle a été rouverte sous la forme d'un chemin de fer associatif qui a été monté, qui continue de fonctionner. Donc, ce petit train est censé vous faire passer du monde civil du 21e siècle à un autre monde, par un phénomène de, c'est un des effets recherchés, un phénomène de bulle. Vous arrivez dans un autre, vous sortez du train, après 3 km de périple très, très lent. Donc, il faut une grosse dizaine de minutes. Vous arrivez dans un autre monde. Il y a une immersion qui est faite. On ne peut pas accéder à Marquez, en théorie, autrement que par le petit train. Donc, c'est vraiment un endroit qui est voulu comme étant une bulle à laquelle on accède par une espèce de machine à remonter le temps. C'est l'idée de base qui est le petit train.
3: Quand on en descend du train, dans quel monde se retrouve-t-on ?
4: Eh bien, vous vous retrouvez sur un quartier qui, de par sa physionomie, représente ce qu'était la Lande traditionnelle. Alors, on a l'habitude de mettre des dates. Il n'y a pas vraiment de date pour Marquez, parce qu'il y a le train, c'est 1890, il y a des évocations de l'activité plus ancienne. Vous vous trouvez, en gros, au temps de Félix Arnaudin, si vous voulez, dans une représentation de la société landaise traditionnelle, avec des maisons de type traditionnel, c'est-à-dire local, en bois et en torchis et en brande, avec des gens qui, de par leurs vêtements, représentent le mode de vie traditionnel, des savoir-faire traditionnels, des représentations de pratiques comme la vannerie, un berger sur les chasses, qui est aussi musicien en général. Puis il y a aussi des choses du 21e siècle, il y a deux restaurants, enfin un restaurant, des buvettes, etc. C'est-à-dire que c'est une sorte d'immersion dans un espace qui évoque le monde de la Lande traditionnelle dans ses pratiques.
3: Au cœur du parc régional de Gascogne, Marquez est labellisé réserve étoilée. À Marquez, on observe les comètes, vous le saviez. Tout sur l'écomusée de Marquez, marquez.fr. Recommandé par ICI Gascogne.
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5: Bonjour, je suis Romain Rongiras.
6: Bonjour Romain. Alors votre nom de famille, on l'entend beaucoup en Dordogne, car le stade de Périgueux porte depuis l'année 2009 le nom de Francis Rongiras. C'était votre papa. Est-ce que je peux vous demander quels souvenirs vous gardez de lui ?
5: Alors des souvenirs, j'en ai très peu. Et les souvenirs que j'ai, étrangement, liés au rugby, notamment quand il jouait à Pau. Moi, d'aller sur des matchs et notamment aussi de jouer un peu sur le stade qu'il y avait à côté à Pau, à la Croix-du-Prince. Après, les souvenirs, avec le temps, peut-être se sont construits aussi, mais parce que j'ai pu entendre. Il avait démarré à Périgueux lorsqu'il était au lycée. Après, il est parti à Pau, dont il a été capitaine. Et il est revenu après sur Périgueux. Il n'était pas du tout professionnel. Donc non, il travaillait à côté, que ce soit à Pau ou à Périgueux. Il était technicien, notamment à l'office HLM à Pau. Il s'entraînait beaucoup moins régulièrement que ne le font les joueurs de première et deuxième division, voire troisième maintenant. Oui.
6: Alors Francis Rongiras est décédé lors d'un match de rugby, d'un problème de santé en 1991. Vous étiez tout jeune, vous aviez 9 ans. Est-ce que 34 ans après, on vous parle encore de Francis Rongiras, Romain, quand vous allez faire votre marché ou...
5: Oui, ça arrive comme on parle encore des fois des personnes que je n'ai pas connues ou que je ne connais pas forcément, mais qui l'ont connu. Après, c'est vrai que étant dans le milieu du rugby toutes ces années, c'est sûr que j'en ai très souvent entendu parler.
6: Vous aussi, vous avez joué au rugby avec Hugo, votre frère. Est-ce que ce qui est arrivé avec votre papa, ça aurait pu aussi totalement vous dégoûter de ce rugby-là ?
5: On était très jeunes. Moi, j'avais 8 ans, j'allais avoir 9 ans. Mon frère, 4 ans. Et on commençait dans le rugby. Et à vrai dire, de mes souvenirs, on ne s'est pas du tout posé la question. On a continué à jouer au rugby et puis s'est créé le Challenge Rongiras, qui est une manifestation sportive pour les jeunes, qui avait été créée à l'époque par des coéquipiers de mon père, notamment François Robert et d'autres, de l'école de rugby, Philippe Verger, voilà, toute une bande qui avait créé cette manifestation. Et j'ai eu l'occasion d'y participer sur ces premières années. Donc non, je me suis jamais posé la question de la pratique du rugby. J'ai fait du foot, du tennis de table, de l'escrime. Voilà, j'ai essayé beaucoup de choses à côté, du tennis aussi, et avec un fil conducteur qui était toujours quand même le rugby.
6: Quand vous passez à côté du stade Francis Rongiras maintenant, est-ce que vous y faites encore attention au nom du stade ou plus maintenant?
5: C'est une bonne question pour laquelle j'aurais pas forcément une réponse tranchée. Oui, à chaque fois, c'est vrai qu'on va dire il y a beaucoup d'événements qui arrivent au Rongiras, pas forcément sur le rugby. Vous voyez, moi, je vais dire le Rongiras quand je parle du stade et je vais demander aux jeunes où est-ce que vous jouez, ou alors je vais dire au Rongiras, c'est vrai. Donc, c'est un petit peu ambigu. Oui, ça me marque, mais je suis aussi, j'y suis habitué maintenant depuis toutes ces années.
6: Merci, Romain.

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1: En 1994, c'est bien simple, en cette journée du 4 juin, c'est tout Carpentras qui attend la rockstar. Allez vous enfiler votre blouson de cuir, montez sur votre Harley Davidson, la balade commence. Et il faut remonter à 1992 pour bien comprendre la venue de Johnny Hallyday chez nous. C'est à cette date qu'il fonde avec un ami son premier groupe de bikers, les HDC Desperados. Ouvert à tous, tous ceux qui ont une Harley Davidson, l'association va se rassembler à Carpentras pour la première fois, donc 2 ans plus tard, en juin 1994. Carpentras, bah oui, parce que l'un des meilleurs amis de Johnny Hallyday, c'est Joe Rodriguez. Alors, son nom ne vous dit peut-être pas grand-chose, mais ce carpentracien de naissance est le garde du corps de Johnny Hallyday pendant 5 ans. Et c'est vrai qu'il partage, comme Johnny, la passion des Harley. Ils ont même des tatouages en commun. En ce 4 juin 1994, notre ami Joe Rodriguez se marie.
2: Au nom de la loi, je vous déclare unis par le mariage.
1: Et il choisit qui en témoin ? Bah Johnny Hallyday. Et voilà, c'est comme ça que Carpentras voit arriver depuis le Var des milliers de motos, tour de ville, mairie de Carpentras, centre-ville, c'est juste la folie. Ce que vous entendez là, c'est un extrait du reportage d'une chaîne câblée de l'époque qui suit le voyage de Johnny et de ses copains bikers. Cette visite aux allures de chef d'État impressionne une partie des Carpentrasiens. Et d'ailleurs, il suffit de parler aux commerçants et aux habitants d'aujourd'hui pour comprendre ce souvenir de cette journée juste dingue. En fin de journée, Johnny, au bras de son épouse à l'époque, Adeline Blondeau, et de son producteur Jean-Claude Camus, prend la direction de l'hippodrome Saint-Ponchon où se déroulent les courses hippiques. Là-bas, c'est presque 30 000 personnes qui l'attendent. Un mini-concert est organisé et Johnny, il faut le dire, il s'éclate. 6 titres chantés par la star qui est ensuite rejoint par le guitariste Paul Persson. À l'époque, c'est l'animatrice Sophie Favier qui présente ce concert. L'entrée est de 50 francs et pendant 3 jours, c'est juste la folie. La fête ne s'arrête pas. Johnny partira avec Adeline en hélicoptère à la fin de ce week-end. Alors figurez-vous que j'ai pas mal cherché et ce n'est pas la première fois que Johnny chante à Carpentras. Il était déjà venu en 1961. À l'époque, il se produisait place de la mairie dans un tour de chant organisé par l'association des commerçants. Il était alors âgé de 18 ans.
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3: Dans la famille Moquet, je demande la fille, Pauline. Effectivement, chez Daniel Moquet, il travaille en famille, mais vraiment.
4: Donc au départ, c'était mon père qui a créé sa société. Donc ma mère a rapidement rejoint l'aventure de l'entreprise. Et puis donc moi, en 2004, et ma sœur, Camille, parce qu'on est 2 filles. Et puis enfin nos maris, qui eux gèrent les entreprises. Donc mon beau-frère à Laval et mon mari à Parigny-sur-Mer.
3: L'entreprise Daniel Moquet est purement mayonnaise, fondée par le papa Daniel Moquet. Moquet en 1977, originaire de Parigny-sur-Bray.
4: Et on aménage, on embellit les extérieurs des particuliers qui veulent avoir un beau jardin.
3: Un beau jardin avec des petits oiseaux, du vent et même la mare au canard. Quant à l'entreprise Daniel Moquet, elle a semé des graines dans tout le département et dans toute la France.
4: Alors en tout, on a 450 entreprises qui sont réparties sur 4 marques, puisque notre métier historique, c'est entrepreneur paysagiste. Au départ, on ne faisait uniquement les allées chez les particuliers. Et puis on a rajouté à notre activité toute la partie clôture, portail et pergola. En 2022, on fait les jardins. Et puis enfin, là, le dernier réseau, on propose aussi à nos clients de réaliser les piscines des spas.
3: Et leur point fort, c'est de s'adapter au projet du client et rapidement.
4: C'est-à-dire que quand un client nous appelle, rapidement, sous 8 jours, on se déplace à son domicile pour faire une étude de son projet.
3: Je voudrais une petite île végétale au milieu de ma grande fontaine, si c'est possible. D'ailleurs, c'est quoi la mode ? Parce que l'entreprise suit les envies des clients et le climat qui évolue.
4: On est de plus en plus à des jardins naturels et sans entretien. Donc en fait, c'est un peu ça, c'est-à-dire qu'on s'y sente bien et qu'on n'y passe pas un temps fou à entretenir son jardin. Des massifs qui sont autonomes, qui ont moins besoin d'eau. En fait, on fait attention au choix des végétaux qu'on utilise.
3: Aujourd'hui, il y a plus de 2500 personnes à travailler sous l'enseigne Daniel Moquet. Et l'un des principes, c'est celui-ci.
4: On s'attache en fait à utiliser la végétation locale. C'est vrai que quand on nous demande des palmiers ou des oliviers, c'est moins les végétaux de notre région.
3: Oups ! Est-ce que vous pouvez me déplanter l'olivier et mettre un châtaignier à la place ? Comme le précise Pauline, la Mayenne reste la terre de cœur.
4: On est très attaché à notre région et on travaille avec des entreprises mayennaises.
3: Daniel Moquet, une entreprise qui participe à la bonne santé économique de notre département et qui se déploie toujours plus. Ah, si c'est possible d'ajouter des nénuphars dans mon spa, s'il vous plaît.
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5: Voici Catherine de Saint-Denis-la-Chevasse, entre les Luxes-sur-Bologne et les Essarts en Bocage, en Vendée. Catherine, elle est très investie dans la vie de sa commune. Elle fait vivre avec passion le petit musée des ustensiles, un lieu qui raconte le quotidien d'autrefois et le patrimoine local. Catherine, d'ailleurs, très attachée à ses racines.
6: Je suis vendéenne, je suis du cru.
5: Une vraie de vraie.
6: Une vraie de vraie. J'ai fait mes écoles primaires à Saint-Denis, donc oui, une vraie de vraie.
5: Je suis donc avec Catherine, qui est la secrétaire du musée des ustensiles de Saint-Denis-la-Chevasse. Comment vous êtes arrivée dans cette aventure, Catherine ?
6: Alors, je suis arrivée dans cette aventure parce qu'une dame voulait créer quelque chose pour faire connaître la commune. Donc, nous avons créé une association en 1996 et elle recherchait des gens pour l'entourer. Donc, moi, j'étais très attirée par les anciens ustensiles et pour faire connaître la commune aussi.
5: Rappelez-nous un petit peu l'historique de cet endroit où nous sommes là ce matin.
6: L'idée est partie d'un livre écrit par monsieur Jean-Noël Mouret dans lequel il notait à la fin qu'il n'y avait aucun musée des ustensiles de cuisine en France. Vous savez, nous avions au départ 600 objets, maintenant nous en avons à peu près 1600.
5: Vous êtes engagée donc dans cette association, j'imagine que ça vous prend du temps.
6: Eh bien, c'est beaucoup plus facile depuis que je suis à la retraite.
5: Ça change quelque chose dans votre vie, vous, Catherine ?
6: Eh bien, moi, j'étais pourtant dans un travail où j'accueillais du public. Ça m'a ouvert un petit peu, justement, moi qui étais très timide.
5: Vous êtes très à l'aise, finalement, vous parlez de timidité, mais en fait, vous parlez assez aisément.
6: Ben, vous voyez, depuis une vingtaine d'années.
5: On parle aussi dans les associations beaucoup de transmission. Ce musée, il a une histoire, il faut que cette histoire perdure. C'est l'une de vos missions ?
6: Eh bien, oui, on a un manque de bénévoles jeunes. Nous sommes tous des retraités, donc il faudrait des jeunes pour faire perdurer notre savoir et notre passion.
5: On est d'accord, il est hors de question que ce lieu ferme le jour où, malheureusement, vous n'aurez plus la force de tenir ce petit musée avec toute votre équipe.
6: Eh bien, ce sera la mort dans l'âme si on doit le faire.
5: Un dernier message, voilà, aux gens qui hésitent encore à s'engager dans le milieu associatif. Vous leur diriez quoi ?
6: Eh bien, je leur dirais que c'est un petit peu une leçon de vie, quelque part. On côtoie beaucoup de gens. Et puis, c'est un petit peu un apprentissage tous les jours de la vie, finalement.
5: Avec Catherine, vous l'aurez compris, c'est engagement et passion pour la mémoire et les traditions au service de la vie locale et du partage.

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2: Bonjour Olivier, vous nous racontez une expérience professionnelle aujourd'hui.
1: Vouille, linguistico-professionnelle. Mais blé. Aujourd'hui, je vais vous raconter l'histoire d'une jeune kiné qui s'est installée à Saint-Thé, toute fraîche diplômée et persuadée que chez nous, tout le monde parlait comme dans les manuels de l'école de kiné. Le travail, pas de souci, elle en a d'abondes comme tous les kinés. Mais ce qu'elle n'avait pas prévu, c'était une aide pour les séances de traduction simultanée en gaga. Premier cas, un patient vient pour une rééducation à une prothèse de hanche. Il s'assied, soupire et déclare « Mon problème principal, c'est que j'arrive plus à m'acacasser. » « À vous quoi ?» qu'elle lui rebique, perplexe. « Ben, à me mettre à cacasser, pardi. » Et là, notre kiné reste planté, croyant qu'il parlait d'un nouveau mouvement de yoga. Alors qu'en fait, bien sûr, il voulait juste s'accroupir. Deuxième séance de la matinée, deuxième quiproquo. Une patiente entre en se tenant le dos et lui dit « Ma sciatique, elle m'a fait kiné !» La jeune praticienne la regarde, ébahie. « Ah, vous vous êtes découvert une vocation ?» Mais la patiente ne voulait pas dire kiné au sens de kinésithérapeute, mais bien kiné, Q-U-I-N-E-R, qui veut dire gémir, pleurer, couiner. La jeune femme s'imaginait qu'à peine arrivée, la patiente voulait lui faire de la concurrence. Troisième épisode, un monsieur arrive, pas très en forme, et déclare « J'ai du mal à me concentrer sur les exercices, j'ai le bas beau depuis quelques jours. » Et la kiné de rebiquer « Mais si vous avez le bas du corps qui est beau, c'est plutôt positif, non ?»« Mais non, kiné ma blette, avoir le bas beau, c'est ne pas avoir le moral. » Et pour finir, la palme de la consultation la plus confuse, une dame entre et lui dit « J'ai eu une consulte. » 5 minutes d'incompréhension plus tard, la jeune kiné découvre que « consulte », ici, ça veut dire « ordonnance ». La tatin, elle est allée la voir, la jeune kiné. Elle m'a dit qu'elle avait bien progressé, parce que, après 2 mois à Saint-Thé, la kiné lui a dit « Allez, on s'acacasse doucement, tâchez moyen d'y aller doucement pour pas kiner. » Moi, je suis été la voir, la kiné, pour lui remettre le diplôme du Gaga Lauréat.
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3: Et aujourd'hui, Simon, un vrai retour en enfance.
4: Oui, pour celles et ceux qui, plus jeunes, rêvaient de travailler avec les animaux sauvages, j'ai une bonne nouvelle. C'est possible, le temps d'une journée. Le Specific Zoo propose l'expérience soigneur d'un jour, la promesse, une journée inoubliable au plus près des animaux. Mais est-ce que la promesse est tenue? Eh bien, aujourd'hui, j'ai testé pour vous le métier de soigneur animalier au Specific Zoo. Direction Spey, 542 route de la Martinière, à 10 km au sud-ouest du Mans, pour m'accueillir Maxime Thué.
5: Bonjour et bienvenue au Specific Zoo.
4: Il est vétérinaire et chef animalier du parc. C'est lui qui gère avec les équipes, les nombreux animaux du parc.
5: Alors ici, on a plus de 1000 animaux de plus de 100 espèces différentes qui vont être très diverses, beaucoup d'oiseaux et beaucoup d'espèces qu'on ne voit pas trop dans les zoos, comme par exemple des quincajous, des tatous, plein d'espèces un petit peu hors du commun.
4: Avec aussi les maquis cata, des lémuriens issus de Madagascar qui font partie de la grande liste des animaux dont vous pouvez prendre soin le temps de cette immersion privilégiée. Une expérience lancée il y a 2 ans pour les enfants à partir de 8 ans, comme pour les adultes, sans limite d'âge. Alors j'ai suivi moi aussi le programme. Première étape, la salle de briefing.
5: Ça c'est la salle pédagogique en fait, donc c'est là qu'on accueille justement les soigneurs d'un jour pour venir préparer les rations alimentaires, la cuisine et être avec les animateurs pour justement commencer l'aventure en préparant la nourriture, parce que c'est comme ça que ça commence avant d'aller distribuer aux différents animaux.
4: Et c'est parti, on s'y colle. Lucie, animatrice en service civique, m'accompagne. On découpe des fruits pour les lémuriens, raisins, bananes, poires, mangues, ils mangent un petit peu de tout. On y ajoute quelques granulés qui viennent compléter leur alimentation et on pèse le tout. On prend ensuite un petit chariot pour transporter tout ça, direction l'enclos des maquis cata. Avant de donner la nourriture, autre étape importante.
6: Là, on va pouvoir ramasser toutes les crottes qui sont par terre.
4: Voilà, ramassage de crottes, le rêve. C'est aussi ça la réalité du métier. Entretenir les différents espaces avec les animaux. On nettoie les plateformes, les vitres, on leur remet de l'eau. Une fois ça fait, direction l'extérieur pour la distribution des repas.
6: Si tu récupères
7: le bac.
6: Ouais, c'est ça. Il est reposé au milieu.
4: Les petits primates blancs et gris nous grimpent dessus de partout, sur l'épaule, les bras. Le moment est magique, on pourrait y rester des heures. Alors, le programme vous permet aussi de poser toutes vos questions aux soigneurs, de profiter d'une balade du parc aussi, histoire d'en profiter à fond. Le tout pour des tarifs forcément un peu plus élevés, 90 euros pour les enfants et des sessions de 9h30 à 12h30, 100 à 110 euros pour les ados et les adultes de 13h30 à 17h30, mais ça les vaut. Vous avez tout le détail et le calendrier des sessions sur le site specificzoo.com. En tout cas, j'ai adoré l'expérience. Soigneur d'un d'un jour au Spécifique Zoo. Je le dis haut et fort, c'est testé et approuvé par Isimen. Tampon, très clairement. Voilà.
3: Mmh, ouais, on n'est pas surpris. C'est génial d'avoir fait cela. Merci aussi pour ce partage, parce que oui, clairement, je crois qu'on en a tous rêvé, même une fois grand, on peut toujours continuer d'en rêver, Simon.
4: Et petite précision, ouais. Le parc qui rouvre donc tous les jours pour les vacances de février de 10h à 18h, avec des nouveautés, espace jeux, arrivée de chats manules, des très magnifiques chats et des mangoustes. Et puis la vidéo donc de cette immersion devrait sortir dans les prochains jours sur nos réseaux sociaux.
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7: Alicia Maglio a 33 ans, elle est employée dans les ressources humaines au Luxembourg. Elle a remporté en octobre dernier un concours qui vise à valoriser des femmes aux formes généreuses, le concours de Miss Curvrie. Bonjour Alicia.
8: Bonjour Jérémy.
7: Que vous a apporté cette participation finalement à ce concours de Miss Curvy?
8: Cette participation était très importante pour moi. J'ai longtemps eu du mal à accepter mes formes. Pendant des années, je voulais absolument perdre du poids pour m'accepter, être plus heureuse. Et cette aventure a vraiment permis de changer mon regard et d'oser m'accepter telle que je suis aujourd'hui.
7: S'accepter et de faire de ces complexes une force, c'est vraiment le but de cette participation?
8: Exactement. C'est bien plus qu'un concours de beauté finalement. C'est vraiment une aventure humaine à travers laquelle on évolue, on se développe. Il y a beaucoup d'ateliers de développement personnel qui sont mis en place par les bénévoles de l'association, parce que je tiens aussi à souligner que c'est une association qui met tout ceci en place, et tout ça permet de faire un vrai travail sur le regard qu'on porte sur soi.
7: Vous parlez beaucoup d'acceptation de soi. À quel moment de votre vie le sujet est devenu un peu central?
8: Je pense qu'après être devenue maman, ça a été central, puisque c'était aussi l'exemple que je voulais montrer à mon fils, de pouvoir s'accepter tel qu'on est, et qu'importe les diversités qu'on peut avoir, s'accepter tous les jours à différents niveaux de sa vie, c'est vraiment quelque chose d'important, et c'est vraiment quelque chose que je voulais montrer en exemple à mon fils, et je pense que la maternité a été un peu un déclic pour moi.
7: De nombreuses personnes sont victimes de grossophobie sur les réseaux sociaux, ça touche aussi bien les anonymes que les célébrités. Pour vous, c'est un facteur de pression, ces réseaux sociaux, ou plutôt un allié pour participer à ce concours?
8: Je pense que les réseaux sociaux, aujourd'hui, on y trouve beaucoup de choses, mais on y trouve aussi une façon et une forme de visibilité. Ça permet de porter ces messages un peu plus haut, un peu plus fort, et de toucher des gens qui peut-être aussi ont du mal à s'accepter. Et donc pour moi, c'est vraiment un vecteur de partager des messages d'acceptation de soi et de confiance.
7: Quel message vous aimeriez justement transmettre aux femmes qui n'osent pas encore s'assumer pleinement?
8: J'aimerais vraiment qu'on puisse en tout cas se voir tel qu'on est, vraiment au-delà d'un chiffre, d'une taille. On est tellement beaucoup de choses, on a énormément de valeurs, et c'est vraiment de se regarder avec beaucoup plus de douceur et de bienveillance, et qu'on mérite toutes, chacune, toutes et tous aussi, puisque ça peut toucher aussi plus largement, de se voir autrement et de porter un regard vraiment bienveillant et respectueux envers son corps.
7: La finale de Miss Curvy France se déroule dans les Landes le 11 avril prochain. Vous y allez avec l'envie de remporter le titre. Quelles sont les différences finalement avec un concours classique comme Miss France?
8: Les différences, c'est vraiment un concours qui va porter sur la beauté des cours. Donc déjà, on se retrouve ici sur une différence. Mais c'est aussi vraiment, comme je le disais, un chemin d'acceptation. Et donc, c'est un peu la concrétisation de pouvoir aller porter ces belles valeurs sur une scène nationale, et aussi de pouvoir faire briller la région par la même occasion. Et c'est en tout cas avec tout ça que je vais porter les couleurs de la Lorraine en France, avec l'envie de pouvoir faire évoluer les regards justement sur les courbes et sur l'acceptation de soi d'une façon générale.
7: Merci Alicia, à bientôt.
8: Avec plaisir, merci beaucoup Jérémy.
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1: Pluie, neige, canicule, brouillard. La météo décide si on va râler ou si on va râler autrement, si vous voyez ce que je veux dire. Mais dans le fond, qui décide des prévisions météo? Qui observe? Qui calcule? Qui c'est qui tranche à la fin? Et surtout, pourquoi ils disent qu'il va y avoir du soleil alors qu'on se prend une rincée? Eh bien, réponse tout de suite dans les coulisses de Météo France Alsace que je teste pour vous aujourd'hui. Je suis à Ilkirch-Grafenstaden. Ici, on estime, on calcule le temps qu'il fera demain. Et à côté de moi, voici Simon. Simon, c'est le technicien météo. C'est lui qui surveille des capteurs, des antennes, des machines qui parlent. Bref, tout le langage, c'est des chiffres. Entre le vent, la pression, l'humidité, tout est mesuré en continu avec des stations météo basées un peu partout en Alsace, à des endroits stratégiques, en altitude, dans les vallées, en plaine ou encore en ville, au nord, au sud, bref, un peu partout. Et à cela, on peut ajouter aussi d'autres outils comme les radars, les satellites. Et chaque jour, c'est des millions d'observations qui arrivent dans les ordinateurs de Météo France Alsace. Et avec des équations très, très, très complexes. Et cette complexité est en lien avec notre prochaine découverte. Direction le bureau des modèles météo. Ça, c'est avec Théo. Théo, il est météorologiste et il m'explique eh bien, qu'on ne prédit pas le futur. Mais en revanche, on calcule des scénarios et leurs probabilités. Certains modèles, par exemple, simulent l'atmosphère avec comme résultat, écoutez bien, 350 prévisions possibles chaque jour. Ah bah oui, hein, la machine, elle calcule tout ce qui est possible. Hein. Et c'est l'humain, enfin, qui va trancher. Parce que oui, la météo, en bout de ligne, bah, c'est pas juste une machine, hein. C'est aussi un cerveau. Il y a un cerveau qui tranche. Et en parlant de cerveau, en voici un autre bien rempli. C'est celui de Cédric. Il est climatologue. Et Cédric, lui, va nous emmener littéralement dans un autre monde. Parce qu'avec ses analyses à Cédric, eh bien, on ne regarde pas demain. Non, on va regarder 100 ans en arrière. Car Météo France, eh bien, conserve en quelque sorte la mémoire du climat depuis plus de 150 ans. Parce que le passé, eh bien, il nous permet quoi? De comprendre l'avenir. Surtout avec les notions du dérèglement climatique qui nécessite une véritable expertise. Alors, après ce dévoilage d'outils, de calculs, d'équations et d'expertises en tout genre, comment se fait-il qu'en 2026, on puisse encore se tromper dans les prévisions? Eh bien, j'ai posé la question et la réponse de mes spécialistes est claire. Prévoir la météo, c'est comme essayer de prédire la forme exacte des vagues dans une soupe qu'on remue en permanence, sauf que la casserole fait la taille de la planète et que la cuillère tombe toute seule. Et en plus de ça, il y a quelqu'un qui joue avec le feu. On continue. Bref, vous l'avez compris, hein, impossible d'être parfait, seulement de se rapprocher de probabilités, mais avant tout, le rôle de Météo France Alsace, c'est d'anticiper au maximum les risques.
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2: Philippe et Jean-Noël de Paris, ce sont les frangins les plus connus de Savoie et de Haute-Savoie. Ils parcourent la région avec leurs caméras, nous racontent chaque jour leurs rencontres les plus marquantes dans la place du village. Aujourd'hui, Philippe, rencontre et dégustation au programme en Haute-Savoie à Balaison.
3: Balaison, dans le Bas-Chablais, on domine le lac Léman. Et là, nous rencontrons Henri Détourche. Il est viticulteur, producteur d'un vin tout à fait exceptionnel. Un vin qui est déjà appellation depuis 1948. C'est le fameux crépi, ah, évidemment. Oui. Aujourd'hui, on le connaît sous le nom de l'AOP, appellation d'origine protégée. Vin de Savoie crépi aujourd'hui. Et Henri nous rappelle que le crépi a été un temps la seule appellation d'origine contrôlée en Pays de Savoie avec un autre vignoble très connu, Laurent.
2: La Roussette.
3: La Roussette de Frangy, bravo.
2: Eh oui. Alors, c'est quoi le crépi?
3: Alors, le crépi, c'est d'abord un cépage Chasselas. On l'a déjà dit, mais un cépage qui se plaît énormément sur les bords du Léman, vu les conditions climatiques. Et Henri nous explique qu'il s'agit d'un cépage de première époque, qui a un cycle de végétation très court. Et comme on est à 500 mètres d'altitude, il lui faut beaucoup de soleil, qu'il soit bien exposé, contrairement au cépage Chardonnay, Laurent, que vous connaissez aussi. Et là, on trouve le crépi uniquement sur trois communes, Douvaine, Balaison et commune d'à côté, Laurent, peut-être.
2: Ça doit être Loisin.
3: C'est bravo. C'est Loisin à côté, trois communes. Et en tout, il y a 85 hectares de production de ce bon crépi. Henri nous explique qu'il y a aussi des contraintes de production. Ils doivent produire pas plus de 72 hectolitres à l'hectare. En gros, 85 hectares, 72 hectolitres, faites le calcul, c'est 4000 à 4500 hectolitres crépis par année, c'est le calcul.
2: J'ai jamais été bon dans ce genre de calcul. Hein. Quelles sont les qualités du crépi?
3: Je vous vais dire, Laurent, c'est un vin tranquille. C'est un vin blanc qui comme n'est moi. Pas pétillant, comme vous. C'est un vin à boire rapidement. Attention, un vin frais, comme on dit. Il faut le boire dans les 2 ans qui suivent la mise en bouteille. Ah. Parfois, il se boit encore un peu plus vite.
2: C'est pas un vin de garde, alors.
3: C'est pas un vin de garde, pas du tout. Il ne faut pas attendre pour le boire, nous dit-il. C'est un vin léger qui a un goût, tenez-vous bien, de pierre à fusil. On aime ces expressions-là. Ou de violette, selon les années. Et parfois même, Laurent, il sent l'aubépine, l'abricot, ou même la brioche, imaginez.
2: Donc on peut le prendre au petit déjeuner, c'est ça.
3: Au petit déjeuner ce matin, pour votre matinale. Ouais. C'est un vin extrêmement agréable, qui se boit facilement. Et c'est surtout pas un vin gras, nous dit-il. Un vin gras, ça nous fatigue, nous dit Henri. Et il s'accompagne merveilleusement bien des poissons du lac, des filets de perche, des fondus, des raclettes. Et aujourd'hui, ce domaine continue, le domaine de Sénoche, famille d'Étourges. Ils sont en agriculture bio. Voilà, tout sur le vin. Crépi, le bon vin à consommer avec
2: modération.
3: Évidemment.
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4: Bonjour, je m'appelle Sylvain Grotteau, j'ai 51 ans, je suis girondin, et depuis septembre, je suis affûteur et mouleur. Quand une fois que le couteau coupe, on essaie.
2: Avec une feuille.
4: Là, le couteau, il coupe.
2: Du premier coup.
4: C'est net.
5: Ce test de la lame qui coupe net la feuille permet de bien comprendre le caractère de Sylvain. Il est méticuleux et attentif. Il nous reçoit dans son fourgon, qui est le meilleur symbole du tournant qu'il a voulu donner à sa vie. Il est à ce jour un commerçant itinérant. Il se déplace sur les marchés de la région pour proposer ses services.
4: Les gens sont surpris au départ et très contents de retrouver un affûteur et mouleur. Et il y a aussi beaucoup de demandes sur les ciseaux de couture.
5: Et vous avez une machine qui est dédiée pour les paires de ciseaux, une machine bleue de marque Maillère, c'est ça?
4: Voilà, je passe donc le ciseau sur ce petit bras articulé. Et ensuite, on passe sur le feutre, pardon, pour finir le tranchant, pour le polir.
5: Il y a comme une odeur un petit peu, non?
4: Oui.
5: Qu'est-ce que ça sent?
4: C'est une pâte à base de gras de bœuf, je crois.
5: Pourquoi vous avez fait le choix, justement, d'être un artisan, affûteur, rémouleur, itinérant, de marché en marché, de commune en commune?
4: Mon quotidien est différent tous les jours, en fait.
5: Ça change?
4: C'est jamais pareil. Au départ, je cherchais deux choses. Une reconversion, c'était plutôt de ne plus travailler pour quelqu'un, d'être à mon compte. Alors j'ai fait ma formation dans la seule école d'affûtage de France. À la fin, on délivre un diplôme reconnu par l'État.
5: Qui est derrière vous?
4: Qui est derrière moi?
5: Dans le fourgon?
4: Exactement.
5: Est-ce que vous pensez que c'est un aboutissement pour vous?
4: Oui, j'en suis fier. Elle sert quand je suis en train d'affûter, que je suis de dos au client.
5: Quand il y a le bruit,
4: les clients sonnent. Et voilà, le petit bruit aigu, ça m'interpelle et du coup, je peux m'occuper d'eux.
5: Parce que sinon, on ne s'entend pas.
4: Non, c'est un peu bruyant.
5: C'est compliqué.
4: Oui, c'est bruyant.
5: Et ça vous plaît?
4: Oui, ça me plaît.
5: Qu'est-ce qu'elle en dit, votre femme? Parce que elle partage vos inquiétudes, vos ambitions, vos projets dans le quotidien.
4: Faudrait lui demander à elle.
5: Ça tombe bien, elle est en face de nous. Elle s'appelle Delphine. Hein?
4: Oui, exactement.
6: Les gens repartent avec le sourire, avec des couteaux qui coupent, des couteaux rénovés, parce que des fois, ils arrivent très rouillés, en mauvais état.
5: Dans son ancienne vie professionnelle, il était malheureux. Aujourd'hui, en 2026, on peut dire qu'il est
6: heureux, épanoui et fier de lui.
5: Et vous retrouvez Sylvain, ce nouvel artisan itinérant spécialiste des lames, sur les marchés de Préchac le mardi, de Grignos ou de la Brède le mercredi, de Villandreau le jeudi, de Socats le vendredi, de l'Aréole le samedi et un dimanche sur deux à Landiras.